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2: Aujourd'hui, je suis au château d'Ars. Alors, il se trouve près de la Châtre. Ce château a connu de nombreux propriétaires, de nombreuses vies. Mais alors, c'était quoi avant ce château? Vous allez le savoir tout de suite.
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2: Ce château d'Ars a connu de nombreux propriétaires.
5: Oui. Alors, malheureusement, on ne connaît pas le premier. C'est-à-dire qu'on ne sait pas exactement qui a été le premier propriétaire qui a fait construire ce château d'Ars. Alors, on espère toujours découvrir l'archive mystérieuse qui va répondre à cette question. Pour l'instant, non. On connaît quand même ensuite, à partir du 14e, 15e siècle, les autres propriétaires. C'est une famille qui s'appelait Perrin de Bourges qui ont fait construire ce château. Et on arrive à le lire sur la façade. En fait, toute l'évolution du château, c'est l'intérêt aussi de connaître un peu l'histoire de l'architecture. Donc, on a une tour qui date du 15e siècle. On a un escalier qui date plutôt du 16e siècle, une façade du style Renaissance. Il a eu des propriétaires un petit peu prestigieux. On a Louis d'Ars qui était le maître d'armes du chevalier Bayard.
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5: Et puis ce château va passer de main en main. On connaît d'autres propriétaires au 18e. Au 19e siècle, on a un propriétaire prestigieux, en tout cas pour les amis de Georges Sand, puisqu'il s'appelle le docteur Papé. C'est l'ami de Georges Sand qui va être propriétaire du château et qui va accueillir dans ses murs Georges Sand, un certain Frédéric Chopin, puisqu'ils sont voisins. Et puis au début du XXe siècle, la famille a vendu le château. Et c'est une autre histoire un peu étonnante. C'est la société Pont-à-Mousson qui est installée dans l'est de la France, qui achète le château pour en faire son lieu d'archivage. Parce que Pont-à-Mousson, eh bien, ils ont, entre les deux guerres mondiales, notamment après la Première Guerre mondiale, ils ont eu peur d'avoir leurs archives pillées. Ils se sont dit, on va chercher un lieu plutôt en sécurité au centre de la France. Alors, patrimonial, un beau lieu. Donc, ils achètent un château. Ils vont le revendre dans les années 90. Et c'est la ville de La Châtre qui l'achète à ce moment-là, qui fait des gros travaux de restauration et qui en a fait un lieu culturel. Alors, on peut le louer aujourd'hui pour des soirées privées, lors des mariages ou autres. Mais il est surtout aussi le lieu qui accueille des grandes festivités. Et principalement, celle qui est le plus connue aujourd'hui, c'est le festival du son continu, qui, pendant le 14 juillet, accueille plus de 20 000 festivaliers autour de la musique traditionnelle.

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1: Bonjour, je suis Romain Rangiras.
2: Bonjour Romain. Alors votre nom de famille, on l'entend beaucoup en Dordogne, car le stade de Périgueux porte depuis l'année 2009 le nom de Francis Rangiras. C'était votre papa. Est-ce que je peux vous demander quels souvenirs vous gardez de lui ?
1: Alors des souvenirs, j'en ai très peu. Mais les souvenirs que j'ai, étrangement, liés au rugby, notamment quand il jouait à Pau. Moi, d'aller sur des matchs et notamment aussi de jouer un peu sur le stade qu'il y avait à côté à Pau, à la Croix du Prince. Après, les souvenirs, avec le temps, peut-être se sont construits aussi, mais par ce que j'ai pu entendre. Il avait démarré à Périgueux lorsqu'il était au lycée. Après, il est parti à Pau, dont il a été capitaine. Et il est revenu après sur Périgueux. Il n'était pas du tout professionnel. Donc non, il travaillait à côté, que ce soit à Pau ou à Périgueux. Il était technicien, notamment à l'office HLM à Pau. Et il s'entraînait beaucoup moins régulièrement que ne le font les joueurs de première et deuxième division, voire troisième maintenant. Oui.
2: Alors Francis Rangiras est décédé lors d'un match de rugby, d'un problème de santé en 1991. Vous étiez tout jeune, vous aviez 9 ans. Est-ce que 34 ans après, on vous parle encore de Francis Rangiras, Romain, quand vous allez faire votre marché ou...
1: Oui, ça arrive, comme on parle encore des fois des personnes que je n'ai pas connues ou que je ne connais pas forcément, mais qui l'ont connu. Après, c'est vrai que étant dans le milieu du rugby toutes ces années, c'est sûr que j'en ai très souvent entendu parler.
2: Vous aussi, vous avez joué au rugby avec Hugo, votre frère. Est-ce que ce qui est arrivé avec votre papa, ça aurait pu aussi totalement vous dégoûter de ce rugby-là ?
1: On était très jeunes. Moi, j'avais 8 ans, j'allais avoir 9 ans. Mon frère, 4 ans. Et on commençait dans le rugby. Et à vrai dire, de mes souvenirs, on ne s'est pas du tout posé la question. On a continué à jouer au rugby et puis s'est créé le Challenge Rangiras, qui est une manifestation sportive pour les jeunes, qui avait été créée à l'époque par des coéquipiers de mon père, notamment François Robert et d'autres, de l'école de rugby, Philippe Verger, voilà, toute une bande qui avait créé cette manifestation. Et j'ai eu l'occasion d'y participer sur ces premières années. Donc non, je me suis jamais posé la question de la pratique du rugby. J'ai fait du foot, du tennis de table, de l'escrime. J'ai essayé beaucoup de choses à côté, du tennis aussi, et avec un fil conducteur qui était toujours quand même le rugby.
2: Quand vous passez à côté du stade Francis Rangiras maintenant, est-ce que vous y faites encore attention au nom du stade ou plus maintenant ?
1: C'est une bonne question pour laquelle j'aurais pas forcément une réponse tranchée. Oui, à chaque fois, c'est vrai qu'on va dire, il y a beaucoup d'événements qui arrivent au Rangiras, pas forcément sur le rugby. Vous voyez, moi, je vais dire le Rangiras quand je parle du stade et je vais demander aux jeunes où est-ce que vous jouez, ou alors je vais dire au Rangiras, c'est vrai. Donc, c'est un petit peu ambigu. Oui, ça me marque, mais je suis aussi, j'y suis habitué maintenant depuis toutes ces années.
2: Merci, Romain.
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3: Le saviez-vous, tous les jours, on prend 2 minutes pour découvrir les histoires méconnues du Vaucluse. Et ça, c'est avec vous, Maxime Perron. Bonjour.
4: Bonjour Mathieu et bonjour à toute l'équipe.
3: Et aujourd'hui, vous nous parlez d'un surnom assez surprenant. Je pense que même les habitants de Villeneuve-les-Avignon ne connaissent absolument pas cette histoire. Alors certains des habitants ont des surnoms. Alors c'est le cas à Nîmes, on les appelle les crocodiles là-bas. Et donc Maxime, vous nous dites qu'à Villeneuve-les-Avignon, les habitants sont surnommés les lézards.
4: Oui. Alors les lézards, ouais, c'est plutôt étonnant parce que derrière en fait ce surnom un peu amusant se cache une véritable histoire médiévale à la frontière entre la réalité et la légende. Une histoire qui commence donc au XIVe siècle avec un personnage aujourd'hui presque oublié, Pierre de Luxembourg.
3: Vous parlez de Pierre de Luxembourg, c'est qui ce monsieur ? C'est un roi, un pape, un cardinal ?
4: Un cardinal, oui. Oui, c'est ça. Un cardinal très jeune d'ailleurs, connu pour sa vie pieuse, son humilité et sa générosité. Il vit à Villeneuve-les-Avignon, dans un palais où il refuse le luxe et meurt d'ailleurs au même endroit en 1387 à seulement 26 ans. Après sa mort, sa réputation de sainteté est telle que ses reliques deviennent immédiatement un enjeu majeur. Et c'est là en fait que la rivalité avec Avignon commence. La ville d'Avignon souhaite récupérer les reliques pour les honorer, mais les habitants de Villeneuve-les-Avignon considèrent ces restes comme un trésor inestimable, presque sacré. Voilà. Alors les Avignonnais font une proposition spectaculaire. Nous vous donnerons autant d'or que la caisse des reliques peut en contenir. Ah, c'est une proposition alléchante. Et pour les habitants de Villeneuve, cette offre est difficile à refuser. Alors ils vont accepter. L'échange se fait entre les deux rives du Rhône, d'une manière très solennelle. Les reliques partent à Avignon dans l'église des Célestins, construite spécialement pour ces reliques quand même. Et les Villeneuvois repartent avec une caisse identique, censée être donc remplie d'or.
3: Censée, parce que ça veut dire qu'il y a un problème quelque part, c'est ça ?
4: Bah oui, parce que selon la légende, une fois la malle ouverte, les pièces d'or se transforment en milliers de lézards. Des lézards qui s'échappent aussitôt, qui filent dans les rochers de Villeneuve et disparaissent autour de la ville. Une histoire racontée dans des archives et des récits anciens comme une punition symbolique de la cupidité. Depuis plus de 6 siècles, on appelle les habitants de Villeneuve donc les lézards. Et aujourd'hui encore, il y a quelques symboles qui se cachent un peu partout, sur certaines façades et sur la place notamment Jean Jaurès, où vous avez une statue de lézard. Je vous ai mis la photo dans l'article web. Comme le disait Frédéric Mistral, « Gai lézard, bois ton soleil, l'heure passe trop vite et demain, il pleuvra peut-être. » À Villeneuve, les Avignons, être un lézard, ce n'est pas juste une moquerie, c'est presque une philosophie de vie.
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6: C'est l'histoire d'une dame en noir, comme Barbara, la célèbre dame en noir. Eh bien, figurez-vous qu'avant elle, exista une autre Barbara, celle du père Truitard. Une histoire de Sandra Amani, tirée de l'ouvrage « Amours et passions d'antan en pays bourguignon », édité chez l'Escargot Savant. Bonjour Sandra.
7: Bonjour Charlotte.
6: Notre dame en noir a de quoi surprendre dans cette histoire. Nous voici à Saint-Romain, dans le canton de Santenay. Autrefois, ici, on comptait de nombreux moulins qui puisaient leur force dans le ruisseau du Verger.
7: L'un de ces moulins, en ruine aujourd'hui, fut le théâtre d'une histoire d'amour des plus étranges. Je vous emmène au milieu du 19e siècle. C'est à cette époque que vit le père Truitard, un vieil original que l'on dit même fou. Son activité principale est d'élever dans son moulin des arachnides. Il a pour ambition de posséder les plus belles araignées. Pour cela, il fait de curieuses expériences, enfermé dans la lugubre demeure. Et il parle à ses petites protégées.
8: « Oh toi, Lucette, ton ventre rebondi me satisfait pleinement. Quant à toi, Joséphine, je n'aurais jamais cru parvenir à te greffer une 9e patte. Je suis très fière de moi, vraiment. »
7: Un beau jour de printemps, après de multiples expériences toutes plus étranges les unes que les autres, le père Truitard donne naissance à Barbara, un monstre énorme. Une superbe araignée aux reflets irisés, aussi grande qu'un être humain. La première réaction du vieil ermite devant une telle création fut d'abord la peur. Mais très vite, Barbara fit comprendre au père Truitard qu'elle lui était dévouée corps et âme. Jamais elle ne le piquerait.
8: Oh, ma Barbara, tes toiles sont grandioses. Je t'admire tellement. Tu es la femme que je n'ai jamais eue et que je n'aurai jamais.
7: Très souvent, le père Truitard dépose des doux baisers sur les mandibules de l'araignée. Mais Barbara dépérit de jour en jour. Seule dans le moulin immense et froid, elle s'ennuie.
8: Bon. Ma chérie, sans doute aimerais-tu des amis. Je vais en créer pour toi.
7: Bientôt, 3 énormes arachnides sortirent du laboratoire du père Truitard. Comme il était heureux! Barbara, ravie de n'être plus la seule dans la vie de son maître, retrouve sa fougue et redouble de caresses pour son créateur.
6: Mais l'arrivée de ces nouvelles araignées géantes ne présage rien de bon dans la vie du père Truitard.
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6: Aimez-vous les araignées ? En tout cas, j'espère qu'elles ne vous font pas peur, parce que dans notre histoire du jour, elles sont gigantesques. Voici la suite de la légende du père Truitard de Barbara. Un conte de Sandra Amani, édité chez l'Escargot Savant. Nous sommes dans un vieux moulin, près de Santenay. Au 19e siècle, le père Truitard était un vieil excentrique. Il avait créé 3 araignées géantes. Sa préférée, c'est Barbara.
7: Imaginez quand même cet homme solitaire, vivant dans son moulin avec 3 arachnides aussi grandes que lui. Il faut bien subvenir aux besoins de ces bêtes-là.
8: Mince, mes vivres s'épuisent. Je ne pourrai plus nourrir mes bébés. Mais comment faire? Je ne peux pas laisser mes amours seuls. S'il arrivait quelque chose à Barbara, je ne m'en remettrai jamais.
7: Mais le père Truitard, après plusieurs jours de diète, n'avait plus le choix. Il devait s'absenter pour faire des courses. D'autant que Barbara et ses deux comparses à mandibule commençaient à dépérir. C'est la mort dans l'âme que le savant fou décide d'enfermer ces trois monstres à double tour dans une des pièces de son moulin.
8: Ne vous inquiétez pas, mes petites, je reviens bientôt.
7: Avant de partir, le père Truitard adresse une dernière caresse à Barbara, son araignée d'amour. Confiant, il part sans se retourner. Le soir même, le père Truitard revient chez lui dans son moulin chargé de deux énormes paniers à provisions pleins à ras-bord. En entrant dans sa sombre demeure, il est d'abord surpris par le silence. D'habitude, ces araignées font un vacarme épouvantable. Il s'approche de la chambre et sort sa clé afin d'ouvrir la porte.
8: Mes chéris doivent sûrement dormir.
7: Barbara, Barbara, papa revient avec tout plein de bonnes choses pour toi. Pas de réponse, à peine un grattement, un léger frottement. Il tourne la clé de plus en plus inquiet.
8: Barbara, Barbara, où es-tu?
7: Hélas, seules les deux compagnes de son araignée chérie se tiennent immobiles devant lui, penaudes. Barbara n'est plus là, et le pauvre homme sait qu'il est inutile de fouiller le moulin pour la retrouver. Truitard comprend l'horrible réalité. Le calme des deux autres en disent long. Elles viennent de dévorer Barbara.
8: Oh, assassin! Je vous tuerai!
7: Truitard s'effondre alors sur le sol. Son pauvre cœur vient de lâcher. Il est mort de chagrin.

Aujourd'hui encore, dans les alentours de Santenay, près du Vieux Moulin, certains promeneurs racontent qu'ils croisent le fantôme du vieil homme qui inlassablement hurle à tue-tête.

0: 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Wikizef, petit guide à l'usage des étrangers du sud du péage d'Arras en vacances dans notre belle région.
1: Votre cousine a décidé d'organiser son anniversaire. Seulement, les temps sont durs. Elle voudrait réunir la famille, mais faire ça à moindre frais. Vous savez, les réceptions dans les grandes familles, ça fait vite cher. Hein. Rien que la famille proche, ils sont 25. Deux, trois cousins en plus avec les gosses, on monte vite à 50. Alors, elle a une idée. Elle se dit, je vais faire à manger des pentières au four avec des saucisses au barbecue. Et ils ramèneront chacun une ou deux bouteilles. Et là, votre cousin, il dit, Vadius, je vais faire une paire de bouteilles. Ne paniquez pas, Wikizef est là pour vous aider. Votre cerveau s'est mis en route à essayer de compter. Et vous ne parvenez pas à trouver comment une trentaine d'adultes, en ramenant une ou deux chacun, voire trois, on arrive à une simple paire.
2: Définition.
1: Une paire de bouteilles ? Beaucoup de bouteilles. C'est simple, hein. Mais attention, quand on dit une paire

0: Stéphanie Hackett, Amour charnel, un coup de cœur ici au Serre.
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2: Vous l'avez forcément déjà remarqué en allant de Palavas à Carnon, ce fortin qui trône au milieu de l'étang du Levant. C'est la redoute de Balestras, une tour de guet qui a passé 60 ans emmurée dans un château d'eau.
3: Au secours des pirates !
2: Au milieu du XVIIIe siècle, de nombreux pirates barbaresques arpentent notre littoral et détroussent les navires marchands. Et il y a aussi les Anglais qui se prennent pour les maîtres des mers. Fire ! Pour protéger les populations, Louis XV fait construire tout au long des côtes françaises une série de fortins équipés de sémaphores. Lorsqu'un bateau suspect se rapproche dangereusement, on envoie des signaux pour prévenir les gardes-côtes qui envoient alors au canon quelques coups de semonce. Du Gros du Roi jusqu'à Agde, on construit un réseau de 8 tours de guet. On peut encore voir celle de Frontignan, Marseille, en 7, au Grand Travers aussi, et donc celle de Palavas. Dès 1743, la redoute de Balestras assure sa fonction protectrice et ça va durer plus d'un siècle. Autour de ce fortin, peu à peu, des pêcheurs installent leurs cabanes et c'est tout un village qui finit par prendre forme. En 1906, on installe sur le toit de la tour une citerne qui va alimenter en eau les fontaines de la commune. Au début du XXe siècle, la station balnéaire, devenue reine des plages, voit ses besoins en eau augmenter. Alors en 1943, la mairie décide de bâtir un véritable château d'eau. Il y a toujours la cuve sur la redoute qui est alors emprisonnée d'un sarcophage de béton. Il faudra attendre les années 90 pour la redécouvrir. On détruit le château d'eau pour bâtir à la place le phare de la Méditerranée, 45 mètres avec son restaurant tournant au sommet. Et la redoute, elle, est démontée pierre par pierre par les compagnons du devoir. 300 tonnes de pierres marquées une à une et transportées sur un autre site. Il faudra aussi tailler de nouvelles pierres pour remplacer celles qui sont trop altérées. La ville de Palavas a choisi l'étang du Levant pour reconstruire le fortin à l'identique, dans la même orientation qu'à l'origine. Il trouve au milieu des flamants roses un écrin à sa mesure. La redoute de Balestras abrite depuis le musée Albert Dubout, dessinateur caricaturiste qui a contribué à la réputation de Palavas grâce à ses dessins du célèbre Petit Train. Voilà une bonne occasion d'aller les visiter.
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2: À quoi servent les maths ?
3: Par exemple, si on est coiffeuse, pour faire payer ses clients, au lieu que de prendre une calculette, le faire de tête comme ça le plus rapidement, comme ça on n'utilise pas trop notre téléphone. Puis c'est intéressant les mathématiques.
4: Moi je trouve que ça sert à tout et à rien. Les profs, ils disent faut savoir convertir, mais ça sert à rien quand on est grand en fait.
5: Dans n'importe quel métier, il faut savoir les maths. Convertir s'il faut, parce que ça se trouve, à un moment donné, l'occasion elle va venir, tu vas pas savoir et ça va être compliqué. Et moi je préfère les maths que le français.
6: Moi je me dis, c'est comme toutes les autres matières, plus tu sais de choses et tu es bon en maths, français, grammaire, plus tu auras plusieurs métiers à ta disposition.
7: J'ai jamais trop aimé les maths, mais je sais que je pense que ça va beaucoup servir.
8: En fait, les maths, c'est une des premières matières à être inventée. Les maths, c'est la base de l'école.
9: Pour payer quelque chose, il faut se servir des maths pour, par exemple, compter les pièces, les billets, etc. En fait, les maths, il y a beaucoup de choses qui servent à beaucoup de choses. Il y a des choses où tu vas jamais t'en servir en mathématiques, quoi. Par exemple, la géométrie, tu t'en sers que dans quelques métiers. Tu vas pas t'en servir dans tous les métiers du monde.
10: On était parti à Cultura et j'avais pris des sous, mais j'avais mal compté. Donc, je demandais à ma mère de payer parce que j'avais pas assez. Mais du coup, faut compter tout. Faut compter les centimes et les euros et tout ça.
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11: Le principe des petits bonheurs, c'est d'aller au petit bonheur, donc au hasard, faire des rencontres avec le micro ici à la main, le tout à l'improviste, sans rendez-vous, sans se présenter. Alors, je vous en ai trouvé un en Savoie. Nous sommes au pied du massif de la Chartreuse.
12: Oui.
11: C'est à vous cette maison ?
12: Oui.
11: On est à Saint-Jean-de-Coux ici, c'est
12: oui,
11: ça ?
12: Oui, le hameau de Côte-Barrière.
11: Côte-Barrière.
12: Oui.
11: Et alors, cette maison, je l'ai déjà repérée.
12: Ah bon ?
11: Parce que derrière les vitres, on voit plein de coupes, de trophées divers et variés.
12: Bah oui, parce que je suis un ancien motard, champion de France de la montagne en 1983. Et là, actuellement, je roule en moto ancienne. Je fais des démonstrations avec une demi TZ de 4
11: Et donc, je suis passé plein de fois, il n'y avait personne. Et là, vous êtes en train de sortir une moto du garage.
12: Voilà. Donc, c'est la moto d'une copine que je vais passer au contrôle technique. C'est pour ça que je n'ai pas trop le temps, mais j'ai 5 minutes.
11: Oui, parce que là, pour le coup, ce n'est pas une moto de compétition, celle-là.
12: Non, ce n'est pas une moto de compétition. C'est une moto classique, une 125 Suzuki. Voilà. Donc, je m'appelle M. Gomez Manuel. J'ai été motociste pendant 45 ans. Et j'ai fait la compétition pendant 12 ans en championnat de France la montagne, et dont j'ai eu le titre en 1983.
11: Motociste, ça veut dire quoi ?
12: Ben, j'ai un magasin de moto.
11: Une passion depuis toujours ?
12: Ah ben oui, depuis l'âge de 15-16 ans, dans la moto, et j'ai toujours fait que ça.
11: Bon, maintenant, vous n'êtes plus un perdreau de l'année ?
12: Non, parce que je suis retraité depuis 3 ans.
11: Voilà. Et vous roulez encore à moto ?
12: Ah ben bien sûr, oui. Je roule en moto dès que j'ai l'occasion, quoi. Et là, je vais faire mécanicien au Bol d'Or pour un équipage. Et j'ai fait les 24 heures de Barcelone aussi en tant que mécanicien.
11: D'accord.
12: Voilà.
11: Et là, des motos, il y en a plein le garage ?
12: Non, j'ai plus rien. J'ai que mes deux motos de course, mais je peux pas vous les faire voir. Elles sont dans la remorque du camping-car et du coup, il faut que je sorte tout. Faudrait que...
11: Ouais. Et parce que vous tournez toujours ?
12: Bien sûr, je fais des démonstrations. J'étais au Sunderice Classic en 2024, 2025. C'est au circuit Paul Ricard. J'ai roulé avec des grands champions, c'est le Christian Saron, Giacomo Agostini, puis tous ceux que j'oublie, quoi.
11: Des démonstrations de quoi ?
12: De vitesse, sur le circuit du Paul Ricard. Au Castellet.
11: Sinon, là, aujourd'hui, vous faites plus de moto au quotidien ?
12: Si, j'ai une moto pour rouler tous les jours, hein, mais bon, je dois faire 500 km par an parce qu'on n'a pas le temps. On est retraité, on n'a pas le temps.
11: Ah oui, c'est ça. Bon, et sur la route, vous astiquez un peu ?
12: Oh, ça m'arrive, mais en faisant attention au radar comme celui qui est là.
11: Hein. Oui, alors, on a la nationale, celle qui amène de la route des échelles là, jusqu'à
12: Chambéry. Voilà.
11: Et donc là, il y a un radar tourelle, là, on le voit bien depuis chez vous. Oui,
12: ouais, bien sûr. Donc là, avec des trucs comme ça, on fait attention. Voilà.
11: Bon, ben merci de m'avoir accordé un petit peu ce temps. Eh ben, juste cette question, parce que finalement, c'est ça qui m'amène.
12: Oui.
11: C'est quoi le dernier petit bonheur de Manuel ?
12: Ben là, ça va être encore au Bol d'Or là, cette année, faire le Bol d'Or en tant que mécanicien, puis avoir des amis de partout. Voilà. Et ça, il n'y a pas de souci. Parce qu'on m'appelle encore tous les jours, ben, tiens, j'ai un renseignement de demande.
11: Ouais, ben d'ailleurs, ça sonne, on vous entend à la radio.
12: Ouais, voilà, ça sonne.
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13: Un début de conversation pour vous aider dans l'apprentissage de la langue bretonne aujourd'hui et puis après un nom de famille qui permet de faire front.
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13: Alors, c'est pas évident d'apprendre la langue à la radio. J'essaie de vous donner quelques clés chaque jour, mais pour ça encore faut-il être à l'heure pour écouter les chroniques. Donc, pour ne pas rater l'heure, il y a une question que vous devez connaître. Une phrase. Pédeuré. Je suis sympa, c'est une phrase courte. Trois mots. Pédeuré. Et ou éo, si vous voulez. C'est facile à traduire, c'est quelle heure est-il ? Ped, c'est un mot interrogatif qui signifie combien ? Ped, à retenir évidemment, ça sert dans plein d'utilisations. Pedeur, quelle heure ? Et à la fin, éo, c'est une des formes du verbe être en breton conjugué. Pedeur éo, pedeuré, quelle heure est-il ? Retenir cette phrase vous permettra de ne jamais rater vos rendez-vous de toutes sortes et surtout vos rendez-vous radiophoniques. Pedeur éo, quelle heure est-il ? Alors pour répondre s'il est midi par exemple, bah vous répondrez Christeis eo. Midi il est. Et on n'oublie pas le verbe à la phrase, on ne dit pas juste Christeis, on dit Christeis eo. Pedeur eo, quelle heure est-il ? Christeis eo. Il est midi. Bon, dites pas ça une autre heure qu'à midi, ça marchera moins bien.
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13: Et un patronyme frontal aujourd'hui, ou un nom qui fait front, comme je vous le disais, ou même plusieurs. Taldir ou Talourn. Deux mots commençant avec le préfixe tal, T-A-L. Et tal, qui n'est pas la chanteuse en breton, a plusieurs sens. En premier, c'est le front humain, évidemment, tal, antal, le front, tal, antal et begarpen, le front en haut de la tête. C'est mieux s'il est là, d'ailleurs. Et donc, si votre nom de famille est Taldir ou Talourn, eh bien, mieux vaut ne pas donner de coup de tête au risque de casser celle d'en face, car Taldir veut littéralement dire front d'acier. Rien que ça. Et Talourn, c'est pas en reste non plus. Talourn, c'est le front de fer. Alors encore un nom ramenant une époque où les hommes se faisaient remarquer sur les champs de bataille ou dans les mêlées. Et les Taldir ou Talourn étaient visiblement pas mauvais pour donner ou amortir les coups. C'est pas une raison pour faire pareil. Moi je vous dis à demain, même heure.
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1: Louis Hachette, fondateur de l'un des plus grands groupes d'édition au monde. Mais saviez-vous que tout a commencé à Rethel? Louis, dès son plus jeune âge, se tourne vers la lecture. Un amour, d'ailleurs, qu'il ne quittera jamais. À peine adolescent, il quitte sa ville natale avec sa famille pour Paris, où sa mère travaille comme lingère dans un grand lycée. Et c'est à la capitale qu'il va faire ses études, notamment en droit. Mais c'est un autre domaine qui va capter son attention, l'édition. À 26 ans seulement, il fonde sa propre maison d'édition. Très vite, elle prend une ampleur considérable et en quelques années, elle devient le premier groupe d'édition en France. Et qu'est-ce qui explique un tel succès? Eh bien, c'est surtout son modèle commercial novateur. Louis Hachette comprend que pour toucher un large public, il faut adapter les livres aux besoins du public. Qu'il s'agisse de manuels scolaires, de dictionnaires ou d'ouvrages destinés aux jeunes lecteurs, son intuition est de créer des ouvrages pédagogiques, accessibles à tous à des prix raisonnables. Et le pari est réussi, car ses livres se retrouvent dans toutes les écoles et contribuent à l'émergence d'une véritable culture populaire. Loin de se cantonner à l'édition scolaire, il diversifie rapidement son catalogue en publiant des romans, des biographies, des récits de voyage ou des ouvrages scientifiques. Et c'est là toute la force de sa vision. Il parvient à offrir à la fois des livres éducatifs, mais aussi des œuvres littéraires qui font de sa maison un acteur incontournable du paysage éditorial français. Un autre point marquant du génie commercial de Louis Hachette, la distribution des livres. Il innove en installant des points de vente dans des gares, là où le public est nombreux. Des points de vente qui s'appellent aujourd'hui Relais. Louis Hachette s'éteint à 64 ans, mais son nom et son œuvre perdurent toujours à travers l'énorme empire qu'il a créé. Le 9 février 1953, Henri Philippe Key, des éditions Hachette, publie les premiers titres d'une collection appelée « Un grand avenir, le livre de poche ». Un format qui séduit un public jeune car le prix est plus raisonnable. Aujourd'hui, les éditions Hachette sont parmi les plus grandes maisons d'édition au monde, mais tout a commencé à Rethel, grâce à ce jeune homme passionné par les livres et déterminé à démocratiser la culture. Louis Hachette, véritable pionnier de l'édition, c'est l'un des trésors de Champagne-Ardenne.
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2: À Cognac, la solidarité ne date pas d'hier. Il y a plus de 100 ans, on distribuait déjà des repas gratuits aux personnes dans le besoin. Une soupe populaire avant l'heure, en quelque sorte, née dans une loge maçonnique et qui va rapidement provoquer une guerre ouverte avec l'Église. Dès le XVIIIe siècle, la franc-maçonnerie s'implante dans la cité cognacaise, notamment autour du négoce du cognac. Alors on y retrouve des noms bien connus dans la ville, hein. Martel, Hennessy, Otard, des notables, des élus, des négociants qui jouent un rôle majeur dans la vie locale. À la fin du XIXe siècle, dans le contexte de la Troisième République naissante et de ses différentes réformes sociales, eh bien, une idée émerge dans les rangs de la loge cognacaise qui est alors dénommée la Liberté. Il s'agit de créer une œuvre caritative nouvelle, efficace et laïque. Et cette œuvre, eh bien, va prendre le nom des fourneaux économiques. Concrètement, les fourneaux économiques, eh bien, on y distribue gratuitement des soupes, des légumes, de la viande, mais aussi du charbon et du bois de chauffage aux habitants les plus démunis. Et les archives de cette œuvre caritative montrent une solide organisation, hein, et un engagement qui va durer près de 40 ans. Donc on est vraiment là, clairement, face à un ancêtre des Restos du Cœur. Jusqu'alors, la charité, eh bien, c'était surtout l'affaire de l'Église. Et avec les fourneaux économiques, eh bien, la loge maçonnique, elle entre sur un terrain sensible. Et elle va concurrencer directement les œuvres religieuses locales. Très vite, les tensions montent. Des rumeurs circulent, des accusations de mauvaise gestion, voire de sabotage. Écoutez bien, en 1899, un des responsables de l'œuvre raconte même que des personnes payées par le clergé local auraient mis du verpillé, dans les aliments pour discréditer les fourneaux économiques et affaiblir la franc-maçonnerie cognacaise par la même occasion. Alors là, la riposte est immédiate, hein. L'Église crée à son tour ses propres fourneaux économiques tenus par des religieuses. Derrière l'aide aux plus pauvres, eh bien, on se rend compte que ce sont en fait deux visions du monde qui s'affrontent, hein. La charité religieuse d'un côté et la solidarité républicaine de l'autre. Malgré toutes ces péripéties, les fourneaux économiques des francs-maçons, eh bien, ils vont poursuivre leur action jusqu'en 1940, avant d'être stoppés par l'occupation et le régime de Vichy. Aujourd'hui, Si on prend un peu de recul, on se dit surtout que ces fourneaux, eh bien, ils ont été une réponse simple et humaine à la pauvreté du quotidien. Un peu de pain et de chaleur pour ceux qui en avaient besoin.
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3: h 19, l'heure de votre rendez-vous Les gens d'ici. Tous les jours, nous mettons en lumière une personnalité qui fait briller notre région. Elle se confie au micro de Romain Bruno et aujourd'hui, à direction un studio d'enregistrement au cœur de Paris, à la rencontre de la personne qui a créé le nouveau jingle d'Île-de-France Mobilité. Romain, vous êtes avec lui, il s'appelle Jean et vous venez d'entrer dans son studio.
4: Oui, je viens de rentrer dans ce studio qui est magnifique, un studio d'enregistrement dans le 6e arrondissement. Et j'ai Jean Dindino, il dirige la société de production chez Jean et il est ici installé derrière cette grande table de mixage. Jean, bonjour.
5: Bonjour.
4: On a l'impression d'être dans un sous-marin.
5: C'est vrai que beaucoup de gens l'associent à cette vision un peu à cause des hublots, un peu sous-marin de la, ancien et en même temps peut-être aussi cabine spatiale futuriste.
4: Et vous avez produit le nouveau jingle sonore d'Île-de-France Mobilité.
5: Ouais, sacré challenge. Composer en fait quelque chose qui va accompagner les gens en fait dans leur quotidien comme ça sur tous les transports, sur tout le réseau d'Île-de-France.
4: Est-ce qu'on peut l'écouter ce jingle? Ce nouveau jingle, il va remplacer quel jingle?
5: Il va unifier tout le réseau Île-de-France, en fait, donc qui concerne le métro, les bus, les tramways, le RER.
4: Ça remplacera ce jingle, écoutez. On va le décortiquer, ce jingle, il est fait de plusieurs parties.
5: Par rapport à cette notion de mobilité, on peut déjà écouter un premier son, qui est le son d'introduction et aussi celui de conclusion, finalement, qui joue cette mobilité. Là, on est dans cette idée de mouvement, en fait. Donc, la première nappe introduit le thème qui est composé de 6 notes. Qui doivent symboliser quelque chose d'à la fois assez doux, pas agresser les gens au travers de quelque chose. Donc, il y a une douceur et une gaieté, en fait, normalement, qui se définit sur ces 6 notes. 6 notes, il y a une symétrie entre le tagada, que je vois comme une question, quoi, et la réponse qui est tindintin. Même si c'est toujours difficile d'expliquer la musique.
4: C'est une fierté au final après de pouvoir entendre sa musique, son jingle, pendant les transports.
5: Ouais, carrément. J'avoue qu'il me tarde de l'entendre. Même si, c'est aussi toujours un peu une petite angoisse de s'adresser à plein de gens. Mais non, c'est une grande fierté, bien sûr.
4: Ça fait combien de temps que Jean, vous travaillez dans l'univers du son?
5: J'ai commencé à 25 ans et j'en ai 65. Donc vous avez fait le calcul. Je préfère pas le dire. J'ai eu la chance de travailler dans cet univers qui est un univers très riche parce qu'il touche à la fois à la musique, aux comédiens, à la poésie, au texte. Enfin, c'est vraiment travailler dans le son, vous en savez quelque chose, vous-même qui m'a interrogé. C'est assez passionnant et ça remplit une vie tranquillement.
4: Merci Jean Dindino.
5: De rien, plaisir. Revenez quand vous voulez, 18 rue Dauphine.
4: Voilà, ici donc pour cette société de production chez Jean qui a créé entre autres ce fameux nouveau jingle sonore d'Île-de-France Mobilité qu'on a hâte d'entendre.
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2: Bonsoir.
3: Merci de danser sur les jingles de Décibel.
2: C'est parce que je pense que je suis de très bonne humeur aujourd'hui, donc je danse sur à peu près tout.
3: Mais oui, alors c'est un jour spécial évidemment pour une artiste, le jour de la sortie de l'album. Vous êtes beaucoup trop jeune pour que je vous demande si ça vous fait l'effet de la naissance d'un enfant, évidemment. Mais à quoi c'est comparable comme joie ?
2: À quoi c'est comparable comme joie ? Je sais pas. À une belle journée de victoire.
3: Ouais.
2: Et il y a aussi quelque chose de... Il y a une émotion de libération. Je me sens libérée. Comme si j'avais cet album qui était un énorme secret. Et que je pouvais pas faire grand chose à part m'ambiancer toute seule dessus. Et maintenant je me dis, ah, je peux enfin m'ambiancer sur mon album avec les gens, tout le monde. Ça c'est chouette. Donc oui, je suis très heureuse.
3: 4 ans se sont passés depuis la sortie de votre premier album, La Vingtaine. On réécoute pour le plaisir.

0: single de Diamant. Hein. C'est un vrai succès, EBAM. Donc, est-ce que la joie du jour, la joie d'enfant difficile, est comparable avec la joie de la sortie de ce premier album il y a un petit peu moins de 4 ans?
1: Oui. Et j'en suis très heureuse de me dire que aujourd'hui ou même hier soir lors de ma release party, j'avais ce même émerveillement.
0: Ouais.
1: Parce que c'est ça qui est dangereux, c'est ça le piège, c'est d'avoir un peu l'habitude, d'être habitué, de parfois se lasser aussi parce que c'est pas un métier facile tous les jours. Et hier soir, j'avais vraiment les yeux qui brillaient, qui pétillaient comme une petite fille, comme la Mentissa d'il y a 4 ans. Je me suis dit ah ok, j'ai pas perdu ça heureusement. Et j'espère que je garderai cet émerveillement. Oh, c'est difficile.
0: C'est celui-là. Ouais, celui-là, il est costaud.
1: Il est piégeux. Il est costaud. J'espère que je garderai ça tout au long de mon projet artistique.
0: On dit aussi que les moments de joie, ça nous reconnecte à l'enfant qu'on était. Alors ça tombe bien parce que vous étiez une petite fille qui adorait les majorettes et la série Glee, voilà, où tout le monde dans un lycée chantait comme ça dans des chorales, des tubes et tout. Donc, est-ce que c'est vrai? Est-ce que ça vous reconnecte à cet enthousiasme-là?
1: Oui.
0: Des jours comme aujourd'hui.
1: Oui, vraiment. Et puis hier, lors de ma release party, on a recréé une fête foraine.
0: Oh.
1: Parce que c'est ça que je voulais. J'ai dit, qu'est-ce qu'on peut faire pour ma release party? Il faut que ce soit quelque chose en connexion avec l'album, avec le thème de l'album, Enfant difficile. Et je me suis dit, quels sont les moments qui m'ont marqué de mon enfance? Et je me suis dit, mais les moments en fête foraine, quand on y allait tous en famille, on a tous des souvenirs à la fête foraine.
0: C'est vrai.
1: Que ce soit quand on était nous jeunes ou après, même quand on est parents et qu'on emmène des enfants. Et je me suis dit, je pense que c'est un thème qui met tout le monde d'accord. Tout le monde connaît la fête foraine, il y a quelque chose de familial, de chaleureux, de convivial, et j'ai voulu recréer un peu cet espace et de voir tous ces gens hier soir rigoler, s'amuser, de voir des parents, les enfants aussi étaient présents, étaient conviés à ma release party.
0: Il y avait de la barbe à papa,
1: du popcorn et des hot dogs.
0: Meilleure fête. Qui veut des cocktails, franchement, qui veut des pina coladas? On veut ça, exactement.
1: Et hier soir, je me suis dit, mais là, je me suis reconnectée à mon enfance.
0: Ouais.
1: J'avais l'impression que j'avais un peu fait ma Sweet 16. C'était vraiment marrant. C'était très chouette.
0: J'adore. La Sweet 16, c'est la fête d'anniversaire pour les 16 ans.
1: Oui.
0: C'est vrai que, alors nous, oui, en France, en Belgique, bon, on fête nos 16 ans, mais les Américains prennent ça très au sérieux.
1: Exactement.
0: Ils font des fêtes incroyables.
1: Ouais.
0: Incroyables. Alors, ces questions sur l'enfance, c'est aussi parce que, au-delà de votre joie presque enfantine de sortir ce deuxième album, il porte ce titre donc Enfant difficile, et au pluriel, s'il vous plaît, la chanson Les Enfants difficiles.

0: étant donné.
1: C'est assez incroyable, on se dit. En vous voyant aujourd'hui, comment ça, quelqu'un a marqué dans un dossier, oh là là, la petite Mentissa, attention, elle est difficile, c'est vrai?
2: Oui.
1: Est-ce que vous pouvez me raconter ça?
2: Oui. Quand j'étais plus jeune, moi, de mes 6 à mes 10 ans, c'était vraiment compliqué, moi, à l'école. Je m'entendais pas du tout avec mes profs. Mes profs ne m'aimaient pas. J'avais un tempérament, je pense, assez fort pour une petite fille de 6 ans. Et ça, c'était quelque chose qui était très mal vu. À 6 ans, tu es censé être docile. Et moi, bah, j'étais têtue. Je faisais ma vie, et quand j'avais envie, oui, et quand j'étais pas d'accord, ben, je le montrais assez bien. Et ça, c'était quelque chose qui m'a été beaucoup reproché. Je me souviens notamment de toutes ces petites notes. Souvent, en plus, la prof, elle prenait un stylo rouge, pas du noir, du rouge. Et je me souviens, quand j'ouvrais mon agenda, je voyais du rouge partout, et quand je regardais, chez mon camarade de classe à côté, lui, il avait pas autant de rouge.
1: Ouais.
2: Et c'est fou, parce que... Aujourd'hui, avec du recul, j'en rigole, mais je me suis dit c'est quand même quelque chose qui m'a marqué, étant petite, de me dire ah moi il y a quelque chose qui va pas avec moi. Visiblement, je suis pas assez gentille, je suis pas assez je suis un peu à l'écart. Et aujourd'hui, je me dis mais c'est ça qui a fait ma force, c'est ma personnalité justement, ouais. Et c'est mon fort tempérament. Mais à cet âge-là, non, c'était pas quelque chose qui était bien vu. Et donc je pense que toute ma vie, par après, j'ai essayé justement de rentrer dans les cases, de ne pas déranger, de toujours avoir un comportement assez maîtrisé. Je pense que c'est un peu une conséquence inconsciente de ça. Voilà, parce qu'en fait, moi, mes premières interactions, parce que 6 ans, c'est très jeune, mes premières interactions dans le monde social étaient déjà très dures. Et on m'a vite fait comprendre que non, toi, tu vas rester à ta place, tu vas rester calme.
1: Ouais. Oui. Alors après, il y a effectivement le côté enfance, mais les gens à qui on demande de rester à leur place,
2: oui.
1: Quand en plus elles sont femmes,
2: oui.
1: Et quand en plus elles sont noires,
2: oui.
1: C'est d'autant plus étouffant parce qu'on se dit, en fait, c'est pas par rapport à ce que je fais, c'est par rapport à ce que je suis. Donc, c'est pour ça que je trouve qu'il est épatant, le titre de votre album, parce que ça veut dire qu'à un très jeune âge, parce que vous avez 27 ans, vous avez analysé ça et vous avez appris à fonctionner avec ça.
2: Oui.
1: Parce que ce phénomène-là, il s'arrêtera jamais. On demandera toujours aux femmes et aux noirs de parler moins fort que les autres et de surtout pas se plaindre. T'as déjà de la chance d'être à notre table. Donc tu vas la fermer, mais vous arrivez à fonctionner avec ça.
2: Mais en fait, je pense que j'ai compris très tôt que si je voulais être acceptée dans certains milieux, en plus moi j'ai grandi en Flandre, donc la partie flamande de la Belgique.
1: C'est là où il y a beaucoup de Hollandais et de nains de jardin dans les jardins. Incroyable.
2: Exactement.
1: C'est incroyable ce lieu, vraiment.
2: Et où on va pas se mentir, l'ouverture d'esprit, c'est pas forcément, ça fait pas forcément partie de la culture là-bas. Donc j'ai toujours compris très vite que pour pouvoir me faire une petite place, il allait falloir que je me dompte. Et c'est seulement maintenant, en fait, 21 ans après, que j'ai compris ce que ce phénomène avait créé en moi, ce que ces premières interactions avaient créé en moi. Et c'est maintenant que je me suis dit, mais en fait, c'est fini ça.
1: Ouais.
2: En fait, j'ai pas besoin de montrer tout le temps, de me montrer toujours hyper reconnaissante, parce que j'ai cette quête un peu irrationnelle de chercher ma place. En fait, si je suis là, c'est que je suis à ma place. Et ça, c'est quelque chose de très difficile. On n'a pas toujours conscience de ça, parce que les gens aiment nous rappeler en permanence que bon, on n'est pas à notre place. Si on est là, c'est parce que coup de chance, coup de bol, si ça.
1: Ouais.
2: Et moi, j'ai envie de dire non. Si je suis là, c'est que je mérite d'être là, c'est que j'ai travaillé pour. Et voilà, et que je n'irai nulle part, voilà. Et cet album m'a vraiment aidée à réaliser ça. Et c'est pour ça que mon album s'appelle Enfant difficile, parce qu'il y a vraiment eu un avant-après, cette chanson. C'est en écrivant cette chanson que j'ai compris à quel point ces choses qu'on m'avait dites plus jeune m'avaient marquée, et que j'avais un peu, malheureusement, créé un peu une identité, on va dire un masque, une façade aussi pour plaire. Et aujourd'hui, je me suis dit, il est temps d'enlever ce masque. Quitte à ne pas plaire à tout le monde, quitte à perdre quelques personnes en route, mais au moins, je veux que les gens à qui je parle sont des personnes qui sont comme moi. C'est ça que je voulais. Avant, j'avais envie quand j'ai commencé avec Ebam, je voulais plaire à un grand nombre. Et quand on veut plaire à un grand nombre, alors du coup, on est lisse et on a un discours très maîtrisé. Et en fait, maintenant, je me suis dit, non, il est temps que tu dénonces ce que tu as envie de dénoncer, tu racontes ta vérité. Et c'est sûr que les gens qui vont aimer et qui vont s'identifier avec ton discours, ce nombre-là, il va forcément se rétrécir.
1: Ou
2: et
1: pas.
2: C'est OK. Ou pas, non, ou pas.
1: Ou pas, même si ça.
2: Oui.
1: À Alors, on a parlé aussi de ce côté s'accepter soi. Oui. C'est vrai que voilà, vous êtes sur le devant de la scène à un jeune âge, hein, mmh. puisqu'en gros, à 23 ans, tout le monde vous connaît au moment du premier album. Donc forcément, vous êtes regardée. Vous avez vos réflexes de petite fille qui veut être la première de classe, et en tout cas. Et donc, vous êtes un petit peu dans une attitude policée, etc. Mmh. Peut-être ça vous empêche un peu de profiter, d'ailleurs, hein, de ces premiers succès. Et là, dans l'album, il y a des chansons comme ça qui regardent en face cette façon de faire. Il y a notamment « Qu'attendez-vous de moi ?»
2: Oui. Attends.

0: qu'attendez-vous de moi? C'est très indiscret la question que je vais vous poser, mais tant pis, vous pouvez m'envoyer balader même si ça... En vrai, vous parlez à qui quand vous posez cette question?
1: Je pense que je parle aux gens, je parle à mon public.
0: Au public, ouais. D'accord.
1: Parce que je pense que c'est une des questions qui me trotte depuis mes débuts, et c'est peut-être la seule question que je n'ai jamais vraiment posée. Mais parfois, j'ai envie que les gens me disent honnêtement, quand ils viennent me voir en concert, quand ils ont pris un billet, qu'ils ont acheté un billet, qu'ils ont fait la route pour venir me voir, qu'est-ce qu'ils attendent vraiment de moi, honnêtement? Pas le « oui, on t'aime bien, on t'aime ». Non, qu'est-ce qui vous donne envie de venir me voir? Et est-ce que vous avez envie de repartir avec quelque chose ou pas?
0: Ouais.
1: Et c'est une vraie question qu'on se pose tout le temps.
0: Et vous avez peut-être la réponse en vous. Quand vous allez voir une artiste que vous aimez, qu'est-ce que vous attendez d'elle?
1: Bah, c'est ça la question. Je pense que j'aime bien voyager quand je vais en concert. Et en fait, je pense que moi, quand je vais voir une artiste que j'aime bien, j'ai envie qu'elle m'emmène là où moi je n'ose pas aller. Quand je regarde une femme sur scène, j'ai envie qu'elle me donne le courage de faire des choses que moi je n'ose pas faire dans ma vie. J'ai vu Sabrina Carpenter, j'ai vu Rosalia, j'ai vu Beyoncé. En fait, après ces concerts-là, une fois que tu as vu Beyoncé sur scène, tu rentres chez toi et tu dis bon. Ma cocotte. Tu sais, t'as un boost de confiance.
0: Ouais.
1: Et c'est ça, en fait. C'est que tout d'un coup, je rentre chez moi et j'ai l'impression d'avoir des ailes, quoi. Et je me dis, c'est fini. Moi aussi, en fait, j'en suis capable. Et c'est ça que j'aime bien. C'est ce truc où, tu vois, ça met en route quelque chose en toi de, un peu de boost de confiance et ça fait du bien.
0: C'est beau.
1: En tout cas, moi, c'est souvent ce que je cherche ce que je recherche quand je vais voir une artiste sur scène.
0: Mentissa, lâchez prise. J'ai...

0: peur. Il paraît que ça fait très peur de lâcher prise, encore plus quand on est une artiste et qu'il faut lâcher prise devant tout le monde. Alors, ça y est, vous l'avez fait.
1: Je pense que je suis en mouvement vert.
0: Ouais.
1: J'aime bien me dire que la vie n'est pas une image arrêtée. Et donc, bien sûr, c'est pas parce que j'ai écrit Balance que du jour au lendemain, j'étais en mode oh, j'aime trop mon corps. Mais je pense
0: c'était
1: que
0: sur le premier album, si vous ne la connaissez pas, Balance, il faut l'écouter.
1: Mais je suis sûre que écrire ce genre de chanson, ça m'aide de me dire ok, maintenant que tu l'as dit, il faut vraiment que tu fasses ce travail-là.
0: Ouais. Et partager l'écriture de chansons, alors, parce que c'est une chose que vous avez faite sur cet album, Enfant difficile. Il y a notamment un garçon qu'on aime beaucoup qui s'appelle Noé Préchauffe, qui est à vos côtés sur la création de la chanson d'amour.

0: je pense, l'histoire vraie de l'histoire d'amour que vous vivez en ce moment, Mentissa, que vous voulez protéger un petit peu et que vous voulez pas en parler. Et donc, vous appelez votre copain Noé Préchoff pour écrire ensemble cette chanson.
1: Oui. En fait, je pense qu'on avait déjà écrit une dizaine de titres et on se dit, on n'a pas encore la chanson d'amour. En fait, c'est devenu presque un peu une blague. Oui. Chaque session, on se disait, oh, on n'a pas
2: la chanson. Il faut le slow.
1: Oui, on a les traumas d'enfance, check. On a la chanson où je dis aux gens de pas trop me chercher, fais gaffe à toi, check. On a la chanson, on a tout. On se dit, on n'a pas la chanson d'amour. C'est pas possible.
0: Surtout que vous êtes amoureuse.
1: Oui,
0: alors c'est quand même dommage.
1: Et que je suis une grande amoureuse de l'amour. J'aime ce thème. Mais en fait, on se disait, oh, en fait, il y en a tellement déjà. En fait, si c'est pour écrire une chanson amour bateau, ça sert à rien. Et en fait, on discute un peu. Il me dit, mais toi, ta vie, c'est comment je lui dis, moi, j'ai une très bonne relation, ça se passe bien et tout. Je lui dis, c'est vrai que je suis quelqu'un d'assez pudique sur ces choses-là. J'aime pas trop étaler ma vie sur les réseaux et tout. Il me demande pourquoi. Je dis, mais je sais pas, j'ai toujours eu un peu cette pudeur. Moi, je crois vraiment au vivons heureux, vivons cachés. Il me dit, c'est ça qu'on doit écrire. Et puis, je lui dis aussi, moi, j'ai vraiment ce truc où parfois les chansons d'amour mythique, si demain la personne elle part, t'es bien avec ta chanson d'amour. Je pense à plein de chansons d'amour incroyables qui existent. Quand les histoires se terminent, je me dis, tu fais comment? Tu continues à la chanter? Et pour toutes ces raisons-là, je lui disais, j'ai du mal à faire le pas d'écrire une chanson d'amour et d'écrire sur papier, et de faire une déclaration à cette personne, parce que, imagine, ça se finit, c'est bizarre.
0: Les chansons, c'est pour toujours. Alors, j'ai posé la question à Oshi, parce qu'elle a fait carrément tout un album avec, c'était sa compagne à l'époque, et ça l'est plus aujourd'hui, des chansons sur leur rencontre, sur leur amour, sur leur coup de foudre, machin et tout, et elle m'a dit, non, je chanterai plus.
1: Je chanterai plus
0: sur scène.
1: Tu vois.
0: Ouais.
1: Mais c'est pour ça, moi j'ai anticipé ça, parce que moi, je suis toujours un coup d'avance.
0: C'est ça.
1: Je dis non. Et donc finalement, c'était marrant d'écrire une chanson d'amour qui n'en est pas vraiment une. Ouais. Je lui dis, en fait, c'est pas vraiment une chanson d'amour, hein. Attention, hein, on va pas s'emballer. Mais bon, quand même. Et à la fin, de dire, peut-être que finalement, c'est quand même une chanson d'amour. Je trouvais ça très marrant d'avoir cet angle-là qui est aussi ce que je pense et ce que je ressens.
0: Ça ressemble à ce que vous imaginiez, Mentissa, la vie de chanteuse. Parce que vous y pensez depuis que vous êtes toute petite, je crois. Oui. Que vous avez fait The Voice Kids, donc quand vous étiez enfant, vous aviez envie, etc.
1: Oui.
0: Est-ce que ça ressemble à ce qui vous faisait rêver?
1: Je savais pas du tout à quoi m'attendre. J'avais pas vraiment d'image où c'était un rêve, et souvent le rêve c'est quelque chose d'assez inatteignable, c'est très flou, c'est très vague, donc non, je savais pas du tout à quoi ça ressemblait, mais maintenant que je le vis, non, je suis reconnaissante. Je pense que c'est plus dur que ce que je croyais. Je pense que quand on rêve de quelque chose, on voit que le positif et on se dit pas qu'en vrai, derrière des artistes, des icônes de la pop, en fait, il y a beaucoup, beaucoup de travail et il y a aussi beaucoup de, il y a beaucoup de solitude aussi, je pense, dans ce monde-là.
0: Ouais.
1: Le monde d'artistes, parce que on passe de vraiment, on est sur le devant de la scène, on est acclamé par plein de gens et le lendemain, on rentre chez nous et on est tout seul. Donc ça, c'est quelque chose qu'il faut gérer. Vu que c'est pas quelque chose qui est psychologiquement, personne n'est vraiment fait pour ça, pour être accablé, enfin acclamé, idolâtré, d'avoir des gens qui viennent vous voir et qui vous disent merci, je vous adore, votre chanson m'a sauvé. C'est pas quelque chose de, et donc il faut réussir, je pense, à trouver un bon équilibre et surtout à garder la tête sur les épaules, quand même, à garder les pieds sur terre, pas s'envoler, et aussi justement accueillir les victoires comme les échecs aussi. Je pense que ça, c'est important. Moi, j'ai de la chance d'avoir un bon entourage, mais ça, c'est vrai que j'avais sous-estimé ce que ça fait à l'ego quand on sort un single et que ça marche pas, parce que c'est comme ça,
0: ça prend pas. Les radios, elles en veulent pas,
1: mais c'est ça. Et là, tu en prends un coup, et au début je me dis, je m'en fous, et 3 mois après, en fait, je me dis, non, en fait, ça va pas. Et j'ai mis du temps vraiment à. Et aujourd'hui, j'en rigole et je me dis que les échecs ou les flops, comme on dit, ça fait partie d'un parcours, c'est hyper important aussi. Mais oui, il y a plein de choses que j'avais sous-estimées.
0: Ouais.
1: Et je pense l'ego aussi. J'avais sous-estimé quand même cette espèce d'ego trip, parce que t'es tellement toujours, tout le monde te met sur un piédestal et après, du jour au lendemain, c'est fini. Les gens, ils passent à autre chose. En plus, c'est ça, aujourd'hui, ça va vite. On est dans la consommation. Fast food,
0: rapide,
1: quoi. Et donc, il faut pas. il faut pas paniquer, il faut faire son truc, il faut rester sur sa ligne directrice, il faut rester sur son chemin et il faut faire, voilà, il faut faire ce que t'as à faire.
0: Alors vous avez fait un joli petit lapsus puisque au lieu de dire acclamé tout à l'heure, vous avez dit accablé. Mais c'est intéressant parce qu'il y a une chanson sur l'album qui s'appelle Fais gaffe à toi où justement on se dit tiens, elle envoie bouler un peu les médisants. Alors les médisants, il y en a partout.
1: Oui.
0: Et il y en a même dans ce bureau, des gens comme ça qui se baladent toute la journée à dire du mal des uns des autres. J'ai souvent tendance à penser que ça dit plus sur eux que sur les gens qu'ils accablent.
1: Oui.
0: Vous, forcément, étant star, y a d'autant plus de monde. Nous, on a un relou au bureau, mais alors vous en avez combien ?
1: Oh, des relous, j'en ai pas mal. Hein. Après, honnêtement, je m'en sors plutôt bien sur les réseaux sociaux. J'ai pas beaucoup de haters, comme on dit, mais ça m'est arrivé.
0: Ouais.
1: Mais je pense que cette chanson, elle est plus axée sur la vie intime et la vie quotidienne de tous les jours, justement. Ouais.
0: Et tout le monde s'identifie, fais gaffe à toi.
1: Tu vois, ce mec relou qui fait des blagues, il trouve ça super marrant, et tu vois, il te regarde. Et c'est ça, en fait, où des gens qui pensent qu'ils ont En fait, on leur demande pas leur avis. Et ces gens qui ont toujours besoin de donner leur avis constamment sur comment tu t'habilles, sur comment tu es, sur comment tu te présentes. Oh, moi, ça me saoule. Et je me suis dit, c'est quoi, j'écris une chanson pour tous ces relous, ces médisants, comme tu dis.
0: Eh,
1: et je vais leur dire gentiment de rester à leur place.
0: Ben, c'est ça, fais gaffe à toi. Exactement. Alors, il y a des moments graves dans l'album. On parlait tout à l'heure de pop et d'envie de légèreté, de lâcher prise, etc. Il y a la chanson Comme un loup qui parle avec beaucoup de délicatesse. De quand un homme violent entre dans un foyer, qu'est-ce que ça fait aux adultes et aux enfants qui sont dans cette maison ?

0: comprend entre les lignes de cette chanson que vous avez vécu ça impuissante puisque enfant.
1: Oui.
0: Est-ce que c'est une chanson thérapeutique?
1: Oui, je pense que c'est une chanson thérapeutique. C'est une chanson qui m'a libérée aussi parce que c'était vraiment, c'était un lourd secret pour moi. Ouais. C'était un fardeau à porter parce que je me rappelle que c'était quelque chose dont je voulais pas du tout parler au début. Et en fait, j'ai l'impression que c'est un truc qui me suivait un peu, que je traînais un peu et je me disais bon, peut-être que ça reste là parce qu'en fait, mon rôle est d'en parler. Ouais. Et cette chanson, je l'ai écrite. J'ai commencé l'écriture toute seule de cette chanson. J'ai écrite, je pense, la fille de ma mère et comme un
0: Ah, bah elle est la fille de ma mère.
1: Dans la même période.

0: énormément d'amour hein, dans cette chanson, La fille de ma mère. Mais voilà, si on la met à côté de Comme un loup.
1: Oui, on comprend son cadre familial.
0: Ouais. Et on comprend le titre de l'album. Évidemment que Mentissa, c'est une gosse difficile, puisqu'il y a un homme violent à la maison.
1: Oui, et c'est en fait.
0: Et elle ne peut pas sauver sa mère.
1: Exactement. En fait, c'est difficile quand chez toi, tu manques un peu de repères, tu manques de stabilité. C'est très difficile. De se construire en fait en tant que à cet âge-là, c'était pendant toute mon adolescence, mais ouais. À l'âge de 16 ans en fait, t'as envie de t'occuper, j'en sais rien, du jean que le jean que t'as envie de mettre, t'as envie de parler de garçon, enfin à 16 ans, t'as pas envie d'être là à appeler la police parce que c'est la bagarre chez toi à la maison. Et c'est ça qui était difficile, et j'avais aussi l'impression d'être la seule à vivre ça. Je me disais mais je peux pas en parler aux profs, je peux pas en parler à mes copines, les gens ils vont penser qu'on est des fous, et en fait, j'avais honte. Et la raison pour laquelle j'ai écrit cette chanson, c'est que j'ai toujours eu honte d'en parler autour de moi.
0: Parce que vous pensiez que vous étiez la seule. Donc oui. Là, cette chanson, s'il y a ne serait-ce que 5 filles qui sont en train de vivre ça, qui l'entendent, mm-hmm. vous en aurez peut-être sauvé 5 qui se diront, je suis pas toute seule.
1: Et c'est pour ça que j'ai décidé de la mettre sur l'album. J'étais pas sûre de vouloir mettre cette chanson à la base, je l'ai écrite juste pour moi me libérer de quelque chose. J'avais visiblement besoin d'en parler encore. Et après, il y a eu vraiment cette question de tu la mets sur l'album ou pas. Je me disais, elle est quand même très intime. Et puis je me suis dit, mais attends, moi, à 16 ans, ça m'aurait sauvé d'avoir une chanson comme ça, ouais. Et de me dire ok, d'accord, alors c'est dur, c'est très dur, c'est très triste, mais je suis pas la seule. Et juste le fait de savoir que parfois on n'est pas les seuls à vivre ce qu'on est en train de vivre, ça sauve vraiment. Et c'est pour ça que Comme un loup est sur mon album. C'est pour moi et pour toutes ces personnes qui malheureusement vivent ou ont peut-être vécu ces épreuves-là.
0: C'est un vrai voyage, ce disque. Alors, c'est marrant, tout à l'heure, on m'avait dit que vous vouliez voyager quand vous allez voir vos chanteuses en concert. Ben, c'est vraiment ça, parce que à des moments, on se marre avec vous, à des moments, on est vos pom-pom girls, on dit ouais, allez, Mentissa, tu vas y arriver. Et voilà. Et en fait, vraiment, vous nous embarquez. Vraiment, les amis, je vous recommande d'écouter Enfant difficile. Ah ouais, vraiment. Ma chère Mentissa, bonne route.
1: Merci beaucoup.
0: Et bravo pour cet album.
1: Merci pour l'invitation, merci pour l'échange.
0: À bientôt.
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0: Il faudra 8 mois de patience avant que le titre trouve son public et le propulse au sommet des ventes.
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2: Le surdoué Grand Corps Malade qui, 20 ans après son premier album, n'en a pas encore fini.
3: Je n'ai pas encore fini avec l'envie d'écrire, car quand le monde va trop vite, il n'y a que ça qui m'aide à ralentir. Quand mon cerveau constate, c'est mon stylo qui comprend, qui sait prendre du recul, noircir la page en m'éclairant.
2: Eh ouais, ça fait 20 ans, mais pas le temps de faire le bilan. Grand Corps Malade préfère ouvrir un nouveau chapitre. Nouvel album fabriqué dans un nouveau pays, nouvelle tournée, nouvelle rencontre en studio. La seule chose qui ne change pas, c'est son envie d'être là avec vous. Et bonsoir Grand Corps Malade.
3: Bonsoir.
2: Bienvenue dans Décibels. Je suis toujours contente.
3: Ah.
2: Alors, il y a du nouveau, on le disait, 20 ans de carrière.
3: Et oui,
2: depuis ces voyages en train, c'est ce jour-là qu'on a découvert Grand Corps Malade.
3: C'est vrai que les histoires d'amour, c'est comme les voyages en train. Et quand je vois tous ces voyageurs, parfois j'aimerais en être un. Pourquoi tu crois que tant de gens attendent sur le quai de la gare? Pourquoi tu crois qu'on flippe autant d'arriver en retard?
2: Grand Corps Malade, les voyages en train, c'est le premier tube. Et puis la première victoire de la musique aussi, Révélation scène en 2007. J'ai dit que t'as pas très envie de faire le bilan, mais puisque t'es là, moi je veux bien en faire un petit quand même. Tu t'imaginais au moment de ce premier album que tu ferais ça sur le long cours?
3: Non, je m'imaginais pas parce que je pense pas aussi loin.
2: Ouais.
3: Donc si on m'avait dit est-ce que dans 20 ans tu auras déjà fait plein d'albums, je me pose même pas la question en fait. Et si jamais on m'avait forcé à me la poser, non, j'aurais pas imaginé tout ce qui s'est passé depuis 20 ans. C'est vrai qu'il s'en est passé beaucoup.
2: Ouais.
3: Mais voilà, le premier texte là, c'est j'en ai pas encore fini, c'est l'intro de l'album.
2: Ouais.
3: Parce que justement, mais moi j'ai aucun problème à faire des bilans, j'adore les bilans. Mais en tout cas, un bilan, c'est un bilan provisoire, quoi. Ça veut pas dire que c'est fini. Et en effet, j'ai encore plein d'envie, ouais, et plein d'idées. Donc on repart pour 20 ans, quoi.
2: Alors, je donne les chiffres parce que c'est un bilan, mes enfants, comment dirais-je, ébouriffant. Donc 8 albums. Le 9e, Voir la mer, arrive dans quelques semaines. 2 millions d'albums vendus, 3 victoires de la musique, 3 films aussi, Patient, La vie scolaire et l'excellent Monsieur Aznavour. Plus de 800 concerts donnés en France, mais aussi partout dans le monde. C'est pas rien. Il y a aussi des tubes, des vrais tubes radio, comme ce Mais je t'aime, victoire de la chanson originale en 2021.

0: Camille Lelouch. Alors, est-ce que justement, cette chanson, J'en ai pas encore fini, qui est le tout premier extrait du 9e album.
1: C'est déjà sorti.
0: Voilà. Est-ce que c'est aussi justement une réaction à ce bilan, un bilan qui est extrêmement positif, où tu as réalisé énormément de choses, où tu as eu énormément de succès, et tu te dis à toi-même, OK, j'en ai pas encore fini, il y a encore des rêves à aller chercher, c'est ça dedans.
1: Exactement, c'est un peu ça. C'est toujours difficile à expliquer comment une envie de texte naît, mais là, je suis né avec. Je me rappelle, je crois, ma première idée, c'était, j'étais un peu mélancolique et j'avais envie de dire, tiens, je n'ai pas encore fini avec la mélancolie. Et je voulais écrire un texte là-dessus. Puis je me suis dit, mais finalement, je n'ai pas encore fini avec beaucoup plus de choses que ça.
0: Ouais.
1: Donc, je n'ai pas encore fini avec l'envie d'écrire, avec mon optimisme, avec l'envie de faire des vannes, avec mes combats silencieux, avec l'envie d'être amoureux. Et voilà. Et donc, du coup, ça a donné un texte comme ça, un peu fleuve, sans refrain. Voilà, du texte un peu dans la pure tradition slam du début.
0: C'est ça.
1: Beaucoup, un texte assez dense. Mais voilà, qui arrive pour moi à un bon moment et puis qui est une bonne manière d'introduire l'album où il y a après plein de choses très différentes.
0: Il est dense, mais digeste, je veux dire, on comprend. Mais la question en fait que je me posais, c'est si c'était du coup une conversation entre toi et toi, simplement, j'en ai pas encore fini, ou est-ce que c'est une réponse à des questions qu'on a pu te poser aussi, je sais pas, dans ton entourage professionnel.
1: Non, là c'est plutôt entre moi et
0: c'est
1: moi,
0: toi et toi.
1: Ouais, ça va, j'ai pas eu trop de gens qui m'ont dit alors c'est la fin, c'est fini. Non, pour
0: ça
1: l'instant,
0: y est, t'es
1: vieux. Non, ça va. Ça va, c'est peut-être c'est plutôt et pourtant j'ai pas besoin de me convaincre, moi je suis là, je sais naturellement que j'ai envie de continuer, mais c'est vrai que c'était une manière d'introduire l'album, ce petit bilan et perspective, tu vois, comme on dit dans les sociétés, c'est-à-dire qu'à la fois on regarde où on en est, mais on ouvre une porte, quoi.
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0: Je pensais éteindre mon cerveau en éteignant la lumière. Mais mon stylo et mon cerveau se sont vite réunis et me conseillent de me relever car j'en ai pas encore fini. J'en ai pas encore fini avec le texte du jour. J'ai des rimes plein les joues qui valent peut-être le détour. Alors je me relève cette nuit, demain et après-demain, avec l'expérience d'un daron et l'enthousiasme d'un gamin. Je n'ai pas encore fini avec l'envie d'écrire, car quand le monde va trop vite, y'a que ça qui m'aide à ralentir. Quand mon cerveau constate, c'est mon stylo qui comprend, qui sait prendre du recul, noircir la page en m'éclairant. Mes textes savent lire en moi, même dans les moments de brouillard, et chaque phrase est une lampe torche sur ce que je n'ose pas voir. J'écris pour compenser l'impuissance de voir ce qui brûle autour, pour contrer nos silences face à ceux qui crient au secours. J'écris enfin et surtout pour partager nos chairs de poule, pour que nos solitudes se reconnaissent au milieu de la foule, que nos émotions fassent équipe plein de sourires interactifs, et que la scène devienne un grand battement de cœur collectif. J'en ai pas encore fini avec la nostalgie, la fiancée des bons souvenirs qu'on éclaire à la bougie. Face à tout ce bonheur passé, j'essaie de pas rester spectateur, et je me bats comme un taré pour que l'avenir soit à la hauteur. Je n'ai pas encore fini avec mes combats silencieux, ceux qui se cachent derrière les sourires et les projets ambitieux, ceux qui me répètent heure par heure que grand corps malade, c'est pas juste un nom d'artiste mais des galères en cascade. Il y a des souffrances qu'on partage et souvent je tends la main, mais il y a des blessures égoïstes et des épreuves sans témoin. Alors je fais le dos rond, je m'endurcis, je me rassure, et je serre tellement les dents que mes silences sont des morsures. Mais j'en ai pas encore fini avec ce putain d'optimisme, il me colle à la peau même dans les moments les plus tristes. Mon optimisme est mal élevé, il ouvre tout le temps sa gueule, dans chacun de mes albums il veut être le premier single. Mon optimisme rattrape souvent là pour compenser, il dévie les chemins tracés et les destins qu'on pensait. Quand je ne vois que les murs gris pendant les jours pluvieux, mon optimisme interpelle et me dit « Attends, regarde mieux ». Alors je vois des vies cachées, des œuvres d'art, des arcs-en-ciel. Derrière tout l'ordinaire, j'arrive à voir le potentiel. Ça fait tellement longtemps que j'ai choisi d'y croire, que mes espoirs ont pris racine et font pousser des fleurs bizarres. J'en ai pas encore fini avec l'envie de dire merci, ce mot qui paye pas de mine et qui crée des éclaircies. J'en offre avec franchise aux inconnus et aux proches. Oh merci, je suis paradin, j'en ai toujours plein les poches. Dire merci fait des miracles, la gratitude est un pouvoir. Si tu ne le savais pas, essaye un peu juste pour voir. Ça ouvre des portes et des sourires pendant 2 secondes ou 6 mois. Et quand tu le vérifieras, n'hésite pas, remercie-moi. J'en ai pas encore fini avec l'envie de faire des vannes, dans les soirées, les enterrements, dans les joies et les drames. Ce petit diable sur mon épaule qui me souffle des conneries. Depuis longtemps je fais attention, je répète pas tout ce qu'il me dit. J'en ai pas fini avec l'amour et le privilège d'être amoureux. Pour donner du sens à la vie, c'est encore ce qu'on a trouvé de mieux. Alors j'aime sans compter, sans prévoir, à l'air libre. C'est le seul vertige qui m'aide à garder l'équilibre. J'en ai pas encore fini avec l'envie de comprendre, avec l'envie d'apprendre, avec l'envie d'entreprendre. J'en ai pas encore fini avec l'envie tout court. Tant qu'elle frappe dans ma poitrine, je me dis que c'est encore mon tour. L'envie de lancer des projets, c'est une envie qui répare et qui transforme tous les parcours de vie en ligne de départ. L'envie de prendre des risques, d'essayer comme un crève la faim. J'en ai pas encore fini, j'en aurai pas encore fini. Même à la fin.
1: Mais grand corps malade et de retour, j'en ai pas encore fini. Le nouvel album arrive le 18 septembre. Alors, il faut raconter que il est né, ce disque, loin de chez nous. Nous allons planter le décor.
2: Je reviendrai à Montréal.
1: Avec la voix de Robert Charlebois, Montréal, le Québec, c'était un rêve familial de longue date. Et tu l'as réalisé l'année dernière, enfin il y a 2 ans, c'est pour ça. Un an. Raconte-moi alors.
3: Eh bien oui, c'est un projet familial, avant que les enfants soient trop grands, ouais, tout ça, de vivre une aventure autre, de se permettre le luxe, le privilège d'avoir une autre vie pendant un an. Et on a réussi à le faire, à l'organiser. Et puis Montréal, c'est une ville que j'adore. J'ai eu l'occasion d'y aller beaucoup de fois pour jouer, pour faire des concerts, de la promo. Et j'ai toujours eu un coup de cœur pour cette ville et pour les Québécois. Et donc voilà, on l'a fait de été 2024 à été 2025 avec les enfants à l'école là-bas, tout ça. Et ça a été une expérience de vie évidemment géniale pour nous tous, pour toute la famille. Et puis on a voyagé, et puis on a vu l'hiver québécois. Ouais. Et puis évidemment, tout ça, c'est nourrissant, ça donne plein d'envie, plein d'idées. C'est vrai que ce nouvel album, il est né là-bas. Et voir la mer, c'est aussi un titre de l'album, une chanson de l'album, et c'est le titre général de l'album. C'est aussi symbolique de ça. Voir la mer, c'est prendre le temps, se reposer, respirer un bon coup, poser ses yeux sur un paysage. Donc voilà, voir la mer, c'est aussi symbolique de cette année à Montréal.
1: Donc c'était pas nécessairement le but du voyage, d'être tellement inspiré que tu as tout de suite commencé de nouvelles chansons, mais c'est ce qui t'est arrivé là-bas, c'est ça?
3: Ouais, c'est ça, c'est ça. Ouais. Et puis j'ai pris plus de temps là-bas. Je sortais de 3-4 années avec le cinéma, les tournées, les albums intenses. Le but là-bas, c'était de ralentir un peu. Et bah ouais, dès que tu ralentis un peu, ton cerveau, il est un peu plus tranquille et hop, il a envie d'écrire des textes. Quoi.
1: Ça dépend qui. Toi, oui. Moi, quand je ralentis, après, je fais plus rien, je mange des chips. Mais c'est super.
3: J'ai mangé pas mal de chips aussi, voilà. Hein, ça n'empêche pas. Chips et stylo, voilà, c'était mon programme.
1: Voir la mer aussi, moi, quand j'ai entendu le titre de cet album, je me suis dit, ah, il a vu loin. Tu parlais de respirer, d'avoir de l'espace. C'est vrai que nous, vu d'ici, c'est l'image que nous renvoie le Québec, je sais pas, moi je vois des grandes forêts, je crois qu'il y a même des baleines.
3: Enfin... Bien sûr, c'est exactement ça, on a vu tout ça.
1: Ouais.
3: Évidemment, on a voyagé, et oui, quand Montréal déjà c'est une ville très très nature.
1: Ouais.
3: Ce que les gens connaissent de Montréal, c'est là où t'atterris, et puis c'est les petits hôtels, enfin non, les grands hôtels, dans le petit downtown où il y a des buildings comme à New York. Mais c'est pas du tout ça Montréal. Montréal, il faut sortir du centre-ville, et les 80% de la ville, c'est ailleurs. Et là, il y a des parcs partout, il y a des arbres partout, donc c'est une ville très nature. Et puis dès que tu sors, tu roules une heure en sortant de Montréal, et là oui, t'es dans des forêts, dans des grands lacs, des chalets au bord des lacs, etc. Donc bien sûr qu'on a vu tout ça, on a fait tout ça. On est allé voir dans le grand nord du Québec les chiens de traîneau l'hiver et puis les baleines à tête de sac. Bon, donc oui, voir la mer, c'est tout ça. C'est poser les yeux ailleurs, respirer, découvrir. Ouais.
1: Et voir du beau, voir la nature, c'est quelque chose, toi, qui, surtout dans ton côté auteur, tu penses que ça a nourri ça, ton écriture ? Parce que c'est pas des... Enfin, voilà, tu parles comme ça de paysages à perte de vue et de dépaysement total aussi. Voilà, ça peut même débloquer des trucs dans le cerveau. Enfin,
3: peut-être, ouais, certainement. Après, c'est plus ou moins conscient de changer de rythme. Déjà, ça débloque des trucs dans le cerveau, de vivre ailleurs, une autre mentalité. Ça débloque des trucs. Alors évidemment, de voir des beaux paysages comme ça, peut-être aussi. Ouais. Mais c'est ça qui est bien dans le processus de création, c'est que tu sais jamais vraiment comment ça vient, et tant mieux.
1: Et là, c'est venu. Hein. Donc l'album arrive au mois de septembre. Il est né là-bas, le disque, mais il s'est pas fabriqué entièrement là-bas. Ceci dit, c'est vrai qu'il y a plein de nouveautés. Je le disais tout à l'heure en ouverture, tu travailles avec une nouvelle équipe. C'est vrai que là, on est sur une ambiance différente de tes albums précédents, qui étaient plus électro, avec Mosiman.
3: Ouais, avec Mosiman.
1: Aux commandes des prods. Ouais.
3: On avait des albums, oui, avec des sons un peu plus synthétiques, plus électro. Et là, c'est vrai qu'on est revenu à une musique plus organique. Tout est joué à 100%.
1: C'est un groupe.
3: C'est un groupe et on a même enregistré dans des conditions de live. Il y a des beaux studios dans le sud de la France, là, qui s'appellent La Fabrique, qui permettent ça. C'est-à-dire, c'est des grands studios où on peut tous se brancher les uns les autres et on a joué vraiment en live. Et donc, je pense que ça doit s'entendre un peu. C'était cette espèce d'alchimie où on s'écoute tous les uns les autres au moment où on enregistre. Et bah voilà, j'avais des musiciens incroyables. C'est Nicolas, ça s'écrit N-I-K-O-L-A, parce qu'il a aussi un projet musical, il est chanteur, etc.
1: Ouais.
3: C'est un jeune auteur-compositeur qui a réalisé musicalement tout l'album, et il a fait un travail incroyable, je suis hyper fier de lui, hyper fier de cet album, grâce à lui aussi. Donc
1: tu lui as donné quoi comme direction, comme envie?
3: Ben, on a commencé un peu ensemble à Montréal, il est venu me voir là-bas, et justement je lui ai parlé de cette envie de son un peu plus organique.
1: Ouais.
3: Et notamment aussi un peu grands espaces. Il y a sur l'album plusieurs moments où il y a des guitares un peu qui font un peu Ennio Morricone, un peu western, même si je sais pas si c'est juste une direction comme ça. Il y a beaucoup d'autres choses, mais en tout cas voilà, il a senti un peu ce que je cherchais. Et puis après, il a beaucoup composé. Il m'a proposé plein de musique avec ses potes Achille et Noé. Et du coup après voilà, on a pris certaines de ses musiques, certaines boucles, et puis j'ai commencé à écrire dessus. J'ai écrit beaucoup sur sa musique. J'aime bien aussi. Pendant longtemps, j'écrivais tout seul a cappella et je demandais aux musiciens de faire de la musique sur mesure sur mes paroles, mais j'aime bien aussi écrire moi sur mesure sur des notes.
1: Ouais.
3: Et c'est plutôt dans ce sens-là qu'on a fait l'album.
1: Ça te rajoute une petite contrainte ?
3: Ouais, j'adore. Ça t'inspire une humeur, la musique. Déjà,
1: oui,
3: ça te met dans une ambiance. Et puis oui, ça te rajoute des contraintes de rythme, de la longueur de tes phrases. Et ça, j'aime bien, c'est un jeu.
1: Alors, on va découvrir le prochain rêve. Deuxième extrait, déjà, de ce nouvel album.
3: Qui est sorti cette semaine, c'est notre petite nouveauté.
1: C'est ça. Et c'est en duo.
3: C'est un duo.
1: Stilto.
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0: pas faire les surprises, genre quoi, Grand Corps Malade fait des duos. On a bien compris que
1: j'aime bien ça.
0: C'était quelque chose qui t'allait très bien. Ça arrive quand d'ailleurs? Alors il y a Mesdames évidemment qu'on connaît par cœur, mais t'as fait déjà des duos avant. Est-ce que t'arrives à dater à quel moment tu t'es dit mais j'adorerais être avec quelqu'un sur mes chansons dès le début?
1: Ouais,
0: hein.
1: Dès le début. Dès le début, j'ai toujours adoré cet exercice particulier qu'est le duo. T'arrives à faire matcher, à trouver l'osmose entre deux univers différents, deux voix différentes. Et puis après, il y a l'univers du texte et de la musique. Et marier tout ça, c'est jamais gagné. C'est un vrai petit challenge, un duo. Et du coup, quand ça marche, d'un seul coup, il y a une chanson qui est cohérente, il y a deux voix qui se répondent. Et moi, j'aime bien ça. C'est un jeu que j'aime bien.
0: Alors, t'as fait des duos excellents. On adore, évidemment. On en parlait tout à l'heure, celui avec Camille Lelouch, Mais je t'aime. Il y a eu aussi Ben Mazué, Gaël Faye, là c'était carrément un trio. Véronique Sanson, Louane, enfin voilà, il y a plein d'artistes. Suzanne, avec qui voilà, t'as fait des excellents duos. Là c'est Stilto. Stilto, c'est une jeune artiste, alors qui a un parcours pas tout droit, puisqu'en fait, avant de sortir sa musique, elle avait déjà une espèce de carrière sur les réseaux sociaux. Tu l'as découverte à ce moment-là ou tu l'as découverte quand elle a commencé à faire de la musique?
1: Non, je l'ai découverte quand elle a commencé à faire de la musique.
0: Donc, tu n'étais pas forcément au courant de son passé?
1: Non, après, je crois que la première fois que j'ai vraiment écouté ce qu'elle faisait, c'est à la fin du duo avec mon pote, Ben Mazué.
0: Oui.
1: Et du coup, j'ai découvert son timbre de voix, sa fraîcheur, et puis j'ai regardé qui c'était. Et puis là, j'ai vu qu'elle avait toute une carrière avant et plein de gens qui la suivaient.
0: Communauté incroyable.
1: Et puis après, il y a un autre pote, Vincha, qui a composé plusieurs musiques pour moi sur l'album précédent. Et un peu sur celui-là aussi, qui avait écrit pour elle. Donc, c'était un peu Stilto, qui s'appelle Laure. Stilto, c'était un peu la famille de la famille, quoi.
0: Oui.
1: Donc, du coup, quand j'ai commencé à écrire cette chanson, où j'avais déjà le thème du prochain rêve, je me disais, ça irait bien à une jeune artiste qui vient d'avoir une espèce de premier aboutissement. Et elle, c'est le cas. Elle a fini par se lancer dans la chanson. Elle a un énorme succès. Elle fait déjà des tournées, des zéniths, etc.
0: Nommée aux victoires.
1: Et donc, quant à cette première consécration, comment ça se passe dans ta tête, quoi? C'est quoi la suite? C'est quoi le prochain rêve? Et c'était ça le thème. Et en écrivant pour elle cette chanson, j'ai compris que moi, en fait, j'étais dans la même question, même si c'est après 9 albums, quoi.
0: Ouais.
1: Et que, le projet d'après, le petit doute avant d'attaquer un nouveau projet, c'est toujours le même. Et voilà, ça s'appelle le prochain rêve.
0: C'est quand même la bonne nouvelle de ce mois de juin. Grand Corps Malade, j'en ai pas encore fini.
1: Je n'ai pas encore fini avec l'envie d'écrire. 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
0: En écoutant cette chanson, où il y a, je trouve, beaucoup de lumière, tu dis que, écrire, ça sert à rassembler, ça sert à sortir l'espoir, etc. Je ne peux que me rendre compte que tu seras en tournée pendant une année présidentielle, et je suis assez contente de ça. Je ne sais pas, quelque part, je me dis, c'est bien, Grand Corps Malade, il n'est pas loin, etc. Est-ce que d'une manière ou d'une autre, de manière très frontale ou pas, tu penses que tu as envie de prendre la parole sur la politique de ce pays, notamment l'année prochaine, puisqu'on va élire un nouveau président ou une nouvelle présidente?
1: Plus d'une manière que d'une autre, d'ailleurs, comme tu dis.
0: Oui, mais c'est...
1: Et en effet, non, vous ne me verrez pas prendre position et prendre parti pour un tel ou un tel, et aller serrer la pince des politiques sur leur podium. Je me sens pas du tout à ma place. En revanche, bien sûr, on a parlé de certaines chansons qui sont sorties, il y en a d'autres qui sont sur l'album et qui ne sont pas encore sorties, et il y en a qui parlent très concrètement et très frontalement de certaines situations en France, et notamment de la montée de l'extrême droite, je parle notamment de la parole complètement décomplexée des propos racistes c'est un morceau où je dis j'ai grandi dans une époque où être raciste était honteux, et aujourd'hui c'est tellement plus le cas. Aujourd'hui on entend des choses qui sont incroyables,
0: sur des plateaux télé,
1: et du coup aussi sur des radios, et puis du coup aussi dans la rue, et puis d'un seul coup il y a plus de limites, et c'est vrai que ça, je trouve ça hyper effrayant. J'ai un texte là-dessus où j'essaie de comprendre ce qui se passe, et où je me dis justement qu'il n'y a pas, c'est un morceau qui s'appelle Pas de fatalité, et je suis sûr qu'il n'y a pas de fatalité et que l'humain n'est pas voué à devenir raciste, et qu'il va falloir absolument contrer ça, réagir et essayer de plus tendre des mains que jeter des pierres, et donc d'une manière ou d'une autre, bien sûr que Ben ouais, je suis pas un artiste, loin de tout dans ma bulle. Je vote, je suis un citoyen, et forcément quand je vois des choses, bah ben, il y a aussi des textes là-dessus, quoi.
0: Ouais, ouais, mais donc recoller ce qui est fracturé plutôt que de pointer du doigt.
1: Ouais, exactement. Ouais, ouais. Je suis effrayé de ça, mais c'est pas juste un texte pour dire je suis effrayé. Mm-hmm. C'est un texte pour dire voilà, on peut réagir, quoi.
0: On peut faire des choses.
1: C'est cette espèce de dérive, cette dérive totale de haine, ouais. On peut essayer de la contrer, quoi.
0: Alors la haine, elle arrive de tous les côtés. Il y a une histoire qui traîne depuis 5 ans. Je viens aux nouvelles à propos de notre copine Oshie.

0: Oshi, qui avait été attaqué par un journaliste nommé Fabien Lecoeuvre en 2021. Deux points, ouvrez les guillemets. Quand est-ce qu'on va nous sortir des beaux mecs ou des filles sublimes? Quand vous regardez Oshi, par exemple, qui a un talent incroyable, indiscutable. Enfin, vous mettez un poster de Oshi dans votre chambre, vous? Mais elle est effrayante. Il faut qu'elle donne ses chansons à des filles sublimes, comme des Vanessa Paradis. Fermez les guillemets. On embrasse Vanessa, évidemment, qui n'a rien à faire dans cette histoire. Et toi, quand t'as entendu ça en 2021, et quand t'as vu qu'en plus Oshi était touchée, qu'elle réagissait, t'as écrit une super chanson qui s'appelait « Des gens beaux ».
1: Parce que dans la suite de son interview, il disait « Il faut des gens beaux ».
0: Il faut des gens
1: cette
0: beaux.
1: Cette phrase est quand même extraordinaire.
0: Bah, surtout venant de Fabien Lecoeuvre. Hein, si vous ne l'avez jamais vu, googlez-le, je vous en supplie. Et donc, l'idée, c'est que toi, tu as fait cette chanson, « Des gens beaux », justement, en disant « Mais comment ça, il nous faut des gens beaux ?» Elle est super et je n'ai pas le droit de la diffuser ce soir. Parce que alors, de procès, un coup c'est toi qui gagne, mais un coup c'est lui qui fait appel, etc. En gros, il te reproche d'avoir pris son intervention dégueulasse, que je viens de vous lire, à la radio et de l'avoir mis en intro de la chanson. Et il dit que tu dois lui payer des droits d'auteur.
1: Voilà, c'est ça. Bah, donc il dit qu'on n'a pas le droit d'utiliser sa voix. Ouais. Nous, notre avocat et tout nous dit bien sûr que si. On n'a pas volé sa voix dans une sphère privée. Il était sur un plateau de radio. Et puis en plus, c'est des propos polémiques. Donc tout le monde a commenté, tout le monde a entendu. Du coup, les avocats disent c'est des propos d'intérêt. Enfin, pas d'intérêt de débat général.
0: Oui, c'est ça,
1: donc voilà. Du coup, à partir de là, il n'y a pas de vol de voix, quoi.
0: Ouais.
1: Bon, mais lui, il a estimé qu'on n'avait pas le droit. Donc, le procès, on l'a gagné. Mais il a fait appel et il a gagné. Et du coup, il y a une troisième manche.
0: C'est la cassation.
1: Ouais. Et j'ai pas de scoop à vous donner. J'ai pas encore de nouvelles.
0: On sait pas.
1: Mais en tout cas, voilà. C'est une affaire, comme souvent, la justice qui dure et qui dure.
0: Ouais.
1: Mais, en tout cas, cette chanson-là, elle a existé. Il y a plein de gens qui l'ont entendue. Je l'ai chantée en festival.
0: Nous, on l'a encore. Alors, je sais que si on la joue, là, ça va mettre tout le monde dans la sauce et j'ai pas envie. Mais en tout cas, à la seconde où t'as le droit de la rechanter et où nous, on a le droit de la rediffuser, on le fera.
1: On la remettra. Je vous tiendrai au courant.
0: Vraiment.
1: Dès qu'on a le droit, on y va.
0: À la seconde. Je voulais aussi qu'on prenne le temps de parler 2 secondes de cinéma. Vu que ton agenda musical est extrêmement chargé, je le rappelle, 9e album le 18 septembre, plus la grande tournée 2027, c'est sans doute l'un ou l'autre dans ton emploi du temps. Donc là, il n'y a pas forcément de projet de ciné
1: dans
0: les médias.
1: Certainement pendant la tournée, je vais développer une petite idée ou commencer à écrire parce que j'ai des idées. Mais oui, c'est pas pour tout de suite. Le cinéma, c'est un truc de longue haleine. Une chanson, je peux l'écrire ce soir, la mettre en musique demain et elle est sur les plateformes demain soir.
0: Oui.
1: Le cinéma, c'est un autre délire. Hein, donc ça prend du temps. Donc ce sera pas pour tout de suite. D'autant que là, la priorité, c'est vraiment la musique. C'est l'album et la tournée. Mais il y aura d'autres choses.
0: Ok, génial. Bon, l'album, ce sera le 18 septembre pour le ciné. En attendant, sachez que Monsieur Aznavour, le merveilleux biopic réalisé par toi, Grand Corps Malade, et par Mehdi Idir, est disponible sur Netflix.
1: Ouais,
0: c'est une très bonne nouvelle. Voilà, si vous n'avez pas de code, ne m'énervez pas, prenez-les à quelqu'un et allez voir ce film qui est une merveille. Moi, j'ai beaucoup aimé, j'ai beaucoup pleuré aussi. Et j'ai appris beaucoup de choses sur Aznavour. Pourtant, je sais que, je l'avais étudié, le bonhomme.
1: Mais il a un passé incroyable.
0: Ben,
1: jeunesse folle, des
0: aventures. Sa jeunesse, ses parents.
1: La guerre, la résistance. Ouais. Plein de gens ne savent pas tout ce qu'il a vécu.
0: C'est ça.
1: Et on s'est beaucoup intéressé à sa jeunesse, justement.
0: Ouais, ouais. Bravo. Je ne sais pas si je te l'avais dit, parce qu'évidemment, étant donné que c'était un film et pas de la musique, je ne sais pas si on en avait parlé vraiment. Mais bravo, je suis très admiratif du travail sur Monsieur Aznavour.
1: Merci beaucoup.
0: À la prochaine.
1: À bientôt. Merci.
0: À la prochaine. Salut.
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0: Le pays imaginaire d'Indochine avec Canary Bay. Comment vont mes leftos ce matin? J'espère que vous avez passé une bonne nuit et surtout une bonne semaine. Je suis très content de vous retrouver aujourd'hui avec toute l'équipe d'ici dès 5h.
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0: Et ce vendredi, c'est Féline Leloir-Duhaut qui est avec nous. Bonjour Féline.
3: Bonjour Louis, bonjour à tous.
0: Je vais vous faire découvrir un nouveau rendez-vous qu'on a mis en place cette semaine.
3: Je suis curieuse.
0: 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Dans le rétro également, Féline, c'est notre invention du jour. Il y a 138 ans, George Eastman dépose le brevet, figurez-vous, du tout premier Kodak, l'un des premiers appareils photo conçus d'une simple petite boîte qui allait révolutionner, lui, le monde de la photo. Mmh. Nous sommes le 4 septembre 2026 et elle a une de l'actualité ce matin, Féline.
3: On n'a jamais connu un été aussi chaud en France, le constat dressé hier par la ministre de la Transition écologique, alors qu'on est en train de vivre une nouvelle vague de chaleur dans le sud de la France.
0: Et pour vous accompagner jusqu'à 6h, Saveria au standard, Diana la technique, c'est Clément la rédaction en chef ce matin. Ici, à dès 5h, ça commence maintenant.
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0: C'est vendredi, excellent réveil à l'écoute d'ICI, il est 5h. Le tour de l'actualité à vos côtés, Féline Leloir-Duhaut. Le scandale des violences dans le périscolaire ne concerne pas que Paris.
3: Alors que la rentrée vient de démarrer, la cellule investigation de Radio France a enquêté dans les 20 plus grandes villes françaises pour savoir combien d'animateurs ont été suspendus pour des violences physiques ou sexuelles. Et la quasi-totalité sont concernés, Anne-Laure Barral.
4: Des enfants victimes de coups, de menaces, forcés à manger ou encore victimes de cris, nous en avons trouvé dans toutes les villes. Et dans les 20 plus grandes, eh bien, elles sont toutes concernées par des alertes ou des suspensions sur les personnels périscolaires, dont 17 d'entre elles à cause de violences sexuelles. En un an, Marseille a ouvert une vingtaine d'enquêtes. Il y a eu 4 suspensions à Nantes, même chose à Villeurbanne. Certes, Paris a le plus grand nombre de cas avec une 60aine de personnes concernées, mais elle a aussi 15 fois plus d'animateurs que Rennes, qui a pourtant suspendu 3 agents cette année pour des faits à caractère sexuel. Seuls Grenoble et Reims ne signalent aucune suspension, mais cette dernière reconnaît ne pas avoir reconduit une 30aine de vacataires, notamment en raison d'échanges grossiers ou de familiarité envers les enfants. Seule la ville de Nice n'a pas souhaité répondre à notre questionnaire. Un animateur y a pourtant été mis en examen en février dernier pour viol et agression sexuelle.
3: Et rien qu'à Paris, près de 200 animateurs du périscolaire ont été suspendus depuis le début d'année. De nouvelles menaces de mort envers le maire de Famec en Moselle. 2 des mineurs ont été blessés hier en examinant un courrier anonyme destiné à l'élu à l'intérieur de la poudre blanche qui a été testée et qui a engendré une réaction chimique suivie d'une explosion. Depuis plusieurs années, Michel Ligbot est victime d'une campagne de harcèlement. Il annonce à nouveau porter plainte.
0: Après l'été caniculaire, le monde agricole attend des mesures.
3: La ministre de l'Agriculture doit détailler son plan de sauvetage ce matin à 9h. L'idée, venir en aide aux agriculteurs largement touchés par la sécheresse et les dégâts dans les cultures. Alors ces annonces sont plus que nécessaires, Édouard Marier.
5: Les agriculteurs parlent de catastrophe, c'est du jamais vu dans les 400 000 exploitations françaises. La FNSEA, premier syndicat agricole, évalue les coûts des canicules à plus de 10 milliards d'euros, dont la moitié rien que pour l'élevage. Les prairies sont à sec. Pour nourrir les animaux, les éleveurs prélèvent déjà depuis quelques semaines sur le fourrage d'hiver. Et faute d'herbe à couper, ils ne peuvent pas renouveler les stocks. La sécheresse fait également chuter la production de fruits et légumes, mais aussi de céréales. Vu la crise des finances publiques, les syndicats agricoles savent qu'ils n'auront pas cette somme. Ils demandent en urgence des aides massives à la trésorerie, la prise en charge des cotisations sociales à des niveaux élevés, la suspension des taxes foncières, le versement sans délai des aides prévues par la politique agricole commune. De quoi redonner du souffle, car selon plusieurs sondages effectués par des chambres d'agriculture, de nombreux exploitants sont désespérés.
3: Et déjà hier, le Premier ministre Sébastien Lecornu a demandé de nouvelles économies dans le budget 2026 pour financer ces aides en urgence en faveur des agriculteurs. Car cet été caniculaire est le plus chaud jamais enregistré en France, d'après la ministre de la Transition écologique Monique Barbu, avec des températures bien au-dessus des normales de saison. Et ce n'est pas fini. À partir de ce midi, 5 départements du sud de la France basculent en vigilance orange canicule. L'Ardèche, l'Aude, la Drôme, le Gard et l'Hérault. À Montpellier, on attend jusqu'à 35 degrés cet après-midi. Et dans le quartier Antigone, où presque aucun logement n'est équipé de volets, les habitants redoutent cette nouvelle vague de chaleur, Lou Bourdi.
6: On se croirait ici en Grèce antique, avec la chaleur d'abord, mais aussi avec le style architectural du quartier, des colonnes, des fontaines avec des dieux et ce grand bâtiment blanc des années 80 construit sans volet. Alain nous a ouvert sa porte.
7: Il y a les touristes qui viennent ici, qui regardent, qui trouvent ça beau, mais effectivement, c'est un peu chaud à l'intérieur, quoi.
8: Ils ne voient pas les gouttes de sueur qui perlent sur nos fronts.
7: Exactement.
6: Et oui, pas de volet car le bâtiment est labellisé architecture remarquable. Alors Alain, qui a déjà souffert tout l'été,
7: ça va être très difficile.
6: Doute cette nouvelle canicule.
7: On nous a annoncé du 29, on est à 34-35. On verra. Ah ben moi j'ai ma mère qui est pas loin et elle, oui, elle souffre. Je lui ai installé pareil un ventilateur au plafond. Mais elle me dit, il faudra que tu me mettes mieux l'an prochain parce qu'elle a 86 ans, donc elle me dit, je sais pas si je vais tenir. Elle se pose des questions pour l'année prochaine, si elle est toujours là.
6: La vague de chaleur devrait durer au moins jusqu'à lundi. Alors Alain rêve déjà d'ailleurs.
7: On était avec ma femme, on est allé se balader en Bretagne au mois d'août et honnêtement, j'irais bien passer quelques temps à Plogoff, quoi.
6: Mais à Montpellier aujourd'hui, il va faire jusqu'à 35 degrés, sûrement encore plus. Chez Alain, c'est 9 degrés de plus que les normales de saison.
3: Reportage à Montpellier, signé Lou Bourdi.
0: En football, victoire de Lille hier face à Toulouse.
3: Le LOSC l'a emporté 1-0 en ouverture de la troisième journée de Ligue 1. Lille qui prend provisoirement la tête du classement. Ce soir, l'Olympique Lyonnais reçoit Auxerre et Monaco se déplace au Parc des Princes pour affronter le PSG. Et puis c'était sa dernière dans un tournoi du Grand Chelem. Le tennisman français Gaël Monfils, qui vient de fêter ses 40 ans, a été éliminé cette nuit au deuxième tour de l'US Open par l'Américain Lennard Tien. Gaël Monfils qui prendra sa retraite à la fin de la saison au Masters 1000 de Paris. Et nous, Louis, on va s'arrêter un petit tour sur la météo. Il fait bien beau et chaud.
0: Oui, exactement, comme vous l'avez dit. De la chaleur et un ciel, lui, qui sera bien dégagé ce vendredi. Alors, on a encore quelques petits nuages, mais c'est vraiment pas la dominante du jour qui vont graviter, notamment au-dessus de la Manche. Pour les températures, en milieu de matinée, elles dépassent quasiment partout les 20 degrés. À Amiens et Reims, on aura déjà 21 degrés. Besançon, 22. Nantes, 23 degrés. La Rochelle, 23 également. Marseille et Nice, ce matin, 26 degrés. Cet après-midi, pas de changement dans le ciel. On va toujours retrouver ce soleil généreux. Vous pouvez d'ailleurs arpenter votre casquette et vos lunettes de soleil sans aucun problème à mettre avec vous dans votre sac ce matin. Pour les maximales ce vendredi après-midi, elles sont en hausse. 30, c'est la maximale dans le nord, à Strasbourg, et dans le sud, 35 degrés. Vous l'avez entendu à Montpellier, mais également à Bordeaux et à Tarbes cet après-midi. J'ai aussi la tendance de ce week-end. On va rester sur la même dynamique que ce vendredi, c'est-à-dire avec un joli soleil, un ciel lui qui sera bien dégagé, et encore une fois des températures qui vont dépasser les 30 degrés. Aussi bien samedi que dimanche.
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0: 5h07, très bon réveil à l'écoute d'ici. Je suis ravi de vous retrouver ce matin. On fête les Rosalies aujourd'hui.
3: Bonne fête les Rosalies.
0: Bonne fête à toutes les Rosalies qui nous écoutent et qui se réveillent avec ici. Et bien entendu, vos chansons préférées qui répondent toujours présents pour commencer la journée aux côtés de ABBA, Money, Money, Money.

0: À 5h10 sur votre radio ici. Bonjour tout le monde, je suis super content de vous retrouver aujourd'hui. On a fait déjà, ça passe vite, notre première semaine ensemble. Et aujourd'hui, je suis ravi de partager cette émission avec vous, ma chère Féline.
1: Moi aussi, Louis.
0: Je suis content, franchement, je suis content.
1: On est ensemble.
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0: de l'amour dans cette émission ce matin.
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0: Et de l'histoire aussi, pour commencer votre journée. Direction la Charente-Maritime, à la découverte d'un port qui a connu une drôle de mésaventure. Il a perdu la mer. Féline, comment c'est possible?
1: Eh oui, Louis, Brouage était autrefois l'un des ports les plus prospères du royaume. Aujourd'hui, la cité se trouve à plusieurs kilomètres de l'océan.
0: Alors, comment la mer a-t-elle pu s'éloigner à ce point du port? Réponse avec Stéphane Bern, c'est juste avant les infos de 5h30 sur ICI. On tourne les pages à présent de vos magazines ce matin dans la revue d'ICI. Et on commence avec un exploit en majuscule raconté dans Le Parisien, celui de Julien Vesser, 39 ans, qui devient le premier amputé tibial à terminer l'Ultra Trail du Mont Blanc, un parcours de 170 km autour du massif.
1: Avec tout de même 9700 mètres de dénivelé positif et plus de 44 heures d'effort pour arriver au bout.
0: Et une fois arrivé au bout, l'Auvergnat ne s'est pas gêné pour célébrer sa réussite. Il a directement sabrer le champagne, figurez-vous, dans sa prothèse. Après le tour du Mont Blanc, prenons à présent de l'altitude avec le magazine Science et Vie, direction Toulouse, où Airbus s'apprête à tester un avion capable de parcourir 18 000 km et voler jusqu'à 22 heures sans escale.
1: La compagnie Qantas prévoit de l'utiliser dès 2027 pour relier directement Sydney à New York ou Londres.
0: Et pour réussir une telle performance, l'appareil est d'ailleurs doté d'un réservoir de plus de 20 000 litres et devient ainsi l'avion de ligne avec le plus grand champ d'action jamais construit.
1: Et puis après les airs, Louis, je nous ramène sur la terre ferme avec Doudou Lapin, la peluche perdue par une famille pendant ses vacances sur l'île d'Aix cet été.
0: Oui, heureusement, pas de panique, hein, les gendarmes ont retrouvé Doudou Lapin sain et sauf.
1: Il a été rendu à sa famille et à son jeune propriétaire et pour remercier les gendarmes, les parents leur ont écrit une carte postale très mignonne, elle est à lire sur ici.fr.
0: J'y vais de ce pas.
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0: Soyez les bienvenus ce vendredi, il est 5h13 et on va à la rencontre, Féline, des fans de Céline Dion.
1: Car dans 8 jours, c'est le premier concert de la chanteuse québécoise à Paris. Elle avait enflammé la cérémonie d'ouverture des Jeux Olympiques de Paris 2024 en chantant l'hymne à l'amour depuis la Tour Eiffel. Et après 6 ans d'absence, ses fans français pourront enfin la retrouver sur scène. Alors pour l'occasion, un stand de goodies a ouvert hier au 3e étage des Galeries Lafayette. On peut y acheter différents objets dérivés à l'effigie de la star, de la carte postale à 12 euros, aux suites à 180 euros. Le magasin va rester ouvert jusqu'au 5 octobre et dès les premières heures d'ouverture, les fans étaient déjà nombreux, Marie Boéda.
4: Pour Céline Dion, Noëlla ne compte pas.
5: Vous avez dépensé combien ?
6: 1000 euros.
4: Et elle garde tout pour elle. La quinquagénaire qui a sa place pour le concert en octobre a décalé sa journée de repos pour acheter.
6: Oh là, des foulards, des t-shirts, des gants, des... Voilà. J'ai acheté la boutique presque.
4: Liliane venait d'abord pour une amie.
7: J'ai dit, je viens faire le repérage. Quand j'ai dit ça à mon amie de Saint-Jean-de-Luz, Brigitte, elle m'a dit, ah, mais tu vas me regarder tout ça, tu me prends les photos.
4: Mais cette admiratrice de la star québécoise ne s'oublie pas.
7: J'ai récupéré le t-shirt noir, évidemment, le sac noir, la pochette.
4: Il est comment le t-shirt ?
7: Ben, il est noir avec un cœur rouge et marqué Paris, I love Paris.
4: Avec le nom de...
7: De Céline Dion, évidemment, évidemment.
4: La retraitée a déboursé une centaine d'euros.
7: Oui, mais tant pis, pour Céline.
4: C'est en budget, me reconnaît une acheteuse un peu plus loin.
8: Ça a vraiment bien démarré.
4: Anne-Sophie est vendeuse.
8: On a quand même des très très gros fans de Céline, donc qui achètent beaucoup et qui repartent au final heureux.
4: En moins d'une heure, plus d'une centaine d'articles ont été écoulés. Le plus populaire, le vinyle Live in Paris, dans lequel figurent des chansons des années 90, comme

0: on aime Céline.
1: Évidemment, on profite de Céline. Céline qui sera à Paris pour une série de 16 concerts à la Plénitude Arena de la Défense du 12 septembre au 17 octobre. Et pour célébrer le retour de Céline Dion en France, on vous a préparé un quiz sur la chanteuse. Il est à retrouver sur ici.fr.
0: Merci Céline.
1: Et j'espère, Louis, que vous allez d'ailleurs y jouer.
0: Eh ben, j'attendrai si vous m'autorisez, votre score. Ah bah écoutez, on fera le bilan.
1: On fera le bilan tout à l'heure.
0: Avec grand plaisir. Il est 5h15 à l'écoute d'ici, dans les coulisses TV ce matin. Un jeu encore une fois, et cette fois-ci, être le meilleur, figurez-vous, ne servira peut-être à rien. TF1 lance ce soir qui sera le plus nul, avec notamment Philippe Catherine et Bruno Sanche. Patrice Gascoigne vous raconte les coulisses de ce drôle de jeu dans moins de 5 minutes sur ICI, puisqu'à 5h16, vous vous réveillez ce matin avec une chanson, tiens, qui porte bien son nom, fait un léger saut dans le temps pour retrouver à nos deux compères. Il s'agit de Laurent Voulzy et d'Alain Souchon. Laurent Voulzy pour la composition, Alain Souchon qui a écrit ces mots, et ensemble, eh bien, ils imaginent une belle histoire qui raconte les différences et une lutte contre le racisme avec une idée simple. Le soleil, lui, brille pour tout le monde. Et voici Le Soleil Donne ce matin sur votre radio ici. Excellent vendredi avec nous et bon réveil.

0: Laurent Voulzy avec Le Soleil Donne. Une chanson qui fonctionne très bien pour commencer le vendredi matin. Et en plus, ça tombe bien puisque le soleil, lui, répond à présent aujourd'hui. Il est 5h20, soyez les bienvenus si vous nous rejoignez à l'instant. Et ça tombe bien puisqu'il faut nous appeler tout de suite au 0810 055 056. C'est Féline, notre premier rendez-vous avec les auditeurs. C'est une nouveauté, c'est un duel qui oppose un couche-tard, quelqu'un qui nous écoute tout de suite, par exemple, et qui rentre du boulot, et un lève très tôt. Qui,
1: un peu comme lui, nous, un lève tôt.
0: Exactement, au contrario, se lève très tôt pour aller bosser. Si c'est votre cas, vous nous appelez tout de suite au 0810 055 056, et l'un d'entre vous repartira avec un joli cadeau, Féline.
1: Et oui, une radio en DAB+, pour nous écouter en continu, partout chez vous, et même profiter de différentes fonctions comme le Bluetooth ou encore sa lampe intégrée.
0: Alors ne tardez pas les amis, c'est Saveria qui vous attend ce matin au standard 0810 056 055 056. Bonne chance à tous.
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0: 5h21. À présent, on retrouve Patrice Gascoin et ses coulisses TV ce vendredi. Aujourd'hui, Patrice, vous nous proposez un jeu étonnant à voir ce soir sur TF1. Son titre, qui sera le plus nul?
3: Voilà un jeu qui va vous faire perdre tous vos repères, puisque l'idée est de ne surtout pas l'emporter.
4: Oh là là, sortez-moi de là.
5: Qui sera le plus nul? Pas moi.
6: Le seul jeu que personne ne veut gagner.
3: Voilà pour l'ambiance dissipée de qui sera le plus nul à voir ce soir sur TF1. Vous l'avez compris, le but du jeu, c'est de donner le plus vite possible des bonnes réponses et ainsi quitter le jeu, puisque le dernier en lice sera par définition le plus nul. La première édition de Qui sera le plus nul avait réalisé de belles audiences, d'où cette saison 2 qui rassemble un casting de personnalités éclectiques, mais qui ont quand même un point commun, avoir pas mal d'autodérision. Ce soir, vous verrez donc des profils aussi différents que Christine Bravo, Samuel Etienne, une star de télé-réalité, le danseur Christophe Licata, l'investisseuse de Qui veut être mon associé sur M6, Kelly Massol, mais aussi l'acteur Bruno Sanchez et l'artiste Philippe Catherine. À tous les deux, je leur ai demandé un souvenir d'écolier. On commence par Bruno Sanchez.
7: Oui, j'ai fait croire à mes parents que je passais en troisième, alors que c'était pas vrai, ils étaient hyper fiers. Il y a eu une réunion parents-prof, évidemment, parce que j'avais signé un papier à leur place. Et en fait, il y a eu une grande désillusion. Mon père a appris que non, je redoublais, mais que j'avais imité sa signature. Et mon père ne m'a pas parlé, mais vraiment pas parlé pendant bien un mois et demi. Et ça, ça a été très dur.
3: Et vous, Philippe Catherine, un petit souvenir de CM2, puisque dans Qui sera le plus nul, on vous pose des questions au niveau CM2.
8: CM2, moi j'étais dans une école catholique et je ne pensais qu'à Jésus. Donc je voulais être un martyr, c'était mon ambition.
3: C'était quoi les matières préférées de Jésus?
8: C'est le catéchisme, évidemment. Très fort en caté et EMT, bien sûr. Jésus, il savait tout à fait s'en tirer avec cette éducation manuelle et technique. C'est aussi Jésus. Tout ce qui est aussi la philosophie, même si c'est en CM2, c'est les prémices. En dehors de ça, on avait des profs très durs, notamment frère Gérard, qui était vraiment injuste.
3: Il était où?
8: Moi, j'ai grandi en Vendée, donc terre catholique s'il en est. Mais je passais quand même mes cours un petit peu dans les vapes. Ouais, globalement, j'étais vraiment dans les vapes.
3: On visualise bien Philippe Catherine dans les vapes. Le sera-t-il encore dans Qui sera le plus nul? La réponse ce soir sur TF1. Et c'est un ancien cancre, ouais, moi, qui vous retrouve demain pour de nouvelles coulisses télé.
0: Ne dites pas ça, Patrice, on vous retrouve demain, comme d'habitude, pour de nouveaux coulisses TV. Stéphane Bern, lui, en revanche, Féline, eh bien, on le retrouve dans quelques minutes, directement sur la côte charentaise, avec l'histoire d'un porc qui, lui, a perdu la mer.
1: Non, je n'y crois pas.
0: Bien, figurez-vous que si c'est possible, et c'est à découvrir juste après cette nouveauté. Voici pour vous Adèle Castillon sur Ici. Vous l'écoutez d'ailleurs peut-être pour la première fois ce matin, avec une chanson et un titre qui tient en trois mots et qui se prête parfaitement au jeu en ce moment, c'est « Été avec toi ».

0: il est 5h, vendredi 4 septembre. Et il y a de l'ambiance dans les studios ce matin avec Adèle Castillon. Était avec toi, une chanson qui fonctionne très bien d'ailleurs pour commencer la journée. J'ai vu que ça vous avait saisi, ma chère Féline.
1: Ah mais oui, on était ambiancé dans le studio. Et vous aussi, Louis, je vous ai vu danser.
0: Peu, hein. J'espère que vous aussi qui nous écoutez, cette chanson vous a fait du bien. Il est 5h27 et juste avant les infos de 5h30, un petit peu d'histoire comme d'habitude avant l'actu, aux côtés de Stéphane Bern. Et ce matin, on voyage au XIIe siècle directement sur la côte charentaise. Rectification de Féline qui est notre arbitre des siècles. 17e siècle.
2: Il existe des ports sans bateau, mais rares sont ceux qui ont été abandonnés par l'océan lui-même. Au XVIe siècle, en Charente-Maritime, Brouage était l'un des ports les plus prospères du royaume. Fondée en 1555 par Jacques de Ponce, la cité doit sa richesse au commerce du sel, alors surnommé l'or blanc. Il faut imaginer chaque jour des centaines de navires y charger leurs précieuses cargaisons à destination du nord de l'Europe. Et clairement, pour les habitants de Brouage, c'est ce commerce qui leur permettait de mettre du beurre dans les épinards.
3: Et ta sœur ?
4: Elle bat le beurre !
2: Du beurre salé, évidemment. Pour protéger cette place stratégique, Richelieu fait renforcer les fortifications au XVIIe siècle. Mais pendant ce temps, la nature poursuit son œuvre. Les alluvions charriées par les rivières et les marais voisins envasent progressivement le chenal. Les grands navires peinent à accoster, comme quoi les remparts sont très utiles contre les ennemis, sauf quand l'ennemi, c'est la boue. Et lorsque Colbert choisit Rochefort pour accueillir l'arsenal du roi, l'activité maritime se déplace définitivement.
5: Vous le trouverez au bas de la ville, c'est au bord de la mer, vous ne pouvez pas vous tromper.
6: Mais nous ne voulons pas le port.
2: Ironie de l'histoire, les puissants remparts sont restés presque intacts. Aujourd'hui, derrière leurs murailles, les visiteurs découvrent une ancienne cité portuaire située à plusieurs kilomètres de l'Atlantique. Ce qui est assez étrange, car un port sans mer, c'est un peu comme une raclette sans fromage ou un casino sans retraité. Il manque l'essentiel. Une ville née grâce à la mer et finalement quittée par elle.
7: Ne me quitte pas.
2: D'habitude, quand une ville perd son port, c'est à cause d'une guerre ou d'une crise économique. Là, c'est juste l'océan qui a dit « Désolé, je crois que je vais prendre mes distances ».
0: Merci Stéphane, et ne prenez pas trop vos distances puisqu'on vous retrouve lundi. Bon week-end à vous et bon vendredi à vous qui nous écoutez. Il est 5h30, voici l'actualité en France et dans le monde en 90 secondes. C'est avec vous, Féline Leloir-Duhaut.
1: Le plan de sauvetage de l'agriculture dévoilé ce matin par la ministre Annie Genevard. Des annonces très attendues par le monde agricole, marquées par les gros épisodes de sécheresse cet été. Hier encore, le Premier ministre Sébastien Lecornu a demandé de nouvelles économies dans le budget 2026 pour financer ce plan de sauvetage. Éducation, accessibilité et emploi, les grands thèmes de la conférence nationale du handicap qui s'ouvre aujourd'hui. Elle fixe le cap des grandes politiques publiques pour améliorer le quotidien des personnes handicapées au cours des prochaines années. Gros point noir, 20 ans après la loi handicap, plus d'un établissement qui reçoit du public sur deux n'est toujours pas aux normes d'accessibilité. Une soixantaine de mesures doivent être annoncées par le président Emmanuel Macron. Le gérant d'un salon de tatouage d'Arras dans le Pas-de-Calais devant la justice pour des agressions sexuelles et viols sur des clientes. En tout, 16 victimes ont porté plainte. Des faits commis entre 2006 et 2023 lors de séances de tatouage, l'homme risque jusqu'à 20 ans de réclusion.

0: L'info du jour, Féline, c'est cet été de tous les records que vient de vivre la France.
1: L'été 2026 est le plus chaud jamais enregistré depuis le début des mesures en 1900. Constat dressé par la ministre de la Transition écologique, Monique Barbu, hier. Un été caniculaire marqué par les incendies et la sécheresse. 53 jours avec des températures anormalement élevées et près de la moitié des départements ont même dépassé au moins une fois les 40 degrés. Et ce n'est pas terminé. Une nouvelle vague de chaleur touche le sud de la France. 5 départements passent ce midi en vigilance orange canicule. La Drôme, l'Ardèche, le Gard, l'Hérault et l'Aude. La Haute-Garonne, elle, est en vigilance jaune. Et ce week-end, il fera 40 degrés à Toulouse. Alors les habitants n'en peuvent plus, Jeanne-Marie Marco.
2: Oui, écoutez la réaction de cette Toulousaine de 75 ans quand on lui dit qu'il va sans doute faire 40 degrés ce dimanche.
3: Est-ce que je vais survivre ? Est-ce que je vais pouvoir survivre dans un lieu où les portes sont fermées ?
2: Sa voisine Delphine a exactement le même soupir quand on lui parle d'un énième épisode de canicule.
3: Ah bah on n'en peut plus, nous, ça a été atroce, hein. Atroce. Et c'est la première fois que je vois ça à Toulouse. Ça fait 25 ans que je suis là et jamais. Ah, il a fait chaud, il y a eu des. Mais pas des canicules comme ça.
2: Hein. Qui n'en finissent pas,
3: vous vous rendez compte.
2: Avec donc 53 jours marqués par les vagues de chaleur cet été selon Météo France. Alors ceux qui ont la climatisation s'estiment privilégiés comme Julia.
4: Ben, c'est supportable parce que j'ai la climatisation. Mais je plains les gens qui n'ont pas la climatisation. Même la nuit, c'est horrible.
2: Assez insoutenable aussi dans les transports en commun.
5: Et surtout, dans le métro aussi, il fait hyper chaud, il n'y a pas de clim et tout.
6: Non, on l'a fait mettre la clim, mais c'est pas assez fort.
2: Et non, pas de climatisation dans les rames, comme dans quasi tous les métros français. Mais la ligne C, la future troisième ligne du métro à Toulouse, sera climatisée fin 2028.
1: Un reportage signé Jeanne-Marie Marco pour Ici Occitanie.
0: Merci Féline. La météo tout de suite de ce vendredi 4 septembre, il va faire beau et il va faire chaud. Pardonnez-moi. Beau et chaud, les températures, elles, qui sont en hausse hein, par rapport à ce qu'on a connu les jours précédents dans la semaine. Côté ciel, il sera, lui, essentiellement dégagé avec un soleil qui brillera. On garde quand même une légère couverture nuageuse le long de la Manche avec quelques petits nuages qui vont graviter autour, mais c'est pas la dominante du jour. Pour les températures, en milieu de matinée, on dépasse aisément les 20 degrés. À Amiens et Reims, 21 degrés. À Besançon, 22 degrés. Nantes, 23 degrés. La Rochelle, 23 également. Marseille et Nice, ce matin déjà 26 degrés. Cet après-midi, pas de changement dans le ciel, toujours à ce soleil généreux. Casquette, lunettes de rigueur. Et puis pour les maximales, eh bien on dépasse les 30 degrés aussi bien dans le nord que dans le sud. Dans le nord, à Strasbourg, 30 degrés attendus cet après-midi. Puis dans le sud, jusqu'à 35 degrés à Montpellier, à Bordeaux ou encore à Tarbes. Et puis la tendance de ce week-end, vous la devinez, pas de gros changement dans le ciel tout le jour. Ce soleil généreux et il va faire chaud puisque l'on dépassera les 30 degrés pour les températures aussi bien samedi que dimanche.
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0: 5h35, soyez les bienvenus si vous nous rejoignez à l'instant. Féline, c'est l'un de nos deuxièmes rendez-vous avec les auditeurs, avec vous qui nous écoutez chaque matin. On recherche un auditeur qui, et si je vous pose tiens la question à vous, Féline, par exemple, admettons que vous n'avez pas fait carrière comme c'est le cas dans le journalisme. Vers quel métier vous vous seriez orienté? Un métier un petit peu insolite?
1: Je sais pas, est-ce que poissonnier c'est insolite ou pas trop?
0: Ça peut, effectivement.
1: Ça peut.
0: C'est un métier
1: marin-pêcheur.
0: Marin-pêcheur.
1: Marin-pêcheur,
0: tiens. On va garder marin-pêcheur. Et vous, justement, est-ce que vous pratiquez un métier insolite? Si c'est le cas, racontez-le nous. 0810 055 056 ce matin. Plus que jamais, vous avez la parole. Si vous avez un métier qui sort un petit peu de l'ordinaire, venez nous le raconter. On vous attend au 0810 055 056. Pour une journée qui commence bien, il nous faut de la bonne musique, vos chansons préférées, de la joie et de la bonne humeur. Le tout chanté par Zaz sur votre radio ici.

0: Je veux avec Zaz sur votre radio ici à dès 5h. On est ravis d'être avec vous ce matin. 5h39, dans 5 minutes, Féline. Si vous avez réservé un hôtel dans les prochaines semaines, attention au message que vous recevez, puisqu'une arnaque particulièrement bien ficelée circule en ce moment.
1: Oui, le message connaît votre hôtel, vos dates de séjour, et il vous demande de confirmer votre réservation en cliquant sur un lien. Alors, effectivement, c'est difficile de ne pas se faire avoir.
0: Alors, comment repérer justement le piège? Aude Razo nous donne les bons réflexes dans C'est pas vrai. Rendez-vous à 5h45 sur ICI.
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0: Et ici, plus que jamais, vous avez la parole et nous avons instauré ce nouveau rendez-vous, Féline, qui est un duel de couche-tard contre Lefto, avec à la clé un joli cadeau.
1: Et oui, le poste de radio parfait, puisqu'il vous suivra partout. Il se recharge à l'énergie solaire, il a le Bluetooth, il fait lampe torche. Bref, il fait tout. La seule fonction qu'il n'a pas encore, c'est de faire le café.
0: On va y travailler à cette fonction-là. Mm-hmm. Justement, on va accueillir tout de suite notre Lefto. Et c'est Nelly qui est avec nous, Nelly du Nord. Bonjour Nelly.
3: Bonjour.
1: Bonjour Nelly.
0: Nelly, vous levez tôt pour travailler ?
3: Oui, j'ai eu l'habitude de toujours me réveiller tôt et j'en ai profité pour commencer ma journée de manière très
0: active. Et sans indiscrétion, à quelle heure vous réveillez-vous ?
3: Généralement vers 3h30.
0: Ok, donc vous pourrez nous écouter tout au long de la saison ici dès 5h. Je compte sur vous Nelly, je viendrai vérifier.
3: Et
0: vous,
3: oh
0: avez...
3: Oui.
0: Vous avez un métier plutôt sympa, on en parlera tout à l'heure. On a également Anaïs de l'autre côté. Anaïs qui vient d'un département que j'affectionne particulièrement, le Puy-de-Dôme. Bonjour Anaïs.
4: Bonjour.
0: Anaïs, vous aussi vous vous levez tôt, mais pourquoi ? Non, vous couchez tard, j'ai tellement l'habitude.
1: Ah là là, c'est nous qui nous levons tôt Anaïs.
0: Oui, alors Anaïs, vous êtes une couche tard. Pourquoi vous travaillez de nuit ?
4: Oui, je travaille de nuit. Je prends à 22h et je finis à 5h20.
0: Ok, d'accord. Donc là, vous nous écoutez directement sur le retour pour rentrer à la maison et vous coucher.
4: Exactement. Manger des fois et après, oui, aller faire le dodo.
0: Eh ben, je suis ravie de vous avoir toutes les deux ce matin. C'est notre duel couche-tard contre Lefto avec une question pour vous départager. Et l'une de vous deux repartira avec sa radio. C'est une question avec une réponse. Et là, le but étant de me donner le chiffre le plus rapidement possible qui vous vient à la tête. Vous avez rien compris, vous en faites pas, c'est normal. Ce vendredi 4 septembre, figurez-vous que Beyoncé fête son anniversaire. Et Beyoncé, j'ai lu ça dans la presse, elle détient un record. C'est l'artiste qui a remporté le plus de Grammy Awards. Awards de l'histoire, combien est-ce qu'elle en a gagné selon vous, Nelly ?
3: Beyoncé ?
0: Oui, mm-hmm. Il faut dire un chiffre aléatoirement, rapidement, s'il vous plaît.
3: Oh là là, 30.
0: 30 pour Nelly. Anaïs, ouais. De votre côté ? N'importe quel chiffre.
4: Je dirais 36.
0: Vous direz 36. La bonne réponse, Féline, vous l'avez ?
1: Oui, c'est 35.
0: 35, c'est donc Anaïs qui a dit 36.
1: Exactement.
0: Qui est la plus proche, qui repart directement avec son poste radio ici, qu'on vous livre directement à la maison, Anaïs. Bravo.
4: Merci beaucoup.
0: Nelly, un tout petit mot rapide sur votre métier.
3: C'est exceptionnel. Je suis savonnière terrière, oui. Je fabrique des savons, des bougies, des produits ménagers écologiques.
0: Génial.
1: On a envie d'aller vous acheter tout, ouais. Ça, Nelly. Hein.
0: Eh bien, Nelly, je vous souhaite une belle journée. Travaillez bien. Et Anaïs, bon
4: repos.
0: Merci.
4: Merci beaucoup.
1: Bonne
0: merci
1: journée.
0: Merci, Nelly. Merci, Anaïs. À bientôt.
3: Au revoir.
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0: 5h44, chaque matin sur ICI, on découvre une initiative qui fonctionne quelque part en France et qui pourrait donner des idées ailleurs à qui n'a jamais imaginé ce qu'il ferait en gagnant plusieurs millions d'euros à la loterie. Eh bien, figurez-vous qu'en Charente, une famille a fait un choix assez inattendu, Féline.
1: Et oui, un choix qui, plusieurs années après, continue de changer le quotidien des habitants et celui, notamment, des enfants.
0: Alors, quel choix ont-ils fait ? Réponse aux côtés de Robin Bernot. C'est juste avant vos infos à 6h sur ICI. 5h44, vous profitez de la musique qui vous réveille avec une formidable chanson, Bill Withers, sur votre radio, avec Lovely Day, une belle mélodie et une voix juste unique pour commencer ce vendredi avec nous. Soyez les bienvenus.

0: 7h, c'est l'écoute de votre radio ici avec Lovely Day. Tiens, petite anecdote, figurez-vous, Féline, que le Day que vous entendez là derrière moi, c'est l'une des notes les plus longues de la chanson. Il l'a tenue 18 secondes.
1: Oh, waouh! Ah oui, incroyable.
0: Belle performance. Lovely Day qui vous réveille ce vendredi à l'écoute d'ici 5h48. Place à votre rendez-vous. C'est pas vrai, c'est votre rendez-vous anti-arnaque aux côtés de Aude Razo. Et attention, les arnaques à la réservation d'hôtel continuent en cette rentrée. Vous avez reçu le témoignage d'une auditrice, Aude.
2: Oui, c'est Yasmine qui me raconte la mésaventure de sa fille. Tout commence sur Booking, la plateforme de réservation, vous connaissez. Morgane, la fille de Yasmine, réserve un hôtel à l'étranger pour un petit week-end fin septembre. Jusque-là, tout va bien. Mais voilà qu'arrive un message WhatsApp. « Nous sommes ravis de vous accueillir pour votre prochain séjour. » Le message a bien l'air de venir de l'hôtel à première vue. Il y a le nom de l'établissement, les bonnes dates de réservation. Et puis, il y a un lien où Morgane est censée cliquer. Pourquoi ? Pour transmettre ces informations, lui dit-on, pour gagner du temps à l'enregistrement quand elle arrivera à l'hôtel et surtout pour confirmer sa réservation. En gros, le message dit à Morgane très poliment que si elle ne remplit pas ce formulaire dans les 24 heures, l'hôtel proposera la chambre à quelqu'un d'autre.
0: Et c'est donc une arnaque. Et est-ce que Morgane est tombée dans le piège ?
2: Non, et bravo, hein, parce que franchement, c'était pas évident. J'ai cliqué, moi, sur le lien dans le message. J'atterris sur un site qui ressemble énormément à celui de Booking. Il reprend toutes les informations de la réservation de Morgane et lui demande de rentrer son numéro de carte bleue pour, je cite, garantir sa réservation. Là où Morgane et sa mère ont tiqué, c'est qu'elles ne sont pas sur booking.com. Elles sont sur booking.hotelcheckininform.com. Ça ressemble, mais ce n'est pas booking.com. Très bon réflexe. Question que vous vous posez peut-être, comment est-ce que l'escroc a su que Morgane allait partir dans cet hôtel là, à ces dates, fin septembre ? Réponse, un piratage informatique, le site de l'hôtel s'est peut-être fait pirater et le malfaiteur sait maintenant tout de ses futurs clients.
0: Merci beaucoup Aude, votre rendez-vous anti-arnaque qu'on retrouve bien entendu sur le site ici.fr, page C'est pas vrai, 5h50. Si vous pratiquez un métier peu commun, un métier qu'on pourrait considérer comme insolite, Céline, comme...
1: Marin-pêcheur, chanteuse d'opéra, danseur étoile.
0: Vous en démordez pas de ce marin-pêcheur.
1: Oui, mais j'aime bien marin-pêcheur. J'ai envie qu'on quelqu'un soit marin-pêcheur.
0: Justement, si vous pratiquez un métier qui sort un petit peu du commun des mortels, vous pouvez nous appeler tout de suite au 0810 055 056. Venez nous faire découvrir votre passion et votre métier ce vendredi. On en parle ensemble juste avant vos infos locales à 6h. Côté musique, voici tout de suite Julien Lieb qui nous rejoint. Julien Lieb et cette belle chanson qui s'appelle Autrement à l'écoute de votre radio. Soyez les bienvenus si vous nous rejoignez à l'instant et appelez-nous.
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0: Vendredi 4 septembre à l'écoute d'ici. Merci d'être avec nous ce matin. C'était Julien Lib à l'instant avec Autrement. Autrement dit, qui n'a jamais un petit peu imaginé ce qu'il pourrait faire Féline en gagnant plusieurs millions d'euros à la loterie dans une commune de Charente? Une famille a fait un choix pour le moins inattendu, un geste qui, vous allez l'entendre, année après année, eh bien, change le quotidien des habitants et particulièrement celui des enfants.
1: Imaginez un instant, vous gagnez à l'euro million et l'une de vos premières dépenses sert à rénover l'école de votre commune.
2: Ben, c'est une super idée.
1: À Saint-Michel, en Charente, une famille a remporté 50 millions d'euros à l'euro million en 2009. Depuis ce jour-là, ses habitants qui veulent continuer à rester anonymes offrent chaque année un chèque de 80 000 euros pour payer la cantine des enfants du village. Sauf que désormais, ils souhaitent que cet argent serve à rénover l'école. Les explications de la maire de Saint-Michel, Fabienne Godichaud, à notre reporter Pierre Marza.
3: Oui, c'était vraiment le souhait qu'ils ont exprimé, de dire, bah, écoutez, c'est 80 000 euros, pourquoi ne pas les investir? Pourquoi ne pas vous aider? Et bien évidemment, nous contribuerons nous aussi à compléter cette manne, hein, toujours ce don, pour pouvoir améliorer nos écoles, nos salles de classe, nos salles de vie, nos cours et voilà.
1: Gagner à la loterie et en faire profiter tout son village, ici en Charente, ça marche, mais vous, tiens, qu'en pensez-vous? J'ai posé la question à Bénédicte.
4: Mais ce qui est bien, c'est de pouvoir partager l'argent, ne pas que prendre pour soi et développer des projets pour des écoles et pour l'avenir de la France, les enfants.
1: Et puis il y a aussi Brigitte qui salue également l'initiative, surtout après les épisodes de canicule de ces derniers mois et aussi le manque d'équipement de nos écoles.
5: C'est très bien parce que l'été, il n'y a pas trop de clim et tout ça, donc pour les enfants, ça sera génial. Peut-être mettre de la verdure, pour le bien-être des enfants, c'est une très très très bonne idée.
1: Parlons-nous honnêtement, entre nous, vous gagnez 50 millions d'euros. Alors, vous achetez une maison au bord de l'océan, un grand appartement en ville, vous voyagez. Mais est-ce que vous donnez autour de vous? Écoutez les réponses de Bénédicte et Brigitte.
4: Je paye mes dettes et j'aide les gens autour de moi qui en ont besoin. Et puis un petit peu mettre de l'argent pour la santé aussi. Comme on ne sait pas si on aura beaucoup de choses à payer dans l'avenir, donc il faut toujours avoir un petit peu de pécule.
5: D'abord, égoïstement, je donne à mes enfants. Et s'il en reste, oui, moi je me serais plus vers les Restos du Cœur et tout ça. Ouais, j'aimerais bien aider les gens dans le besoin et tout ça.
1: À Saint-Michel, le jackpot remporté par ces euros gagnants continue, des années plus tard, de profiter aux enfants. Comme quoi, parfois, gagner à l'euro million ne change pas seulement une vie, ça peut aussi changer celle de tout un village.
0: Merci Robin Bernot avec cette belle initiative. Robin Bernot à l'instant avec Pierre Marsa. Et des gagnants de loterie, c'est vrai que ça nous fait tous rêver, hein, je crois. Au quotidien. Tiens, Féline, je sens que vous avez des belles lubies. Si demain, vous gagnez justement une grosse somme d'argent en loto, on fabule un petit peu. C'est vendredi, on peut se le permettre.
6: Allez, rêvons un petit peu.
0: Tiens, qu'est-ce que la première chose que vous réaliseriez?
6: Je pense que je pars en voyage à l'autre bout du monde.
0: Ah, quelle destination?
6: J'ai envie d'aller découvrir l'Asie. Donc, je sais pas, le Japon, la Corée, un grand tour de l'Asie.
0: Ah, c'est pas mal.
6: C'est pas mal. Et vous alors, Louis? J'allais vous demander.
0: J'achète une belle maison.
6: Oh, ouais, c'est
0: mais
6: sympa.
0: Je suis quelqu'un
6: aussi.
0: D'assez terre à terre, moi,
6: oui,
0: vous voyez.
6: Vous avez raison.
0: Je suis quelqu'un de simple, une belle maison,
6: une
0: mais
6: belle
0: avec
6: maison.
0: Un gros bateau, un gros ponton.
6: Et un gros jardin.
0: Un gros jardin. 5h57, nous cherchons un auditeur qui est passionné par son métier et un métier qui sort un petit peu de l'ordinaire. Et je suis ravi d'avoir comme auditeur ce matin, Georges qui est avec nous. Bonjour Georges.
7: Bonjour.
0: Georges en plus qui est un copain de l'Allier en Auvergne et qui nous appelle ce matin. Georges, vous vous levez en plus très tôt, je vois 1h30 pour exercer un métier sur la route au quotidien. C'est le métier de chauffeur routier.
7: Sur la route au quotidien. Allô ?
6: Oui.
7: Oui, je vous entends.
6: Ah, vous nous entendez ?
7: Oui.
6: Et donc, vous vous levez très tôt, justement, pour nous écouter.
0: Chauffeur routier, Georges, c'était ce que j'étais en train d'expliquer à l'instant. Et vous êtes passionné par les camions. Elle vous vient d'où, cette passion?
7: C'est toujours ça, rêve des gosses, quoi. Donc, j'ai eu la chance de faire une reconversion professionnelle. Et je me suis posé la question, qu'est-ce que je peux faire? Et puis, je me suis dit, pourquoi pas dans le transport? Et puis, voilà, je suis inquiet là-dessus, ça me plaît énormément, quoi. Puis, ça me permet de voir du paysage que j'aurais peut-être jamais dans ma vie, donc... C'est ça qui est gratifiant, quoi.
0: Vous roulez que en France, Georges, ou ça vous arrive d'aller...
7: Je fais que du régional parce que j'ai que le porteur, mais j'envisage de passer la SMI justement pour faire plus de distance, quoi.
0: Et pour pouvoir du coup bouger un petit peu plus loin. Quel est le meilleur moment de votre journée, Georges? Est-ce que c'est quand on est seul un petit peu dans l'obscurité, on profite de la radio, vous vous retrouvez tranquillement?
7: C'est profiter de la nuit, il n'y a pas de circulation, donc on est plus libre. Et puis là, c'est bientôt les vacances, donc ça va être bénéfique aussi de se reposer aussi un peu, quoi.
0: Eh bien, reposez-vous, Georges, les vacances pour bientôt. Et ça m'a fait plaisir de vous avoir avec nous ce vendredi.
7: Est-ce que c'est possible d'avoir une photo dédicacée?
0: Ah, bien sûr, on va vous faire ça. Avec grand plaisir, Georges, sans aucun problème. Et vous la mettrez dans le camion. Je veux la petite photo, bien entendu, Georges. À bientôt, merci. Bon week-end un petit peu en avance. Merci à tous d'avoir été là. À 6h, vous avez rendez-vous, bien entendu, avec l'actualité de vos régions. À 6h30, c'est le retour de Féline Leloir-Duo.
6: Pour l'info en France et dans le monde en 90 secondes.
0: Et tout de suite, voici toute l'équipe d'ici matin qui est là ce vendredi. Je vous souhaite une belle journée qui commence ici.
8: Merci beaucoup Louis, bonjour tout le monde dans la Vienne, dans les Deux-Sèvres, c'est ici Poitou qui vous réveille et j'espère que vous allez bien. Toute l'équipe est là pour vous accompagner jusqu'à 9h, c'est Adrien à la technique, c'est Agathe au standard d'ici Poitou et il se remet les cheveux à l'instant T. Clément Tricot, bonjour.
9: Encore la télé, je me coiffe. Bonjour à toutes et à tous.
8: Important. En effet, à partir de 16h30 désormais, on est en mode ici Poitou, en mode télé. Ça nous change. Si vous voulez découvrir les coulisses, si vous voulez voir Clément Tricot en train de travailler dur, surtout vous mettez la 3. Et si vous voulez que le son, restez à la radio, vous écoutez Ici Poitou, il est 6h.
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8: Très très bon réveil, si le réveil vient tout juste de sonner.
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8: L'heure des infos avec vous Clément.
9: La rentrée des classes perturbée par un gros cafouillage informatique. Direction les Deux-Sèvres où certains directeurs d'établissements et des professeurs n'arrivent plus à accéder à leurs outils informatiques pourtant essentiels. Il semble que la sécurité est un peu trop renforcée depuis les cyberattaques subies par l'éducation nationale cet été. C'est ce que nous explique Olivier Lesquenel. Il est co-secrétaire départemental de la FSUS NUIPP.
12: On a des soucis informatiques qui font que les collègues juste avant la rentrée avaient des difficultés, notamment les directeurs et directrices, pour sortir les listes d'élèves du logiciel qui est censé gérer les élèves. C'est utile quand même, les listes d'élèves, pour faire les rentrées des classes. Le rectorat, la DSDEN a subi aussi des attaques informatiques qui font que la sécurité a été remise en priorité. Ils ont voulu rajouter des niveaux de sécurité qui ont rendu très très difficile les accès aux messageries professionnelles des enseignants. Il y a une partie des enseignants qui n'a plus accès à leur boîte professionnelle, à leur outil de communication avec l'inspection. Ça a pu causer des difficultés pour organiser la rentrée. Mais a priori, tout s'est passé dans des bonnes conditions. Chaque élève avait un enseignant face à lui pour la rentrée.
9: Olivier Lesquenel, co-secrétaire départemental de la FSUS NUIPP. Les dirigeants de l'US Laigne-sur-Fontaine sont furieux. La buvette du club de football de Jouet dans la Vienne a été cambriolée lundi soir. Porte cassée, bouteille volée. Dans un message sur Facebook, les dirigeants du club rappellent que cette petite équipe vit grâce aux bénévoles. Ils appellent les autres clubs à la prudence. Autre grogne, celle des pompiers professionnels de la Vienne. Hier, des représentants nationaux de la Fondation Autonome des Sapeurs-Pompiers, le syndicat majoritaire, sont venus en visite à l'Île-aux-Tisons à Poitiers. Un rassemblement pour préparer la future grande mobilisation à Paris le 29 septembre prochain. Les pompiers de la Vienne dénoncent des manques de moyens constatés cet été, particulièrement durs du côté des feux de végétation chez nous, sans bien évidemment oublier les terribles feux en Gironde, dans les Landes ou encore dans le Var.
8: Les pelouses sont grillées, les champs sont grillés, même les arbres ont grillé.
9: Et on voit encore les traces autour de chez nous ou par la fenêtre de la voiture quand on prend la route. Pendant cette sécheresse exceptionnelle, l'INRAE de Lusignan en a profité pour réaliser des tests. Tests sur les espèces de fourrage et leur capacité à résister au changement climatique. Gaëtel Louarn est directeur de recherche.
13: Ça ne va pas apporter des solutions à tous les problèmes. Un été comme on a eu cette année, la solution ne va pas être uniquement de réussir à pousser en été. Sans eau, on n'a pas de forte production de quoi que ce soit. Et donc, il y a vraiment des enjeux qui vont être liés à utiliser différentes ressources fourragères à différents moments de l'année pour réussir tout au long de l'année à alimenter les animaux. Donc cet essai-là est un exemple qu'on peut mobiliser. On en a d'autres qui vont être dédiés peut-être à des plantes qui vont être juste mobilisées au printemps ou juste mobiliser en été pour combler les déficits fourragers.
9: Non, on y revient en détail dans l'info d'ici de 6h30. On vous a aussi mis une vidéo avec des images assez impressionnantes de ces espèces de fourrages sur ici.fr. Après cet été caniculaire et les dégâts dans les cultures, les agriculteurs, eux, attendent sérieusement les annonces de la ministre de l'Agriculture. Annie Genevard doit dévoiler ce matin un plan d'aide dans la matinée. On y revient dans le prochain journal. En parlant d'agriculture, la Confédération Paysanne organise une grande fête qui commence ce soir, fin d'après-midi à 17h. Ça se passe à Lussac, dans le sud de Vienne, à la ferme de la Faillauderie. Au programme, village militant, projection, ainsi que des kebabs et une buvette approvisionnée à 100% par nos paysans.
8: Le feu d'artifice des Montgolfiades de Thouars est annulé.
9: Ouais, on parlait de risque incendie plus tôt dans le journal. Eh bien, il reste trop important pour assurer un spectacle pyrotechnique. Ça ne va pas gâcher les 3 jours de ce festival de ballons assez exceptionnel. Mais la chaleur perturbe quand même un peu le programme. C'est ce que nous dit Benoît Jacquemin, le président du festival. Il a scruté les bulletins météo jusqu'au bout.
11: Ah oui, bien sûr. Bah, on les guette depuis 10 jours. Mais c'est bien parti, qu'ils annoncent beau temps jusqu'à dimanche soir. Hein, y a pas de souci. Un petit peu de vent, mais globalement, ça devrait pas trop gêner pour les Montgolfières. Le seul souci que l'on a, c'est un peu trop chaud le soir. Donc, il va falloir qu'on allège un peu les montgolfières pour qu'elles volent un peu plus longtemps. Donc, on risque de faire voler un petit peu moins de personnes le soir et plutôt plus le matin. Mais sinon, tout roule. On a juste une annulation pour les deux soirées. Enfin, la première soirée, le vendredi soir, on a toujours notre spectacle de nuit, le Nailou. Par contre, le samedi soir, on avait un feu d'artifice et on a reçu un courrier de la préfecture comme quoi on nous demande de l'annuler. Voilà. Donc, on a annulé le feu d'artifice, mais on va mettre en place une autre animation aussi sympathique.
9: Mais le festival dure jusqu'à dimanche à Thouars, donc de quoi voir de magnifiques ballons dans le ciel. Et puis enfin, elle rêve de s'élever au-dessus des autres, mais attention à ne pas avoir les chevilles qui gonflent. L'élection de la nouvelle Miss Poitou-Charentes, c'est ce soir au parc du Futuroscope. Elles sont 17, une seule participera à l'élection Miss France en décembre. Thomas Bonnet a suivi les derniers préparatifs.
14: Les tenues de soirée ne sont pas encore enfilées. Il faut d'abord régler les derniers détails.
15: Et vous, du coup, alors, il veut venir aussi, vous me suivez. D'accord, allez-y.
14: En haut des gradins, Agathe Michelet, Miss Poitou-Charentes 2025, regarde les candidates.
16: Je suis un petit peu triste, en même temps, je suis quand même très heureuse de les voir s'amuser et j'ai hâte de savoir qui sera la prochaine.
14: En attendant, la tenante du titre est venue apporter son expérience et ses conseils.
16: Ah ben moi, je suis la grande sœur du coup de la promo. C'est vrai que moi, je les accompagne au maximum pour qu'elles passent toutes un bon moment.
14: Participer à un concours de beauté, c'est aussi s'exposer sur les réseaux sociaux. Apprendre à se protéger fait donc aussi partie de la préparation.
17: On les avertit, on leur explique aussi ce qui peut se passer.
14: Éric Lorenz, le délégué régional du concours Miss France en Nouvelle-Aquitaine.
17: Mais moi, j'appelle aussi à cette grande bienveillance parce que c'est pas parce qu'on n'est pas d'accord sur un résultat qu'on doit être méchant sur les réseaux sociaux ou qu'on doit en arriver à du harcèlement pour certains cas.
14: Quant aux critiques sur le principe même du concours de beauté, Éric Lorenz répond que Miss France évolue et appartient aux Français.
9: Et le début du concours, c'est ce soir à 20h30 au parc du Futuroscope.
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9: Je vous vois déçu, Aurélie, vous ne pouvez pas y aller, c'est ça?
8: Ils ne m'ont pas appelé.
9: Ils ne m'ont pas appelé dans le jury.
8: Mais
9: pour l'année prochaine, peut-être, l'appel est lancé.
8: Encore moins pour participer.
9: Bon, il y a du chaud ce soir et il fait chaud cet après-midi dans le Poitou.
8: Ben oui, ça y est, ça continue de grimper. Entre 28 et 31 degrés, on aura à Vendeuvre du Poitou, à la Pommeraye-sur-Sèvre, à Châtellerault, 28 degrés. Du côté des Ormes, de Val, 29 degrés. À Poitiers, 30 degrés. Du côté d'Availle-des-Mousines ou encore de Villiers et de Montmorillon, 31 degrés. Avec quelques éclaircies ce matin, on aura quelques nuages, mais rien de bien méchant dans la Vienne et les Deux-Sèvres. Un très beau soleil pour cet après-midi dans tout le Poitou. Et demain, très beau soleil l'après-midi pour tout le monde, avec 29 degrés au maximum. Et c'est dimanche. Dimanche, asseyez-vous là sur votre lit. Dimanche, on atteint les 33 degrés dans les Deux-Sèvres et les 35 dans la Vienne. Je suis désolée.
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8: Très sympa pour démarrer ce vendredi. Un des artistes français qui, on peut le dire, sait très bien jouer de la musique. Comme il le dit d'ailleurs, c'est Calogero. Attention, solo!

0: Il joue et il joue très très bien de la musique. C'était Calogero.
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0: 4 septembre, en ce vendredi, bon anniversaire à l'artiste Lou Doyon, 44 ans.

0: L'aventurier de Koh-Lanta le plus connu à 53 ans, il s'agit de Moundir. L'actrice Natasha Amal fête ses 58 ans. Rappelez-vous les séries Commissaire Moulin ou encore Femme de loi. 4 septembre. Oh non, c'est moche, il me faut rire dès le matin. 4 septembre, bonne fête. C'est très moche. Bonne fête aux Rosalie. Si vous appelez Rosalie, bonne fête. Si vous appelez pas Rosalie, bah, surtout, vous pouvez rester avec nous. Hein.
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0: Excusez-nous, on rigole, mais ça fait du bien. Ouais, matin.
4: Je vous ai un signe, parce que vous avez mis Beyoncé, alors je vous ai un signe de la bague au doigt.
0: Pour sa chanson.
4: La chanson.
0: Je n'ai pas compris.
4: Personne n'a compris.
0: Mais merci quand même Clément, ouais, c'est très sympa. Entraînement, récupération, pression du résultat, la vie d'un joueur de basket professionnel ne se résume pas au soir de match. Et Florian Lévesque a partagé le quotidien d'Imanol Pro pour le GTST du jour. Imanol, c'est un joueur du Poitiers Basket 86, pour en mesurer les exigences de l'intérieur et pour prendre un petit cours de lancer franc.
5: Bonjour Imanol.
6: Bonjour.
5: Bon, merci de prendre un petit peu de temps pour dans ton entraînement pour nous parler un petit peu. Vous savez combien de temps maintenant que t'es au club? Parce que toi, fou.
6: Ça doit être ma cinquième ou sixième année avec le groupe pro. Cinquième année ou six ans peut-être avec le groupe pro, ouais. Et après, bon. Depuis le club, c'est depuis 2017 avec les jeunes. Donc,
5: Qu'est-ce qui te plaît dans ce club ici à Poitiers?
6: Bah, c'est cet esprit de famille, voilà. Maintenant, tout le monde se connaît très bien. Et en plus, je suis de Poitiers, donc moi j'adore.
5: Cette année, tu aurais été l'un des joueurs qui nous a vraiment fait rêver. Je repense au dernier match de la saison et ce but, ce panier héroïque à la toute fin de rencontre sur le buzzer, c'était incroyable.
6: Ouais, non, c'était vraiment bien, c'était une belle aventure l'année dernière et encore plus les playoffs, c'était vraiment une autre atmosphère et c'est vrai qu'on a eu un sacré parcours, je dirais.
5: Comment tu le vis ça, ce moment-là, cette action-là?
6: Bah en fait ça va très très vite, la balle arrive, je tire et après c'est vraiment une fraction de seconde, elle tombe dedans et après on explose, mais il faut rester concentré parce qu'en fait on va en prolongation et après on a réussi à gagner en prolongation quand même.
5: Tu l'as revu quand même?
6: Oui, un petit peu, oui, quelques fois. Oui.
5: Et alors, quand on la revoit, on se dit, ah ouais, quand même.
6: Ah ouais, c'est différent, en fait. Ouais. C'est là où ça ralentit un peu, je dirais. Parce que sur le moment, ça va vraiment vite. Et quand on le revoit, c'est là où on prend conscience un peu plus du tir. Ouais.
5: On avait un doute si tu serais là ou pas cette saison.
6: Ouais, bah si, ça s'est fait avec le club. Alors, il y a eu des échanges, il y a eu des intérêts aussi à l'extérieur. Mais après, avec le club, ça s'est fait assez naturellement. Ouais.
5: Bon, toi, t'es un serial tireur. T'as vu t'entraîner, il n'y a pas beaucoup d'erreurs. Les paniers à 3 points, c'est insolent. La façon dont tu les mets et le nombre que tu mets. Est-ce que tu peux me donner un petit tips sur un panier pour m'apprendre 2-3 trucs?
6: Donc voilà, donc tu vas mettre ton pied droit un peu face au cercle, un peu en avant, okay. Car t'es droitier. Tu mets ta balle, vraiment les doigts assez écartés, okay. Voilà, face au cercle. La main gauche, elle est là pour guider, okay. Donc elle est sur le côté. Et après, tu viens monter ton coude, histoire d'avoir un bel angle ici, un bel angle à 90. Et après, tu viens finir.
5: Bah maintenant, il n'y a plus de la force. Voilà.
6: Maintenant, c'est de l'entraînement, voilà. On peut essayer, ouais, approche-toi. Hein. D'ici, on va essayer, on va commencer là.
5: Allez.
6: Vas-y.
5: Tac, de là, tac, tac.
6: Et voilà.
5: Allez.
6: Bravo.
5: Sans réfléchir, c'est bien.
6: C'est le premier. Et ouais, des fois, il n'y a pas besoin de beaucoup de réflexion. C'est comme sur le tir contre Nantes.
5: Ouais, mais quand le tir contre Nantes, t'es quand même très loin.
6: Voilà.
5: Oui. Bon, cette année, vous nous faites la même chose?
6: Ah bah, il faut faire encore mieux, il faut aller gagner. Déjà, il faut essayer de monter directement. Et après, il faut aller en play-off et gagner la finale des play-off.
5: Merci, Manol.
6: Merci beaucoup.
0: Rien que ça. C'est vrai que là, ce tir, ce jour-là, il nous avait sauvés. Discipline, sacrifice, amour du jeu. Hein. Être professionnel, c'est un engagement total, bien au-delà des 40 minutes sur le parquet. 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
0: Jean-Jacques Goldman avec nous avant de vous présenter Céline Tomelin, coach de sport ultra dynamique, qui pense qu'à une chose, le bien-être de ses clients et clientes sportives. On la retrouve après.

0: suffira d'un, un seul signe, Jean-Jacques Goldman, pour votre réveil à 6h21. La rencontre des Poitevins, c'est maintenant. Tous les jours, Sonia Brunet s'intéresse aux gens d'ici. Aujourd'hui, une Poitevine nous parle sport et santé.
1: Bonjour, je m'appelle Céline Tomelin, je suis gérante de la salle de sport Cétonique à Poitiers.
2: Et votre premier amour, c'était la danse.
1: Je rêvais d'être danseuse étoile. Malheureusement, à l'époque, mes parents n'étaient pas très OK avec ce métier. J'ai dû bifurquer.
2: La gym volontaire va avoir une grande importance dans le devenir de votre vocation.
1: Maman m'a embarquée dans l'association locale. J'ai trouvé des personnes, un bureau qui m'a fait confiance, qui m'a proposé de me former et d'animer au sein de leur association pendant quelques années. C'est vraiment le sport santé qui m'animait. C'est vraiment déjà à cette époque-là, cette fibre-là de faire du bien aux gens, d'éduquer les gens à faire du sport, mais tout en respectant leur santé. C'est vraiment ça qui me plaît. Pour retrouver confiance en soi et mobilité, la mobilité, ça va aller très très vite. Ce qu'il faut surtout comprendre, et ce que j'ai surtout envie de faire passer comme message, c'est la régularité. Plus vous allez être régulière dans votre pratique, plus vous aurez des résultats. Plus vous allez dire, là, je vais à la salle pendant 2 mois. Et puis après l'hiver, non, j'y vais pas, j'abandonne pendant 3 mois. Puis je m'y remets juste avant pour le body summer au mois de mai-juin. Ça peut pas marcher.
2: Vous m'avez parlé d'un jeune homme qui est arrivé vraiment en surpoids.
1: C'est un jeune adolescent qui malheureusement est tombé malade. Ça l'a déscolarisé. Il s'ennuyait beaucoup et du coup, il s'est mis sur les jeux vidéo. Je dors pas la nuit, donc je stocke. Il mangeait pas bien, mauvaise hygiène de vie. Et c'est quelqu'un qui est arrivé chez nous avec 140 kilos à 25 ans pour 1m70. Pas d'amis, il a pas passé son permis, il a pas d'emploi. Donc il s'était vraiment désociabilisé. Et il m'a contactée. Je me souviendrai toute ma vie de cette première séance. Ça a été compliqué pour lui, mais à force de persévérance et surtout parce qu'il était très motivé, qu'il avait vraiment envie de perdre du poids, en 1 an et demi, en veillant alors à la fois sur le sport, l'alimentation, mais aussi en travaillant sur son esprit, son mental, sur ce qui s'était passé, les chocs que ça avait pu procurer pour lui, cette maladie. Aujourd'hui, il est à 73 kilos. Des fois, on peut avoir envie de perdre du poids, mais on n'est pas prêt à passer le cap. Lui était prêt, ça a payé pour lui.
0: Céline Tomelin anime l'équipe de Cétonique à Poitiers. Vous retrouvez ce témoignage dans Les gens d'ici sur ici.fr et notez que Céline organise des séjours bien-être, des retraites pilates, yoga, méditation. Vous retrouvez toutes les infos sur la page Facebook Cétonique Poitiers. Et d'ailleurs, bonjour aux sportifs du matin. Je sais, on me l'a dit, que certains font le sport, le gainage, les abdos, en écoutant ici Poitou. Eh bien, Teddy Swim vous accompagne pour les abdos, pour le gainage. Vous faites le sport, et lui, il chante.

0: 6h27. Écoutez-vous les Gémeaux, c'est ce que Catherine Viguier va vous conseiller dans l'horoscope dans un instant.
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0: C'est vendredi, place à l'horoscope Catherine Viguier. Les Gémeaux ont besoin d'indépendance.
3: Et ils l'affirment en privé comme à l'extérieur.
4: Bélier, ne passez pas sur vos priorités, sur ce qui est cher à votre cœur.
5: Taureau, vous mettez vos talents au service de votre réussite.
6: Gémeaux, écoutez-vous, si vous avez besoin de briser des chaînes, faites-le.
7: Cancer, vous avez un objectif, n'ayez pas peur, allez-y, foncez.
8: Lion, cette journée vous rassure, en public ou à la maison, on n'attend que vous.
9: Vierge, sans en faire beaucoup, avec simplicité, vous ferez la différence.
10: Balance, au menu de ce jour, la satisfaction de faire du bien à quelqu'un et ce sera réciproque.
11: Scorpion, sur le plan des affaires, vous allez grave assurer, vous serez fier de vous.
12: Sagittaire, la lune vous invite à travailler tout en prenant soin de vous.
13: Capricorne, vous vous sentez responsable de l'univers, essayez de décrocher aujourd'hui.
14: Verseau, votre ego est regonflé en énergie positive grâce peut-être au regard d'une personne aimée.
15: Poisson, vous êtes un peu noué, c'est passager, restez confiant, votre étoile.
16: Et pour nous tous, on désire, mais on y met la forme et on prend le temps.
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0: C'est ICI Poitou qui vous réveille jusqu'à 9h. Bonjour tout le monde, dans la Vienne, dans les Deux-Sèvres. Toute l'équipe est là pour vous accompagner en ce vendredi 4 septembre. C'est Agathe au standard d'ICI Poitou. C'est Adrien à la technique jusqu'à 9h. Et c'est Clément Tréco qui va vous informer. Bonjour Clément.
17: Bonjour Aurélie, bonjour à toutes et à tous.
0: La forme.
17: La forme, oui, vendredi en plus. Week-end
0: tout,
17: bientôt.
0: Tout va bien, ouais. On va avoir chaud hein, ce week-end. Prudence.
17: Ouais, très chaud.
0: Hein,
17: encore.
0: Ouais. Encore. Encore, mais normalement. Normalement, ensuite, ça baisse à partir de lundi. Hein. Bon, j'ai une bonne nouvelle.
17: Ah,
0: vous voulez deux bonnes nouvelles même. Ouais. On va vous offrir le kit rentrée du PB 86, le sac à dos, la gourde et la trousse. Et deuxième bonne nouvelle, on va aussi vous offrir vos deux entrées pour aller vous éclater au Futuroscope.
17: Tout ça pour moi?
0: Non.
17: Ah non, d'accord, bon.
0: Oubliez.
17: Bonne nouvelle pour les auditeurs.
0: Oubliez. 6h30, vous par contre, vous partagez l'actu locale.
17: Allez, dans l'info d'ici, on va suivre des chercheurs de l'INRAE à Lusignan. Ils ont étudié cet été la capacité des pelouses ou encore des fourrages à supporter le changement climatique, le manque d'eau et de quoi préparer donc les semences du futur. Dans le journal de 7h, on parlera aussi de l'état de la pelouse du stade René Gaillard, complètement grillé cet été malgré l'existence d'un système d'arrosage. Il a été endommagé pendant les travaux de la piste d'athlétisme. Résultat, des clubs ne savent pas s'ils pourront reprendre l'entraînement et les matchs sur le terrain dans les semaines à venir. Les agriculteurs, eux, sont dans l'attente des annonces de la ministre de l'Agriculture, Annie Genevard. Elle doit présenter son plan de sauvetage dans la matinée. Et puis, des étoiles dans les yeux, une couronne sur la tête. Ce soir, 17 candidates s'opposent pour le titre de Miss Poitou-Charentes. Ça se passe au Futuroscope dans une soirée de gala sur le thème de Paris. La gagnante sera notre représentante au concours Miss France. Ce sera en décembre prochain. Mais d'abord, l'actu en France et dans le monde. En 90 secondes, avec vous, Féline Leloir-Diou.
18: Les 20 plus grandes villes de France sont quasiment toutes concernées par des enquêtes pour des violences dans le périscolaire. Conclusion de l'enquête de la cellule investigation de Radio France, des violences physiques mais aussi sexuelles. À Marseille, une vingtaine d'enquêtes ont été ouvertes sur un an. À Paris, près de 200 animateurs sont suspendus depuis le début de l'année. On a vécu l'été le plus chaud jamais enregistré en France, d'après la ministre de la Transition écologique, Monique Barbu, avec des températures bien au-dessus des normales de saison. Et ce n'est pas fini. La vigilance orange canicule est de retour à partir de ce midi dans le sud. 5 départements sont en risque élevé pour les feux de forêt aujourd'hui. L'Aude, le Gard, l'Hérault, les Pyrénées-Orientales et le Vaucluse. Après cet été caniculaire, le monde agricole attend des mesures. La ministre de l'Agriculture, Annie Genevard, doit détailler son plan de sauvetage ce matin à 9h. Le but veut

0: traces de canicule de cet été sont encore visibles autour de chez nous. Des pelouses et des champs grillés par la sécheresse notamment. Et justement, les chercheurs travaillent à l'INRAE en ce moment à Lusignan sur le sujet. Comment et quoi planter pour supporter ces périodes sans eau et les changements du climat? C'est toute la question, Alexis Arad.
1: À nos pieds, des bandes plantées de différentes espèces de graminées. Gaëtan Louarn, directeur de recherche à l'INRAE, spécialiste notamment en écophysiologie des plantes, fait les constatations.
2: À droite ici, une prairie de régras, qui est la base des prairies historiquement présentes dans le Grand Ouest. La prairie est morte. Elle n'a pas du tout supporté finalement le climat qu'on a eu pendant l'été. On a vraiment un gros déficit de ces prairies-là dans la production de l'été, et puis une difficulté à peut-être repartir maintenant.
1: Alors que de l'autre côté...
2: Alors si on regarde juste à gauche, on a une autre espèce de graminée prairiale, qui est là, la fétuque élevée. C'est une espèce qui ne poussait pas plus cet été. Elle était aussi grillée que sa voisine, mais vous pouvez constater que deux semaines après les premières pluies, là on a déjà une prairie qui est de nouveau verte, qui a de nouveau... de quoi alimenter des animaux, bien adapté à ce climat et capable de passer finalement ces périodes de contraintes.
1: Les expériences sont faites pour les graminées de fond de prairie, mais aussi sur les plantes qui apportent les protéines.
2: On a une prairie où il y avait du trèfle et de la luzerne, et ce qu'on peut voir, c'est qu'à la sortie de l'été, on a encore de la luzerne, on n'a plus de trèfle.
1: Grâce à ces résultats, il est possible de trouver une composition de prairie qui résiste au mieux aux conditions chaudes et arides.
2: Si on y regarde de près, on y voit un petit peu de tout. On va retrouver à la fois les graminées qui apportent les sucres et l'énergie. Et on va y retrouver des légumineuses qui vont apporter les protéines et enrichir le sol en azote. Et puis on a quelques autres espèces ici, la chicorée, le plantain, qui ont été chercher de l'eau en profondeur en été et qui ont permis d'assurer un minimum de production même pendant cette période sèche.
1: Mais le travail de Gaëtan Louarn et ses équipes ne s'arrête pas là. Sur une parcelle un peu plus loin, il est la question d'améliorer les semences au sein même d'une certaine espèce d'herbe.
2: Chaque ligne ici représente une variété différente qui était en test et sur laquelle on va pouvoir noter la capacité à pousser au printemps, la capacité à repousser après un été sec. Et là, ce qu'on peut voir, c'est que entre des variétés qui sont dites élites, c'est les meilleures actuelles, on peut voir que celles qui sont en test, certaines sont meilleures. On arrive à faire du progrès sur ces caractéristiques-là.
1: Un travail de sélection loin d'être terminé et que l'INRAE partage au sein d'un réseau d'une trentaine de sites dans toute l'Europe.
0: Et si vous voulez voir les images de ces différentes herbes grillées ou non, ça se passe sur ici.fr. Et dans le journal de 7h, on continuera à parler de l'état des pelouses avec celle de René Gaillard, cramée tout cet été malgré un système d'arrosage qui est défaillant à cause des travaux en cours. Et la chaleur, justement, elle revient dans le Poitou.
3: On a 17 degrés ce matin du côté de Jancé. Vous avez 16 degrés à Château-Larcher ou encore 15 degrés du côté de Marnay. Cet après-midi, oui, le thermomètre continue de grimper entre 28 et 31 degrés. 31 degrés à Chauvigny, à Montmorillon, du côté de Villemain ou encore d'Availle-Limousine. À Poitiers, à Vivonne, à Civray, du côté de Saint-Mexant-l'École, de Niort, de Mel, vous aurez 30 degrés. Aux Ormes, à Thouars, 29 degrés. À Montcontour ou encore du côté de Châtellerault, 28 degrés. Le tout avec quelques éclaircies ce matin dans la Vienne et les Deux-Sèvres, un beau soleil cet après-midi et demain, très beau soleil l'après-midi pour tout le monde avec 29 degrés au maximum. Mais dimanche, on va atteindre les 33 degrés dans les Deux-Sèvres, 35 degrés dans la Vienne.
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3: 6h36. Ah, hier, on se demandait si aimer était plus fort que d'être aimé avec Daniel Balavoine. Et aujourd'hui, autre question. Qu'est-ce qui pourrait sauver l'amour? Vous voulez la réponse? Vous voulez savoir? Je vous laisse écouter Daniel Balavoine.

0: Qu'est-ce qui pourrait sauver l'amour? Daniel Balavoine à 6h40.
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0: Question. Un homme viril, qu'est-ce que c'est? Nos humoristes du jour ont la réponse. Vérino et Célig, on va les retrouver dès 6h58. À suivre également sur Ici Poitou les 3+, les bons plans, les idées de sortie dans la Vienne, dans les Deux-Sèvres, avec Florian Lévesque qui débarque à 6h50. Place au sport au 2000. Chrono, Clément, ce matin, coup de projecteur sur une athlète parmi les meilleures françaises dans son sport.
3: Et on parle du fameux padel. Alors, Stella Giglione, elle a 25 ans, elle est originaire de Marseille, mais elle est installée à Poitiers. Alors, en ce moment, elle gravit les échelons nationaux un à un, et puis c'est impressionnant de l'avoir progressé ainsi, parce qu'elle a découvert cette passion pour ce sport il y a quelques années.
4: J'ai directement accroché, et j'ai notamment démarré par les tournois mixtes. Donc, ce qui est hyper intéressant, il y a beaucoup de femmes qui se mettent au padel de par le mixte, parce que c'est plus simple de trouver des joueurs. Puis après, je suis tombée amoureuse et je suis une fille qui adore m'entraîner, donc je me suis direct mis à fond. En fait, j'ai une rigueur, je lâche pas, ça me dérange pas de m'entraîner physiquement. Mentalement, je pense que je suis plutôt prête et c'est quand même quelque chose que je dois travailler encore. L'aspect mental, c'est ce qu'il y a de plus important dans des sports où en fait on joue contre soi-même, parce que le padel c'est un sport qui se joue à deux, mais en fait le résultat au final il est individuel, enfin le classement est individuel.
3: Stella Giglione qui est pour le moment 57e joueur française, elle espère finir dans le top 30 d'ici la fin de la saison, et vous pourrez la voir jouer le dernier week-end de septembre à Poitiers lors d'un tournoi P2000. Le circuit féminin fait effectivement une étape à Poitiers. Ça va réunir les toutes meilleures paires de joueurs françaises. En football, la Ligue 1. Lille a réussi hier le coup parfait contre Toulouse. Archi dominé, mais victoire 1-0. De quoi prendre la tête du classement provisoirement avant les matchs de ce soir entre Lyon et Auxerre, mais aussi entre PSG et Monaco. Enfin, en cyclisme, le Slovène Jakob Ormsel s'est imposé hier en solitaire dans la 12e étape montagneuse de la Vuelta. Sur le Tour d'Espagne, donc, c'est l'Espagnol Enric Mas qui est toujours le leader. 13e étape aujourd'hui entre Almunécar et Lora. 192 km encore dans les montagnes à l'ouest de Grenade.
0: 6h42. Est-ce que votre chien peut sentir votre retour à l'avance? Les chiens télépathes, oui ou non? Pierre Fabin arrive dans une minute pour nous dire ce qu'il en pense. Peut-être que là, votre chien, il sent que Pierre Fabin
3: GPS,
0: arrive.
3: Ouais.
0: Non, mais vous allez voir, vous allez être surpris.
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0: C'est l'heure de noter les conseils de notre vétérinaire Pierre Fabin. Vous avez l'impression parfois que votre chien lit dans vos pensées ou devine votre retour à l'avance. Ce syndrome du chien télépathe fascine. Pierre, nos chiens ont-ils vraiment un sixième sens?
8: Eh ben, on pourrait effectivement le penser, mais il n'y a absolument rien de magique là-dedans. C'est en fait de l'hyper-observation. Nos chiens vivent dans un monde sensoriel beaucoup plus riche et subtil que le nôtre. Alors oui, par exemple, leur permet de reconnaître votre façon de marcher sur le trottoir à plusieurs dizaines de mètres. Côté flair, c'est encore plus impressionnant. Ils sont capables de sentir vos variations hormonales. Si vous stressez avant même de prendre vos clés pour partir au travail, vous dégagez des phéromones et votre chien les capte instantanément. Ils lisent aussi nos micro-expressions faciales avec une précision redoutable. En clair, ils nous étudient toute la journée.
0: Et comment expliquer qu'ils se postent devant la porte exactement 10 minutes avant notre retour le soir, ou même quand on rentre à pied dans le silence absolu?
8: C'est dû à la fabuleuse horloge olfactive de votre chien. Imaginez que lorsque vous êtes à la maison le matin, l'air est saturé de votre odeur. Quand vous partez, cette odeur va commencer à se dissiper dans l'air, heure après heure, et votre chien mémorise parfaitement cette courbe de diminution. S'il a l'habitude que vous rentriez tous les jours à 18h, il sait exactement à quel niveau de concentration se trouve votre odeur dans le salon à cet instant précis. Quand l'odeur atteint ce seuil critique, c'est le signal de votre retour imminent. Mais si un jour vous rentrez à midi, à l'improviste, l'odeur sera encore trop forte et vous allez le surprendre en plein sommeil sur le canapé.
0: Et du coup, est-ce qu'on peut utiliser cette incroyable capacité d'observation pour améliorer son éducation et notre quotidien avec lui ?
8: Et absolument, c'est même la clé d'une cohabitation réussie. Puisqu'il vous observe autant qu'il vous écoute, vous devez être parfaitement cohérent entre votre voix et votre corps. L'erreur classique, c'est de gronder son chien parce qu'il a fait une bêtise, tout en souriant nerveusement. Votre chien lit votre visage souriant et se dit « c'est un jeu ». Du coup, à la maison, associez toujours un mot très simple à un geste franc de la main. Il décodera votre langage corporel bien plus vite qu'une longue phrase d'explication.
0: Ah ben c'est bien noté, merci pour tous les conseils de la semaine, que ce soit aujourd'hui les chiens télépathes, les objets connectés hier, la solitude des animaux à la maison, eh bien on les retrouve tous sur ici.fr. Merci beaucoup Pierre. 6h46. Yes. Pépite musicale, ouais, on peut le dire. Ça veut dire quoi? Ben, qu'on aime beaucoup. C'est Billie Jean, Michael Jackson. À vous le petit moonwalk là, entre la cafetière et la salle de bain.

0: Michael Jackson, Billie Jean sur Ici Poitou, très très bon réveil. Il est 6h51. Aujourd'hui, on va voir quelques éclaircies, quelques nuages ce matin dans la Vienne et les Deux-Sèvres. Un très beau soleil pour cet après-midi et des températures qui grimpent encore, 28 à 31 degrés pour aujourd'hui. Demain, vous aurez 29 degrés au maximum, nous dit Météo France. Et attention, dimanche, on va atteindre les 33 degrés dans les Deux-Sèvres et les 35 degrés dans la Vienne.
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0: 6h52, c'est l'heure des 3 plus comme tous les matins avec Florian Lévesque. Bonjour Florian.
2: Bonjour Aurélie, bonjour à tous.
0: Les 3 plus c'est quoi? C'est un bon plan, une info, une idée de sortie.
2: Et ce week-end, on commence par le bon plan. Ce week-end, Mazerolles vit à l'heure du vélo pour la 3e édition de son grand week-end du vendredi au dimanche. Coup d'envoi ce soir avec une burger party et un concert de Pascal Rod. Ça, c'est pour le concert de Pascal Roth, c'est ce soir. Demain, randonnée, VTT, gravel et route dès 8h30, puis animation l'après-midi, espace gaming, stand et feux d'artifice a priori en soirée, si je dis pas de bêtises. Et puis dimanche, place aux compétitions avec les jeunes catégories dès le matin, puis le Grand Prix, la Mazerolaise l'après-midi. 3 jours gratuits, sportifs et festifs pour toute la famille. Ça commence donc ce soir à 20h30. Du côté de l'info, ce week-end, samedi 5 et dimanche 6 septembre, la 4e édition de la fête médiévale de la Recouvrance investit le parc de Pré-le-Roi. C'est à Niort. Entre 3000 et 5000 visiteurs sont attendus pour découvrir spectacle, tir au canon et la grande nouveauté de cette année, le béhour, un sport de combat médiéval où chaque combattant porte une armure de 25 kilos, 13 compagnies, une centaine de passionnés venus de toute la France campent sur place sans confort moderne pour une immersion totale dans le Moyen-Âge, loin des écrans. Rendez-vous donc tout ce week-end au parc de Pré-le-Roi à Niort. Et puis ce dimanche 6 septembre de 10h à 18h, le tiers-lieu, la Cassette à Poitiers vous ouvre ses portes pour une journée conviviale en entrée libre. Au programme toute la journée, un marché végétal, une visite du fournil avec une vente de crackers et de cookies, du maquillage pour les petits, une exposition, un vide dressing et sur inscription, vous pourrez participer à un atelier chant, une visite commentée du lieu et un atelier autour du cycle Vivre et Grandir Ensemble. Tout au long de la journée, restauration et buvette vous attendent sur place. Une belle occasion de découvrir ce lieu et ses activités. Pour cela, rendez-vous au 43 rue de la Cassette, c'est à Poitiers.
0: Merci pour ces idées de sortie. Vous décortiquez aussi les messages de nos auditeurs, Florian, tous les matins. Aujourd'hui, la question du jour est...
2: La question du jour, elle concerne votre vie intime. Arrivez-vous à parler de votre vie intime librement? Je regarde Clément Tricot, mais je pouvais regarder...
3: Vous voulez qu'on parle de notre vie intime?
2: Non, mais est-ce que vous arrivez à en parler librement? Ouvertement, avec
0: votre, tout le monde, avec les
2: votre
0: parents,
2: famille, vos proches
3: Avec les proches, non, pas trop. Avec la famille, pas trop, les proches, si, oui, ça va.
0: Ça dépend avec qui, quoi.
3: Le médecin, j'ai pas trop de problèmes, mais j'ai jamais eu trop besoin d'en parler.
2: Très bien.
3: Bah, très franchement.
0: On est en pleine consultation.
3: Mais j'aime arriver de folie, quoi.
0: En pleine consultation.
2: Non, là, c'était vous. Aurélie, ce sera dans 10 minutes. Mais bon, bref, vous avez l'occasion de venir répondre sur la page Facebook d'Ici Poitou ou sur le WhatsApp 05 49 60 20 20. Allez-y, dites-le.
0: Vous pouvez y réfléchir en écoutant. Mais on n'a pas le temps, il y a Juliette Armanet qui doit chanter.
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0: Exactement. Le terrain.

0: La fin du dernier jour du disco avec Juliette Armanet. 6h57, dans un instant, l'humour en tube.
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3: 6h58, la virilité serait-il un concept devenu obsolète? Vaste question aujourd'hui. Dans l'humour en tube et pour le savoir, Fred Ballard a traîné son caddie dans un magasin de bricolage et s'est arrêté devant un attroupement d'hommes fascinés par une vidéo promotionnelle.
4: Et alors on voit un mec, il est en sueur comme ça, il pousse une armoire normande comme ça, il fait comme ça. Et nous avec les mecs, tu vois là, on se connaît pas, on fait comme ça, on dit, il n'y arrivera pas.
5: Alors, on ne sait pas si la virilité a disparu des radars. En revanche, on sait que la mauvaise foi masculine est encore bien vigousse, avec cette petite pointe de moquerie envers ceux qui sont taillés comme des ablettes. Le Célic déconstruit n'aime pas que les hommes des films publicitaires soient plus musclés que lui.
4: Et un mec qui arrive, tu sais pas d'où, parce que c'est mal fait, tu vois, c'est pas Spielberg qui a fait le film, tu vois. Et là, t'as un mec qui arrive dans l'histoire, lui, il est impeccable en bleu de travail, il a une coupe à la con, avec une raie. Qui c'est qui fait des raies aujourd'hui, quoi? Alors, et puis lui, il a une tête de con en plus, tu vois, le bon connard, quoi, tu vois.
5: Ah bah oui, forcément, on ne peut pas être gaulé comme un combattant de MMA et être stylé. Tout ça dans une vidéo qui vend des patins pour armoire normande. Non, qui c'est les plus beaux et les plus forts? Évidemment, c'est ceux qui regardent. Heureusement, il y a aussi des hommes lucides sur leurs attributs.
6: À la base, j'ai bien conscience que je ne suis pas un mâle alpha. Je ne suis pas un dominant. Je ne suis pas le genre de mec, je rentre en soirée, tout le monde fait « Eh !» Sentirais pas la testostérone. Ah, je suis pas ce mec-là. Moi, je serais né il y a 3 millions d'années, tu fais « Ah, on lui laisse 5 jours !»
5: Oui, et heureusement que c'était pas la mode des armoires normandes il y a 3 millions d'années, sinon Vérino serait mort au bout de 5 jours, écrasé par une armoire normande. Alors qu'aujourd'hui, il fait mourir de rire les gros virils. Quelle époque comique!
3: Merci beaucoup Fred Ballard.
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3: Très très très bon début de journée, on va y arriver, c'est vendredi, il est 7h.
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3: Lors des informations présentées par Clément Tricot.
7: Les pompiers de la Vienne en colère réclament plus de moyens humains, matériels et financiers. Il faut dire qu'après l'été 2026 qu'on a connu, caniculaire et sec, en plus il a été tristement marqué par les feux aussi nombreux que violents. Si on pense tous à la Gironde, au Land ou au Var, des centaines d'hectares ont bien brûlé chez nous. Alors hier, plusieurs membres de la Fédération Autonome des Sapeurs-Pompiers se sont retrouvés à Poitiers. Benjamin Moreau est le président du syndicat dans le 86.
8: Du lundi au vendredi, de 7h à 19h, on n'a pas de pompiers volontaires disponibles. Ils sont pas là. Donc, c'est les unités professionnelles de Poitiers et de Châtellerault. Et à la marge, on a quand même malgré tout quelques disponibilités, plutôt sur le Loudunais ou dans le Mont-Morillonnais, qui nous permettent de mailler un petit peu le département. Mais vous rendez bien compte que quand les secours ils partent de Poitiers pour aller à Boivre-la-Vallée, on ne se téléporte pas. 25 minutes de route, il faut les faire. On n'a pas d'autre solution. Et ça, c'est par défaut de personnel. On n'a pas suffisamment de personnel pour couvrir les zones, ce qu'on appelle nous les zones blanches en journée.
7: Des revendications qui seront portées à Paris le 29 septembre pour une grande mobilisation. Notez qu'hier, des représentants nationaux de cette Fédération Autonome des Sapeurs-Pompiers étaient présents à Poitiers pour l'occasion. Autre colère et autre attente, celle des agriculteurs, particulièrement touchés justement par la sécheresse chez nous cet été. Autant dire que le plan de sauvetage de la ministre de l'Agriculture est plus qu'attendu ce matin. Annie Genevard doit s'exprimer, Edouard Marguier.
9: Les agriculteurs parlent de catastrophe, c'est du jamais vu dans les 400 000 exploitations françaises. La FNSEA, premier syndicat agricole, évalue les coûts des canicules à plus de 10 milliards d'euros, dont la moitié rien que pour l'élevage. Les prairies sont à sec. Pour nourrir les animaux, les éleveurs prélèvent déjà depuis quelques semaines sur le fourrage d'hiver. Et faute d'herbe à couper, ils ne peuvent pas renouveler les stocks. La sécheresse fait également chuter la production de fruits et légumes, mais aussi de céréales. Vu la crise des finances publiques, les syndicats agricoles savent qu'ils n'auront pas cette somme. Ils demandent en urgence des aides massives à la trésorerie, la prise en charge des cotisations sociales à des niveaux élevés, la suspension des taxes foncières, le versement sans délai des aides prévues par la politique agricole commune. De quoi redonner du souffle, car selon plusieurs sondages effectués par des chambres d'agriculture, de nombreux exploitants sont désespérés.
7: Le plan de sauvetage et les précisions sont attendues d'ici 9h ce matin. Des annonces qui seront aussi très certainement au cœur des discussions ce soir au rassemblement de la Confédération Paysanne. Le syndicat organise une fête à la ferme de la Faillauderie à Lussac dans le sud de la Vienne. Le programme promet DJ, kebab paysan et même village militant.
3: René Gaillard n'a plus vraiment des allures de stade de football professionnel.
7: Mais on parlait cette sécheresse, hein, justement, eh bien, elle a bien attaqué la pelouse du stade, complètement grillée, au point que les clubs se demandent maintenant s'ils pourront y rejouer prochainement. La raison semble venir de travaux de la nouvelle piste d'athlétisme qui entoure le terrain. Le système d'arrosage, semble-t-il, a été endommagé par des ouvriers, reconnaît Pierre-Henri Babot, c'est l'élu en charge du sport à Nioraglo.
10: Oui, effectivement, lors de la réalisation, il y a eu peut-être quelques canalisations qui ont été touchées, parce qu'en fait, ils viennent travailler jusqu'à 1 mètre le long de la ligne de touche tout le tour du terrain. Donc, bien évidemment, vous avez tout le système d'arrosage qui est à proximité. Donc, effectivement, oui, j'ai eu un retour qu'il y avait eu quelques canalisations endommagées qui ont été remises en état. Ça sera particulier, comme vous dites, parce que malheureusement, vu l'été qu'on a eu, et plus les travaux de la piste, on n'a pas pu entretenir le gazon du terrain principal comme on le voulait. Et là, en ce moment, on est en train de réaliser justement des travaux sur le terrain de foot annexe, qui est utilisé beaucoup par le Chauray. Donc là, on a engendré quelques travaux. On a pris un arrêté pour ne pas l'utiliser pour l'instant. Mais bon, voilà, ça, si ça, que c'est pour avoir un meilleur outil après, pour entamer l'automne.
7: Des matchs en moins pour les clubs, ça veut dire aussi moins de recettes. Exemple avec les Chamois Saint-Flo qui sont obligés de jouer ailleurs pour les matchs de Régional 2 au stade de Massuja qui ne permet pas de recevoir les partenaires. Dans la Vienne, toujours en football, le club de foot de Jouer a lui été victime de cambriolage. La buvette a été braquée dans la nuit de lundi à mardi. Ça désole les dirigeants de ce petit club de foot de l'US Lagnes-sur-Fontaine qui compte sur les bénévoles pour faire tourner l'équipe. Du renfort dans la police, 22 nouveaux agents sont arrivés dans la Vienne. Ils ont été accueillis mardi par le commissaire général de la police nationale. 17 rejoignent Poitiers, 5 sont désormais en poste à Châtellerault.
3: Le scandale des violences dans le périscolaire s'étend au-delà de Paris.
7: Et la cellule d'investigation de Radio France a enquêté dans les 20 plus grandes villes françaises pour savoir si des animateurs y sont suspendus pour des violences sur des mineurs. Marseille, Nantes, Rennes, elles sont quasiment toutes concernées. Enquête en détail sur votre application ici. Toujours à l'école, le gouvernement a décidé de geler les aides destinées à la rénovation des établissements de 50 millions. L'enveloppe passe à 10. Le budget devait servir à préparer 12 500 écoles à de futures vagues de canicule. Et bien, c'est restreint désormais à 2 500 établissements dits prioritaires. Dans les Deux-Sèvres, un problème de sécurité informatique perturbe aussi à la rentrée en ce moment. Après les cyberattaques, le niveau de vigilance a été renforcé et ça prive des chefs d'établissement d'accès aux outils numériques essentiels à leur activité.
3: Clément, Flash, Payette, le Poitou-Charente va élire sa nouvelle Miss ce soir.
7: 17 candidates s'opposent dès 20h30 au Parc du Futuroscope dans la Vienne. Tenue de gala exigée pour assister donc au couronnement de notre nouvelle reine de beauté. Et on vous promet un beau spectacle. Éric Lorenz est le délégué régional du concours.
11: On a une belle thématique, c'est Paris Splendide. Au travers de cette thématique, Mallory Eugénie, qui est notre directrice artistique, a réfléchi un concept où on met à l'honneur aussi l'élégance à la française par l'intermédiaire de la capitale. Paris, c'est la capitale de la mode, c'est aussi le lieu où le cabaret est présent, où la nuit parisienne est présente, et au travers de ces magnifiques tableaux, on va en contempler les défilés, plus grands défilés de mode, on va retrouver un tableau sur le cabaret, on retrouvera un tableau de Didier au Palace aussi, puisque Paris, c'est l'univers aussi de tous ces magnifiques hôtels, ces magnifiques monuments qui entourent notre capitale. Donc, on fait un voyage à la fois culturel et de l'élégance à la française.
7: Le thème de Paris qui renvoie aussi à une reine de la chanson. Si vous prévoyez de passer dans la capitale, vous croiserez sûrement des fans de Céline Dion. Ils affluent en ce moment pour essayer de voir la star dont les concerts débutent d'ici 8 jours. 500 000 fans sont attendus. Et puis enfin ce week-end, vous aurez peut-être l'occasion de prendre de la hauteur. Plus d'une quarantaine de montgolfières vont parcourir le ciel des Deux-Sèvres pour la 17e montgolfiade de Thouars. Il va faire beau, mais peut-être trop chaud. La préfecture a donc décidé d'annuler le feu d'artifice de l'événement.
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7: On ne l'attendait pas, mais la chaleur revient ce week-end.
3: 28 à 31 degrés pour aujourd'hui, 29 degrés au maximum demain. Et dimanche, on va atteindre les 33 degrés dans les Deux-Sèvres et les 35 dans la Vienne. Normalement, pas de panique, les températures rebaissent à partir de lundi. Ce matin, on a quelques éclaircies, quelques nuages par-ci par-là dans la Vienne comme dans les Deux-Sèvres, avec des températures en moyenne à 15-16 degrés. Vous avez 15 15 degrés du côté de Bignoux, 16 degrés à Coulombiers. Vous avez à Nantes déjà 19 degrés ce matin à Sillard ou encore 15 degrés à Rouillé. Et cet après-midi, avec le beau soleil dans tout le Poitou, vous aurez à Chauvigny, à Availlimousine, à Montmorillon, à Villiers ou encore à Villemain 31 degrés. À Poitiers, à Vivonne, à Civray, du côté de Parthenay, de Saint-Mexin-l'École ou encore dans le secteur Niortais, 30 degrés. À Pleumartin, à Thouars, 29. Du côté de Châtellerault, de Poincé ou encore de Montcontour, 28 degrés. Demain, très beau soleil avec donc 29 degrés au maximum. Et dimanche, les fameux 33-35 degrés.
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3: 7h08, très très bon réveil. Ce groupe rêvait d'un autre monde. Le groupe Téléphone pour ce vendredi 4 septembre. Un peu de rock français, ça fait jamais de mal pour commencer la journée.

0: sais pas si vous êtes d'accord, mais moi je trouve qu'on s'en lasse pas de ce groupe Téléphone sur Ici Poitou à 7h13.
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0: 7h13, arrivez-vous à parler de votre vie intime librement? C'est la question du jour, Florian.
4: Ouais, en famille, avec votre conjoint, vos amis. Bon, en famille, bon, en restant raisonnable, je pense qu'on n'en parle
0: certains
4: pas.
0: Certains y arrivent, je pense.
4: Certains y arrivent, avec votre médecin, parce que malgré une société qui se dit plus ouverte, la réalité des chiffres montre que le silence reste la norme. Selon une enquête, environ un tiers des personnes en couple n'abordent quasiment jamais certains sujets intimes avec leur partenaire, alors même qu'elles partagent leur quotidien depuis des années. Alors vous, où en êtes-vous avec cette liberté de parole? On attend vos réactions sur le Facebook et le WhatsApp d'Ici Poitou, 05 49 60 20 20.
0: Et il en sera question dès 9h.
4: On en parlera avec Lorraine Cosno, elle est sexothérapeute et elle sera là pour répondre à toutes vos questions.
0: Florian, vous retrouve aussi dès 7h25 pour le rendez-vous Ici Ça Marche. La bonne nouvelle du jour, c'est un club de sport qui a reçu un label.
4: Ouais, un club de civré, un club de boxe qui a reçu un label pour promouvoir l'inclusivité. Voilà, donc le sport pour tous, et on va en parler dans un instant.
0: Les bonnes initiatives, les bonnes nouvelles, vous les retrouvez également et plus en longueur dès 10h avec Frédéric Gissot.
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0: La rentrée, c'est ok pour les petits. Ils ont rencontré leur nouveau maître, leur nouvelle maîtresse. Mais c'est quoi une bonne maîtresse, un bon maître d'école?
4: Ah bah dis donc.
7: Une maîtresse qui fait beaucoup de jeux dehors, beaucoup de sport, dans le gymnase.
8: Une maîtresse qui donne pas beaucoup de devoirs.
9: Qui est gentille.
10: Elle nous donne des trucs faciles et elle nous laisse dessiner tout le temps.
11: Et une maîtresse drôle aussi.
12: Elle pourra nous faire faire des arts plastiques.
13: Bah une bonne maîtresse, ça peut aussi être une maîtresse qui fait des blagues.
14: Quand c'est l'heure de la récré, bah elle nous laisse directement sortir.
15: Elle nous laisse longtemps de la récré, 20 minutes, un peu, 15,
16: 5 heures.
17: Qu'elle nous laisse aller aux toilettes tous les deux.
18: Tous les deux.
19: Quand on est dans le bus pour rentrer, on dit au chauffeur de ne pas rouler vite pour qu'on travaille pas.
17: Lui fait du hip-hop sur les tables en classe.
12: Non, c'est pas vrai.
11: Quand on n'a pas compris quelque chose, elle nous l'explique très bien. Et quand on a un bon travail, elle nous met des bonnes notes.
0: La récré qui dure plus longtemps, bah oui, on voit les critères. Bonne journée à vous, les enfants à l'école. C'était quoi ce abadidon, Florian Lévesque? Ça vous inspire ce sujet?
4: Non, pas du tout.
0: Les bons maîtres, les bonnes maîtresses.
4: Il en faut. Et ça fait. C'est... L'éducation nationale a besoin de ça.
16: Merci.
4: Allez, dépatouillez-moi de tout
0: oui,
4: ça.
0: Oui, oui, rattrapez-vous, ça vous apprendra. Bon, vous voici avec le kit de rentrée aux couleurs du PB86. L'équipe Poitvine de basket souhaite vos encouragements. Il est mort de rire, on l'a perdu là.
16: C'est l'abadidon va rester.
0: Ah ben le abadidon, oui. Et si vous si vous voulez porter les couleurs du PB86, eh ben on a le sac à dos, la trousse et la gourde à vous offrir pour vous au boulot, pour les soirs de match, pour les enfants à l'école, pour remporter ce kit rentrée. 05 49 60 20 20, voici la question du matin. Ce soir sur France 3, la carte au trésor, le long du Cher, Cyril Ferraud a passé le relais à un nouvel animateur. Mais qui est-il?
6: Bienvenue pour ce nouveau numéro de la carte au trésor. Eh bien, soyez malin, soyez intrépide, soyez rapide surtout.
3: On y est presque.
6: J'ai l'air très essoufflé.
9: Soyez émerveillé.
10: C'est incroyable, c'est des sculptures souterraines.
9: Soyez ému.
6: Ah, c'est un beau geste.
9: Soyez prêt pour une nouvelle saison.
6: Il y a Louis qui est devant elle. J'aime bien cet esprit guerrier.
0: Vous le connaissez si vous écoutez bien Ici Poitou. Qui est-il? 05 49.
4: Voilà.
0: 60-20-20, vous avez tout compris.
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0: 7h17, mon œil, c'est le regard sur l'actualité de ce vendredi avec vous, David Ossiou. Le gouvernement prolonge d'un mois les aides pour les carburants jusqu'au 30 septembre.
5: Et vous savez pourquoi on les prolonge ? Parce que les Français ne viennent pas chercher l'argent. Prenez l'aide donc de 100 euros pour les grands rouleurs, ceux qui utilisent beaucoup leur voiture pour travailler. 3 millions de Français peuvent y avoir droit, seulement 1,4 million l'ont réclamé. Ça veut dire que plus de la moitié des bénéficiaires ont laissé 100 euros sur la table. C'est pas propre au carburant, hein. En France, beaucoup d'aides ne sont jamais réclamées. Pour le RSA, par exemple, environ un tiers des foyers pourraient le toucher et ne le réclament pas. Pour la prime d'activité destinée aux travailleurs aux revenus modestes, c'est la moitié. Une étude du ministère des Solidarités a demandé aux Français, mais pourquoi ? Première raison citée par 39% d'entre eux, le manque d'informations. Tout simplement, on ne sait pas qu'on y a droit. Et 23% citent des démarches trop longues, trop compliquées. Bon, on prend l'exemple des 100 euros de carburant. Donc, pour l'obtenir, c'est pas vraiment le parcours du combattant, mais il faut déjà savoir que l'aide existe. Aller sur le site des impôts, se connecter avec son numéro fiscal, code secret, code de sécurité. Et ensuite, il faut bien chercher. Descendre tout en bas de la page et commencer à répondre à des questions. Entrer son revenu fiscal, son nombre de parts. Et là, vous savez si vous avez droit aux 100 euros. Et bien sûr, pas d'internet, pas de 100 euros. Alors on peut quand même se poser une question. Pourquoi faut-il réclamer les aides ? L'État connaît tout, nos revenus, notre situation familiale, il possède déjà énormément d'informations pour calculer nos droits. C'est d'ailleurs l'idée derrière le projet d'une allocation sociale unifiée, simplifiée, regroupée, automatisée. On parle beaucoup de ceux qui touchent des aides auxquelles ils n'ont pas droit, les fameux fraudeurs. On pourrait peut-être aussi s'occuper de ceux qui ont des droits, et qui ne touche rien.
0: Merci beaucoup David. Concernant ces aides donc pour les carburants là qui ont été prolongées par le gouvernement jusqu'au 30 septembre, 7h19. Prudence hein, sur la route, vous filez au boulot là, et bien si vous êtes témoin de complications, d'embouteillages, bon, cette heure-ci, circulation hyper fluide, mais mine de rien, ça y est, il y a du monde sur la route, c'est le retour, ça sent la rentrée cette semaine. 05 49 60 20 20. Si vous êtes témoin de complications, c'est Agathe qui vous accueille au standard d'ici Poitou. Et le nouveau présentateur de la carte au trésor ce soir sur France 3. Vous avez la réponse. Eh bien, on vous offre votre kit rentrée du PB86 après la sacrée liste de l'artiste Rose. Une liste qui a 20 ans cette année.

0: Ouest. De Rose, elle a 20 ans cette année, 7h23.
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0: Je connais des petits qui vont aimer avoir le kit rentrée du PB 86, les enfants d'Arnaud qui nous appellent de Montamisé. Bonjour Arnaud.
3: Oui, bonjour.
0: Comment ça va ce matin, la forme? Bien réveillé?
3: Ça va très bien, merci.
0: Ouais. Et vous, ça va? Ouais, nickel, nickel. Les enfants ont bien vécu leur rentrée, tout s'est bien passé?
3: Voilà, bah mes enfants, c'est plus tellement des petits, hein. C'est 13 ans et 16 ans.
0: Ah, donc, bon, quand même, 13 ans, c'est en quelle classe à 13 ans?
4: Quatrième, troisième?
3: Oui, alors vas-y, quatrième, ouais, c'est ça, quatrième.
0: Vous avez un doute, je crois. Grillé. C'est pas bien grave. Arnaud, donc, j'ai le kit rentrée du PB 86 à vous offrir, le sac à dos, la trousse et la gourde. Et pour cela, ben, il faut répondre à cette question. Ce soir, sur la 3, c'est le retour de la carte au trésor, mais avec quel présentateur?
3: Donc, à l'oreille, hein, j'ai cru reconnaître Stéphane Bern.
0: On va vérifier.
1: La carte au trésor dans le Val-de-Cher, présentée par Stéphane Bern.
5: Une chance incroyable, non?
0: Parfait, bah oui, c'est une chance incroyable. Arnaud, bravo. Petite imitation, Florian Lévesque, de Stéphane Bern.
4: Non, pas du tout.
0: Faites un petit au nom de Stéphane.
4: Oh non.
0: Oh, voilà.
4: Bonjour Aurélie, bonjour le Poitou.
0: Ah, wow. Super, on adore.
6: Ferme les yeux, c'est le même.
0: Arnaud, ouais, ferme les yeux, là, franchement. On ferme les yeux, on s'y croit, avec Stéphane Bern, vous êtes d'accord? Ou pas?
3: On y est.
0: Carrément. Bon, ben Arnaud, les enfants, les ados vont être contents. Ouais. Avec le sac à dos, la trousse et la gourde. Félicitations, vous commencez donc bien la journée ce matin. Vous allez voir le PB 86 parfois?
3: Oui, on est une famille de basketteurs. J'en profite, hein, ma fille joue au MBA, donc le club de Montamisé. Yes. Et mon fils joue au CEP Poitiers. Je salue tous les adhérents de ces deux clubs. Et effectivement, on va régulièrement voir le PB 86. Ouais, tout à fait.
0: Bon, ben on va continuer de les encourager alors, hein, tous ces petits clubs de basket là et le PB 86 à Poitiers. Merci Arnaud, passez une excellente journée.
3: Très bonne journée aussi. Merci beaucoup. Au revoir.
0: On continue avec le sport. Tous les matins, on vous propose un coup d'œil sur une réussite locale. Et aujourd'hui, c'est boxe, Florian.
4: Oui, le club pugilistique civrésien a obtenu récemment une belle récompense, le label Performance Sociale de la Fédération Française de Boxe. Le club, qui compte un peu plus de 170 licenciés, a repris il y a quelques jours avec donc ce nouveau label qui récompense le club pour son ouverture de la pratique à des publics en situation de handicap, mais pas que. Nicolas Bou, éducateur sportif diplômé d'État et responsable technique du club, nous a expliqué ce qu'apporte ce label pour le club de Civray.
7: Alors ça récompense un engagement sur, on va dire, à l'ouverture de la pratique de la boxe à tout public en fait, et à certains publics qui sont éloignés de la pratique sportive. Donc ça peut être les personnes en situation de handicap, les établissements scolaires ou type IME, vraiment c'est les femmes. En fait, ça reprend un peu le projet de la Fédération Française de Boxe qui s'appelait Défi Boxe et que je poursuis avec le club depuis maintenant 10 ans. Défi Boxe, ça signifie diversité, éducation, formation, insertion et solidarité. Et en fait, on est récompensé pour avoir démocratisé la boxe auprès d'un public très large.
8: Ça fait partie des objectifs de ce club, mais c'est une très chouette reconnaissance pour votre investissement depuis des années.
7: Oui, c'est une très chouette reconnaissance, puisqu'en Nouvelle-Aquitaine, sur à peu près un peu plus d'une centaine de clubs, on n'est que 8 à l'avoir reçu. Et en France, sur plus de 1000 clubs, on est à peu près seulement une trentaine de clubs à l'avoir reçu.
8: Alors si on regarde le nombre d'habitants à Civray, on est à 2800 habitants et vous arrivez pourtant, votre club, dans les 10 clubs les plus importants de Nouvelle-Aquitaine. Expliquez-moi comment c'est possible.
7: Alors c'est dû à la diversité des pratiques, je pense. On a diversifié les pratiques, on a sorti la boxe en fait du ring et de la salle de boxe pour aller chercher par exemple les scolaires. Civray est une ville scolaire où on a à peu près 1800 scolaires qui viennent. Donc on a été chercher les écoles primaires, les collèges, les lycées. J'ai donné des séances de boxe dans pas mal de villes aux alentours également. Et on a développé la pratique de la boxe féminine. On a un cours qui s'appelle le Lady Boxing le vendredi soir. On a développé la boxe loisir et la boxe éducative, qui est une boxe qui est pratiquée à la touche et pas à la frappe. donc qui est la boxe que pratiquent normalement les enfants, les adolescents et les loisirs. Et en fait, on a développé, on a structuré le club en plusieurs créneaux. Et ça s'est fait aussi grâce à ma professionnalisation. On est passé de 2 créneaux en 2021 à 14 créneaux actuellement en 2026. Donc plusieurs pratiques de boxe, l'aérobox aussi, qui est un mélange de boxe et de fitness. Chaque année, on a une nouveauté. On veille à se former et on veille à développer le créneau.
4: Et pour découvrir le club par vous-même, rendez-vous à la salle Beau Séjour à Civray les lundis, mercredis, vendredis et samedis. Vous retrouvez les horaires du site sur le site directement du club pugilistique civraisien. Et pour réécouter cette émission en intégralité, rendez-vous sur ici.fr à la rubrique Ici ça marche.
0: On vous donne aussi rendez-vous sur les réseaux sociaux d'Ici Poitou. Pas de sujet tabou avec Ici Poitou.
4: Mais ce matin, on parle de votre vie intime. Et cette question, arrivez-vous à parler librement de votre vie intime? Premier constat frappant, parler de sexualité à son médecin, par exemple, reste un vrai obstacle. Une étude ancienne, mais toujours citée en référence, montrait que seuls 5% des Français consultaient un médecin en cas de problème sexuel. Plus récemment, une enquête a montré que 41% des généralistes eux-mêmes trouvent difficile d'aborder ce sujet avec leurs patients. Résultat, 90% des hommes souhaiteraient qu'on les interroge sur leur santé sexuelle en consultation, mais seulement 40% osent réellement en parler. Un vrai jeu de qui parle en premier, où souvent, personne ne se lance.
0: 40%, ça fait pas beaucoup, hein.
4: C'est pas énorme.
0: Bon. Eh bien, n'hésitez pas à témoigner. Le WhatsApp 05 49 60 20 20. Vous pouvez mettre un petit message vocal. La page Facebook d'Ici Poitou. Encore le compte Instagram d'Ici Poitou.
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0: 7h30, dans quelques minutes, la météo avec Emmanuel Moreau, notre météorologue. On va atteindre les 35 degrés pour dimanche et ensuite lundi. Les températures vont rebaisser. Météo après l'info d'ici. Mais d'abord, 7h30, place à l'actu locale avec vous, Clément Tricot.
9: Et dans un instant, on entendra la colère et les revendications des pompiers de la Vienne. Hier, la Fédération autonome des sapeurs-pompiers dans le département a accueilli des représentants nationaux à l'île aux Tisons à Poitiers. Les soldats du feu réclament plus de moyens humains et financiers après un été record dans la lutte contre les feux de forêt. À 7h45, nous recevons aussi Hélène Boyer-Julien. Elle est présidente d'une association Medic Népal. Ses enfants sont originaires de ce pays, ravagés par des terribles coulées de boue. Avec son mari, ils se mobilisent comme ils peuvent et pour essayer d'envoyer de l'aide sur place. Le dernier bilan fait état de plus de 1200 morts et de 5600 disparus. Dans le journal de 8h, on entendra aussi un représentant syndical du monde enseignant dans les Deux-Sèvres. La rentrée y est perturbée par des problèmes informatiques, conséquence des cyberattaques de cet été. Et puis, tenue de gala exigée ce soir, le concours de Miss Poitou-Charente est au Futuroscope. 17 candidates qui s'affrontent pour une seule couronne et nous représenter en décembre. Mais d'abord, l'actu en français dans le monde avec Féline Léouard-Duhaut.
10: Le plan de sauvetage de l'agriculture dévoilé ce matin par la ministre Annie Genevard à 9h. Des annonces très attendues par le monde agricole, marquées par les gros épisodes de sécheresse cet été. Hier encore, le Premier ministre Sébastien Lecornu a demandé de nouvelles économies dans le budget 2026 pour financer ces nouvelles aides. Éducation, accessibilité et emploi, les grands thèmes de la conférence nationale du handicap qui s'ouvre aujourd'hui. L'objectif, améliorer le quotidien des personnes handicapées au cours des prochaines années. Une soixantaine de mesures doivent être annoncées cet après-midi par le président Emmanuel Macron. Un incendie en cours dans le sud de l'Ardèche. Le feu a parcouru entre 25 et 30 hectares d'après le dernier bilan des pompiers. Il n'est pas encore fixé. Une trentaine de personnes ont été évacuées. L'Ardèche passe en vigilance orange canicule ce midi avec l'Aude, la Drôme, le Gard et l'Hérault. De nouvelles menaces de mort envers le maire de Famec en Moselle. Deux des mineurs blessés hier en examinant un courrier anonyme destiné à l'élu. À l'intérieur, une poudre blanche qui a été testée, elle a engendré une réaction chimique suivie d'une explosion. Depuis plusieurs années, le maire Michel Liebgott est victime d'une campagne de harcèlement. Il annonce porter plainte à nouveau. Fin de partie pour le The Event. Le grand marathon de streaming sur la plateforme Twitch tire sa révérence pour sa 10e édition. 90 streamers réunis ce week-end à Montpellier pour 3 jours de live. Objectif, collecter le maximum de dons pour une vingtaine d'associations. Top départ à 18h.
9: Merci Féline, on vous retrouve d'ici.

0: président de la Fédération autonome des sapeurs-pompiers de la Vienne.
1: Si tout le monde s'y met, si vous vous joignez à nous, si vous faites des pétitions, vous allez voir vos maires. C'est les maires qui ont les pouvoirs, les maires. C'est eux qui vont voir le président du conseil départemental, qui vont pouvoir aller lui dire qu'est-ce que tu fous dans ma commune ? Moi, ça fait deux fois que vous venez, ça fait deux fois que les maisons crament parce que il n'y a pas de pompiers chez moi.
0: Et il est temps de le faire maintenant parce qu'après, ce sera peut-être trop tard, estime le pompier professionnel.
1: Avant qu'on oublie ce qui s'est passé cet été, on veut que la population soit vraiment toujours avec nous et soit au courant. Parce qu'une information en enlève une autre. Là, c'est les pompiers, c'est les gros feux. Dans deux mois, ça va être les inondations. Et puis après, il va y avoir d'autres choses. Il va y avoir les élections présidentielles. Voilà. En fait, ce qu'on veut, c'est marquer le coup aussi maintenant, pendant qu'on a la population avec nous, qui est toujours avec nous, on le sait. Et puis, on se fatigue. Donc, ça nous met un petit élan de solidarité. Enfin, voilà, c'est bien.
0: Quoi qu'il arrive, Aurélien Audoux sera à Paris le 29 septembre pour mettre en lumière les dysfonctionnements qui touchent sa profession.
1: Les pompiers, on n'est pas des enfants capricieux. Généralement, on ne nous entend pas souvent. Mais par contre, quand on nous entend, on est présent.
0: Présent jusqu'au bout. En tout cas, tant qu'aucune réponse concrète et satisfaisante du gouvernement n'aura été donnée.
2: Alors, le gouvernement, justement, il a bien promis un projet de loi à venir dans les prochains jours sur la sécurité civile, ou encore des moyens supplémentaires pour les SDIS d'ici pour le budget 2027. Mais pas de quoi convaincre Xavier Bois, c'est le président de la Fédération autonome au niveau national. Il est porte-parole aussi de l'intersyndicale. Il n'attend pas grand-chose.
3: S'ils avaient des annonces, ils nous les auraient données le 13. Si ce n'était pas le 13 août, ils les auraient données le 15 ou le 20. Là, aujourd'hui, on nous fait attendre jusqu'au 8 septembre. On n'est même pas sûr d'avoir le projet de loi avant le 8 septembre. On est même certain de ne pas l'avoir. On va nous le présenter à 11h le 8 septembre. On ne sait absolument pas ce qu'il y a dedans. On n'a pas été concerté pour une rédaction d'un paragraphe. Rien, on ne sait pas. Sur le financement, on n'a aucun chiffre. On n'a même pas une fourchette. On n'a rien. Donc c'est vraiment ce silence. Il est inquiétant parce que ça veut dire qu'ils n'ont pas pris la mesure de notre problème, des problèmes des citoyens français, parce que nos revendications, c'est pour les citoyens, c'est pas pour les salaires des pompiers.
2: On a les pompiers qui se disent prêts à rejoindre donc Paris le 29 septembre prochain pour une grande mobilisation. Et dans le journal de 8h, on parlera aussi de l'état des pelouses chez nous qui sont très endommagées après un été particulièrement sec.
4: 7h35, grand soleil pour aujourd'hui dans la Vienne et les Deux-Sèvres. Emmanuel Moreau, notre météorologue, arrive dans quelques instants pour nous détailler la météo de ce vendredi 4 septembre.
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4: 7h35 dans la salle de bain. La serviette sur les cheveux pas encore brossés. Vous êtes en train de vous laver les dents, peut-être. Bon, on est là. On est là partout avec vous sur Ici Poitou et toujours en musique.

0: De la musique pour vous accompagner en ce vendredi 4 septembre, il est 7h40.
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0: Un port sans eau, ça existe ça? Ben oui, Stéphane Bern va nous présenter Brouage en Charente-Maritime. Une superbe idée de sortie pour le week-end. On y est bien à Brouage. On y retrouve Stéphane juste avant l'actualité de 8h. Pour le moment, on retrouve Emmanuel Moreau, notre météorologue, comme chaque matin. Bonjour Emmanuel.
3: Bonjour Aurélie, bonjour à tous.
0: Bon Emmanuel, l'anticyclone est toujours bien présent.
3: Et oui, effectivement, la pression atmosphérique, elle reste élevée. Le flux perturbé, il est rejeté vers les îles britanniques. Et ça nous permet de rester justement à l'abri des intempéries. Alors, on a quand même quelques petits brouillards là actuellement du côté de Mauléon ou de Bressuire. Mais ça va se dissiper très rapidement. Ce sera de nouveau du soleil qui s'imposera aujourd'hui pour tout le monde. Avec un ciel quasiment tout bleu, on profite du bénéfice de ces hautes pressions aujourd'hui encore.
0: Côté température, ça continue de grimper.
3: Eh oui, on a encore 2 degrés de plus qu'hier, ce matin notamment. Ce sont des températures qui sont au-dessus des moyennes pour les matinales. On relève 12 degrés à Ménigout et à Lussac-les-Châteaux. À Bressuire et à Parthenay, il fait 14. À Niort et à Poitiers, vous avez 15 degrés. À Châtellerault et Chauvigny, 15 également. On va jusqu'à 16, là, du côté de Loudun. Et cet après-midi, cette température sera encore un peu plus élevée également. On débutera à 29 degrés sur la Gâtine. On dépassera les 30 degrés sur tout le reste du Poitou. 30 degrés du côté de Poitiers, Châtellerault, Niort, on aura même probablement 32 degrés. Du côté de Civray et de Montmorillon, sur le Cid, ça commence à être un petit peu chaud, évidemment, pour la saison.
0: Et pour ce week-end, on doit s'attendre à quoi?
3: Alors, contrairement à ce qu'on pouvait attendre samedi, on aura juste une toute petite faiblesse de l'anticyclone sur le nord du pays. Cette petite faiblesse, elle aura pour effet de nous apporter un ciel légèrement plus nuageux avec un soleil qui sera encore dominant, mais ça va surtout permettre un temps un petit peu moins chaud que ce qu'on pouvait attendre au début. Donc cette journée de samedi, elle sera comme aujourd'hui au niveau des températures, entre 29 et 32 degrés. Et puis par contre, dimanche, cette fois-là, on attend vraiment un pic de chaleur qui est attendu avec une poussée chaude qui va arriver par le sud. On sera entre 33 et 36 degrés. On ne sera pas très loin des records dimanche. On va surveiller tout ça, mais on aura aussi un petit peu de nuages qui pourront empêcher cette hausse des températures. Le soleil sera évidemment dominant, mais dans l'après-midi, on pourrait avoir une dégradation orageuse qui arrive l'après-midi ou en soirée. Évidemment, c'est une température qui n'est pas très intense.
0: Mais rassurez-nous, les 35-36 degrés, là, on ne les garde pas quelques jours.
3: Non, c'est bon.
0: Okay.
3: La semaine prochaine, on va même redescendre sous les 25 degrés la semaine prochaine, à partir de mardi ou mercredi.
0: Ok, bon, on parlait du caractère orageux pour dimanche. Pourquoi les orages, ils sont moins fréquents en septembre?
3: Effectivement, ils sont moins fréquents. Mais pour faire un orage, en fait, il faut notamment de la chaleur et de l'humidité près du sol. Et c'est plus, il faut aussi de l'air froid en altitude pour créer l'instabilité. Parce que l'air est horreur d'être en altitude et l'air chaud en bas, c'est un déséquilibre. L'air froid, il est plus lourd. Et à l'approche de l'automne, le soleil, il chauffe moins longtemps. Les températures, elles baissent plus progressivement. Et donc, on a moins d'énergie disponible pour alimenter ces orages. Cette énergie, elle est aussi dans le sol. Vous savez, la chaleur du sol que dégage le sol. Mais attention aussi, la mer et le sol quand même, il reste encore un petit peu chaud, donc ça peut toujours arriver qu'on ait quelques orages un peu forts, mais le contraste, il est quand même moins marqué, même si parfois encore, notamment en début de mois, il peut encore être assez important. C'est pourquoi en septembre, ça peut nous réserver quelques épisodes parfois très actifs, mais quand même souvent moins qu'en juillet ou en août, et donc l'été s'éloigne, mais l'atmosphère, elle, n'a pas encore complètement encore tourné la page.
0: Très bien, c'est bien noté. Mais merci beaucoup Emmanuel pour le détail de cette météo de ce vendredi et de ce week-end. On vous retrouve lundi dès 7h40.
3: Avec plaisir, bon week-end. Week-end.
0: 7h43, Florian Lévesque, la question du jour en lien avec le sujet de 9h.
4: Oui, avez-vous du mal à parler de votre vie intime, à votre entourage, à votre médecin, à votre moitié? On en parle parce qu'il y a un enseignement intéressant qui dit que le tabou ne touche pas tout le monde de la même façon. Selon une étude, 68% des hommes jugent facile de parler de santé sexuelle avec leur médecin, contre seulement 59% des femmes. Et concernant les troubles sexuels eux-mêmes, ils sont loin d'être rares. 36% des femmes et 19% des hommes sexuellement actifs déclarent au moins un trouble persistant. Pourtant, la consultation spécialisée, elle, reste minoritaire, freinée par la gêne, plus que par le manque de solutions. Est-ce que vous vous sentez à l'aise avec justement ces sujets-là? N'hésitez pas à nous en parler sur le Facebook d'ici Poitou et sur le WhatsApp 05 49 60 20 20.
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0: Très très bon vendredi à vous, très bon réveil si vous sortez tout juste du lit, il est 7h45.
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0: On a tous en tête ces images de coulées de boue gigantesques qui ont englouti des villages au Népal. Une tragédie qui a particulièrement touché un couple de Poitevins, Clément. Ils sont très attachés au pays.
7: Oui, un mot sur le bilan, toujours provisoire, qui s'est aggravé. 1200 morts, 5600 disparus. On en parle avec vous ce matin, Hélène Boyer-Julien. Bonjour.
8: Bonjour.
7: Merci d'être avec nous aujourd'hui. Vous avez fondé une association, vous, Médic Népal, il y a quelques années. Il faut dire que vous vous sentez proche de ce pays, puisque vos deux enfants en sont originaires. Racontez-nous déjà un peu quel lien vous entretenez régulièrement avec ce pays.
8: Alors effectivement, cette association existe depuis plus de 30 ans. Nous l'avons créée avec mon mari et avec d'autres couples qui avaient la même histoire que nous, c'est-à-dire qui avaient adopté des enfants au Népal. C'était pour nous juste retour d'aider ce peuple népalais qui a tant de besoins, même en temps ordinaire et bien entendu encore plus ces jours-ci. Voilà, donc notre association, on a 170 adhérents. Répartis sur toute la France et nous sommes en contact avec le Népal de façon régulière puisque nous y allons tous les ans, voire tous les deux ans quand on a une impossibilité, notamment quand il y a des travaux à l'aéroport, ce qui est arrivé certaines années. Voilà.
7: Quand vous dites qu'il y a de l'aide nécessaire qui est régulière, qui est attendue, qu'est-ce que c'est l'aide que vous apportez vous au quotidien, enfin en tout cas quand vous pouvez?
8: Alors nous, on s'occupe essentiellement d'une maison d'enfants, alors qu'on n'appelle pas orphelinat parce que les enfants ne sont pas tous orphelins, ils peuvent être orphelins de père, de mère ou avoir une situation très particulière, notamment dans les montagnes où il y a très peu d'infrastructures et l'école est souvent très loin. Donc notre maison d'enfants accueille ces enfants-là, on en a une trentaine, et nous les aidons sur le quotidien, nous finançons absolument tout dans la 100% la maison des enfants, et ça jusqu'au niveau du baccalauréat.
7: Ils ont jusqu'à quel âge donc ces enfants?
8: Ouais, presque 18 ans, jeunes adultes. Environ, 18 ans, jeunes adultes. Après on les aide aussi pour l'insertion dans la vie professionnelle. Il faut savoir aussi que la bonne Népal, les jeunes qui arrivent à faire des études très souvent quittent le pays pour aller en Australie ou dans les Émirats.
7: C'est essentiellement les deux.
8: Exactement. Et ils aident leurs parents, ils renvoient de l'argent. Et parfois, ils reviennent s'installer au Népal, mais la plupart du temps, ils restent à l'étranger. Ceux qui ont eu la chance de faire des études.
7: Alors, quand on a vu, j'imagine qu'à votre place, quand on a un attachement très fort à ce pays, même personnel et familial, comment on se sent quand on a vu ces images tragiques qui ont circulé dans le monde entier?
8: Dans un premier temps, on est complètement abasourdi en voyant ces images. Tout le monde les a vues, donc j'imagine que ça a été terrible pour tout le monde. Mais quand en plus on connaît le pays, alors on ne connaît pas particulièrement cette région parce que c'est une région très montagneuse.
7: Mais on se projette quand même forcément.
8: Mais on se projette et on imagine, puisque des villages, on en a nous traversé en faisant certains trek, on voit très bien comment ils fonctionnent. Ce sont des petites maisons, souvent c'est de la terre battue. Il y a pas de magasin, bien entendu. Il y a des petites boutiques éventuellement. Et c'est quand on sait que tout est détruit, ben on sait ce que ça veut dire. Tout est détruit. Et ce que vous avez vu sur les images, c'est terrible, quoi. On essaie d'imaginer, mais ça doit être l'horreur absolue.
7: On voit sur les images des coulées de boue qui ont embarqué clairement des quartiers entiers de ces villages.
8: Voir des villages complets.
7: Vous, en plus, vous avez une expérience avec votre association. Quand vous avez vu ça, vous vous êtes dit, allez, on se mobilise tout de suite.
8: Absolument. Donc, ça paraît sous le sens, bien entendu. Donc, on a un conseil d'administration dans notre association. On est 11 dans le conseil d'administration. Donc, on s'est tout de suite réunis en visio, puisqu'on est un peu répartis sur la France, bien sûr. Et on a essayé de voir, à la fois de se dire, il faut faire dans l'urgence, parce que là-bas, on nous attend, même si les personnes atteintes par ce drame absolu, on ne les connaît pas, bien entendu. Et Dieu merci, notre maison d'enfants, elle est sur Katmandou, sur la vallée de Katmandou, et là, elle n'est pas du tout atteinte, puisque la coulée de boue n'est pas du tout passée ici. Mais il faut imaginer quand même, les plus hautes montagnes sont à plus de 8000 mètres d'altitude, comme vous le savez.
7: C'est le sommet du monde.
8: C'est le sommet du monde. Le glacier qui s'est effondré, qui est tombé, donc qui a provoqué ce torrent de boue, a dégringolé depuis cette hauteur, et est allé jusqu'en Inde. Il faut savoir que le Népal fait 800 km de long sur 200 km de large. 200 km, c'est pas grand-chose.
7: Et donc,
8: vous avez une inondation.
7: Concrètement, qu'on comprenne l'aide que vous essayez d'apporter, ça se traduit comment ?
8: Alors, nous, on a en discutant, donc on a décidé trois interventions possibles. L'intervention en urgence, c'est-à-dire aider les peuples atteints. Mmh. Et donc, on travaille avec d'autres associations pour envoyer de l'argent de manière sécurisée.
7: Oui, bien sûr, que ça ne se perde pas. Ça arrive souvent dans les catastrophes.
8: Compris, ouais. Exactement. Mmh. Même des personnes qui profiteraient et qui abuseraient de l'argent de nos adhérents, bien entendu, et de nos donateurs. Et donc, ça sera la première aide en direction d'un hôpital qui est dans la vallée de Trizouli, la rivière Trizouli. Le deuxième axe, ça sera d'accueillir dans notre maison d'enfants des enfants qui pourraient nous demander de l'aide parce qu'ils n'ont plus rien, ils n'ont plus leurs parents, ils n'ont plus de maison, ils n'ont plus rien du tout. Donc peut-être ils vont venir frapper ou leur famille ou je ne sais pas. Ça c'est à l'étude aussi, mais on accueillera évidemment des enfants en plus. Et le troisième axe, ça sera sur le long terme, un petit peu comme quand il y avait le tremblement de terre. Il y a des travaux à faire pendant des années. Donc là, on cible soit une reconstruction d'école, soit une reconstruction d'un hôpital, quelque chose comme ça.
7: Oui, c'est ça, c'est que l'enjeu là, parce qu'il y a l'urgence à traiter là, maintenant, aujourd'hui,
8: bien sûr,
7: l'accompagnement,
8: bien sûr.
7: Mais c'est vrai que ça va être des années de reconstruction, c'est valable.
8: Absolument. Là, parce que pour le moment, l'urgence, ils n'ont plus rien. Il n'y a pas d'eau à boire, ils n'ont rien à manger. Il n'y a strictement rien du tout. Ce que vous avez vu, c'est la réalité des torrents de boue et un certain nombre de personnes qui sont sous la boue.
7: Alors, si on peut passer peut-être un appel à ceux qui voudraient peut-être aider avec vous, comment on fait pour contacter votre association? Qu'est-ce qu'on peut apporter? Comment on peut vous soutenir?
8: Bien sûr. Alors, on a lancé donc un appel de dons extraordinaire pour cette cause. Le site de l'association, www.medic-népal.org, et tout est écrit dessus. Donc, il y a l'appel de dons qui est dessus. Il suffit de cliquer et de se rendre sur le lien.
7: Bon, la vie est passée ce matin, on rappelle, hein, donc votre association Medic Népal. Merci beaucoup Hélène Boyer, Julien, d'être venu en studio avec nous ce matin.
9: 7h52, le répertoire de Michel Delpech. Ce répertoire est repris par le DJ Yann Muller. Il cartonne, hein, il a décidé de remixer Les Oies Sauvages. On monte le son dans la voiture, dans le studio aussi.
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0: Yann Muller, Les Oies Sauvages, ça nous a mis en forme dans le studio.
1: C'est bien, oui.
0: Adrien la technique, il adore cette chanson.
1: Ah bah, et puis
0: il danse très bien. Sur Yann Muller. 7h54, on devrait mettre des caméras, caméras partout dans le studio. Vous loupez des choses, messieurs, mais c'est pour ça qu'on partage tout avec vous. Bon, aujourd'hui, niveau météo, on a un beau soleil, ouais, de belles éclaircies là dès ce matin. Quelques nuages ce matin, mais vraiment rien de bien méchant. À noter surtout les températures, entre 28 et 32 degrés pour aujourd'hui. Demain, une petite baisse, 29 degrés au maximum. Et dimanche, par contre, on atteint les 33 degrés dans les Deux-Sèvres et 35 degrés dans la Vienne. Dimanche, on peut noter un caractère orageux. La question du jour vous attend la veille, à chaque fois sur la page Facebook d'Ici Poitou, sur le compte Instagram ou encore sur le WhatsApp. Vous n'hésitez surtout pas à mettre des messages, même des messages vocaux au 05 49 60 20 20.
1: Et cette question du jour, arrivez-vous à parler de votre vie intime librement avec votre moitié, vos médecins ou votre médecin ou vos amis? Cette question, on vous la pose. Aurélie, d'ailleurs, tiens, allez, je vous l'ai posée à Clément tout à l'heure. Bah, mais les gens veulent savoir.
0: Non, je trouve que c'est un peu trop tabou parfois. Vous savez, en famille, avec les parents, ou le médecin,
2: Ça dépend. Noël, par exemple, c'est compliqué de parler de ça au milieu de la table.
0: C'est vrai, à Noël, on n'a pas trop... Non, avec les potes, tout de suite, on parle plus de notre vie intime.
1: Est-ce que ce n'est pas un problème de génération aussi?
0: Mais je pense.
1: Parce que j'ai l'impression que les jeunes, si, bien sûr, on considère comme jeunes, on parle plus facilement peut-être,
0: oui,
1: de ce qu'on vit au quotidien.
0: Mais je pense, ouais.
1: Ouais.
0: Même avec les enfants, je pense que désormais, les parents vont peut-être plus en parler. Éduquer, conseiller sur la vie intime.
1: Quel est votre avis là-dessus? On attend vos réponses. Il y a par exemple Ghislaine qui nous dit « Oui, j'arrive à parler de ma vie intime avec mon médecin, car j'ai choisi mon médecin, ma doctoresse, très réactive, très à l'écoute, c'est l'essentiel. » Oui, là aussi, j'imagine que le dialogue, il s'instaure, mais petit à petit, il faut avoir aussi cette relation de confiance.
0: À vos témoignages, page Facebook, WhatsApp ou compte Instagram.
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0: Un peu d'histoire comme chaque matin avec Stéphane Bern. Bonjour Stéphane. Ce matin, on voyage au 17e siècle sur la côte charentaise.
9: Il existe des ports sans bateau, mais rares sont ceux qui ont été abandonnés par l'océan lui-même. Au XVIe siècle, en Charente-Maritime, Brouage était l'un des ports les plus prospères du royaume. Fondée en 1555 par Jacques de Ponce, la cité doit sa richesse au commerce du sel, alors surnommé l'or blanc. Il faut imaginer chaque jour des centaines de navires y charger leurs précieuses cargaisons à destination du nord de l'Europe. Et clairement, pour les habitants de Brouage, c'est ce commerce qui leur permettait de mettre du beurre dans les épinards.
10: Et ta sœur ?
11: Elle bat le beurre !
9: Du beurre salé, évidemment. Pour protéger cette place stratégique, Richelieu fait renforcer les fortifications au XVIIe siècle. Mais pendant ce temps, la nature poursuit son œuvre. Les alluvions charriées par les rivières et les marais voisins envasent progressivement le chenal. Les grands navires peinent à accoster, comme quoi les remparts sont très utiles contre les ennemis, sauf quand l'ennemi, c'est la boue. Et lorsque Colbert choisit Rochefort pour accueillir l'arsenal du roi, l'activité maritime se déplace définitivement.
12: Vous le trouverez au bas de la ville, c'est au bord de la mer, vous pouvez pas vous tromper.
13: Mais nous ne voulons pas le port !
9: Ironie de l'histoire, les puissants remparts sont restés presque intacts. Aujourd'hui, derrière leurs murailles, les visiteurs découvrent une ancienne cité portuaire située à plusieurs kilomètres de l'Atlantique. Ce qui est assez étrange, car un port sans mer, c'est un peu comme une raclette sans fromage ou un casino sans retraité. Il manque l'essentiel. Une ville née grâce à la mer et finalement quittée par elle.
10: Ne me quitte pas.
9: D'habitude, quand une ville perd son port, c'est à cause d'une guerre ou d'une crise économique. Là, c'est juste l'océan qui a dit « Désolé, je crois que je vais prendre mes distances ».
0: J'aime bien vos comparaisons, Stéphane Bern. On vous retrouve ce soir. Vous reprenez le relais de l'émission La Carte au Trésor sur France 3.
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0: Très bon vendredi, on est le 4 septembre, il est 8h.
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0: Les infos présentées par Clément Tricot.
2: L'inquiétude monte à René Gaillard. La pelouse du stade Niortais est complètement grillée et les clubs ne sont pas sûrs d'y pouvoir y rejouer si tôt. Il y a pourtant un système d'arrosage qui existe, mais il semble avoir été cassé pendant les travaux de la piste d'athlétisme. Pas sûr donc qu'on revoie des matchs dans l'enceinte en 2026, William Giraud.
16: Oui, car il suffit de regarder l'état du terrain. L'ex-pelouse de Ligue 2, joli rectangle vert, a laissé place à un pré jaune. L'herbe est complètement grillée et pour cause, il n'y a pas eu d'arrosage de tout l'été. La faute aux travaux. Les ouvriers ont endommagé des canalisations qui servaient au système d'arrosage. Et puis avec la pose des couches de résine sur la nouvelle piste d'athlétisme, décision a été prise d'arrêter d'asperger la pelouse pour éviter tout éclaboussure d'eau. La remise en état du terrain va donc prendre plusieurs semaines. Quant à la nouvelle piste, sera-t-elle prête d'ici la Toussaint ? C'est une course contre la montre, sachant qu'à la fin, des experts de la fédération viendront pour homologuer l'équipement et que les dimensions doivent être respectées à la lettre. La marge d'erreur est inférieure à 2 mm. Des reprises ne sont donc pas à exclure en cas de non-respect du cahier des charges. Autant de paramètres qui font craindre aux deux clubs résidents, les Chamois Saint-Flo et le FC Choret, un retour tardif à René Gaillard, peut-être uniquement pour la deuxième partie de saison.
2: Et puis ça inquiète, puisque chaque match en moins, eh bien ce sont des recettes en moins pour les finances des clubs qui sont parfois obligés de jouer ailleurs. C'est le cas des Chamois Saint-Flo en Régional 2 qui sont obligés de jouer au stade Massuja. À l'INRAE Lusignan, justement, des chercheurs ont profité de l'été caniculaire pour étudier la capacité des pelouses et des fourrages à supporter la chaleur, espèce de graminées, légumineuses ou herbacées en tout genre. Elles sont observées pour inventer les pelouses du futur. Notre reportage vidéo est sur ici.fr. On parle de l'été caniculaire, et bien les dégâts dans les cultures aussi. Les agriculteurs, eux, attendent sérieusement les annonces de la ministre de l'Agriculture ce matin, Annie Genevard, qui doit donc dévoiler un plan d'aide d'ici 1h à 9h. En parlant d'agriculture, la Confédération Paysanne organise une grande fête cet après-midi à partir de 17h. Ça se passe à Lussac, dans le sud de la Vienne, à la ferme de la Faillauderie. Au programme village militant, des projections ainsi que repas et buvettes approvisionnés à 100% par nos paysans.
0: Les pompiers professionnels de la Vienne sont en colère.
2: Hier, des représentants nationaux de la Fondation Autonome des sapeurs-pompiers, le syndicat majoritaire, sont venus en visite à l'île aux Tisons à Poitiers. Un rassemblement pour préparer la future grande mobilisation à Paris le 29 septembre prochain. Les pompiers de la Vienne dénoncent des manques de moyens constatés cet été particulièrement dur du côté des feux de végétation chez nous. Notez qu'on apprend aussi ce matin que 9 millions d'euros de dons ont été collectés par la Fondation de France pour aider les sinistrés et donc les services de secours. Une association fondée dans le Poitou appelle aux dons pour aider les sinistrés du Népal, fondée par un couple dont les enfants sont originaires du pays. Ils veulent aider pour envoyer des fonds de manière sécurisée. Objectif, soutenir un hôpital dans la région touchée, accueillir des enfants défavorisés, mais aussi soutenir la longue reconstruction du pays. Le bilan des coulées de boue qui ont ravagé donc le Népal est monté à 1200 morts et 5600 disparus.
0: Clément, la rentrée des classes dans les Deux-Sèvres perturbée par un gros cafouillage informatique.
2: Mais oui, en effet, beaucoup de directeurs d'établissements ou de professeurs n'arrive plus à accéder à des outils informatiques essentiels pour leur activité. Il semble que la sécurité informatique est un peu trop renforcée depuis des cyberattaques subies par l'éducation nationale cet été. C'est ce que nous explique Olivier Lesquenel. Il est co-secrétaire départemental de la FSU SNUIPP.
17: On a des soucis informatiques qui font que les collègues, juste avant la rentrée, avaient des difficultés, notamment les directeurs et directrices, pour sortir les listes d'élèves du logiciel qui est censé gérer les élèves. C'est utile quand même, les listes d'élèves, pour faire les rentrées des classes. Le rectorat, la DSDEN, a subi aussi des attaques informatiques qui font que la sécurité a été remise en priorité. Ils ont voulu rajouter des niveaux de sécurité qui ont rendu très très difficile les accès aux aux messageries professionnelles des enseignants. Il y a une partie des enseignants qui n'a plus accès à leur boîte professionnelle, à leur outil de communication avec l'inspection. Ça a pu causer des difficultés pour organiser la rentrée. Mais a priori, tout s'est passé dans des bonnes conditions. Chaque élève avait un enseignant face à lui pour la rentrée.
2: Olivier Lesquenel au micro de Christophe Tourné.
0: Le feu d'artifice des montgolfiades de Thouars est annulé.
2: On parlait de risque incendie un petit peu plus tôt dans le journal. Il reste trop important pour assurer un spectacle pyrotechnique à Thouars. Ça ne va pas gâcher les trois jours de ce festival de ballons assez exceptionnel. Il y a par exemple un beau spectacle dès ce soir, le Night Glow, avec des ballons qui seront donc illuminés, comme l'explique Benoît Jacquemin, c'est l'organisateur de l'événement.
18: Avec la sono, on passe une musique et en fonction du rythme de la musique, on fait allumer telle ou telle montgolfière. Voilà. Et en fait, c'est assez sympa hein, parce que c'est de nuit. Hein. Du coup, on voit au rythme de la musique les montgolfières qui s'allument et qui s'éteignent. C'est un joli spectacle en fait. Hein. C'est aussi, enfin pour moi, c'est aussi joli qu'un feu d'artifice. On prend 5 à 6 montgolfières, pas beaucoup plus. Hein, qu'on gonfle, qu'on fait gonfler, qu'on maintient gonflé. Et après, ben il y a une entente entre les pilotes. En général, on prend toujours les mêmes pilotes pour allumer l'un après l'autre. En fonction du rythme de la musique. On a commencé à faire les montages lundi matin et on voit que toutes les équipes sont rodées, donc c'est assez sympa. Globalement, le montage est terminé. On est prêt là. Non, ça roule.
2: Le festival des montgolfiades qui dure donc jusqu'à dimanche à Thouars. Et puis enfin, elle rêve de s'élever au-dessus des autres, mais attention à ne pas avoir les chevilles qui gonflent. L'élection de la nouvelle Miss Poitou-Charentes, c'est ce soir au Futuroscope. Elles sont 17. Une seule participera à l'élection de Miss France en décembre prochain. Thomas Bonnet a suivi les derniers préparatifs.
19: Les tenues de soirée ne sont pas encore enfilées. Il faut d'abord régler les derniers détails.
20: Et vous, du coup, alors vous bloquez aussi, vous me suivez. D'accord, allez-y.
19: En haut des gradins, Agathe Michelet, Miss Poitou-Charentes 2025, regarde les candidates.
21: Je suis un petit peu triste, en même temps je suis quand même très heureuse de les voir s'amuser et j'ai hâte de savoir qui sera la prochaine.
19: En attendant, la tenante du titre est venue apporter son expérience et ses conseils.
21: Ah ben moi je suis la grande sœur du coup de la promo, c'est vrai que moi je les accompagne au maximum pour qu'elles passent toutes un bon moment.
19: Participer à un concours de beauté, c'est aussi s'exposer sur les réseaux sociaux. Apprendre à se protéger fait donc aussi partie de la préparation.
22: On les avertit, on leur explique aussi ce qui peut se passer.
19: Éric Lorenz, le délégué régional du concours Miss France en Nouvelle-Aquitaine.
22: Mais moi j'appelle aussi à cette grande bienveillance parce que c'est pas parce qu'on n'est pas d'accord sur un résultat qu'on doit être méchant sur les réseaux sociaux ou qu'on doit en arriver à du harcèlement pour certains cas.
19: Quant aux critiques sur le principe même du concours de beauté, Éric Lorenz répond que Miss France évolue et appartient aux Français.
2: Et cette grande quête de la couronne de Miss Poitou-Charentes, ça commence ce soir à 20h30.
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2: On ne l'attendait pas, on n'en voulait pas forcément la chaleur dans le Poitou.
0: 28 à 31 degrés pour aujourd'hui. À Chauvigny, à Vaille-Limousine, du côté de Montmorillon, de Villiers, 31 degrés. À Poitiers, à Vivonne, à Civray, du côté de Saint-Mexant-l'École, de Niort, de Mel, 30 degrés pour vous cet après-midi. À Pleumartin, 29. À Vendeuvre du Poitou, à Châtellerault, 28 degrés. Demain, 29 degrés au maximum. Et dimanche, je suis désolée, j'ai le rire facile aujourd'hui.
1: Ah bah, c'est vendredi. Hein.
0: C'est vendredi. Et dimanche, on atteint les 33 degrés dans les Deux-Sèvres et malheureusement 35 degrés dans la Vienne. Dimanche, caractère orageux à noter, ce qui veut dire que lundi, normalement, les températures devraient bien baisser. Aujourd'hui, on a un beau soleil et demain, très beau soleil également avec quelques nuages en plus tout de même.
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0: 8h08, j'en connais un qui connaît très très bien le répertoire de Michel Berger. Par cœur, notre invité dès 8h50, Jérôme Kerriot. Il peut répéter les paroles là ce matin pour son prochain concert à Montmorillon le 12 septembre en écoutant ce titre. Il n'y a pas de honte.

0: Il n'y a pas de honte, Michel Berger. Si vous souhaitez découvrir le répertoire de Michel Berger par Jérôme Kerriot, notre artiste de Civray, eh bien, il est notre invité à 8h50. On évoquera son concert à Montmorillon le 12 septembre.
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0: À suivre sur Ici Poitou, dans un instant on va jouer, dans quelques minutes on va décortiquer les arnaques, ensuite on écoutera Prière païenne de Céline Dion, mais d'abord, arrivez-vous à parler de votre vie intime librement? C'est la question du jour, Florian.
3: Ouais, une étude récente a mesuré qu'un tiers des personnes en couple ne parlent quasiment jamais de certains sujets intimes avec leur partenaire, même après plusieurs années de vie commune. Les spécialistes de la sexologie sont pourtant unanimes, parler librement de sa sexualité, que ce soit avec son partenaire, ses amis, son médecin, aurait un effet protecteur sur le bien-être global et l'équilibre émotionnel. Alors arrivez-vous à parler librement de votre vie intime? On en parle d'ailleurs sur le Facebook d'Ici Poitou et le WhatsApp de votre radio 05 49 60 20 20, et on en parlera un peu plus en longueur tout à l'heure avec notre invité Lorraine Cosno, sexothérapeute, pour le thème du jour, la santé sexuelle, c'est la vie. C'est toute la vie, pardon.
0: La santé. Non, mais c'est la vie. Bah, c'est la vie et toute la vie.
3: Tout est sur ma feuille. Il y a écrit la santé sexuelle, c'est toute la vie.
0: Et oui, ça peut être la vie aussi. Hein, c'est la vie. Oui,
3: mais ça fait partie de la vie.
0: Exactement.
3: Ouvrons-nous, parlons-en.
0: Mais pas de tabou.
3: Pas de tabou, 0549.
0: Je voulais un message à passer, je sais pas.
3: Moi, j'ai pas de problème, tout va bien.
0: C'est bien. On est ravis de ça.
3: Non, tu me poses la question.
0: Mais non, mais voilà. Pas de tabou sur Ici Poitou.
3: Voilà, très bien.
0: Allez, on joue, vous allez pouvoir vous éclater. Vous allez avoir les cheveux au vent dans Chance.
3: Ah bah dis donc.
0: Tout de suite.
3: Ah bah non, mais moi j'ai rien dit.
0: Direction chasseur de tornades. Mmh. Vous allez pouvoir aussi... Je peux pas dire ça du coup.
3: Vas-y.
0: Non, là c'est trop tendancieux du coup.
3: Non, pas du tout.
0: Vous allez aussi aller dans Objectif Mars, dans Danse avec les robots. On vous offre deux places pour le Futuroscope. On joue en musique pour gagner vos places. Une star américaine à 45 ans aujourd'hui. Quel artiste fête son anniversaire et a créé un album country?

0: Je veux bien connaître son secret. Pour être comme elle à 40 ans. Pour être comme cet artiste à 45 ans. Aussi.
1: Je lui donne pas d'âge.
0: Ouais, je trouve qu'elle fait pas son âge. Bref, 05 49 60 20 20. En jeu, vos deux entrées pour le Futuroscope.
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0: C'est pas vrai, c'est le rendez-vous anti-arnaque. Aude Razo, attention, les arnaques à la réservation d'hôtels continuent en cette rentrée. Vous avez reçu le témoignage d'une de nos auditrices.
6: Oui, c'est Yasmine qui me raconte la mésaventure de sa fille. Tout commence sur Booking, la plateforme de réservation, vous connaissez. Morgane, la fille de Yasmine, réserve un hôtel à l'étranger pour un petit week-end fin septembre. Jusque-là, tout va bien. Mais voilà qu'arrive un message WhatsApp. Nous sommes ravis de vous accueillir pour votre prochain séjour. Le message a bien l'air de venir de l'hôtel à première vue. Il y a le nom de l'établissement, les bonnes dates de réservation et puis il y a un lien où Morgane est censé cliquer. Pourquoi ? Pour transmettre ses informations, lui dit-on, pour gagner du temps à l'enregistrement quand elle arrivera à l'hôtel et surtout pour confirmer sa réservation. En gros, le message dit à Morgane très poliment que si elle ne remplit pas ce formulaire dans les 24 heures, l'hôtel proposera la chambre à quelqu'un d'autre.
0: Et c'est donc une arnaque. Est-ce que Morgane est tombée dans le piège ?
6: Non, et bravo, hein, parce que franchement, c'était pas évident. J'ai cliqué, moi, sur le lien dans le message. J'atterris sur un site qui ressemble énormément à celui de Booking. Il reprend toutes les informations de la réservation de Morgane et il lui demande de rentrer son numéro de carte bleue pour, je cite, « garantir sa réservation ». Là où Morgane et sa mère ont tiqué, c'est qu'elles ne sont pas sur booking.com. Elles sont sur booking.hotelcheckininform.com. Ça ressemble, mais ce n'est pas booking.com. Très bon réflexe. Question que vous vous posez peut-être, comment est-ce que l'escroc a su que Morgane allait partir dans cet hôtel là, à ces dates, fin septembre ? Réponse, un piratage informatique. Le site de l'hôtel s'est peut-être fait pirater et le malfaiteur sait maintenant tout de ses futurs clients.
0: Merci beaucoup Aude. On vous retrouve dans l'émission On vous doit bien ça, c'est la nouveauté à midi. L'émission avec Enora Malagré. 8h17. Florian, mais...
1: C'est mon ordi qui plante et qui me demande si je suis pas un robot.
0: Mais la pauvre souris, elle vous a rien fait ?
1: Non, mais ça fait 4 fois qu'il me demande que si je suis pas un robot. Je lui dis non.
0: Vous n'êtes pas un robot, ouais. Vous le confirmez chaque matin sur Ici Poitou. Exactement. Un petit point météo. On va avoir chaud ce week-end. Prudence, prudence. Entre 28 et 31 degrés pour aujourd'hui, avec de très belles éclaircies. Demain, un petit peu plus de nuages avec 29 degrés. Demain, on a une accalmie. Et dimanche, caractère orageux et 35 degrés attendus dans le Poitou. On reste prudent. Lundi, normalement, hein, les températures doivent rebaisser. Connaissez-vous Céline Thomelin ? Elle est coach sportive. On la retrouve au micro de Sonia Brunet dans quelques minutes. Après avoir chanté, dansé. Alors là, on monte le son, s'il vous plaît, sur le titre de Céline Dion. Là, on peut tout donner, hein. Prière païenne. Les concerts approchent.

0: elle est à Paris en ce moment pour ses prochains concerts. Le prochain, c'est le 12, c'était Prière païenne. 8h22, écoutez ça.
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0: C'est Beyoncé. Oh, j'ai fini la réponse. Bonjour Amandine.
2: Bonjour.
0: Oh, bah, c'est qui?
2: C'est facile aujourd'hui le jeu. Enfin,
0: je vais dire, on adore ça. Cette artiste américaine qui fête son anniversaire aujourd'hui.
2: C'est peut-être un piège.
0: Mais qui est-elle?
3: Mais c'est Beyoncé.
0: Ben oui. Eh ben bravo Amandine, vous aviez la réponse. Merci. Vous avez donné la réponse à Agathe au 05 49 60 20 20. Amandine, eh ben vous voilà avec vos deux entrées pour aller vous amuser au Futuroscope.
3: Trop bien.
0: Génial ça.
3: Ça fait
0: longtemps que vous n'avez pas été au Futuroscope ou vous connaissez les dernières attractions?
3: Eh bien, ça fait très longtemps. Ah. Ça fait très longtemps. Et puis, on n'y est jamais allé en famille. Donc, c'est plutôt une bonne nouvelle.
0: Chouette. Est-ce que vous aimez les sensations fortes?
3: Évidemment.
0: Ah, bon, parfait. Donc, on met le niveau élevé pour danser avec les robots. On va dans Objectif Mars,
3: ouais.
0: Chasseur de tornades, tout ça. Bon, nickel. Eh bien, il n'y a plus qu'à vous amuser, Amandine.
3: Ah,
0: voilà comment bien commencer ce vendredi. Vous êtes sur la route du boulot, là?
3: Oui, c'est ça. Exactement.
0: Vous embauchez à quelle heure?
3: À 8h30, alors là je vais peut-être être un petit peu en retard, mais bon, c'est pas grave.
0: On peut vous faire un petit mot d'excuse.
3: Ouais. Voilà.
0: Vous dites au patron, aux collègues que bah, vous avez gagné sur Ici Poitou, vous pouvez les narguer un petit peu, hein. Il n'y a vraiment
3: tout
0: pas de souci, ça s'est autorisé. Amandine, bah, je vous souhaite de passer une très très bonne journée et à très vite.
3: Merci beaucoup, bonne journée.
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0: Tous les jours, Sonia Brunet s'intéresse aux gens d'ici, de la Vienne et des Deux-Sèvres et aujourd'hui une Poitevine nous parle sport et santé.
5: Bonjour, je m'appelle Céline Tomelin, je suis gérante de la salle de sport Cétonique à Poitiers.
6: Et votre premier amour, c'était la danse?
5: Je rêvais d'être danseuse étoile. Malheureusement, à l'époque, mes parents n'étaient pas très OK avec ce métier. J'ai dû bifurquer.
6: La gym volontaire va avoir une grande importance dans le devenir de votre vocation.
5: Maman m'a embarquée dans l'association locale. J'ai trouvé des personnes, un bureau qui m'a fait confiance, qui m'a proposé de me former et d'animer au sein de leur association pendant quelques années. C'est vraiment le sport santé qui m'animait. C'est vraiment déjà à cette époque-là, cette fibre-là de faire du bien aux gens, d'éduquer les gens à faire du sport, mais tout en respectant leur santé. C'est vraiment ça qui me plaît. Pour retrouver confiance en soi et mobilité, la mobilité, ça va aller très très vite. Ce qu'il faut surtout comprendre, et ce que j'ai surtout envie de faire passer comme message, c'est la régularité. Plus vous allez être régulière dans votre pratique, plus vous aurez des résultats. Plus vous allez dire, bah là, je vais à la salle pendant 2 mois. Et puis après l'hiver, bah non, j'y vais pas, j'abandonne pendant 3 mois. Puis je m'y remets juste avant pour le body summer au mois de mai-juin. Mais ça peut pas marcher.
6: Vous m'avez parlé d'un jeune homme qui est arrivé vraiment en surpoids.
5: C'est un jeune adolescent qui malheureusement est tombé malade. Ça l'a déscolarisé. Il s'ennuyait beaucoup et du coup il s'est mis sur les jeux vidéo. Bah je dors pas la nuit donc je stocke. Il mangeait pas bien, mauvaise hygiène de vie. Et c'est quelqu'un qui est arrivé chez nous avec 140 kilos à 25 ans pour 1m70. Pas d'amis. Il a pas passé son permis. Il a pas d'emploi. Donc il s'était vraiment désociabilisé. Et il m'a contactée. Je me souviendrai toute ma vie de cette première séance. Ça a été compliqué pour lui, mais à force de persévérance et surtout parce qu'il était très motivé, qu'il avait vraiment envie de perdre du poids, en 1 an et demi, en veillant alors à la fois sur le sport, l'alimentation, mais aussi en travaillant sur son esprit, son mental, sur ce qui s'était passé, les chocs que ça avait pu procurer pour lui, cette maladie. Aujourd'hui, il est à 73 kilos. Des fois, on peut avoir envie de perdre du poids, mais on n'est pas prêt a passé le cap. Lui était prêt, ça a payé pour lui.
0: Rencontre avec Céline Thomelin qui anime l'équipe de Cétonique à Poitiers. Vous retrouvez ce témoignage sur l'application ici et notez que Céline organise des séjours bien-être, des retraites, pilates, yoga, méditation. Vous retrouvez toutes les infos sur la page Facebook Cétonique Poitiers. Florian Lévesque, la question du jour.
7: Arrivez-vous à parler librement de votre vie intime? C'est la question qu'on vous pose. Alors entre amis, on parlait tout à l'heure en couple que c'était un peu compliqué. Entre amis, le tabou recule un peu plus vite, mais reste très inégal selon les générations et les sujets abordés. Les difficultés, les doutes ou les questionnements liés à la sexualité restent souvent réservés au premier cercle, voire à personne du tout. Les professionnels de santé sexuelle insistent sur un point, ce silence ne veut pas dire absence de besoin, il traduit plutôt une gêne partagée à la fois chez celui qui vivrait bien d'en parler et chez celui qui ne sait pas comment aborder le sujet. Ça reste encore un peu tabou, mais j'ai quand même l'impression qu'on me disait que chez les jeunes, ça se démocratise un petit peu plus facilement.
0: C'est un petit peu moins tabou au niveau générationnel.
7: Toi. Voilà, un peu moins générationnel. T'as compris.
0: Il me relance le bébé comme
7: mais
0: ça.
7: Non, mais
0: très bien. Si vous souhaitez témoigner, surtout, vous n'hésitez pas. Ça peut être anonyme complètement. Vous mettez, on peut changer votre prénom au 05 49 60 20 20. Tout est possible.
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0: 8h30, la météo dans quelques minutes. Plein soleil pour aujourd'hui dans la Vienne comme dans les Deux-Sèvres. Pour le moment, l'actu locale avec vous, Clément Tricot.
19: Et dans l'info d'ici, on va suivre des chercheurs de l'INRAE à Lusignan. Ils ont étudié tout l'été des pelouses et des fourrages et leur capacité à supporter le changement climatique, manque d'eau, chaleur extrême, on l'a tous subi. De quoi préparer les semences du futur. Dans le journal de 9h, on entendra aussi la présidente d'une association poitevine, Médic Népal, engagée depuis 30 ans dans l'aide dans ce pays. Après les coups boue meurtrière, il lance un appel aux dons pour aider des enfants désœuvrés ou encore pour soutenir l'activité d'un hôpital. Les informations sont disponibles sur leur page, on le rappelle, Médic Népal. Les agriculteurs, eux, sont dans l'attente des annonces de la ministre de l'Agriculture prévues d'ici 9h. Annie Genevard qui doit présenter son plan de sauvetage suite à l'été destructeur dans les exploitations. Et des étoiles dans les yeux et une couronne sur la tête. Ce soir, 17 candidates s'opposent pour le titre de Miss Poitou-Charentes. C'est ce soir au Futuroscope, une soirée de gala sur le thème de Paris. La gagnante nous représentera en décembre au concours Miss France. Mais d'abord, l'actu en France et dans le monde avec Féline Leloire du Haut en 90 secondes.
20: 9 millions d'euros collectés par la Fondation de France pour aider les victimes des incendies de cet été. Ce fonds a déjà engagé 25 actions sur le terrain auprès des particuliers et des pompiers. Une troisième vague d'aide sera consacrée à l'adaptation aux prochaines vagues de canicule. On en reparlera dans le trésor de nos régions. On a vécu l'été le plus chaud jamais enregistré en France, d'après la ministre de la Transition écologique, Monique Barbu, avec des températures bien au-dessus des normales de saison. Et ce n'est pas fini. La vigilance orange canicule de retour à partir de ce midi dans le sud. 5 départements sont aussi en risque élevé pour les feux de forêt aujourd'hui. L'Aude, le Gard, l'Hérault, les Pyrénées-Orientales et le Vaucluse. Après cet été caniculaire, le monde agricole attend des mesures. La ministre de l'Agriculture, Annie Genevard, doit détailler son plan de sauvetage dans une demi-heure. Le but, venir en aide aux agriculteurs largement touchés par la sécheresse dans les cultures. Une vingtaine d'enquêtes ouvertes à Marseille. Près de 200 animateurs transports suspendus à Paris sur un an. Les 20 plus grandes villes de France, quasiment toutes concernées par des enquêtes pour des violences dans le périscolaire. La conclusion de l'enquête de la cellule investigation de Radio France, des violences physiques mais aussi sexuelles. Notre dossier détaillé est à lire sur ici.fr. En football, victoire de Lille hier 1-0 face à Toulouse en ouverture de la 3e journée de Ligue 1. Le LOSC prend provisoirement la tête du classement. Ce soir, l'Olympique lyonnais reçoit Auxerre et Monaco se déplace au Parc des Princes pour affronter le PSG.
19: Merci Féline Leloir du Haut. Vous avez parlé de l'été, de la chaleur qui revient, alors que les traces de canicule de cet été sont encore visibles chez nous. Il suffit de constater les pelouses ou encore les champs grillés par la sécheresse. Et des chercheurs de l'INRAE, justement, à Lusignan, travaillent sur ce sujet, comment et quoi planter pour supporter des périodes sans eau et les changements du climat, Alexis Arad.
10: À nos pieds, des bandes plantées de différentes espèces de graminées. Gaëtan Louarn, directeur de recherche à l'INRAE, spécialiste notamment en éco-physiologie des plantes, fait les constatations.
21: À droite, ici, une prairie de raies gras, qui est la base

0: adapté à ce climat et capable de passer finalement ces périodes de contraintes.
1: Les expériences sont faites pour les graminées de fond de prairie, mais aussi sur les plantes qui apportent les protéines.
0: On a une prairie où il y avait du trèfle et de la luzerne, et ce qu'on peut voir, c'est qu'à la sortie de l'été, on a encore de la luzerne. On n'a plus de trèfle.
1: Grâce à ces résultats, il est possible de trouver une composition de prairie qui résiste au mieux aux conditions chaudes et arides.
0: Si on y regarde de près, on y voit un petit peu de tout. On va retrouver à la fois les graminées qui apportent les sucres et l'énergie, et on va y retrouver des légumineuses qui vont apporter les protéines et enrichir le sol en azote. Et puis on a quelques autres espèces ici, la chicorée, le plantain, qui ont été chercher de l'eau en profondeur en été, et qui ont permis d'assurer un minimum de production, même pendant cette période sèche.
1: Mais le travail de Gaëtan Louarn et ses équipes ne s'arrête pas là. Sur une parcelle un peu plus loin, il est la question d'améliorer les semences au sein même d'une certaine espèce d'herbe.
0: Chaque ligne ici représente une variété différente qui était en test et sur laquelle on va pouvoir noter la capacité à pousser au printemps, la capacité à repousser après un été sec. Et là, ce qu'on peut voir, c'est que entre des variétés qui sont dites élites, c'est les meilleures actuelles, on peut voir que celles qui sont en test, certaines sont meilleures. On arrive à faire du progrès sur ces caractéristiques-là.
1: Un travail de sélection loin d'être terminé et que l'INRAE partage au sein d'un réseau d'une trentaine de sites dans toute l'Europe.
2: D'ailleurs, les contrastes entre les pelouses qui supportent la chaleur et celles qui ne le supportent pas sont assez édifiantes. On vous a mis ces images sur ici.fr.
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4: Je vais couper la parole à Adam.
5: Exactement.
4: Vous êtes pressé de la météo.
2: Elle parle beaucoup. Alors, la chaleur qui revient dans le Poitou cet après-midi, 28 degrés?
4: Oui, en effet, 28, c'est le minimum. 28 à 31 pour aujourd'hui. Demain, vous aurez 29 degrés au maximum. Et dimanche, on va atteindre les 33 degrés dans les Deux-Sèvres, 35 degrés dans la Vienne. Quelle est la température ce matin du côté de Saint-Georges-les-Baillargeaux? Bonjour Benoît.
6: Bonjour Aurélie, bonjour à tous.
4: Qu'est-ce que ça donne du côté de chez vous là ce matin à 8h36?
6: Eh bien, ça donne un petit déjà 16 degrés,
4: ouais.
6: Donc une belle journée qui nous attend, effectivement, presque 30 degrés attendus à Saint-Georges cet après-midi, donc on va pouvoir ressortir les tongs.
4: Ouais, en effet, avec de belles éclaircies là déjà ce matin.
6: Oui. Ah oui. Oui, le ciel est plutôt dégagé, 16 degrés, on en profite.
4: Beau soleil pour aujourd'hui, demain un petit peu plus de nuages et dimanche on nous annonce un caractère plutôt orageux. Ensuite, ce qui va donner une baisse des températures pour lundi, parce que dimanche là ça va chauffer. On reste hyper prudent, Benoît, hein, d'accord ?
6: Oui.
4: Quel est le programme ?
6: Solaire.
4: Ah ben voilà, vous avez tout compris. Quel est le programme pour vous aujourd'hui ?
6: Aujourd'hui, c'est boulot dans une petite dizaine de minutes maintenant. Donc et puis tout le week-end, je travaille également demain. Donc on profitera du soleil samedi en famille pour se ressourcer de cette rentrée sur les chapeaux de roue. On va
4: exactement.
6: Dire
4: bon, Benoît, je vous laisse filer au boulot. Bonjour aux collègues et à très vite sur ici Poitou.
6: Merci beaucoup. Très belle journée à vous. À bientôt.
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4: On va reprendre notre sérieux. Oh, les mecs.
2: C'est comme ça que vous reprenez votre sérieux.
4: Oui.
2: D'accord. Bah on
4: vous avez un truc contre notre reprise.
2: Chacun
4: de
2: méditatif. Chacun peut comme il veut. Non, mais je ne juge
4: un
2: pas.
4: Un peu de méditation ce matin. Parce que ce matin, on a le rire facile. Donc c'est vrai.
8: Nous n'avons pas le sérieux de Clément Tricot.
4: Apprenez.
2: Il en faut bien un. Il en faut bien. Je prends ce rôle.
4: Allez, parlons. Ah bah, chagrin d'amour, ça, on parle sérieux, Kétienne Daou.

0: Étienne Dao, pourquoi j'ai dit chagrin d'amour? Parce que cette chanson, le sujet, en réalité, ça parle de rupture amoureuse, de chagrin d'amour avec Étienne Dao, messieurs, voilà.
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0: Le samedi 12 septembre, j'ai un concert à vous proposer si vous voulez redécouvrir le répertoire de Michel Berger. Cette fois-ci, c'est Jérôme Kerriot qui s'y colle, artiste originaire de Civré, qu'on voit aussi sur la scène avec Amir. Jérôme Kerriot est notre invité dès 8h50. Parlons sport, c'est l'heure de la rentrée, y compris pour les sportifs. Clément, ce matin, coup de projecteur sur une jeune femme de Poitiers parmi les meilleures françaises.
3: Et un sport qui se pratique en duo ou en couple, padel. Stella Giglione, elle a 25 ans, elle est originaire de Marseille. Elle est classée 57e meilleure joueuse française. Elle est installée à Poitiers depuis quelques années, où elle gravit les échelons nationaux un à un. C'est assez impressionnant puisqu'elle a découvert le sport il n'y a pas si longtemps.
4: J'ai directement accroché et j'ai notamment démarré par les tournois mixtes. Donc, ce qui est hyper intéressant, il y a beaucoup de femmes qui se mettent au paddle de par le mixte parce que c'est plus simple de trouver des joueurs. Puis après, je suis tombée amoureuse et je suis une fille qui adore m'entraîner. Donc, je me suis direct mis à fond. En fait, j'ai une rigueur. Je lâche pas, ça me dérange pas de m'entraîner physiquement. Mentalement, je pense que je suis plutôt prête et c'est quand même quelque chose que je dois travailler encore. L'aspect mental, c'est ce qu'il y a de plus important dans des sports où en fait on joue contre soi-même, parce que le padel, c'est un sport qui se joue à deux, mais en fait le résultat au final, il est individuel, enfin le classement est individuel.
3: Stella Giglione qui espère se classer dans le top 30 d'ici la fin de la saison, et si vous voulez la voir jouer, eh bien vous pouvez y aller le dernier week-end de septembre à Poitiers pour un tournoi P2000. C'est le circuit féminin qui fait une étape à Poitiers, ça réunit toutes les meilleures paires de joueuses françaises. En football, la Ligue 1, Lille a réussi hier soir le coup parfait contre Toulouse, archi dominé, mais victoire 1-0 qui permet de prendre la tête du classement avant les matchs de ce soir entre Lyon et Auxerre, mais aussi entre le PSG et Monaco. Et puis enfin, en cyclisme, le Slovène Jakob Ormezel s'est imposé en solitaire dans la 12e étape de la Vuelta. Au général du Tour d'Espagne, c'est l'Espagnol Enric Mas qui est toujours leader. 13e étape aujourd'hui entre Almuñécar et Lora. 192 km encore dans les montagnes à l'ouest de Grenade.
0: 8h42, le saviez-vous, il faudrait manger une tomate par jour. Pourquoi ça? Est-ce que c'est vrai? Est-ce que le docteur... on va tout savoir.
3: 5 fruits et légumes, dont une tomate,
0: apparemment. C'est le docteur Kierzak qui va nous dire la vérité ou pas. Il va nous conseiller dès 8h55.
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0: 8h44, Frédéric Gissot vous rejoint à partir de 9h pour l'émission Ici c'est vous. Il sera question de vie intime aujourd'hui.
10: Oui, on parle de vie intime. Arrivez-vous à parler librement de votre vie intime? Autre volet de cette question du jour, comment évoquer la sexualité avec ses enfants? Selon un sondage, 59% des Français estiment que c'est aux parents que revient cette responsabilité en premier lieu, loin devant l'école ou les associations. Mais dans les faits, ce rôle reste difficile à endosser. 30% des parents avouent avoir peur ou auraient peur de choquer leurs enfants en abordant ce sujet. Un chiffre qui grimpe même à 42% chez les parents les plus jeunes. Sur l'âge auquel il convient d'aborder ces questions, les Français restent partagés. Mais globalement, globalement prudents. Un sondage montre que 63% d'entre eux jugent qu'il n'est pas approprié de parler de sexualité avant 13 ans et 70% estiment que cet âge est le bon moment pour commencer. Pourtant, les spécialistes de l'éducation rappellent que certaines notions de base sur le corps, l'intimité ou le consentement peuvent et doivent être abordées bien plus tôt, dès le plus jeune âge, avec des mots adaptés pour aider les parents à franchir ce cap. Un ouvrage a littéralement changé la donne depuis un peu plus de 20 ans et je suis sûr qu'autour de la table, vous l'avez tous déjà lu ou eu entre les mains. Le fameux guide du zizi sexuel créé en 2001 par le dessinateur Zep, le père de Titeuf, est écoulé à plus de 15 millions d'exemplaires dans le monde, dont 1,5 million rien qu'en France. Ce livre destiné aux préadolescents aborde puberté, contraception et anatomie avec humour et sans détour. Une véritable passerelle entre les questions des enfants et les explications parfois difficiles à trouver pour les parents. Sachez que ce livre, il a été réactualisé avec des petites notions en plus et notamment un gros point sur le consentement. Le livre est ressorti il y a 2-3 ans maintenant et il aborde un petit peu plus justement ces notions-là qu'on doit évoquer avec les enfants dès le plus jeune âge. Donc vous, arrivez-vous à parler librement de votre vie intime? Vous n'hésitez pas à nous en parler sur le Facebook d'Ici Poitou ou sur le WhatsApp 05 49 60 20 20. Pourquoi cette question? Parce qu'aujourd'hui c'est la journée mondiale de la santé sexuelle en ce 4 septembre. Lorraine Cosno, sexothérapeute, sera là pour répondre à toutes vos questions. La thématique du jour, la santé sexuelle, c'est toute la vie. Voilà.
0: N'hésitez surtout pas à témoigner. Donc, merci Florian, on vous retrouve tout à l'heure avec Frédéric Gissot. Ici, c'est vous, c'est la nouvelle émission dès 9h. 8h46, bon, on a un beau soleil là pour aujourd'hui. Ça fait plaisir, dans la Vienne comme dans les Deux-Sèvres. Par contre, on a des températures qui vont regrimper. Aujourd'hui, entre 28 et 31 degrés. Ce qui va nous donner à la Pommeraye-sur-Sèvre, à Poincé, à Moncontour, du côté de Châtellerault, chez vous, à Vendeuvre du Poitou, 28 degrés. À Pleumartin, à Val, à Thouars, 29 degrés. Du côté de Poitiers, de Vivonne, de Caux, de Parthenay, de Saint-Mexant-l'École ou encore Niort, Mel, Sauzé-Vossé, vous aurez 30 degrés. À Chauvigny, à Availles-des-Mousines ou à Montmorillon, 31 degrés. Demain, très beau soleil l'après-midi. Un peu plus de nuages, par contre, demain matin, nous dit Météo France, avec 29 degrés au maximum. Et c'est dimanche qu'il faut rester prudent. On va atteindre les 33 degrés dans les Deux-Sèvres et 35 degrés dans la Vienne. 8h47, dans un instant, Jérôme Kerriot reprend Michel Berger. Eh bien, elle a décidé de reprendre Dalida. Nouvel album en prévision pour Jennifer, aux couleurs disco. Voici sa reprise de Mourir sur scène.

0: Mourir sur scène, repris par Jennifer. Aucune date de sortie pour le moment révélée pour l'album. Jennifer qui travaille main dans la main avec Orlando, le frère, pour ce projet d'album consacré au répertoire de Dalida.
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0: 8h51, écoutez bien, lui c'est Michel Berger.
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0: Et lui, c'est Jérôme Cariot.
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0: Il reprend le répertoire de Michel Berger le 12 septembre à l'espace Gartempe de Montmorillon. Et il est notre invité ce matin, salut Jérôme.
4: Salut Aurélie, salut à tous.
0: On te retrouve au chant, au piano, et tu es entouré par quatre musiciens. Question, la première qui me vient, là, comment on fait pour choisir entre tout le répertoire de Michel Berger? Parce qu'on le sait, Michel Berger, il y a du choix.
4: Ben, je crois qu'il y a 400 chansons en tout, ce qui fait beaucoup trop de chansons. Et Aurélie, tu oublies également, pardon, je te tutoie, c'est comme ça.
0: Oui, vas-y, mais d'ailleurs, moi aussi, je te
4: tutoie. On oublie Starmania et France Gall, oui. Donc en fait, je suis obligé également de puiser dans les titres de France Gall et Starmania. Et on essaie malgré tout de tout condenser en une heure et demie, et on n'a que des tubes.
0: Ouais. Mais en même temps, c'est que des tubes, Michel Berger.
4: Ben, c'est que des tubes, mais alors il faut savoir que Berger, sans France Gall ni Starmania... je ne sais pas si on peut dire qu'il a eu une si grande carrière d'auteur, compositeur, oui. interprète en tant que chanteur. Oui. Sur chaque album qu'il a sorti, il en a sorti 7 ou 8, bah, il y avait peut-être un, voire deux singles. Mais à côté de ça, il y a d'innombrables chansons que personne ne connaît et qu'on ne peut pas vraiment se permettre de reprendre sur scène parce qu'on essaie de faire que la crème de la crème.
0: Oui, parce que les spectateurs veulent redécouvrir le répertoire, veulent connaître les paroles par exemple. Est-ce que c'est pas dur de faire du Michel Berger ou justement de ne pas faire du Michel Berger, toi qui l'écoutes depuis de nombreuses années?
4: Alors moi je suis embêté parce que je crois que sans le vouloir, je chante exactement comme lui et je joue exactement comme lui. Lorsque j'ai découvert une chanson, j'avais 12 ans, dans la voiture de ma maman, c'est une anecdote que je raconte régulièrement, une chanson qui s'appelle « Message personnel ». Quand je me suis mis au piano, que j'ai essayé de déchiffrer les notes avec une partition, je me suis rendu compte qu'en écoutant de plus en plus, j'arrivais à trouver les notes par moi-même, et je me suis mis à chanter comme lui, parce que je crois que j'ai un timbre qui doit lui ressembler de manière naturelle, et en fait, sans le vouloir, par mimétisme, et sans doute parce que je suis fan aussi, je chante naturellement comme lui, et c'est vrai qu'en dehors de ce répertoire-là, c'est difficile pour moi de chanter autre chose.
0: Rappelle-nous ce que tu aimes dans son répertoire, dans ses textes, ses mélodies à Michel Berger.
4: Je trouve que Michel Berger, ça a toujours été très audacieux. Pour celles et ceux qui connaissent un petit peu la musique, on se rend compte que par rapport même à la variété de l'époque, il était capable d'introduire dans ses compositions, comme la groupie du pianiste par exemple, si vous analysez la grille des accords, et bien c'est hyper sophistiqué. On a des accords qu'on appelle diminués, on a des neuvièmes, des onzièmes qui traînent, donc ça parle pas forcément à tout le monde, mais tout ça pour vous dire que il a réussi avec pas mal de méthodologie aussi et beaucoup de techniques à faire un titre incroyable. C'était un tube qui a été numéro un des charts en France pendant quasiment 3 mois. Et il y a quelque chose de sophistiqué là-dedans et malgré tout qui parle à tout le monde. Et Michel Berger fait partie de ces rares artistes, à mon sens, qui est apprécié de tous. C'est-à-dire qu'on peut, à mon sens, aujourd'hui ne pas aimer un artiste comme Francis Cabrel, on peut ne pas aimer Goldman, pour toutes les raisons qui nous incombent. Et pour autant, c'est difficile. Aujourd'hui, je connais personne qui m'a dit un jour, mais Berger, je ne peux pas. Je crois qu'il a réussi à gagner le cœur de tout le monde, c'est vrai.
0: Hein, ouais, il met tout le monde d'accord, j'avoue. Une fois qu'on a fait un concert en hommage à Michel Berger, ça y est, on ne peut plus s'arrêter, Jérôme. Toi qui es fan absolu, on peut dire que là, c'est ton gros kiff.
4: Ah, mais Berger, bien sûr. Mon premier concert, c'était à Civray. J'avais 14 ou 15 ans, je crois. Aujourd'hui, j'en ai... j'allais dire 40, mais oui, j'en ai 40. Et ça, c'est quelque chose que personne ne sait véritablement, mais je m'étais toujours promis qu'à l'âge de 44 ans, l'âge où Berger nous a quittés en 1992, j'arrêterais de chanter Berger. Donc voilà, j'avais dit ça il y a quelques temps, il me reste encore 4 grandes années à chanter Michel Berger, donc dépêchez-vous à venir vous voir à Montmorillon, ouais. La salle est magnifique en plus, et On promet une très très grande soirée.
0: Bon, on va en profiter. Alors, le 12 septembre, direction l'espace Gartempe à Montmorillon. Jérôme, tu reprends donc Michel Berger et tout son magnifique répertoire. On se donne rendez-vous le 12 septembre. Merci beaucoup d'avoir été avec nous ce matin.
4: Merci, merci Poitou, merci Aurélie.
0: À très vite. Comme vous savez, chaque matin, on a notre consultation médicale avec Dr Kerzek. Bonjour docteur. Ce matin, alimentation, cap sur la tomate. Une tomate par jour serait bon pour notre foie.
5: Bonjour à toutes et à tous. C'est le petit geste santé qui pourrait faire du bien à votre foie sans que vous ayez à changer toute votre alimentation. En tout cas, c'est ce que nous dit une étude italienne publiée dans une revue de nutrition qui suggère que manger une tomate par jour pourrait aider à réduire la graisse accumulée dans le foie. Alors, il y a beaucoup de nutritionnistes et même vous allez me dire, sans doute, c'est un légume qui est plutôt sain, la tomate, grâce à ses composés antioxydants. Mais ça peut être un allié pour la santé hépatique. C'est pas non plus un médicament miracle, c'est comme le thé vert hier. L'étude a été menée sur 79 patients qui avaient déjà une maladie du foie, une maladie du foie gras. Il y a un groupe qui a consommé 200 grammes de tomates crues et 50 grammes de sauce tomate, maison évidemment, et l'autre groupe qui n'avait pas de régime avec de la tomate. Eh bien, figurez-vous que le groupe tomate a vu son taux de graisse hépatique diminuer de manière significative. Et ça, c'est important de le dire, cette amélioration s'est produite sans perte de poids notable. Ça veut dire que la tomate a agi directement sur le foie et c'est pas par d'autres facteurs d'amélioration de la santé. Alors, la maladie du foie gras, cette stéatose hépatique, c'est une accumulation anormale de graisse dans les cellules du foie. Il n'y a pas de symptômes, c'est souvent lié au surpoids, au diabète de type 2, à l'hypertension artérielle. Il n'y a pas de symptômes au début. Le problème, c'est que ça évolue vers une fibrose, voire vers une cirrhose, voire pire, vers un cancer du foie. Donc, c'est vraiment une maladie silencieuse, mais qui serait très répandue.
0: Et comment la tomate agit sur le foie? Qu'est-ce qui la rend si efficace?
5: La clé, c'est ce qui donne la couleur à la tomate. C'est ce qu'on appelle le lycopène, c'est ce pigment, et c'est un antioxydant, là aussi, très puissant. Ça va réduire l'aspect inflammatoire, ça va réduire l'accumulation de graisse, indépendamment de la perte de poids. Et un détail intéressant, l'étude a utilisé à la fois des tomates crues et des tomates cuites en sauce. Et la cuisson, figurez-vous, augmente la disponibilité de ce pigment. Donc ça veut dire que cuite, elle serait même encore meilleure que crue. Bref, pour préserver votre foie, il y a bien sûr la tomate, mais il n'y a pas que ça. C'est surtout l'hygiène de vie globale. C'est plutôt des céréales complètes, des protéines maigres, favoriser les légumes et on évite tout ce qui est ultra transformé. Ça, c'est important. Puis je vous rappelle que la maladie du foie gras, c'était la maladie des sodas ou du soda. Donc on évite évidemment toutes ces boissons sucrées. Allez, d'ici là, portez-vous bien.
0: Merci beaucoup docteur pour tous vos conseils qu'on retrouve sur l'application ici. Je vous souhaite de passer un excellent week-end. Je vous retrouve lundi dès 6h à la radio, 6h30 à la télé.
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0: Bonjour Frédéric Gissot.
7: Bonjour Aurélie Garcia.
0: Il est question de vie intime ce matin dans l'émission Ici c'est vous.
7: Absolument, puisque c'est la journée en ce 4 août mondial de la santé sexuelle. Alors on va parler évidemment de cette santé sexuelle, on va parler des normes, on va parler de l'information, comment on parle de cette santé sexuelle, avec qui on en parle. Et c'est aussi l'occasion, parce que c'est une des thématiques de cette année, de parler consentement. On parlera aussi de dépistage, il y a la vaccination contre le papillomavirus en particulier. Vous voyez que le programme est riche. Derrière la santé sexuelle, il y a plein de choses qui nous concernent à tout âge. C'est-à-dire, ça concerne les ados, leurs premières expériences et la protection via la vaccination contre le papillomavirus, vaccination qui se déroule désormais dans les collèges. Mais ça va bien au-delà de ça. Et on attend d'ailleurs, je sais que le sujet n'est pas très facile, c'est pas facile de parler de ce genre de sujet, mais on attend vos témoignages. Vous nous dites évidemment ce que vous voulez et pas le reste sur le WhatsApp d'ici Poitou au 05 49 60 20 20.
0: Bonne émission, à lundi
7: et bon week-end.
0: Merci.
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7: Alors, quelle température pour ce week-end? La météo, c'est juste après les infos, il est 9h. Clément Tricot.
8: 1200 morts, 5600 disparus. Le bilan des victimes au Népal ne cesse de s'alourdir. Un drame dû à des coulées de boue destructrices qui a immédiatement fait réagir une association Poids de Vigne, Medic Népal. Ça fait 30 ans qu'Hélène Boyer-Julien est engagée dans l'aide pour ce pays dont sont originaires ses deux enfants. L'association Poids de Vigne a lancé un appel aux dons.
9: On a décidé trois interventions possibles. L'intervention en urgence, c'est-à-dire aider les peuples atteints. Et donc on travaille avec d'autres associations pour envoyer de l'argent de manière sécurisée, des personnes qui profiteraient et qui abuseraient de l'argent de nos donateurs. Ça sera la première aide en direction d'un hôpital qui est dans la vallée de Trizouli. Le deuxième axe, ça sera d'accueillir dans notre maison d'enfants des enfants qui pourraient nous demander de l'aide parce qu'ils n'ont plus rien. Ils n'ont plus leurs parents, ils n'ont plus de maison, ils n'ont plus rien du tout. Mais on accueillera évidemment des enfants en plus. Et le troisième axe, ça sera sur le long terme, un petit peu comme quand il y avait le tremblement de terre. Il y a des travaux à faire pendant des années. Donc là, on ciblera soit une reconstruction d'école, soit une reconstruction d'un hôpital, quelque chose comme ça.
8: Hélène Boyer-Julien, qui était notre invitée ce matin pour donner, ça se passe sur le site de l'association, donc Medic Népal. Les agriculteurs du Poitou, dans l'attente des annonces de la ministre Annie Genevard, doit présenter ce matin son plan de sauvetage après un été ravageur dans les exploitations.
7: René Gaillard n'a plus vraiment des allures de stade de foot professionnel.
8: L'été a ravagé la pelouse du stade Niortais, complètement grillé au point que les clubs se demandent s'ils pourront y jouer. La raison semble venir des travaux de la nouvelle piste d'athlétisme. Ça a endommagé le système d'arrosage. C'est ce que reconnaît Pierre-Henri Babot, c'est l'élu en charge du sport à Nioraglo.
10: Oui, effectivement, lors de la réalisation, il y a eu peut-être quelques canalisations qui ont été touchées, parce qu'en fait, ils viennent travailler jusqu'à 1 mètre le long de la ligne de touche tout autour du terrain. Donc, bien évidemment, vous avez tout le système d'arrosage qui est à proximité. Donc, effectivement, oui, j'ai eu un retour qu'il y avait eu quelques canalisations endommagées qui ont été remises en état. Ça sera particulier, comme vous dites, parce que malheureusement, vu l'été qu'on a eu, et plus les travaux de la piste, on n'a pas pu entretenir le gazon du terrain principal comme on le voulait. Et là, en ce moment, on est en train de réaliser justement des travaux sur le terrain de foot annexe qui est utilisé beaucoup par le Chauray. Donc là, on a engendré quelques travaux. On a pris un arrêté pour ne pas l'utiliser pour l'instant. Mais bon, voilà, ça, c'est ça que c'est pour avoir un meilleur outil après pour entamer l'automne.
8: Il faudra quand même aller vite. Des matchs en moins, ça veut dire moins de recettes pour les clubs comme les Chamois Saint-Flo, obligés de jouer ailleurs pour leur match de Régional 2. Dans la Vienne, le club de foot de Jouer, lui, a été victime de cambriolage. La buvette a été braquée dans la nuit de lundi à mardi. Ça désole les dirigeants de ce petit club de foot, l'US Laigne-sur-Fontaine, qui tourne grâce à ses bénévoles.
7: Le scandale des violences dans le périscolaire s'étend au-delà de Paris.
8: La cellule d'investigation de Radio France a enquêté dans les 20 plus grandes villes françaises pour savoir si des animateurs y sont suspendus pour des violences sur des mineurs. Marseille, Nantes, Rennes, elles sont quasiment toutes concernées. Enquête en détail sur votre application ici. Toujours à l'école, le gouvernement gèle les aides destinées à la rénovation des établissements. De 50 millions, l'enveloppe passe à 10. Le budget devait servir à préparer 12 500 établissements à de futures vagues de canicule. C'est restreint donc à 2 500 écoles dites prioritaires. Dans les Deux-Sèvres et la Vienne, un problème de sécurité informatique perturbe lui la rentrée. Après les cyberattaques qui ont été subies cet été par le ministère de l'Éducation, le niveau de vigilance a été renforcé, sauf que ça bloque un peu l'accès aux outils informatiques.
7: Strass et Payet, le Poitou-Charentes, va élire sa nouvelle miss ce soir.
8: Elles sont 17 candidates. Elles s'opposent dès 20h30 au Futuroscope dans la Vienne. Tenue de gala exigée donc pour assister au couronnement de notre nouvelle reine de beauté. Elle succédera à Agathe Michelet, Miss Poitou 2025.
11: Je me suis tellement amusée, j'ai profité de tout, je pense. Déjà, l'expérience de Miss France, c'était vraiment incroyable. J'étais tellement, tellement fière de pouvoir participer à ça et de représenter le Poitou-Charentes. Et après, quand je suis revenue en région, on a fait quand même pas mal d'événements. Donc, je me suis rendue disponible pour faire le plus de choses possibles. Et vraiment, c'était toujours avec grand plaisir. Et on a fait des choses vraiment sympas. Donc, vraiment, je me suis bien amusée. C'est le point final là pour cette année.
8: Agathe Michelet au micro de Thomas Bonnet.
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8: Alors avant de parler de ce week-end, la météo du jour avec...
7: Oui, avec une belle journée, pas grande surprise dans le ciel du Poitou et des températures au-dessus des températures normalement observées en ce début septembre. 29 à 33 degrés quand même pour les maxis de la journée. Je vous donne température de la nuit, 14 à 18, c'est un peu frais mais ça va.
8: Et ça va monter dans le week-end.
7: Absolument, quelques nuages pour démarrer ce week-end, ensuite un beau soleil, 27 à 31 et surtout c'est dimanche que les températures températures grimpent. Alors avec un temps variable, il y aura quand même quelques nuages dans le ciel du Poitou le matin. Ensuite, le soleil va s'imposer. On attend des températures de 33 à 34 degrés pour le département des Deux-Sèvres et on pourra aller jusqu'à 37 degrés pour le département de la Vienne. À partir du début de la semaine prochaine, les températures redescendent. On ne peut pas vraiment parler d'épisode caniculaire. On a juste un petit pic annoncé pour dimanche, mais c'est moins que ce que je vous avais annoncé hier. Donc ça, c'est plutôt une bonne nouvelle.
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7: C'est la journée mondiale de la santé sexuelle, un sujet passionnant, intime et sociétal à la fois, car la sexualité, c'est bien au-delà évidemment de l'acte proprement dit. C'est une question de santé, risque de maladie, problématique de reproduction, mais c'est aussi une question de normes sociales bousculées par les nouvelles formes de sexualité. Mais la sexualité, la santé sexuelle pose aussi la question fondamentale du respect de chacun, du consentement dans la relation. Florian Lévesque, vous avez posé la question à nos auditeurs et nos internautes ce matin. Est-ce que vous arrivez à parler librement de votre vie intime? Le nombre de réactions nous prouve que pas tant que ça.
12: Ouais, en famille, en couple, entre amis ou même chez le médecin, et les chiffres sont plutôt parlants. Un tiers des personnes en couple n'abordent quasiment jamais certains sujets intimes avec leur partenaire, même après des années de vie commune. Chez le médecin, le constat est encore plus frappant. Historiquement, seuls 5% des Français consultants en cas de problème sexuel, et aujourd'hui encore 41% des généralistes eux-mêmes trouvent difficile d'aborder le sujet. Résultat, 90% des hommes aimeraient qu'on les interroge là-dessus en consultation, mais seulement 40% osent en parler spontanément. Un vrai jeu de qui parle en premier où personne ne se lance vraiment. Heureusement, certains d'entre vous ont trouvé la clé. Ghislaine nous confie être très à l'aise avec sa doctoresse, avec qui le dialogue passe naturellement sur tous les sujets intimes ou non. Comme elle le résume très bien, il suffit de trouver le bon praticien pour que la confiance s'installe et qu'on puisse tout dire. Entre amis, le tabou recule un peu plus vite, mais reste très inégal selon les générations. Les spécialistes sont pourtant unanimes. Ce silence ne traduit pas une absence de besoin, mais une gêne partagée des deux côtés. Autre thématique dégagée, comment en parler à ses enfants? Là aussi, les parents se sentent souvent démunis, puisque 30% avouent avoir peur de les choquer, un chiffre qui grimpe même à 42% chez les plus jeunes parents, et c'est là que ça peut poser des questions. Heureusement, des outils existent pour les accompagner, à commencer par le fameux guide du zizi sexuel de Titeuf, écoulé à 15 millions d'exemplaires dans le monde depuis sa création en 2001. Il a été réactualisé il y a quelques années et est devenu une vraie référence pour ouvrir le dialogue en douceur. Alors en résumé, que ce soit avec son conjoint, son médecin ou ses enfants, la parole libère bien plus qu'elle n'expose. Et vous, comment ça se passe de votre côté? Vous n'hésitez pas à continuer à réagir au 05 49 60 20 20.
7: Alors il y a quelqu'un qui veut tout de suite vous remercier, Florian. C'est Pascal qui vient de nous envoyer justement un message sur le WhatsApp, puisqu'elle voulait de nouveau la référence du livre, le guide des zizi sexuels de Titeuf,
12: qui a été réactualisé, et dedans maintenant on parle beaucoup de cette notion de consentement, ce qu'il n'y avait pas dans la première version.
7: C'est bien, c'est que les choses évoluent, et on va évidemment l'aborder également dans l'émission. Donc vous pouvez continuer à vous emparer de ce sujet, le petit coup de fil au 05 49 60 20 20 ou le petit message sur le WhatsApp.
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7: Laurent Voulzy se dévoile dans Caché Derrière. Il n'y a pas de malice, non. Caché Derrière, c'est le nom de son autobiographie qui est sorti au printemps aux éditions du Cherche Midi.

0: En ce vendredi 4 septembre, c'est la journée mondiale de la santé sexuelle.
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0: Pas facile de parler santé sexuelle. Santé, on peut. Sexuelle, bah déjà, on voit qu'on touche un sujet un petit peu tabou. Lorraine Cosno, bonjour et bienvenue.
3: Bonjour.
0: Vous êtes sexothérapeute. Vous êtes étonnée, justement, qu'il y ait assez peu de réactions sur le WhatsApp d'Ici Poitou ce matin par rapport à cette question de santé sexuelle.
3: Oui, je pensais que c'était justement l'occasion de poser des questions, d'avoir des réponses concrètes. Mais c'est vrai qu'on est assez timide au final parce que ça touche à quelque chose de très personnel. On a aussi peur de mal faire, peur de partager les mauvaises informations. Mais on est là pour ça, pour partager nous les bonnes informations.
0: Mais on a peur aussi de parler de soi.
3: On a peur de parler de soi, on a peur d'être jugé. Et il y a un biais en psychologie qu'on étudie qui est que plus on parle d'un sujet et plus il devient tabou parce que plus on est exposé à une norme et du coup plus on se compare et plus c'est intimidant.
0: On reparlera de cette norme au cours de cette émission. D'abord, je me suis posé la question, c'est quoi la santé sexuelle ?
3: Alors, c'est un vaste sujet. mais la santé sexuelle, c'est autant la santé physique, corporelle et mécanique du corps que la santé psychologique et relationnelle qui est liée à la sexualité. C'est aussi pour ça, je sais que c'est un sujet sensible, mais que c'est un sujet qu'il faut aborder à l'école dès le petit âge jusqu'à l'adolescence. Mais il y a un programme qui est défini, il y a les programmes EVARS, EVARP, qui sont définis justement par rapport à l'âge. Quand on est tout petit, on va déjà travailler sur le consentement, sur le fait de comprendre comment le corps fonctionne. Et puis plus on grandit, plus on va sur la sexualité. La sexualité reproductive n'est abordée qu'à l'adolescence. Mais en fait, la santé sexuelle, c'est déjà comprendre comment son corps fonctionne, savoir comment est-ce qu'on fait pipi, pourquoi est-ce qu'on bave, pourquoi est-ce qu'on transpire, pourquoi est-ce qu'on a des émotions. Comprendre le consentement, le fait que tout le monde n'est pas obligé de nous faire un câlin, de nous toucher, que on est censé demander l'autorisation. On en parlait encore hier à une soirée que j'organise où quand quelqu'un est triste, il y a des gens qui vont vouloir un câlin parce qu'ils sont tristes, il y a des gens qui vont pas vouloir qu'on les touche juste qu'on les écoute. Et en fait, tout ça, ça fait partie du consentement.
0: La vie sexuelle commence quand et s'achève quand ? Alors, dans la vie, tout court.
3: La vie sexuelle commence dès qu'on est dans l'utérus. En vrai, il y a aujourd'hui des images qui ont été prises de fœtus qui ont le fait qu'ils touchent leur sexe et qui même explorent l'ensemble de leur anatomie. Le bébé même qui naît est dans son exploration et en fait. Toute notre vie, on va être dans une exploration, dans un apprentissage, dans une découverte des sensations. La conscientisation, par contre, que c'est quelque chose de sexuel, là, n'arrive qu'au déclenchement des hormones. Et les hormones ne se déclenchent qu'à l'adolescence. Donc il y a aussi cette incompréhension quand on est adulte et quand on est parent de voir nos enfants qui ont des comportements que nous, on trouve complètement inappropriés, mais en fait qui sont dans le processus normal de leur exploration, mais qui n'est pas sexualisé parce que juste ils comprennent pas le principe. Par contre, une fois qu'on devient adolescent, on commence à comprendre parce qu'on l'associe à des envies dues aux hormones. Et là, on va se poser des questions. Donc la vraie sexualité commence à l'adolescence, se développe sur la vingtaine. Et ensuite, est pas fixe, mais a déjà une certaine définition et une certaine identité qui nous est propre.
0: On va parler santé sexuelle ce matin et si vous avez envie de réagir, est-ce que vous avez eu un accompagnement au moment de l'adolescence ? Est-ce que vous, parents, vous avez pu accompagner vos ados, en parler ? Est-ce que c'est un sujet qui reste tabou ? Est-ce que c'est une question de génération ? On vous pose toutes ces questions et on a hâte de lire vos témoignages sur le WhatsApp d'Ici Poitou ou de vous entendre directement au 05 49 60 20 20. Voici Mona Lisa avec son slam de l'été.

0: Manon, Lisa, le petit pêcheur. C'est la journée mondiale de la santé sexuelle, axée cette année sur le dépistage, la prévention des IST, la PrEP, la vaccination et le consentement. J'ai envie de dire vaste programme. Est-ce que vous arrivez à parler sexe avec vos partenaires, avec vos enfants? Parce que ça fait partie aussi de l'éducation. On attend vos réactions en direct ou sur le WhatsApp au 05 49 60 20 20.
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0: Il y a pas mal de moments délicats quand on est parent, parler de certains sujets relève de l'acrobatie, c'est le cas avec la sexualité. On aimerait d'ailleurs vous entendre, est-ce qu'avec vos ados, est-ce qu'avec vos lycéens, vos jeunes adultes, vous avez eu des échanges sur ce sujet-là? Est-ce que c'était juste la boîte de préservatifs posée sur la table de nuit? Est-ce que vous avez entamé le dialogue? Réagissez à ce sujet-là. Et vous, est-ce que vous avez pu en parler aussi avec vos parents à l'époque? Parce que les choses changent. 05 49 60 20 20 pour vos messages. Ghislaine nous dit, je suis très à l'aise avec ma doctoresse, elle écoute, elle répond simplement à mes questions au sujet de mes problèmes intimes, le feeling passe bien et elle nous dit, un vrai dialogue d'un professionnel avec son patient, il suffit d'aller vers un médecin généraliste qui nous convient et la confiance s'installe, on peut tout dire. Ça c'est l'idéal, hein, Lorraine Cosno, je rappelle que vous êtes sexothérapeute.
10: Oui, et c'est forcément c'est un sujet pas facile parce que ça touche à l'intimité, on a peur de dire n'importe quoi ou
0: d'être jugé,
10: de choquer. Mais pour un professionnel de santé, pour un médecin, c'est pas non plus un sujet facile parce que on s'insinue dans la vie privée des gens et on peut se dire en soi, oui d'accord, mais le généraliste il s'insinue déjà dans notre vie, il fait des auscultations, il sait quand est-ce qu'on est enrhumé, malade, etc. Mais la sexualité c'est encore plus intime, mine de rien, même corporellement, c'est quelque chose qui est caché entre nos jambes. C'est pas ouvert toute la journée. C'est bon, c'est la fête du slip. Donc, c'est pas un sujet évident. Tous les médecins n'ont pas été formés non plus à parler de sexualité, parce que ben chacun sa génération. C'est pas un module qui est non plus hyper répandu dans les formations en médecine générale. Donc, au final, c'est vraiment au feeling. On cherche un praticien qui nous convient. Si on n'est pas à l'aise avec un praticien, que ce soit un généraliste, un spécialiste, un thérapeute, un psy, c'est important d'en changer. Même si je sais très bien que dans la région, c'est pas forcément toujours facile de trouver des praticiens parce qu'on en manque. Mais c'est malgré tout quelque chose d'important de se sentir à l'aise.
0: Est-ce que les jeunes générations sont un petit peu moins coincées, je mets des guillemets, sur le sujet?
10: Alors, pas forcément, il y a de tout. Les jeunes générations en soi sont plus informées, parce qu'il y a aussi une communauté LGBT qui est plus forte aujourd'hui et qui communique beaucoup plus.
0: Sur les réseaux sociaux en particulier, les ados consultent beaucoup, pour avoir l'info qu'ils n'ont pas en famille, hein, peut-être aussi.
10: Exactement, il y a ça aussi, c'est que on peut très bien avoir des personnes qui vont être très très très gênées et faire de la sexualité un sujet très tabou parce que c'est inapproprié pour eux, parce qu'ils ont jamais vu leurs parents avoir quelconque interaction relationnelle, sexuelle ou quoi que ce soit, à part le petit béco du matin. Et on le voit sur les réseaux, il y a certaines personnes qui même sont choquées à l'idée de parler de nudité. Alors que la nudité n'est pas sexuelle, c'est quelque chose de naturel. Et à un moment donné, si on n'est pas en capacité de parler de choses simples sans les sexualiser, c'est aussi qu'on a besoin de travailler soi-même sur la relation de soi à soi. Et malgré tout, bah, c'est hyper important d'en parler à nos adolescents, notamment parce qu'aujourd'hui, on aura beau le dire, mais le porno prend une grande place et une grande place de désinformation de ce qu'est la sexualité. Et c'est hyper important.
0: De les préserver de ces images-là qui imposent une certaine norme qui n'a rien à voir avec la réalité. Vous pourrez agir évidemment sur ce sujet au 05 49 60 20 20. On fait un petit détour par la planète Mars avant de revenir les pieds sur Terre.

0: Bruno Mars prolonge sa tournée The Romantic Tour avec 26 dates supplémentaires en 2027. Il jouera en Australie, en Nouvelle-Zélande et en Asie.
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0: Avec un point météo, belle journée, des températures entre 29 et 33 degrés, c'est plus chaud que ce qu'on a d'habitude pour un 4 septembre. Samedi, quelques nuages, beau soleil, température quasi stationnaire, voire en légère baisse d'un ou deux degrés à certains endroits. Et puis dimanche, ça va grimper, 33-34 degrés avec un ciel variable matin, mais un soleil qui s'impose l'après-midi. C'est encore plus chaud pour le département de la Vienne puisqu'on sera sur du 33 à 37 degrés.
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0: Journée mondiale de la santé sexuelle, prendre soin de sa sexualité tout au long de sa vie, c'est le thème de l'émission. Ce matin, si vous avez envie de réagir à ce sujet, vous n'hésitez pas. On sait que c'est pas un sujet très simple, mais on aimerait savoir comment vous avez découvert la sexualité. Est-ce qu'on vous en a parlé? Est-ce que ça s'est fait comme ça au moment d'une rencontre? 05 49 60 20 20, un petit message sur le WhatsApp, ça nous fera toujours plaisir.

0: responsabilité tout au long de la vie. Comment en prendre soin? On en parle ce matin avec vous, Lorraine Cosno, vous êtes sexothérapeute. Les gens qui viennent vous voir dans votre cabinet, ils sont déjà prêts à en parler?
1: Pas toujours. Ils viennent parce qu'ils savent qu'on va pouvoir en parler. Et en même temps, la première séance où je fais mon anamnèse est toujours un peu difficile parce qu'ils sont gênés, ils savent pas trop par où commencer, comment aborder. Donc au final, c'est à moi de les rassurer, les détendre et de moi commencer à parler de sexualité et qu'ils se rendent compte, qu'ils conscientisent que ah oui, ok, c'est un environnement bienveillant, non jugeant, où je vais vraiment pouvoir parler du sujet. Et là, les langues se délient et ils arrivent à en parler. Mais parfois, ça prend plusieurs séances et on tourne autour du pot et on parle plutôt des problèmes de travail, des problèmes de famille, de la santé physique, avant de parler de la santé sexuelle.
0: Mais tout est lié, hein?
1: Tout est lié, tout est lié, exactement. Moi, je travaille de manière holistique, donc en soi, ça me va très bien qu'on parle de l'ensemble, parce que si on est stressé au travail, si ça se passe pas bien dans la famille, dans le couple ou quoi, bah forcément, ça impacte la sexualité.
0: Justement, quand on parle de sexualité, tout de suite, on parle de normes, parce que notre société est façonnée par les normes, qui sont très fortes. Il y a beaucoup de stéréotypes qui sont très ancrés, en particulier au sujet de la sexualité. Il y a la norme, et qui est en train d'ailleurs d'être bousculée, hein, depuis quelques années.
1: Bousculé, oui, mais aussi à cause des réseaux sociaux, dans les extrêmes, potentiellement, parce que il faut pas oublier que les jeunes, les adolescents, vont apprendre la sexualité par mimétisme, en voulant copier ce qu'ils voient, et du coup, bah, sur les réseaux sociaux, on voit des gens danser, des gens habillés de certaines façons, etc. Donc ça peut induire des comportements qui sont toxique et malsain malgré tout, assez rapidement. Donc c'est aussi important de surveiller ça, et c'est donc aussi important en tant que parent de se sentir légitime et à l'aise à parler de sexualité sans brimer l'ado, parce qu'on sait très bien que après bah il se braque, parce qu'on est plus susceptible, on a des émotions à fleur de peau quand on est ado, et c'est normal. Il y a aussi tout ce qui est médias, publicité, tout ce qui est film, qui va instaurer une norme, et on le voit selon les générations, selon comment est-ce qu'on fait les films, selon notre capacité à parler de sexualité, à montrer des rapports avec les humains, et ça crée une culture générationnelle par rapport à la sexualité aux relations.
0: Est-ce que le mouvement LGBTQIA+, il faut nous expliquer LGBTQIA+, parce que on parle toujours de ce mouvement, mais...
1: Toutes les lettres représentent chacune une orientation, un penchant. Le L, c'est pour lesbienne, le G, c'est pour les gays, le B, c'est pour la bisexualité, et chaque lettre... Et il y en a encore plus, c'est d'où le plus. mais c'est aussi parce qu'on a voulu être inclusif, qu'on a fait évoluer ce nom. À la base, c'était juste LGBT, maintenant c'est LGBTQIA+. Il y en a qui disent juste LGBTQIA, parce qu'il y a queer, il y a asexuel, il y a pansexuel, il y a plein d'orientations. L'idée, en fait, c'est qu'on rentre pas forcément dans des cases, même si aujourd'hui on est dans une société qui veut nous mettre des étiquettes. Le plus important, c'est de se sentir bien avec soi-même et d'apprendre à interagir avec les autres.
0: Il y a plus de 35 ans, ce groupe de rock espagnol tentait une percée sur le marché français avec une chanson qui était déjà un tube en Espagne. Voici la version française. Mécano, une femme avec une femme.
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0: Le groupe espagnol dans la version française, Une femme avec une femme, une chanson de liberté qui a été quand même à l'époque, en 90-91, 3 semaines numéro 1 au top 50.
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0: Prendre soin de sa santé tout au long de sa vie, c'est aussi être informé. Lorraine Cosno, vous êtes sexothérapeute. Est-ce que les jeunes, les adultes, les moins jeunes sont informés justement de la santé sexuelle en 2026?
3: Alors les jeunes de plus en plus, parce qu'il y a un programme de l'État et un programme européen sur le sujet. Donc il y a de plus en plus de professeurs qui sont formés, il y a de plus en plus d'heures qui sont prévues dans l'année pour sensibiliser par rapport à ça. Il y a des associations étudiantes aussi, donc même après le lycée, il y a une sensibilisation qui est faite et une main qui est tendue aussi pour les jeunes. On peut toujours aller au Cégide pour poser des questions, on peut toujours aller au planning familial pour poser des questions. Après, c'est plus les générations précédentes qui n'ont pas forcément été autant accompagnés. Typiquement, moi, je suis génération 90. Dans toute ma vie scolaire, j'ai peut-être eu 3 heures d'éducation à la sexualité, aux relations affectives. C'est clairement pas assez. J'ai des jeunes générations, même, qui ont juste un petit peu moins de la trentaine, mais qui ont dû se former avec le porno parce qu'elles n'ont pas eu les cours qui sont nécessaires à ça.
0: Et la thématique de cette journée mondiale de la santé sexuelle, dépistage, prévention des IST, PrEP, vaccination, consentement. Waouh, quand on voit le programme, ça ne tient pas en 3 heures. Cette éducation à la sexualité, elle doit reposer sur qui? Sur l'école ou sur les parents?
3: C'est un travail conjoint, à mon sens, parce que l'école a quand même une responsabilité de communication par rapport au fait que, ne serait-ce qu'on a des cours de sciences, de biologie, donc on va apprendre comment fonctionne le corps, comment fonctionnent les règles, comment fonctionnent les hormones, comment fonctionne le corps d'un homme, d'une femme. C'est assez basique, mais c'est aussi parce que l'État, l'école, a la responsabilité de former des jeunes et futurs citoyens. S'ils ne responsabilisent pas tout de suite les jeunes et qu'ils ne les informent pas sur les risques légaux, pénaux, de violences sexuelles, qui sont de plus en plus répandues malheureusement, ça c'est aussi de la responsabilité de l'État. Si on les forme pas sur la santé sexuelle, sur la santé mentale, c'est aussi des dépenses. Mine de rien, faut un peu penser quand on est un comptable, hein, quand on est l'État. Mais tout ce qu'on va pas faire comme éducation, ce sont des dépenses qui vont arriver plus tard dans la vie en tant qu'adulte, parce qu'on n'aura pas eu une santé comme il faut, on ne s'aura pas appris à en prendre soin. Mais les parents ont aussi cette responsabilité, parce que juste on a fait des enfants, donc à un moment donné, faut aussi s'en occuper.
0: La contraception, un mot là-dessus, c'est important. Elle repose beaucoup sur les femmes. Pourquoi ?
3: La contraception repose beaucoup sur les femmes parce que c'est générationnel, c'est culturel.
0: C'est scientifique ou pas ?
3: C'est pas scientifique, pas pour autant.
0: Donc parce c'est que politique ?
3: C'est totalement politique parce qu'aujourd'hui, il existe certains dispositifs qui ont été réfléchis par des médecins dans des pays pas forcément comme le nôtre, différent, mais comme des anneaux qu'on peut mettre au niveau du scrotum pour faire remonter les testicules, parce qu'on sait que quand les testicules ont trop chaud, ils vont pas produire de spermatozoïdes. Or, on se reproduit grâce aux spermatozoïdes. Et bien entendu, c'est un dispositif qui aujourd'hui, en France, n'est pas légal et qui pourtant peut démontrer son efficacité. On fait un spermogramme, on pose l'anneau, on doit le porter 15 heures par jour. Donc en soi, quand on arrive du travail, on le met, quand on part au travail, on l'enlève. Ça nous fait à peu près nos 15 heures par jour. Au bout de 3 mois, on refait un spermogramme. Si on n'a pas de spermatozoïdes dans le liquide qu'on produit à l'éjaculation, ça veut dire que ça fonctionne et donc on peut... En continuant à le porter, bien entendu, on ne l'enlève pas. L'efficacité ne marche que si on le garde.
0: Et c'est pas chimique.
3: C'est comme les slims chauffants. Et c'est pas chimique. Ouais. Il n'y a pas d'effet secondaire. C'est vraiment que du mécanique. Et pourtant, on n'en parle pas.
0: Let's stay together. Ça veut dire restons ensemble. Et on va parler de consentement tout en restant ensemble avec Tina Turner.

0: Un bon petit Tina Turner, Let's Stay Together. À 9h50, on continue à parler de sexualité à l'occasion de la Journée mondiale de la santé sexuelle. Et dans les thématiques de cette année 2026, il y a la question du consentement dont on parle de plus en plus et c'est une bonne chose.
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0: On peut parler dépistage, prévention, des IST, PrEP, vaccination et consentement avec vous, Lorraine Cosno. Ce sont des sujets qu'on peut aborder lors d'une séance avec un ou une sexothérapeute. Le consentement, ça fait partie des discussions, des préoccupations des gens qui viennent vous voir en consultation ou pas plus que ça?
10: Ah bah si, c'est souvent un gros sujet et j'ai même des clients qui me prennent du temps à conscientiser que en fait ils sont très rarement dans le consentement et que ça demande un vrai travail pour apprendre à dire non, pour apprendre à écouter le non des autres aussi, parce que on parle souvent du fait qu'on doit accepter notre consentement, que c'est important, qu'il faut savoir le partager, mais il faut être aussi en capacité d'accueillir et d'écouter quand une personne n'est pas consentante à quelque chose, ne pas le prendre pour soi, se dire que c'est propre à chacun. Parfois, en fait, par rapport à l'éducation qu'on a eue, on apprend tellement à se sacrifier, à passer outre, à se dire que non, mais il faut faire ça, c'est bien, c'est la société qui demande de faire ça.
0: Ou ça lui fait plaisir.
10: Ou ça lui fait plaisir, donc je vais prendre sur moi, je vais faire ça. Par exemple, je ne sais pas, je n'aime pas forcément me mettre en robe, je sais que ça lui fait plaisir, je vais mettre une robe. Bon, on peut se dire ça, c'est pas grand-chose. Mais à force de faire un petit peu, un petit peu, un petit peu, on arrive aussi à des refus de consentement plus forts et c'est important de faire attention à ça.
0: Il y a deux moments, je crois, où le consentement, je crois, mais vous allez me corriger si c'est pas le cas, compte. C'est le premier contact, la première rencontre, est-ce qu'on veut aller plus loin ou pas, et on se connaît pas. Ça, c'est le premier consentement. Et puis, il y a le consentement quand on connaît l'autre, mais il y a des choses qu'on n'a pas envie de faire pour autant, même si on le connaît intimement depuis des journées, des mois, et voire des années.
10: Oui, puis des fois, il y a juste, on a une routine. Par exemple, on fait tout le temps un bisou avant de partir, on fait tout le temps un bisou pour se dire bonjour, au revoir, etc. On va se faire des câlins parce que voilà, on a une petite routine comme ça affective. Et puis il y a des jours juste on n'a pas envie. Et de dire, ben là aujourd'hui j'ai pas envie, c'est pas dire en fait je t'aime plus, ou c'est juste exprimer que là on est fatigué, on n'a pas l'émotion, la force pour accepter certaines interactions, mais on peut en accepter d'autres.
0: Comment faire pour avancer sur le respect des droits de chacun sans froisser personne ?
10: Alors, un des premiers conseils que je donne, notamment aux couples qui viennent me voir, c'est qu'il faut proposer une alternative. De, bah écoute, non, là, j'ai pas envie de faire de câlins ce soir, mais si tu veux, on peut regarder un film, on peut sortir se balader, ou on verra demain si on a la motivation, on pourra voir ça plus tard. De toujours proposer de dire, non, là, ok, ça, j'ai pas l'humeur, j'ai pas l'énergie, etc., c'est ok, mais si tu veux, on peut faire autre chose. Et de garder une interaction de lien, juste de changer la proposition.
0: Lorraine Cosno, il y a un mouvement masculiniste qui prend de l'ampleur, on en parle de plus en plus, c'est une vraie inquiétude. Vous ressentez ce danger-là, vous aussi, de là où vous êtes ?
10: Alors, je le ressens plus ou moins, je le ressens quand je continue à me former, quand je regarde des vidéos YouTube, parce qu'il y a aussi des praticiens qui font partie de ces pensées masculinistes, malheureusement. Après, c'est surtout qu'il y a des comportements et de plus en plus, surtout de clientes qui viennent en ayant subi des relations toxiques assez intenses, qui vont blesser l'âme, clairement, ça détruit l'identité même parfois. Et il faut apprendre à se reconstruire, à retrouver en autonomie, à retrouver en légitimité de vivre. Et c'est pas facile, mais on en parle assez peu. Il y a aussi des hommes qui subissent des relations toxiques avec des femmes. Et c'est beaucoup plus difficile à partager parce que justement il y a cette culture de l'homme viril qui ne pleure pas, qui n'exprime pas ses émotions, et se dire qu'on a été dans une relation toxique, c'est dur à partager.
0: Merci Lorraine Cosno, sexothérapeute. On retrouve l'article et le podcast sur l'application ici. On se retrouve lundi pour parler de la nouvelle organisation de la collecte des déchets sur l'agglomération de Niort.
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0: Aucune malice dans la programmation, là encore, d'ici Poitou, avec ce titre d'Amel Bent.

0: Pourquoi tu restes à Melbourne, qui fait partie de la très belle affiche du Tour Vibration. C'est demain sur l'aérodrome de Sorigny. On est en Indre-et-Loire, mais pas très loin du nord du département de la Vienne. La soirée est gratuite. Il y aura donc à Melbourne Zazie et Pierre Demar, entre autres.
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0: On parle de l'AOP du Motet-sur-Feuille juste après les infos. Il est 10h. L'essentiel de l'actu, Clément Tricot.
2: Plus d'1 milliard d'euros pour soutenir l'agriculture, annonce de la ministre de l'Agriculture ce matin, qui dévoile son plan d'aide aux exploitants. Très touchés par la sécheresse et les canicules cet été, le Poitou a particulièrement été marqué. Annie Genevard qui parle de la création d'un fonds de réarmement agricole sous pilotage des préfets. Ce sera pour soutenir l'achat de fourrage, de semis ou encore indemniser les pertes suite aux incendies. Les incendies, justement, les pompiers professionnels de la Vienne attendent eux aussi des moyens supplémentaires. Hier, des représentants nationaux de la Fondation Autonome des Sapeurs-Pompiers, le syndicat majoritaire, sont venus en visite à l'île Autizon à Poitiers, un rassemblement pour préparer la future grande mobilisation à Paris le 29 septembre. Notez qu'on apprend ce matin que 9 millions d'euros de dons ont été collectés par la Fondation de France pour aider les sinistrés et justement les secours. Les joueurs de foot du Niortais vont-ils pouvoir refouler un jour la pelouse du stade René Gaillard ? Elle est ravagée en ce moment, suite à la canicule justement, et à cause d'un dysfonctionnement causé par le système d'arrosage. Un problème qui vient des travaux de la piste d'athlétisme, selon les représentants de Nioraglo. En attendant, les clubs résidents perdent de l'argent à chaque match loin de leur stade. Une association fondée dans le Poitou appelle aux dons pour aider les sinistrés du Népal, fondée par un couple dont les enfants sont originaires du pays. Ils veulent aider pour envoyer des fonds de manière sécurisée. Objectif, soutenir un hôpital dans la région touchée, accueillir des enfants désœuvrés ou encore soutenir la longue reconstruction. Le bilan des coulées de boue qui ont ravagé le pays est monté à 1200 morts, 5600 disparus. C'est un fléau qui touche toutes les grandes villes françaises. Les violences dans le périscolaire, la cellule investigation de Radio France a enquêté dans les 20 plus grandes agglos françaises. À Marseille, Nantes, Rennes, des animateurs y sont suspendus pour des violences sur mineurs. Enquête en détail sur votre application ici. Et puis enfin, qui sera la nouvelle Miss Poitou-Charentes ? Le jury va devoir choisir ce soir à qui remettre la couronne. Ce sera au terme d'une soirée au Futuroscope. Elles sont en tout 17 candidates.
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2: Mais on va encore dépasser les normales de saison.
0: Oui, absolument. Si vous avez envie de faire des choses ce week-end, ce que je comprends tout à fait, évidemment, faites-les plutôt le matin. Vous serez plus à l'aise. Les températures sont moins élevées. Belle journée pour aujourd'hui, 29 à 33. On est déjà au-dessus des normales de saison. Si on peut encore parler de normales de saison, ça ne veut plus dire grand-chose, effectivement. Cette nuit, 14 à 18 pour les températures mini. Un coup d'œil sur le week-end, évidemment. Demain, samedi, quelques nuages pour commencer ensuite un beau soleil qui va faire grimper les températures de 27 à 31. Ça grimpe encore pour dimanche. Quelques nuages le matin, le temps reste bien sec, le soleil s'impose complètement l'après-midi. On est sur des maxi entre 33 et 34 degrés pour le département des Deux-Sèvres, 33 à 37 degrés pour le département de la Vienne.
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0: Depuis le 11 juin dernier, le Motet-sur-Faille a un AOP, une appellation d'origine protégée, une reconnaissance pour les producteurs après celle du Chabichou obtenue en 1996. Deux fromages emblématiques du Poitou qui font désormais partie des produits d'excellence ancrés dans leur terroir.
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0: C'est Laurent Bonneau, le président du syndicat de défense du Motet-sur-Feuille, qui est notre invité ce matin dans Ici, ça marche. 26 novembre, une date à retenir puisque c'est la date de la sortie du DVD du Blu-ray de la plus grande tournée du groupe Indochine, l'Arena Tour. Le film sort, mais les fans connaissent déjà cette date.

0: Nous aussi ce matin, on va parler d'une aventure qui a duré pendant 20 ans.
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0: Le Beauté-sur-Faye a obtenu son appellation d'origine protégée, son AOP. Laurent Baudeau, bonjour et bienvenue.
3: Bonjour.
0: Vous êtes le président du syndicat de défense du Beauté-sur-Faye. Pourquoi 20 ans de bagarre pour obtenir une appellation d'origine protégée?
3: Même plus de 20 ans, mais en fait, c'est que pour qu'il soit reconnu par l'INAO, l'Institut National des Appellations Laitières, les appellations d'origine, il faut présenter un solide dossier. Et on s'y est pris à 2 ou 3 reprises. Et plus aussi on avance dans le temps, et plus l'INAO a-t-on un mode de production vertueuse. Donc voilà, c'est ce qui fait que ce beau projet, initié par l'ancienne génération, eh bien, il est beau aujourd'hui après avoir obtenu ce label.
0: Voilà, c'est une victoire collective, on peut le dire. Il y a un cahier des charges particulier pour obtenir cet AOP, hein.
3: Oui, bien sûr, mais comme tous les signes de qualité, il y a un cahier des charges. Et nous disons que ce qui nous différencie peut-être de certains autres cahiers des charges, c'est que on met en avant la sortie des animaux. C'est un des piliers de notre cahier des charges. Mais aussi, on a la limitation de production par animal, on a l'autonomie, l'alimentation.
0: Alimentaire,
3: ouais, l'autonomie alimentaire des chèvres et l'alimentation sans OGM. Voilà, il y a plusieurs lignes comme ça qui doivent être respectées, oui.
0: Alors, quand on parle d'appellation d'origine protégée, ça constitue un territoire. Quelle est la zone de l'AOP pour ce
3: Alors, la zone géographique, elle est validée par une commission d'enquête de l'INAO. Donc là, en l'occurrence, c'est plus de 237 communes, je crois. Donc la zone va du, on va dire, bon, le cœur de cette zone, c'est le Mélois, la Meute-Saint-Héray. Et on va dire que la zone s'étend au nord de Parthenay jusque dans la Vienne, Civray, un peu en dessous Civray. Et on part du Marais Poitevin jusque Vivonne par là. Donc c'est surtout les départements des Deux-Sèvres et de la Vienne qui sont concernés, mais on déborde un peu sur la Charente-Maritime, Charente et Vendée.
0: Le gouvernement a allégé la réglementation pour 3 fromages qui sont aussi en AOP, appellation d'origine protégée, l'Abondance, le Beaufort, le Comté. Il y a une partie des éleveurs du Poitou qui a été aussi touchée dans la région par la sécheresse qui demande ce même allègement. On en est où là-dessus?
3: Oui, ben on est comme, je crois que là où on se trouve en France cette année, on est tous concernés, éleveurs, par cet épisode de canicule et de sécheresse. Donc nous, je veux dire, par précaution, on va très certainement, enfin, on va demander une dérogation auprès de l'INAO, et notamment ce qui concerne la part fourrage, parce que normalement, dans le cahier des charges, 100% des fourrages doivent provenir de la zone géographique, mais la crainte, c'est de, pour certains d'entre nous éleveurs, c'est de pas pouvoir s'approvisionner sur cette zone, et donc on demande 30% pour pouvoir aller peut-être acheter du foin à l'extérieur.
0: Bon, les dernières pluie qu'on a eue ces derniers jours offre peut-être un espoir.
3: Ouais, mais il faut. Alors on voit là dans les champs, ça commence à reverdir, mais c'est pas enfin à l'automne qu'on reconstitue des stocks. C'est les stocks qui se font au printemps.
0: Donc c'est un peu trop tard pour cette année. On va revenir sur cette journée du 11 juin dernier, jour où vous avez obtenu l'AOP pour le Motet sur Feuille. Ce sera juste après Charlotte Cardin.

0: Charlotte Cardin a dû annuler tous ses engagements à cause de problèmes de cordes vocales. On lui souhaite évidemment un bon rétablissement. Petite fierté locale, le Motet sur Feuille a obtenu il y a quelques semaines, quelques mois maintenant, son appellation d'origine protégée. Et on en parle ce matin avec Laurent Bonneau, le président du syndicat de défense du Motet sur Feuille.
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0: Si vous allez chez n'importe quel bon fromager de France et de Navarre, vous allez trouver évidemment des produits emblématiques du Poitou, dont le Motet sur Feuille qui a obtenu au mois de juin son appellation d'origine protégée. Laurent Bonneau, vous êtes le président du syndicat de défense du Motet sur Feuille. Il y avait déjà l'AOC, l'appellation d'origine contrôlée.
10: Oui, alors on avait obtenu l'AOC en novembre 2024. En fait, c'est une reconnaissance au niveau national et le cahier des charges avait été validé en 2023. Après, et donc il y a une période où... légal et où on peut aussi opposer et où faire des demandes de dérogation. Et donc oui, l'AOC novembre 2024 et le dossier monte à Bruxelles et l'AOP, l'appellation d'origine protégée, c'est une reconnaissance au niveau européen.
0: Est-ce que vous vous souvenez, Laurent Bonneau, comment vous avez vécu cette journée du 11 juin dernier, jour de l'obtention de l'AOP?
10: Oui, c'est l'aboutissement de tout un travail. On l'a dit de plusieurs années, et puis c'est surtout content de porter ça. Puis par rapport à, je l'ai dit, l'ancienne génération, parce que c'est vraiment eux qui ont été persévérants, et c'est vraiment avant tout, je pense à eux, parce que c'est eux qu'on fait preuve de ténacité, hein, et parce que beaucoup auraient
0: lâché l'affaire
10: en cours de route, hein, mais voilà, c'est la récompense d'un beau travail, et puis c'est surtout la récompense pour notre fromage. Il est reconnu par un des plus beaux signes de qualité, et puis c'est faire référence à l'antériorité de ce fromage, le savoir-faire que on pouvait voir dans les fermes de nos grands-parents autrefois.
0: Qu'est-ce que ça apporte de plus, l'AOP? Parce que c'est beaucoup de contraintes, il y a un cahier des charges, on l'a vu.
10: Ah, et qu'est-ce que ça apporte de plus? Ah ben, disons que en termes de communication, on est plus sollicité. Donc si on veut développer, le faire connaître, c'est bien plus facile. Et puis je dirais que pour le consommateur, d'avoir ce logo sur le fromage, ça attire davantage l'attention. Je voudrais par rapport à ça, je voudrais rajouter quand même, parce qu'il y a le Motet sur Feuille, et donc c'est les AOP, c'est fait aussi pour sécuriser, pour défendre le produit, et encore on trouve encore dans les commerces du faux motet. Donc je voudrais attirer l'attention des auditeurs, parce que je n'ai encore fait l'expérience cette semaine, c'est j'avais sur l'étal un motet sur feuille, la petite l'ardoise marquée motet sur feuille, et j'ai demandé la provenance. Le vendeur a pas su me dire, je vais vous dire moi si c'est un vrai motet sur feuille, parce que le vrai motet sur feuille, il a une petite pastille de 2 cm en papier glissée entre la feuille de châtaignier et le fromage. Donc là, j'ai regardé et pas de pastille. Du coup, je lui ai dit, monsieur, excusez-moi, mais je ne prendrai pas votre motet parce que c'est un faux motet. Donc, il faut être vigilant. Il y a cette pastille notre étiquette ou sur l'étiquette, maintenant, on commence à s'y familiariser. Sur la partie médiane basse, on a cette feuille de châtaignier de couleur orangée avec l'orangerie de la mode Saint-Thérèse. Donc ça doit attirer l'œil du consommateur. Et quand on a cette étiquette avec la pastille, c'est du vrai motet sur feuille.
0: Et c'est celui-là qu'il faut acheter. Laurent Bonneau, à quel moment vous aimez le consommer, vous, le motet sur feuille, et comment ?
10: Alors, on est plus sur des modes de consommation, je dirais les vieilles habitudes, on consommait le fromage de chèvre en fin de repas, là, avec un petit ballon de rouge. Maintenant, ouais, on le voit bien, le fromage se consomme à n'importe quel moment de la journée. Alors, sur les planches apéro.
0: Mais vous, le matin.
10: Je l'affectionne tout particulièrement le matin après le travail à la chevalerie, là, au Mont du Casse-Croûte à 10h, là, et avec un peu de confiture, et c'est excellent.
0: Merci Laurent Bonneau, président du syndicat de défense du motet sur feuille. À bientôt, belle journée.
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0: Vous gagnez 50 millions d'euros. Bon, c'est une hypothèse, évidemment, mais qu'est-ce que vous faites ? Bien, figurez-vous que deux regagnants ont décidé, il y a quelques années, de donner une belle somme régulièrement à une école, parce que ça marche ici aussi. Et on va voir ça avec Romain Bernot, juste après Balavoine.

0: jolie initiative qui se passe pas très loin du Poitou.
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0: Qui n'a jamais imaginé ce qu'il pourrait faire en gagnant plusieurs millions d'euros au loto dans une commune de Charente? Une famille a fait un choix plutôt inattendu. Un geste qui, vous allez l'entendre, année après année, change le quotidien des habitants et particulièrement celui des enfants. Romain Bernot avec Pierre Marsat.
3: Imaginez un instant, vous gagnez à l'euro-million et l'une de vos premières dépenses sert à rénover l'école de votre commune.
4: Ben, c'est une super idée.
3: À Saint-Michel, en Charente, une famille a remporté 50 millions d'euros à l'euro-million en 2009. Depuis ce jour-là, ces habitants qui veulent continuer à rester anonymes, offrent chaque année un chèque de 80 000 euros pour payer la cantine des enfants du village. Sauf que désormais, ils souhaitent que cet argent serve à rénover l'école. Les explications de la maire de Saint-Michel, Fabienne Godichaud, à notre reporter Pierre Marsat.
5: Oui, c'était vraiment le souhait qu'ils ont exprimé, de dire, bah, écoutez, c'est 80 000 euros, pourquoi ne pas les investir? Pourquoi ne pas vous aider? Et bien évidemment, nous contribuerons nous aussi à compléter cette manne, hein, toujours ce don, pour pouvoir améliorer nos écoles, nos salles de classe, nos salles de vie, nos cours et voilà.
3: Gagner à la loterie et en faire profiter tout son village, ici en Charente, ça marche. Mais vous, tiens, qu'en pensez-vous? J'ai posé la question à Bénédicte.
6: Ce qui est bien, c'est de pouvoir partager l'argent, ne pas que prendre pour soi et développer des projets pour des écoles et pour l'avenir de la France, les enfants.
3: Et puis, il y a aussi Brigitte qui salue également l'initiative, surtout après les épisodes de canicule de ces derniers mois et aussi le manque d'équipement de nos écoles.
7: C'est très bien, parce que l'été, il n'y a pas trop de clim et tout ça. Donc, pour les enfants, ça sera génial. Peut-être mettre de la verdure, pour le bien-être des enfants. C'est une très, très, très bonne idée.
3: Parlons-nous honnêtement, entre nous. Vous gagnez 50 millions d'euros. Alors, vous achetez une maison au bord de l'océan, un grand appartement en ville, vous voyagez. Mais est-ce que vous donnez autour de vous? Écoutez les réponses de Bénédicte et Brigitte.
6: Je paye mes dettes et j'aide les gens autour de moi qui en ont besoin. Et puis, un petit peu mettre de l'argent pour la santé aussi. Comme on ne sait pas si on aura beaucoup de choses à payer dans l'avenir, donc il faut toujours avoir un petit peu de pécule.
7: D'abord, égoïstement, je donne à mes enfants. Et s'il en reste, oui, moi, je me serais plus vers les Restos du Cœur et tout ça. Ouais, j'aimerais bien aider les gens dans le besoin et tout ça.
3: À Saint-Michel, le jackpot remporté par ces euro-gagnants continue, des années plus tard, de profiter aux enfants. Comme quoi, parfois, gagner à l'euro-million ne change pas seulement une vie, ça peut aussi changer celle de tout un village.
0: Ça marche ici, qu'en pensez-vous? 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

0: formation classique et quand même 2 millions d'albums vendus dans toute sa carrière pour William Scheller.
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0: Le Poitou, c'est la région du fromage de chèvre, mais pas seulement, c'est aussi la région du melon avec un IGP, indication géographique protégée. Dimanche, c'est la foire au melon à Coulombiers. On est au sud-est de Poitiers, une journée animée. Il y aura la course des melons sur 7,5 km ou 15 km, un vide-grenier, des randos pédestres de 8 et 13 km, un marché de producteurs et le concours du plus gros mangeur de melon pour clore la journée. Sur place, restauration, buvette, manège et jeux pour les enfants. Dimanche, c'est la foire au melon à Coulombiers.
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0: Nous poursuivons nos rencontres avec l'équipe du Poitiers Basket 86 qui a déjà fait sa rentrée sportive. Florian Lévesque a tendu, et c'est le cas de le dire, son micro à Emmanuel Pro, 22 ans, 2m01 et ailier du PB 86. Et puis Sonia Brunet rencontre des hommes et des femmes qui habitent dans le Poitou, qui aiment le Poitou et elle adore les belles histoires. La rencontre du jour, c'est celle avec Céline Tomelin, gérante de la salle de sport Cétonique à Poitiers et experte en perte de poids.
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Petite curiosité, si vous allez voir le clip qui remonte un peu, évidemment, il a été tourné en France sur une base de loisirs de Cergy-Pontoise. On revient dans le Poitou, évidemment, et on peut dire qu'Imanol Pro est un grand garçon. C'est un minimum, évidemment, quand on joue au basket. Mais en plus, ce Poitevin a brillé lors de la dernière saison du PB 86. On le retrouve juste après Louise Attaque.

0: Il a 22 ans. Depuis le 11 juin, il a marqué la fin de saison dernière en basket pour Poitiers, particulièrement en demi-finale, en retour des play-offs des Ligue 2 à Nantes, avec le tir de l'égalisation à l'issue du temps réglementaire. Florian Lévesque a suivi avec gourmandise Imanol Pro, l'ailier du PB 86.
1: Bonjour Imanol.
2: Bonjour.
1: Bon, merci de prendre un petit peu de temps pour, dans ton entraînement pour nous parler un petit peu. Ça fait combien de temps maintenant que tu es au club? Parce que là,
2: ça doit être ma 5e ou 6e année avec le groupe pro. 5e année ou 6 ans peut-être avec le groupe pro, ouais. Et après, depuis le club, c'est depuis 2017 avec les jeunes. Donc,
1: Qu'est-ce qui te plaît dans ce club ici à Poitiers?
2: Bah, c'est cet esprit de famille, voilà. Maintenant, tout le monde se connaît très bien. Et en plus, je suis de Poitiers, donc moi j'adore.
1: Cette année, tu aurais été l'un des joueurs qui nous a vraiment fait rêver. Je repense au dernier match de la saison et ce but, ce panier héroïque à la toute fin de rencontre sur le buzzer. C'était incroyable.

0: Ouais, non, c'était vraiment bien. C'était une belle aventure l'année dernière. Et encore plus, les playoffs, c'était vraiment une autre atmosphère. Et c'est vrai qu'on a eu un sacré parcours, je dirais.
1: Comment tu le vis, ça, ce moment-là, cette action-là?
0: Bah, en fait, ça va très très vite. La balle arrive, je tire. Et après, c'est vraiment une fraction de seconde. Elle tombe dedans et après, on explose. Mais il faut rester concentré parce qu'en fait, on va en prolongation. Et après, on a réussi à gagner en prolongation.
1: Quand même. Tu l'as revu quand même?
0: Oui, un petit peu, ouais, quelques fois. Ouais.
1: Et alors, quand on la revoit, on se dit, ah ouais, quand même.
0: Ah ouais, c'est différent en fait. Ouais. C'est là où ça ralentit un peu, je dirais. Parce que sur le moment, ça va vraiment vite. Et quand on le revoit, c'est là où on prend conscience un peu plus du tir. Ouais.
1: On avait un doute si tu serais là ou pas cette saison.
0: Ouais, bah si, ça s'est fait avec le club. Alors il y a eu des échanges, il y a eu des intérêts aussi à l'extérieur, mais après avec le club, ça s'est fait assez naturellement. Ouais.
1: Bon, toi, t'es un serial tireur. Je t'ai vu t'entraîner, il n'y a pas beaucoup d'erreurs. Les paniers à 3 points, c'est insolent, la façon dont tu les mets et le nombre que tu mets. Est-ce que tu peux me donner un petit tips sur un panier pour m'apprendre 2-3 trucs?
0: Donc voilà, donc tu vas mettre ton pied droit un peu face au cercle, un peu en avant, okay, car t'es droitier. Tu mets ta balle, vraiment les doigts assez écartés, okay, voilà, face au cercle. La main gauche, elle est là pour guider, okay, donc elle est sur le côté. Et après, tu viens monter ton coude, histoire d'avoir un bel angle ici, un bel angle à 90. Et après, tu viens finir.
1: Bah maintenant, il n'y a plus que la force. Voilà.
0: Maintenant, c'est de l'entraînement, voilà. On peut essayer, ouais, approche-toi. Hein. D'ici, on va essayer, on va commencer là.
1: Allez. Allez, vas-y. Tac, de là, tac, tac.
0: Et voilà.
1: Allez.
0: Bravo.
1: Sans réfléchir, c'est mieux.
0: C'est le premier. Et ouais, des fois, il n'y a pas besoin de beaucoup de réflexion. C'est comme sur le tir contre Nantes.
1: Ouais, mais quand je... Oui, le tir contre Nantes, t'es quand même très loin.
0: Voilà.
1: Oui. Bon, cette année, vous nous faites la même chose?
0: Ah bah, il faut faire encore mieux. Il faut aller gagner. Déjà, il faut essayer de monter directement. Et après, il faut aller en play-off et gagner la finale des play-off.
1: Merci, Manol.
0: Merci beaucoup.
2: J'ai testé, c'est la série de reportages qu'on vous propose en intégrale, c'est dimanche à partir de 9h et en replay sur l'application ici, dans les coulisses du PB86, c'est la série de reportages cette semaine et la semaine prochaine nous serons aux vendanges municipales de Genet-Marigny. Nouvel extrait de l'album Le Retour des Beaux Jours de Vanessa Paradis avec Les Épines du Cœur, coécrit avec Étienne Dao.

0: Très chouette l'album Le Retour des Beaux Jours de Vanessa Paradis. Céline Tomelin gère une salle de sport à Poitiers et nous donne quelques conseils ce matin dans les gens d'ici pour tirer profit d'une activité sportive régulière. C'est juste après ça.
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0: Un petit peu partout, il y a pas mal de salles de sport pour aller s'entraîner, mais ce qui fait peut-être la différence, c'est l'accompagnement, l'écoute, le conseil. Sonia Brunet s'est dit que vous aviez peut-être décidé pour cette rentrée de vous bouger un petit peu plus.
5: Bonjour, je m'appelle Céline Tomelin, je suis gérante de la salle de sport Cétonique à Poitiers.
6: Et votre premier amour, c'était la danse.
5: Je rêvais d'être danseuse étoile. Malheureusement, à l'époque, mes parents n'étaient pas très... OK avec ce métier, j'ai dû bifurquer.
6: La gym volontaire va avoir une grande importance dans le devenir de votre vocation.
5: Maman m'a embarquée dans l'association locale. J'ai trouvé des personnes, un bureau qui m'a fait confiance, qui m'a proposé de me former et d'animer au sein de leur association pendant quelques années. C'est vraiment le sport santé qui m'animait. C'est vraiment déjà à cette époque-là, cette fibre-là de faire du bien aux gens, d'éduquer les gens à faire du sport, mais tout en respectant leur santé. C'est vraiment ça qui me plaît. Pour retrouver confiance en soi et mobilité, la mobilité, ça va aller très très vite. Ce qu'il faut surtout comprendre et ce que j'ai surtout envie de faire passer comme message, c'est la régularité. Plus vous allez être régulière dans votre pratique, plus vous aurez des résultats. Plus vous allez dire, là, je vais à la salle pendant 2 mois. Et puis après l'hiver, non, j'y vais pas, j'abandonne pendant 3 mois. Puis je m'y remets juste avant pour le body summer au mois de mai-juin. Ça peut pas marcher.
6: Vous m'avez parlé d'un jeune homme qui est arrivé vraiment en surpoids.
5: C'est un jeune adolescent qui malheureusement est tombé malade. Ça l'a déscolarisé. Il s'ennuyait beaucoup et du coup il s'est mis sur les jeux vidéo. Je dors pas la nuit donc je stocke. Il mangeait pas bien, mauvaise hygiène de vie. Et c'est quelqu'un qui est arrivé chez nous avec 140 kilos à 25 ans pour 1m70. Pas d'amis, il a pas passé son permis, il a pas d'emploi. Donc il s'était vraiment désociabilisé. Et il m'a contactée. Je me souviendrai toute ma vie de cette première séance. Ça a été compliqué pour lui, mais à force de persévérance et surtout parce qu'il était très motivé, qu'il avait vraiment envie de perdre du poids, en 1 an et demi, en veillant alors à la fois sur le sport, l'alimentation, mais aussi en travaillant sur son esprit, son mental, sur ce qui s'était passé, les chocs que ça avait pu procurer pour lui, cette maladie. Aujourd'hui, il est à 73 kilos. Des fois, on peut avoir envie de perdre du poids, mais on n'est pas prêt à passer le cap. Lui était prêt, ça a payé pour lui.
0: Les gens d'ici, évidemment, on retrouve toutes les rencontres de Sonia Brunet sur l'application ici. Si vous avez plutôt l'habitude d'aller sur Internet, sur un ordi, eh bien, il y a ici.fr/Poitou. Votre portrait, lundi, rencontre avec Jean-Pierre Baraton, traiteur, restaurateur et maire de la Chapelle Battant dans les Deux-Sèvres. Un maire, évidemment, et ça fait partie de ses attributions célèbres, les mariages. Eh bien, Jean-Pierre Baraton est le premier maire des Deux-Sèvres à avoir bénéficié du mariage pour tous.

0: Il y en a un qui part, c'est lui, Julien Clerc. Il y en a un autre qui arrive, c'est Dorian Barré.
1: Oh, c'est pas le même niveau, mais oui, bonjour tout le monde.
0: Ah bah, je sais pas, Julien Clerc, il anime pas, on nous dit Poitou. Hein,
1: non,
0: c'est
1: mais
0: vous.
1: Moi, je ne chante pas non plus.
0: C'est... Je crois que c'est mieux, en effet. Je sais pas. Vous avez un petit brin de voix ?
1: Non. Vous voulez que j'essaye un truc, non ?
0: Je sais pas, allez-y.
1: Partir. Voilà.
0: Non, en fait, non. Le premier, c'est bien. Le deuxième, bon, c'est pas tout ça, mais on va pouvoir repartir avec des cadeaux. Et ça, oui. C'est une grande qualité que vous avez, nous offrir des cadeaux. Mais il y a quand même un défi à relever, évidemment.
1: Mais oui, il faut trouver la fée Mélusine parmi tous ces lieux de On ne nous dit Poitou, parce qu'elle garde le coffre-fort. Et dans le coffre-fort, qu'est-ce qui s'y trouve ? Deux entrées adultes et deux entrées enfants pour le zoo au parc de Beauval, figurez-vous. Mais attention, parce que dans un autre de ces lieux se cache la Grand Goule. Et elle, si vous la réveillez, bah là, je ne suis pas responsable des conséquences.
0: C'est-à-dire, vous ne passerez pas le week-end, grosso modo.
1: Non, oui, voilà. Ou alors, elle va vous arracher un bras, ou une jambe, ou un pied.
0: Fin... Ou un bout d'ongle. Enfin, bref, oh non, 05 non, c'est 49 60 si vous avez envie de tenter votre chance, on se balade dans le Poitou. Superbe cadeau.
1: Oui, le zoo parc de Beauval, ben deux voilà. Entrées adultes, deux entrées enfants, c'est ce qu'il y a dans le coffre de la fée Mélusine.
0: Ça vaut le coup de tenter votre chance.
1: Eh bien, Frédéric, bon week-end.
0: À lundi.
1: Et à lundi.
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0: Et sa liberté de penser, il va vous la chanter les 22 et 23 octobre sur la scène de l'Arena Futuroscope. C'était Florent Pagny.
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0: Très belle matinée avec ici Poitou, nous sommes vendredi le 4 septembre, il est 11h. Et à 11h, les infos avec vous, William Giraud, bonjour.
2: Bonjour Dorian, bonjour à tous. Un plan à plus de 1 milliard d'euros pour soutenir les agriculteurs touchés par la sécheresse et les canicules. C'est l'annonce faite ce matin par la ministre Annie Genevard. Ces aides doivent permettre de soutenir les trésoreries, éviter les faillites et relancer la production. Le gouvernement évoque également la création d'un fonds de réarmement agricole sous pilotage des préfets pour soutenir l'achat de fourrage, de semis ou encore indemniser les pertes incendies. Les pompiers professionnels de la Vienne attendent eux aussi des moyens supplémentaires. Hier, des représentants nationaux de la Fédération Autonome, syndicat majoritaire, sont venus en visite à Poitiers sur le site de l'îlot Tison pour préparer la future grande mobilisation prévue à Paris le 29 septembre prochain. Les joueurs de foot niortais vont-ils pouvoir refouler la pelouse du stade René Gaillard en 2026? Elle est très abîmée en raison de la sécheresse et parce qu'elle n'est plus arrosée. C'est dû aux travaux en cours pour rénover la piste d'athlétisme. Les ouvriers ont endommagé les canalisations du système d'arrosage. Les deux clubs utilisateurs, les Chamois Saint-Flo et le FC Choret, se disent inquiets et craignent de devoir attendre encore de longs mois avant de pouvoir revenir dans l'enceinte, c'est-à-dire sur ici.fr. Une association fondée dans le Poitou appelle aux dons pour aider les sinistrés du Népal. Elle est créée par un couple dont les enfants sont originaires du pays. Ils veulent aider pour envoyer des fonds de manière sécurisée. Objectif, soutenir l'hôpital dans la région touchée et accueillir des enfants désœuvrés ou soutenir la longue reconstruction à venir. Le bilan des coulées de boue sur place est monté à 1200 morts et 5600 disparus. C'est un fléau qui touche toutes les grandes villes françaises, les violences dans le périscolaire. La cellule investigation de Radio France a enquêté dans les 20 plus grandes agglos du pays. À Marseille, Nantes, Rennes, des animateurs y sont suspendus pour des violences sur des mineurs. Enquête à retrouver en détail sur votre application ici. Et puis, qui sera la nouvelle Miss Poitou-Charentes? Le jury va devoir choisir ce soir à qui remettre la couronne de l'ancienne région. C'est au terme d'une soirée qui va se dérouler au Futuroscope et elles sont 17 candidates en lice cette année.
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2: Il va faire beau, il va faire chaud aujourd'hui.
0: Et oui, un ensoleillement excellent, c'est ce que nous dit Météo France dans son bulletin. Donc déduisez que le soleil va nous accompagner jusqu'à ce soir sans s'arrêter en Vienne et en Deux-Sèvres avec un petit vent qui va souffler cet après-midi aux alentours des 10-15 km/h, mais ça reste vraiment très léger. Et puis des températures qui repassent au-dessus des valeurs normales de saison. On revient sur des températures estivales au-dessus des 30 degrés. En début d'après-midi, Bressuire, Attoire ou encore Argenton-Château et Mauléon en passant par Mazières-en-Gâtine et Montcoutant. Attendez-vous à relever plutôt 26 degrés. Si vous êtes à Poitiers, à Châtellerault, à L'Encloître ou encore à Jancé en passant par Niort et Pleumartin, là on sera plutôt aux alentours des 30 à 31 degrés jusqu'à 33, 34 d'ici la fin de la journée. Profitez encore, même si bon, on repasse au-dessus des valeurs de saison, profitez de ce temps parce que quelque chose me dit qu'on est au mois de septembre et que ça va plus durer très très longtemps. Allez, il est 11h03.
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0: C'est parti, On ne nous dit Poitou, c'est jusqu'à midi, la dernière de la semaine, avec toujours les différents lieux qui vous accompagnent en Vienne et Deux-Sèvres. Je vous propose une visite dans le Haut-Poitou et ses grandes plaines, dans le Mont-Morillonnais, dans le pays chauvinois ou encore le Bocage-Bressuire. Vous avez aussi Niort et Poitiers, le pays mélois et ses élevages, et puis le Marais Poitevin, qu'on appelle aussi la Venise Verte. Tout ça, c'est pour vous. Alors dans chacun de ces lieux se cache quelque chose, ça c'est inévitable. Dans 6 d'entre eux, des cadeaux que vous pouvez prendre ou refuser. Dans un seul, la Fée Mélusine qui tient son coffre-fort bien précieusement avec à l'intérieur, je vous le rappelle, ce pack famille pour aller au zoo au parc de Beauval. Et puis, quelque part ailleurs, la Grand Goule qui, elle, si vous tombez dessus, attention, vous pouvez dire adieu à ce jeu et dire adieu à votre vie, peut-être aussi. Bon, en tout cas, si vous voulez jouer, le numéro, il est tout simple, c'est le 05 49 60 20 20 et on vous attend.
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0: Don't you forget about me, c'est Simple Minds, maintenant à 11h05 sur Ici Poitou.

0: Don't you forget about me, c'était Simple Minds. Vous écoutez ici Poitou à 11h09.
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0: Et c'est parti avec notre première candidate ce matin. Elle s'appelle Corinne, elle est à Vivonne. Bonjour Corinne.
3: Bonjour Dorian.
0: Ça va bien chez vous?
3: Ça va, impeccable.
0: Bon, qu'est-ce que vous faites là aujourd'hui?
3: Bah, je viens de finir mon repassage et puis j'avais fait un gâteau au chocolat pour les petits-enfants quand ils vont sortir de l'école.
0: Ah, sympa. Bon, vous savez que vous allez les récupérer ce soir alors?
3: Non, c'est la maman qui les récupère, mais comme ils sont à 400 mètres de la maison, elles passent...
0: Ah bah oui, ils viennent faire un coucou à mamie. Ah bah évidemment, voilà. Bah oui. Bon, ils sont combien?
3: Bah deux. Un petit Jules qui a 4 ans et Léo qui va avoir 8 ans.
0: Ah oui, c'est des petits encore, bon.
3: Oui, ils sont adorables.
0: Au moins, on profite un petit peu, Corinne, parce que bon, quand ils auront 15, 16, 17 ans, ah là, bon, je dis pas que mamie ils l'oublieront, mais bon, on est tous passés par là.
3: Ce sera pas la même chose, après
0: c'est
3: il y aura
0: sûr.
3: Les copines.
0: Voilà, exactement. Bon, Corinne, une petite balade dans le Poitou ensemble, ça vous dit?
3: Oui, bien sûr.
0: Eh bien, accrochez-vous, je vous emmène. Vous avez le Marais Poitevin, la Venise Verte, le Haut-Poitou et ses grandes plaines, le Mont Morillonnet, le Bocage Bressuire, le Pays Chauvinois, Niort, Poitiers, le Pays Mélois et ses élevages. Vous avez le droit de visiter 2 lieux dans cette partie. Et puis, on verra bien ce qui se passe. Vous devez d'abord me donner un chiffre là, entre 1 et 8.
3: Le 8.
0: Numéro 8. Où nous emmène le 8 ce matin? Eh bien, nous allons dans le Pays Mélois. Dans le Pays Mélois qui arrive. Ah, le voilà. Alors, qu'est-ce qu'il y a de planqué dans les élevages du Pays Mélois aujourd'hui? Ils aiment bien, ouais, ils m'ont planqué ça. Sous une botte de paille, non mais franchement. Ils sont toujours plus inventifs hein, chaque jour pour cacher les cadeaux, je vous le dis. J'ai 2 places pour aller faire 1 heure de karaoké au Game Park de Migné-Auzance.
3: Non, ça m'intéresse pas.
0: Non, bon, vous chantez pas?
3: Non.
0: Bon, eh ben, très bien. Bon, bah écoutez, au moins c'est réglé. Un chiffre entre 1 et 8 pour la deuxième chance.
3: Le 2, le nombre de mes petits-enfants qui.
0: Eh ben,
3: qui
0: le numéro.
3: Pour manger le gâteau.
0: Le numéro 2 nous emmène dans la cité médiévale de Chauvigny, que vous entendez derrière moi, avec évidemment ses aigles, ses faucons. Et justement, ça tombe bien puisque c'est 2 dont on va parler dans le pays chauvinois aujourd'hui. J'ai pour vous, Corinne, 2 entrées pour aller visiter les Géant du ciel à Chauvigny. C'est valable jusqu'au 27 septembre, donc jusqu'à la fin du mois, et c'est ce que vous gagnez ce matin.
3: Ok, très bien.
0: Bon, ça ira pour emmener les petits-enfants là-bas, ils seront contents?
3: Oui.
0: Vous y avez déjà été ou pas au Géant du ciel?
3: Non, pas du tout.
0: Eh ben voilà, ce sera l'occasion. Donc 2 entrées pour vous, puis bon, après, si vous y allez à plusieurs, faudra rajouter, mais au moins, il y en a 2 gratuites. Ça, c'est sûr.
3: D'accord, ok, merci beaucoup.
0: Avec plaisir, Corinne. Belle journée à vous et dégustez bien le gâteau au chocolat.
3: Merci.
0: Au revoir Corinne.
3: Au revoir.
0: 05 49 60 20 20, c'est le numéro pour nous joindre. Le standard ici Poitou est ouvert jusqu'à midi pour jouer à On ne nous dit Poitou.
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0: Elle reprend les plus grands tubes de Dalida. La voici maintenant. Ah bah non, je me suis trompé, pardon. J'ai cru que c'était Jennifer. Mais non, là c'est la version originale, Dalida.
2: Viens.

0: Mourir sur scène, c'était Dalida. Vous écoutez ici Poitou et je vous ai parlé de Jennifer juste avant le morceau parce que, bah, en fait, Jennifer, elle reprend dans un nouvel album les plus grands tubes de Dalida, dont Mourir sur scène. Vous l'entendez en ce moment régulièrement sur l'antenne d'ici Poitou, Jennifer, donc qui reprend les plus grands tubes de Dalida. On ne nous dit Poitou, bah c'est jusqu'à midi pour jouer avec nous, 05 49 60 20 20. Je vous rappelle le grand cadeau dans le coffre de la Fée Mélusine. C'est le pack famille pour aller au zoo au parc de Beauval. Deux entrées adultes et deux entrées enfants. Ce sera peut-être pour vous si vous trouvez la Fée Mélusine, si vous réussissez à lui shipper le coffre et si ensuite vous arrivez à trouver la bonne combinaison qui permet de l'ouvrir. 05 49 60 20 20. On vous attend. Et on est de retour après Céline qui chante Bonjour, pardon, merci.
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0: Morceau écrit par Icard. Bonjour, pardon, merci. C'était Céline Dion et d'ailleurs c'est l'événement musical de la rentrée. Elle est en concert à Paris à partir de la semaine prochaine et pour un petit mois à la Défense Arena de Paris. Et puis surtout, bah, elle est déjà arrivée et on voit quelques vidéos sur les réseaux sociaux, la tournée ces derniers jours où les fans l'attendent devant son hôtel et elle prend le temps, Céline, elle chante, elle discute avec eux. Comme quoi, eh bien, quand on est reconnaissant envers son public, bah, ça dure toute une vie. 11h22.
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0: Et avec Laurent à Poitiers. Bonjour Laurent.
3: Bonjour Dorian.
0: Alors vous aimez Céline ou pas?
3: Oui, j'aime bien Céline, ouais.
0: Ouais, bon.
3: J'aime bonne chanson.
0: Bon, vous n'avez pas les places pour aller la voir à Paris?
3: Non.
0: Bon, dommage. Bon, mon cher Laurent, qu'est-ce que vous faites en ce moment? Racontez-moi un petit peu.
3: Bah là, je me prépare pour aller travailler cet après-midi.
0: D'accord, vous faites quoi dans la vie?
3: Cuisinier.
0: Ah oui, d'accord. Ah oui, et vous bossez l'après-midi pour le service de ce soir, j'imagine, c'est ça?
3: Aujourd'hui et cet après-midi, oui.
0: D'accord. Bon, eh ben écoutez, ça promet une grande journée pour vous, Laurent. Alors avant, un petit peu de détente et une petite balade dans le Poitou, si ça vous tente. On y va?
3: Tout à fait, on y va.
0: Eh bien, je vous propose donc le Marais Poitevin, le Mont Morillonnais, Poitiers, Niort, le Pays Mélois et ses élevages, le Haut-Poitou, ses grandes plaines, le Bocage Bressuiré et le Pays Chauvinois. Vous me donnez un chiffre entre 1 et 8, Laurent, et puis ensuite, bah, le hasard fera le reste.
3: Pas le 2, pas le 8, on va faire le 4.
0: Le numéro 4, où nous emmène le 4 ce matin? Nous allons dans le Sud-Vienne. Alors on est vers Lussac-les-Châteaux, Mont-Morillon, enfin voilà, on est vraiment dans le Mont-Morillonnais ce matin, on se promène là-bas. Oui. Et tiens, puisque vous parlez de restaurant, puisque vous êtes cuisinier, je vous propose de vous arrêter non pas à Mont-Morillon, mais à Lussac-les-Châteaux, devant le restaurant Les Orangeries. Très très grand restaurant gastronomique à Lussac-les-Châteaux. Si vous avez l'occasion d'aller y manger un jour, franchement faites-le, vous ne serez pas déçus. Et devant la porte des Orangeries, je vois deux places pour aller au CGR de Buxerolles voir le film de votre choix, Laurent. Est-ce que ça vous tente les deux places de ciné?
3: Non,
0: ou est-ce qu'on va se promener
3: chose.
0: Ailleurs? On va ailleurs? Eh ben ok,
3: oui.
0: Dites-moi un chiffre entre 1 et 8 et on y retourne.
3: Le 3.
0: Numéro 3 ce matin. Alors, rentrez dans la barque Laurent, nous sommes dans le Marais Poitevin.
3: Oui.
0: Vous savez ramer un petit peu?
3: Non.
0: Bon, bah, laissez-moi faire alors, parce que j'ai aucune envie de finir dans l'eau avec vous. Laurent, puisqu'on parle de bateau, bah, je vous propose une petite croisière, rien que ça. Et c'est ce que vous allez gagner, puisque de toute façon, c'est le deuxième lieu que vous venez de visiter. Une croisière sur le Bernard Palissy 3, au départ de Saintes, en Charente-Maritime.
3: Oui.
0: 56 km de croisière commentée dans ce bateau 100% électrique, avec zéro émission de CO2. Et en plus de ça, je vous rajoute le repas. Le midi à l'escapade du Moulin, tout est pris en charge sauf les boissons et tout ça dans un lieu exceptionnel. Donc c'est pour vous.
3: C'est super, merci Dorian.
0: Et bah profitez-en, vous emmenez qui? Vous avez une idée ou pas?
3: Oui, j'ai amené ma femme.
0: Et bah voilà, une petite sortie en amoureux en Charente-Maritime, ça promet. Et bien Laurent,
3: tout
0: belle journée,
3: fait.
0: Bon courage pour cet après-midi et puis surtout bonne croisière.
3: Ben à bientôt Dorian, et continue les émissions, c'est super.
0: Merci Laurent pour votre fidélité, à bientôt. 05 49 60 20 20, c'est le numéro du standard ici Poitou, on vous attend. 05 49 60 20 20.
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0: On l'a pas encore réveillée, Mélusine, aujourd'hui. On ne sait pas où elle planque son coffre. Bon, ce sera peut-être vous qui allez tenter l'aventure dans un instant. Alors, pour nous joindre, je vous rappelle, c'est le 05 49 60 20 20. Dépêchez-vous, il n'y en aura pas pour tout le monde. Sinon, il faudra attendre lundi. Alan Person Project, High in the Sky pour la musique.

0: Eye in the Sky, c'était Alan Person Project. Vous écoutez Ici Poitou à quasiment 11h30.
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0: Bon, c'est la reprise pour tout le monde et notamment aussi pour les clubs sportifs. Et le Club Cœur et Santé de Poitiers vous attend si vous avez envie de marcher, de prendre soin de votre cœur. Il fait sa rentrée et reprend toutes ses activités à partir de lundi, le 7 septembre. Alors sachez que c'est un club qui accueille les personnes cardiaques, mais aussi toutes celles et tous ceux qui souhaitent entretenir leur santé grâce à une activité physique adaptée. Vous avez de la gym douce et adaptée là-bas, plusieurs fois par semaine. Et la première séance, ce sera lundi, le 7 septembre à 17h30 au gymnase de Belle-Jouanne à Poitiers. Sinon, si vous préférez prendre l'air, sachez que le club vous propose également chaque mardi après-midi des marches de moins de 7 km avec différents parcours autour de Poitiers. C'est le club Cœur et Santé de Poitiers qui est membre, rappelons-le, de la Fédération Française de Cardiologie. Alors si vous voulez vous inscrire, ça se passe dès maintenant avant la première séance de lundi prochain. Bonne séance de sport avec eux et surtout prenez soin de vous et de votre cœur.
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0: Allez, on ne nous dit pas tout, c'est jusqu'à midi pour jouer avec nous. 05 49 60 20 20. La fée Mélusine attend que vous lui chipiez son coffre-fort pour ensuite remporter ce qu'il y a à l'intérieur. Je vous le rappelle, ce pack famille pour aller au zooparc de Beauval. On continue la partie juste après le collectif Ensemble qui vous chante sa raison d'être.

0: proposer, alors vous n'avez peut-être pas la réponse, mais je l'attends quand même. Est-ce que vous savez quand est-ce qu'auront lieu les prochaines collectes de dons du sang autour de Niort?
1: Pour nous, pour l'amicale de Chandonnier-Saint-Denis, ouais. La prochaine collecte aura lieu le mercredi 30 septembre.
0: D'accord.
1: À 16h, à la salle des fêtes de Chandonnier-Saint-Denis.
0: Eh bien voilà, n'hésitez pas si
1: voilà.
0: vous...
1: N'hésitez pas, voilà, je vais faire de la pub pour...
0: Mais oui, bah, il
1: on
0: faut...
1: On a besoin de nouveaux donneurs, donc voilà.
0: Il faut des conditions particulières pour pouvoir donner son sang ou pas?
1: Oui, il y a une limite d'âge, il y a une limite dans le poids aussi, je crois que c'est 50 kilos, si on fait moins de 50 kilos, on ne peut pas le donner. Après, il y a quelques critères médicaux, donc pas de coloscopie dans les 3 mois avant, le dentiste 8 jours, enfin il y a quelques critères à respecter. Oui.
0: Bon, et si vous respectez tous ces critères et surtout que vous avez envie de donner votre sang pour ceux qui ont besoin de dons de sang, n'hésitez pas, donc rendez-vous le 30 septembre chez vous, Brigitte. On
1: voilà.
0: rappelle la ville exacte ?
1: À Chandonnier-Saint-Denis.
0: Chandonnier-Saint-Denis, donc dans la
1: ouais,
0: salle des fêtes.
1: C'est la ville du canton.
0: Ouais. Bah oui.
1: Et on appelle surtout les nouveaux donneurs, les jeunes donneurs, parce qu'ils ne viennent pas, parce qu'ils ont peur et ceci. Alors, ils n'ont jamais donné, donc ils ne peuvent pas savoir s'ils ont peur.
0: C'est sûr,
1: ou pas.
0: Mais n'ayez pas peur, c'est qu'une petite piqûre et puis après on n'en parle plus.
1: Exactement, franchement. Voilà, on ne regarde pas, on tourne la tête le temps qu'elle pique et après, c'est rien du tout.
0: Et bon. C'est sûr, et ça peut bien servir à ceux qui en ont besoin.
1: Bien sûr, parce que ceux qui sont atteints par l'âge, on aimerait les remplacer, mais bon.
0: C'est sûr, je suis bien d'accord. C'est sûr. Bon, allez, nous on va se promener un petit peu dans le Poitou, c'est ce que je vous propose,
1: oui.
0: avec le Marais Poitevin, le Haut-Poitou, le Mont-Morillonnais, le Bocage, Bressuire, le Pays Chauvinois, Niort-Poitiers et le Pays Mélois. Vous me donnez un chiffre entre 1 et 8, Brigitte, et puis ensuite on voit où ça nous
1: oui,
0: mène.
1: Oui, alors je vais prendre le 1.
0: Numéro 1. Où oui. nous emmène le numéro 1? Ouh, mon petit nez me dit qu'on n'est pas très loin de chez vous. Non, on est à Niort.
1: À Niort, oui, j'entends les cloches.
0: Oui, nous sommes donc à Niort ce matin, Brigitte. Est-ce qu'on a quelqu'un qui se promène à Niort? Oh oui. Vous l'avez entendu, Brigitte?
1: Oui, je l'ai entendu, oui.
0: C'est qui?
1: C'est la fée Mélusine.
0: Exactement. Et elle garde son coffre-fort dans les mains parce que elle ne veut pas le lâcher. Mais vous allez peut-être pouvoir contrer la fée Mélusine.
1: Elle est gentille avec nous. Vous n'êtes pas beaucoup non plus.
0: En même temps, elle est là pour ça. C'est la gardienne. Donc, bon.
1: Exactement.
0: Donc écoutez, maintenant vous allez devoir me donner une combinaison avec 4 chiffres et une lettre placée aléatoirement. Je ne sais pas si vous avez suivi ce qu'il s'est passé les jours précédents, mais on a légèrement avancé. Voilà. Et puis, si jamais vous l'ouvrez, le coffre, à l'intérieur, il y a le pack famille pour le zoo parc de Beauval. Brigitte, à vous de jouer.
1: Alors, le 5.
0: Oui.
1: Le 8.
0: Oui.
1: Le 4.
0: Oui.
1: Le 7.
0: Oui.
1: Et le N.
0: 5, 8, 4, 7, N. On bloque ça, on ne change rien?
1: Non, je ne change rien.
0: Eh bien, écoutez, vérifions le 5. Oui, il est bon. Le 8. Ah non. Le 4. Oui, ça on l'avait déjà. Le 7. On l'avait déjà aussi. Et le N. Non. Bon, Brigitte.
1: J'ai compris, alors.
0: La fée Mélusine, je pense qu'elle va encore rigoler un bon moment parce qu'on n'est pas prêt de l'ouvrir, ce coffre.
1: Voilà.
0: Bah oui, forcément.
1: Mais j'ai compris où est la lettre maintenant.
0: C'est-à-dire?
1: Ah, mais je dirais pas.
0: Vous avez compris où est... la lettre?
1: Oui. Ben oui, parce que comme le 8 n'est pas en deuxième position, voilà.
0: Ah non, le 8, je vous ai dit que c'était pas bon, Brigitte.
1: Oui, mais justement, comme le 8 n'est pas en deuxième position,
0: ouais.
1: et vu les chiffres qui ont déjà été donnés en deuxième position, voilà.
0: Ah oui, bon, la réflexion est plutôt réfléchie. Je peux pas infirmer ou confirmer, mais voilà. Je ne dirai rien, mais bon.
1: Okay, ça marche.
0: Bref, en attendant, on a le 5 en première position, le 4 en troisième et le 7 en quatrième. C'est tout ce que l'on sait de sûr pour l'instant. Bon, Brigitte, le coffre-fort, ce ne sera pas pour vous, mais il vous reste une petite chance, un chiffre entre 1 et 8.
1: Je vais prendre le 5.
0: Numéro 5, qui nous emmène nous ce matin, le numéro 5. Oh, dans le...
1: Oh. Ah non.
0: J'ai même pas eu le temps de dégainer, de dire dans quel lieu on allait, qu'elle s'est réveillée avant. On était dans le Haut-Poitou. Écoutez, le Haut-Poitou qui a vu la haute grand-goule apparaître ce matin. Elle vous a dévoré. Bon, c'est peut-être vous qui allez avoir besoin d'un don de sang, du coup, maintenant, Brigitte, parce que vu que vous avez une jambe en moins.
1: Très grande femme.

0: Ça va.
1: Non, mais parce que là, la Grande Goule, elle vient de vous dévorer, là, donc bon.
0: Oui, mais tout à fait, tout à fait.
1: Ça va, visiblement, ça a été léger. Bon.
0: J'ai quelques réserves.
1: Je me doute. Bon, Brigitte, je vous souhaite une belle journée. Merci d'avoir joué avec nous. Et puis, bah, vous revenez quand vous voulez. À bientôt.
0: À bientôt, avec plaisir.
1: Au revoir, Brigitte. 05 49 60 20 20. Je vous attends pour la suite de cette partie. On ne nous dit pas tout.
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1: Les One Republic maintenant, c'est Runaway.

0: Les One Republic avec Runaway, vous écoutez ici Poitou.
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0: Quatrième candidate ce matin de notre nouveau jeu On ne nous dit Poitou, elle s'appelle Marie-Hélène, elle est à Romagne, près de la Vallée des Singes. Bonjour Marie-Hélène.
3: Oui, bonjour Dorian.
0: Ça va bien chez vous?
3: Ça va, il fait beau.
0: Ben oui, oui, on attend une très très belle journée dans le Poitou, un bon samedi aussi, et puis dimanche, ça devrait redescendre avant un retour un peu à la réalité la semaine prochaine. Marie-Hélène, qu'est-ce que vous faites ce matin? Est-ce que vous travaillez? Est-ce que vous faites une activité?
3: J'ai tendance à faire de la couture, la machine à coudre.
0: Qu'est-ce que l'on coud alors?
3: Des petits accros, trucs comme ça, quoi.
0: Ah oui, c'est de la réparation, oui, vous n'êtes pas en train de confectionner. D'accord, bon. La couture passion depuis des années?
3: Ah oui, tout le temps. Mais je travaillais dedans déjà.
0: Ah oui, donc on a gardé le petit coup de main, évidemment. Bon, Marie-Hélène, je vous propose de lâcher la couture quelques instants. Pour aller voyager ensemble en Vienne et en Deux-Sèvres, vous avez le Mont Morillonnet qui vous attend peut-être, le Bocage Bressuiré, Niort, le Pays Chauvinois, Poitiers, le Haut-Poitou, le Pays Mélois et le Marais Poitevin. Des cadeaux, la Grand Goule ou alors la Fémélusine et son coffre-fort, à vous de décider où vous souhaitez aller, mais le hasard fait un peu le reste, puisque maintenant il faut un chiffre entre 1 et 8, je vous écoute.
3: Écoutez, j'ai 5 petits-enfants, donc je vais prendre le numéro 5.
0: Le numéro 5?
3: Oui.
0: Vous n'avez pas écouté ce qui s'est passé avant, Marie-Hélène?
3: Ah non. Ah, le dragon.
0: Bah oui. Bah oui, oui, oui.
3: C'est pas grave, je rejouerai une autre fois.
0: Bon, bah écoutez, ça aurait été rapide.
3: Oui. Oui, écoutez, hein.
0: Ah, ça m'embête toujours, j'aurais aimé vous sauver, mais bon, là, c'était juste avant. Mais bon, bah écoutez.
3: D'accord, bah j'ai mis mon poste plus tard, donc...
0: J'ai envie de vous dire qu'on ne l'avait pas réveillée depuis lundi, la Grand Goule, donc elle s'en donne un peu à cœur joie aujourd'hui, vendredi, hein, vraiment.
3: Ah d'accord, c'est pas grave.
0: Bon, eh bien écoutez, mais oui, vous reviendrez Marie-Hélène. Bon, je suis désolée, je vous souhaite une belle journée, puis bonne couture, à bientôt.
3: Merci, à vous aussi.
0: Au revoir. Alors, Marie-Hélène. Bon, eh bien il reste une chance ce matin, évitez ce numéro, je vais pas le redire, mais bon, si vous avez tendu l'oreille, vous savez duquel je parle, 05 49 60 20 20.
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0: Bon bah peut-être vous, dans un instant je l'espère. En tout cas, là c'est Elie Medeiros pour la musique Bailar Calypso. Et puis ensuite, je vous attends, je vous rappelle le numéro 05 49 60 20 20.

0: Bailar Calypso, Elie Medeiros, vous écoutez ici Poitou. C'est Émilie qui joue avec nous à On ne nous dit Poitou juste après ça.
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0: C'est ce que l'on va essayer en tout cas, de découvrir où se trouve la fée Mélusine et quel est le bon code qui permet d'ouvrir le coffre. Ce sera peut-être avec Émilie à Effre. Bonjour Émilie. Émilie ?
8: Bonjour.
0: Oui, ah bonjour, vous êtes là, tout va bien.
8: Oui, vous m'entendez ?
0: Oui, tout va bien, je vous entends Émilie.
8: Ah oui, bonjour.
0: Bon, comment ça va chez vous ?
8: Voilà, très bien.
0: Bon, Émilie, qu'est-ce que vous faites dans la vie? Racontez-moi.
8: Écoutez, merveilleusement bien. Il fait très beau, très bien.
0: Ouh, il y a un petit décalage.
8: Alors, moi, je suis professeur en collège. J'enseigne les arts plastiques.
0: Très bien. Bon, écoutez, Émilie.
8: Je ne sais pas si vous m'entendez bien. Je vais essayer de me décaler.
0: Oui, je pense, parce que là, il y a un petit souci de connexion. Alors, on va commencer à jouer. On ne nous dit Poitou, Émilie. Je vais essayer d'aller vite, parce que du coup, sinon, on ne va pas se comprendre. Le Marais Poitevin, le Pays Mélois, Poitiers, le Haut-Poitou, le Mont-Morillonnais, Niort, le Pays Chauvinois, le Bocage-Bressuire. Voilà ce que je vous propose dans les différents lieux dont ne nous dit Poitou. Maintenant, vous me donnez un chiffre entre 1 et 8, Émilie. Et puis, on voit ensuite où ça nous mène. Je vais m'arrêter de parler le temps que ça capte chez vous.
8: Ok, bah écoutez, je vais vous proposer le 1.
0: Très bien, voilà, il y a un petit temps de latence. Mais bon, le numéro 1, allons donc à Niort. Et à Niort, on retrouve qui? On retrouve la fée Mélusine qui est dans le secteur. Notre fée Mélusine, mais oui. Elle est là, elle vous attend avec son coffre-fort. Émilie, il faut me donner une combinaison avec 4 chiffres et une lettre pour tenter de l'ouvrir. À vous de jouer, je vous écoute, attention, temps d'attente.
8: Le 8.
0: Oui.
8: Et le E.
0: Ah, alors, je crois qu'on ne s'est pas compris, là. ça va être compliqué. Il y a 4 chiffres et une lettre, Émilie.
8: Allez-y, redites-moi.
0: 4 chiffres, une lettre. Je vous écoute.
8: Oui, 4 chiffres, une lettre. C'est ce que j'ai donné, en fait. 4 fois 8, en fait. 4 numéro 8.
0: Ah, d'accord.
8: 1880,
0: ah oui,
8: en fait.
0: J'avais pas compris. Ah oui, 8, 8, 8, 8.
8: Voilà.
0: Et puis
8: le E.
0: Bon, eh ben, écoutez, on tente ça. Le 8, vérifions.
8: Voilà.
0: 8. 8, 8, voilà, c'est pas bon. Et le E, pas non plus. Bon, écoutez, c'est réglé. Ce
8: bon,
0: sera
8: ben
0: pas
8: voilà
0: pour aujourd'hui le coffre, Émilie. Maintenant, où va-t-on entre 1 et 8? Je vous écoute.
8: Alors, le 1.
0: On l'a déjà fait, le 1, Émilie, c'était le coffre. C'est un sketch.
8: Ah, je n'avais pas entendu.
0: Ah, pas de souci.
8: J'avais entendu le 5, largement.
0: Bon. Alors, redonnez-moi un autre chiffre entre 1 et 8, à part le 1, du coup.
8: Le 3.
0: Le numéro 3, écoutez, où nous emmène le 3 dans le Marais Poitevin. Allez, on va ramer un petit peu. Et on va continuer de ramer longtemps parce qu'il n'y a plus rien dans le Marais Poitevin, Émilie. On y est déjà passé tout à l'heure et c'était la croisière sur le Bernard Palissy 3 au départ de Saintes en Charente-Maritime. Mais c'est loupé. Bon. Eh bien écoutez, merci d'avoir joué avec nous. Je suis désolé avec le petit décalage téléphone, on peut pas trop discuter, mais je vous souhaite une très belle journée, Émilie.
8: Merci à vous.
0: À bientôt, merci d'avoir joué avec nous. 05 49 60 20 20. Au revoir, Émilie, on est de retour lundi dès 11h pour une nouvelle partie de On ne nous dit Poitou.
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0: Allez, après les infos de midi, place à votre nouveau rendez-vous avec Enora Malagré et toute sa bande. Ça s'appelle On vous doit bien ça.
9: Bonjour tout le monde. Tout à l'heure, gros dossier voiture électrique. Alors, on se lance ou pas? Est-ce que c'est une bonne idée? À tout de suite sur votre radio ici.
0: Eh bien, à tout de suite, Enora Malagré, Sine Semilia pour vous accompagner jusqu'à midi. C'est tout le bonheur du monde sur Ici Poitou. On ne nous dit Poitou, de retour lundi dès 11h.

0: le bonheur du monde. C'était Sins Emilia sur votre radio. 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
0: Bienvenue si vous nous rejoignez ici Poitou, vendredi 4 septembre, il est midi. Et les infos, c'est avec vous, William Giraud.
2: L'inquiétude autour des travaux en cours au stade René Gaillard à Niort. La nouvelle piste d'athlétisme dont les travaux ont débuté début juin est loin d'être terminée. Sa livraison est annoncée pour la mi-octobre, mais les délais seront-ils tenus? L'état très dégradé de la pelouse qui n'est plus arrosée inquiète notamment les clubs résidents. Pourra-t-on rejouer dessus en 2026? Le terrain est complètement grillé. Il faut dire que les ouvriers qui travaillent sur le chantier ont endommagé des canalisations du système d'arrosage, comme le reconnaît Pierre-Henri Babot, c'est l'élu en charge du sport à Niort-Agglo.
3: Oui, effectivement, lors de la réalisation, il y a eu peut-être quelques canalisations qui ont été touchées, parce qu'en fait, ils viennent travailler jusqu'à 1 mètre le long de la ligne de touche tout autour du terrain. Donc, bien évidemment, vous avez tout le système d'arrosage qui est à proximité. Donc, effectivement, oui, j'ai eu un retour qu'il y avait eu quelques canalisations endommagées qui ont été remises en état. Ça sera particulier, comme vous dites, parce que malheureusement, vu l'été qu'on a eu, et plus les travaux de la piste, on n'a pas pu entretenir le gazon du terrain principal comme on le voulait. Et là, en ce moment, on est en train de réaliser justement des travaux sur le terrain de foot annexe qui est utilisé beaucoup par le Chauray. Donc là, on a engendré quelques travaux. On a pris un arrêté pour ne pas l'utiliser pour l'instant. Mais bon, voilà, ça, c'est ça que c'est pour avoir un meilleur outil après pour entamer l'automne.
2: Et en attendant, la situation entraîne une délocalisation des matchs de R2 à domicile pour les Chamois Saint-Flo. Ils jouent jusqu'à nouvel ordre au stade de Massuja, terrain qui ne possède pas de réceptif pour l'accueil des partenaires. C'est donc un manque à gagner avec un impact financier pour le club.
0: 1 milliard d'euros pour réparer les dégâts de l'été et relancer l'agriculture.
2: La ministre Annie Genevard présentait ce matin un plan baptisé Climat, Adaptation, Sécheresse, Incendie. Le secteur sort d'un été catastrophique avec des pertes de rendement jusqu'à 80%. Dans les productions végétales et un élevage très fragilisé par les pertes de fourrage, ainsi que la mortalité dans les cheptels de volailles. Le gouvernement a donc présenté ce vendredi ce qu'il appelle une réponse forte, Nicolas Joly.
4: 1 milliard d'euros d'argent neuf pour relever l'agriculture. La moitié, 520 millions, c'est l'indemnisation de solidarité nationale. Un dispositif pour compenser les pertes de récolte liées aux aléas climatiques exceptionnels. La sécheresse de cet été. Le régime des calamités agricoles viendra aussi compenser à hauteur de 30 millions d'euros les pertes de fonds non assurables, comme les vignes, par exemple, durablement abîmées. Les exploitations agricoles les plus durement touchées bénéficieront aussi d'un dégrèvement de taxes foncières, 320 millions d'euros. Il faut soigner l'agriculture, mais aussi lui permettre de redémarrer via un fonds de réarmement agricole de 235 millions d'euros. Piloté par les préfets, il doit permettre aux fermiers d'acheter notamment du fourrage et des semis pour l'an prochain. La ministre promet que cet argent sera disponible dès la semaine prochaine.
2: Précision signée Nicolas Joly pour ICI Poitou.
0: Qui sera la nouvelle Miss Poitou-Charentes?
2: La nouvelle reine de beauté régionale sera élue ce soir. 17 candidates sont en compétition à partir de 20h30 au Futuroscope près de Poitiers. La gagnante aura le privilège de nous représenter en fin d'année au concours national de Miss France. Ce sera en décembre. Le stress monte chez les prétendantes. Vous avez pu assister aux dernières répétitions, Thomas Bonnet.
5: Les tenues de soirée ne sont pas encore enfilées. Il faut d'abord régler les derniers détails.
6: Et vous, du coup, alors, il veut qu'il aussi, vous me suivez, d'accord? Allez-y.
5: En haut des gradins, Agathe Michelet, Miss Poitou-Charentes 2025, regarde les candidates.
7: Je suis un petit peu triste, en même temps, je suis quand même très heureuse de les voir s'amuser et j'ai hâte de savoir qui sera la prochaine.
5: En attendant, la tenante du titre est venue apporter son expérience et ses conseils.
7: Ah ben moi, je suis la grande sœur, du coup, de la promo. C'est vrai que moi, je les accompagne au maximum pour qu'elles passent tout un bon moment.
5: Participer à un concours de beauté, c'est aussi s'exposer sur les réseaux sociaux. Apprendre à se protéger fait donc aussi partie de la préparation.
8: On les avertit, on leur explique aussi ce qui peut se passer.
5: Éric Lorenz, le délégué régional du concours Miss France en Nouvelle-Aquitaine.
8: Mais moi, j'appelle aussi à cette grande bienveillance parce que c'est pas parce qu'on n'est pas d'accord sur un résultat qu'on doit être méchant sur les réseaux sociaux ou qu'on doit en arriver à du harcèlement pour certains cas.
5: Quant aux critiques sur le principe même du concours de beauté, Éric Lorenz répond que Miss France évolue et appartient aux Français.
2: À Thomas Bonnet pour ICI Poitou.
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2: Lui, il a déjà gagné l'élection. Le soleil sera le...
0: Oui, il sera là toute la journée. Oui, c'est le cas de le dire. En Vienne et Deux-Sèvres, le soleil qui nous accompagne avec des températures qui remontent entre 33 et 34 degrés pour les maximales cet après-midi. On aura à peu près la même chose demain avec jusqu'à 32 degrés pour les maximales, 37 dimanche et ensuite on redescend à partir de lundi. Allez, midi 5, c'est maintenant Enora Malagré qui prend le relais. On vous doit bien ça jusqu'à 13h.
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10: Bonjour à tous, il est midi 5 sur votre radio Ici. Je suis ravie de vous retrouver comme chaque midi. Je salue d'ailleurs toutes les locales du réseau Ici, partout en France. Coucou les amis. Bienvenue donc dans votre nouveau rendez-vous. Ici, on parle bon plan, vie quotidienne, arnaque à éviter, santé. Nous sommes là pour vous rendre service parce qu'on vous doit bien ça. Et c'est le titre de ce nouveau rendez-vous quotidien. Nous sommes ensemble jusqu'à 13h, je vous l'ai dit. Moi, je suis Enora Malagré et voici la joyeuse bande qui m'accompagne. Audrey Razo, Madame Anti-Arnaque, coucou.
11: Bon, bonjour, bonjour tout le monde.
10: Valère Coréard et ses bons plans conso, bonjour cher Valère.
12: Salut Enora, bonjour à toutes et tous.
10: Pierre Fabin, que vous connaissez, notre vétérinaire, bonjour Pierre.
13: Bonjour à tous.
10: Et un nouveau dans la bande, et pas des moindres, je l'adore. Et vous aussi, vous le connaissez déjà sur votre radio ici, Nordinata, notre prof de PS quasiment.
13: Ah j'aime bien, ça fait très old school, très vieille école, ça me va bien.
10: Notre coach sportif, bienvenue dans la famille.
13: Merci beaucoup, alors je vous ai écouté toute la semaine, donc je suis très content d'être là, enfin avec vous.
10: Vous avez bonjour. Aimé
13: ouais, carrément, et ce qui est bien, c'est votre voix. Elle emmène, elle berce en même temps. Donc...
12: Oh, le faillot.
13: Ah ouais, ça voilà. Tire à balles réelles ici. Ah oui, d'accord.
10: Belle
13: merci Valère.
10: En matière. Merci,
12: faut pas se fâcher avec un prof de sport.
10: C'est la voix de Yves Carra. Je vais vous le présenter dans un instant. Parce qu'aujourd'hui, pourquoi il est là, notre cher expert, on va parler voiture. Faut-il vraiment passer à l'électrique? Est-ce que c'est vraiment bien pour la planète? Nous avons moult astuces dans notre besace. Nous allons les partager avec vous parce qu'on vous doit bien ça. Vous voulez nous en parler aussi? Appelez-nous ou laissez-nous un vocal, c'est sur notre WhatsApp, évidemment c'est gratuit, 0810 055 056. Nous sommes là pour vous. Posez-nous vos questions comme l'a fait aujourd'hui une auditrice, nous l'écoutons.
14: Bonjour, c'est Sylvie. Je voulais savoir, est-ce qu'une mutuelle pour les animaux, c'est vraiment valable?
10: Alors, Pierre?
15: Eh ben, on va y répondre tout à l'heure, mais oui, je peux déjà le dire, c'est valable, mais sous certaines conditions, il y a beaucoup de choses auxquelles il faut faire attention.
10: Très bien, notre vétérinaire, Pierre, y répondra plus longuement dans une trentaine de minutes. 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Il est midi 7 sur votre radio Ici. Gros dossier voiture aujourd'hui avec évidemment Valère Coréard, notre monsieur bon plan, mais qui a invité un copain dans la bande de On vous doit bien ça, que vous connaissez sans doute, Yves Carra, le porte-parole de Mobilité Club France. Bienvenue, cher Yves.
16: Merci, je suis adopté par la bande, là.
10: Bonjour, oui,
16: ça
10: bien
16: va,
10: sûr.
16: Bon, d'accord.
12: Le temps de l'émission, déjà.
16: Ouais, le temps de l'émission, c'est déjà pas mal. Hein.
10: Merci à vous d'être là. Alors, Valère.
12: Bah, c'est un gros sujet, la voiture électrique. Vous savez que parmi les ventes de voitures neuves au mois d'août, 38% ont été des voitures 100% électriques. Ça veut dire quoi? Que les Françaises et les Français, ils veulent s'y mettre. Il y a un vrai sujet. Yves Carra ne me dira pas le contraire. La voiture électrique monte en puissance. Moi, ce que je voulais aujourd'hui, c'était qu'on sache définitivement, si possible, est-ce que c'est vraiment un bon plan? Parce que pour des raisons écologiques, on a compris que c'était quand même un gros chouïa mieux que la voiture thermique.
16: En tout Ça dépend.
12: Bon, vous allez alors peut-être nous expliquer.
10: Pardonnez-moi, messieurs. Moi, vous m'avez perdu. C'est quoi la différence entre une voiture thermique et une voiture électrique?
12: Yves Carra.
16: Ah ouais, on part de là.
10: Ah bah pardon. Excusez-moi,
12: on a 5 minutes. Hein.
10: Et en plus, je suis blonde, donc
16: ça, je me serais pas permis. Voiture thermique, on met un carburant dedans pour que la voiture avance. Voiture électrique, on branche et on roule avec de l'électrique. Quand on est en 100% électrique.
12: Est-ce qu'on peut alors tout de suite dire dans quel cas la voiture électrique est plus avantageuse sur le plan économique que la voiture où on met un carburant classique?
16: Sur le plan économique, pas écologique, ouais, donc économique. Si on n'a pas de prise à la maison ou au moins au travail, la voiture électrique n'est pas très avantageuse parce que pour avoir souvent fait des Paris-Lyon, par exemple, en voiture électrique, vous consommez, vous payez entre 14 et 15 euros les 100 km. Donc c'est à peu près comme une voiture thermique, surtout avec le même quand le prix du carburant est élevé. Donc la recharge à la maison, on achète du kilowattheure, on est entre allez, 10-15 kWh, c'est génial. On consomme quasiment 10, 15 rien.
12: 10-15 centimes le kilowattheure.
16: 10-15 centimes le kilowattheure. Si on fait, allez, 15 kWh pour 100 km, vous voyez, on est à 2-3 euros les 100 km. C'est vraiment bien.
12: C'est top.
16: Mais il faut avoir une recharge à la maison ou au travail à minimum. Sinon, ça coûte cher. Alors, on dit qu'il y a moins d'entretien. C'est vrai, il y a moins d'entretien. Seulement, il faut savoir, et c'est des chiffres qui sont sortis la semaine dernière, qu'une voiture électrique, les 10 plus vendues, perdent 59%, je vais vous le faire à 60% de son prix d'achat neuf en 5 ans.
12: Pourquoi ?
16: Ben, parce que les technologies évoluent, parce que c'est plus dur à revendre, parce que le marché de l'occasion démarre, mais c'est encore faible. Donc 60%, vous avez une voiture, le vrai coût d'une voiture que vous avez, vous connaissez exactement son coût quand vous la revendez.
10: Oui.
16: Et si vous la revendez, que vous avez perdu 60% en 5 ans, une voiture thermique, on est à 45, 50, ouais. Bah, les 10 000 euros que vous n'avez pas mis dans l'entretien, vous allez les perdre en la revendant. Donc, faut faire attention à la fin, quand même.
12: Ça veut dire qu'on peut la garder, il faut la garder plus longtemps. En même temps, l'entretien coûte moins cher. Oui. 20 pièces à peu près dans un moteur de voiture électrique, 200 dans un moteur de voiture thermique. Donc,
16: Oui, il n'y a pas, il y a pas d'huile, il n'y a pas d'embrayage. Quand on a une voiture électrique, si on sait bien rouler, on change quasiment jamais les freins, on les touche jamais. Donc, oui, c'est à l'entretien, c'est mieux. Par contre, si vous avez une panne avec une voiture électrique, ça coûte beaucoup plus cher que le thermique.
10: Pourquoi?
16: Parce que c'est des systèmes électroniques qu'il faut remplacer directement, donc vous êtes rapidement à quelques milliers d'euros.
10: Et est-ce que c'est facile à recharger? Pardon, vous avez parlé d'une recharge. Alors, à la maison et tout.
16: Pour vous, c'est difficile. Pour les autres, c'est peut-être plus facile. je sais pas.
10: Je suis pas prêt de le
16: réinviter. Je sais pas,
12: Non, mais parce qu'il a peut-être d'autres trucs à dire après.
16: Ouais. non, franchement, c'est très facile. Vous arrivez sur une borne, alors chez vous, il n'y a pas de sujet, hein, voilà. Vous arrivez sur une borne, vous avez en général une carte qui regroupe 90%. À peu près, voire 95% de toutes les bornes en France. Vous arrivez, vous ouvrez la petite trappe, comme vous le feriez avec l'essence, vous mettez votre carte sur le beeper, vous pouvez même payer par carte bancaire maintenant, ça se développe de plus en plus sur les bornes qui ont une forte puissance. Vous prenez le pistolet, vous le branchez, vous allez boire votre café, vous revenez, il n'y a pas de sujet là-dessus, c'est assez facile.
10: Mais dans un instant, Aude Razo nous parlera de ces faux QR codes qu'il y a dans certaines bornes.
11: Ouais. Effectivement, voilà. Sur les bornes de recharge. Ouais. C'est pour ça qu'effectivement, c'est mieux d'avoir une carte.
10: Donc, soyons vigilants, on continue de parler voiture électrique ou pas. Mais pour l'heure, on va écouter un peu de France Gall. Ça va nous détendre, cette fête week-end Hong Kong Star sur votre radio ici. Bienvenue dans votre nouveau rendez-vous. On vous doit bien ça.

0: Kongstar France Gall sur votre radio ici.
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0: 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Il est midi 15 sur votre radio ici. Bienvenue dans votre nouveau rendez-vous quotidien. On vous doit bien ça avec une joyeuse bande. Ça parlait même hors antenne, hein. Oh là là, quel sujet, les voitures électriques. Est-ce que c'est vraiment une bonne idée? On a même un expert, le plus grand expert de France avec nous, Yves Carin.
2: 1m80, pas mal.
0: Oui. Yves Carin, le porte-parole de mobilité Club France. Et on avait, avant le disque, parlé avec Aude de ces fausses bornes qu'on peut voir, enfin ces faux QR codes, oh là là, je suis vraiment une vieille dame, j'arrive pas à le dire, qui sont sur nos bornes pour recharger nos voitures électriques. Parce qu'il y en a des fausses, apparemment.
3: Yves Carin disait effectivement, c'est très facile de se servir effectivement d'une borne de recharge pour la voiture électrique, mais attention, des fois, quand vous payez, vous pouvez utiliser le QR code que vous flashez pour payer sur la borne. Mmh. Et là, il y a des petits malins, je vais vous le dire souvent, petits malins, j'aime bien dire petits malins.
0: J'aime bien que vous dites ça.
3: Qui colle par-dessus le vrai QR code, un faux QR code. Ce qui fait que vous allez flasher, vous allez vous retrouver sur un site qui n'est pas le bon site, ouais. Et vous allez payer, en fait, à des escrocs. C'est eux qui vont empocher la somme. Donc, en fait, regardez bien, quand vous flashez le QR code, qu'il n'y a pas plusieurs couches de QR code. Là, vous scrutez un petit peu, il faut mettre l'œil un tout petit peu près, comme ça.
0: Ouais, circule poireau, cette
3: voilà.
0: histoire.
3: Faut si vraiment... c'est pas un peu abîmé et corné, d'accord. si ça n'a pas été tripoté. Et puis, sinon, le bon plan, c'est la carte de recharge physique, oui. hein, Yves Carin.
2: Il n'y a pas de carte de recharge physique, alors il y a différentes sociétés, voilà, ils sont 90-95% des bornes, voilà, faut avoir ça maintenant.
0: D'accord, alors maintenant, oui, Audrey, ah,
3: je peux poser une question.
0: Mais je vous en supplie.
3: Question, mais c'est parce qu'en fait, j'ai envie de parler de moi, j'ai des amis qui ont
2: alors, je fais psy aussi.
3: C'est ça.
2: Mais bon, je parle sous couvert du vétérinaire.
3: j'ai des amis qui ont une voiture électrique et je reste sur la thématique des bornes de recharge. Ils ont une voiture électrique, mais ils sont complètement flippés de partir en vacances en voiture électrique.
0: C'est-à-dire qu'ils n'auraient pas assez de jus.
3: Ouais, ils ont peur de tomber en rade, en fait, et de ne pas trouver une borne, etc. Ouais. Parce qu'ils vont peut-être partir dans un coin un peu paumé. Ils sont même allés jusqu'à louer une voiture thermique. Ça leur a coûté un bras pour les vacances.
0: C'est-à-dire qu'ils sentent qu'il a acheté une voiture électrique et finalement, ils louent pour les vacances une voiture thermique.
2: Ah, alors, je dirais que ça dépend de la voiture électrique. Parce que vous avez des voitures électriques avec une toute petite autonomie. Les R5 qui sont mignonnes, les premiers prix, elles ont 200 km d'autonomie. Donc sur les longs trajets, vous allez recharger, voilà, toutes les heures si vous prenez l'autoroute. Si vous avez des voitures, mais là elles coûtent 40 ou 50 000 euros, qui ont une longue autonomie et un temps de recharge rapide, là c'est moins un sujet sur les longs trajets. Et de toute façon l'électrique, le maître mot c'est l'anticipation, et se dire que de toute façon ce sera moins rapide que le thermique.
4: Et de toute façon en parlant d'anticipation, la voiture va prévenir et en fait elle va couper petit à petit la climatisation, la radio, tout ça.
5: Mais c'est vrai, c'est-à-dire
4: ça va pas bloquer d'un coup, c'est progressivement. Alors c'est sûr vous allez faire des choses. Ouais, un peu, ouais.
0: Alors on attend avec impatience monsieur Bonplan, Valère Coréard et toujours évidemment Yves Carin. Du coup, on achète quoi comme voiture électrique?
5: Bah oui, Yves Carin,
0: on achète. Mais non, mais c'est vrai.
5: Oui. D'abord, est-ce qu'il y a encore des aides pour acheter une voiture électrique aujourd'hui?
2: Oui, il y a même des aides pour des voitures électriques d'occasion. Quels que soient vos revenus, c'est 300 et quelques euros. Donc ça, c'est pas mal. Alors, 300 et quelques euros sur 20 000 euros, c'est pas mal.
5: Non, mais nous, on prend tout
2: beaucoup,
5: ici.
2: Mais on prend tout, mais il n'y a pas de petites économies. Donc c'est bien parce que faut vraiment, il faut voir que les concessionnaires et les agents et les marques, elles se retrouvent avec des voitures électriques d'occasion. Voilà, ça commence à être un vrai problème. Donc ça, c'est bien. Et puis, pour acheter des voitures électriques d'occasion, suivant vos revenus, suivants, etc. Il y a plein d'aides. On ne va pas entrer dans le détail. On les trouve assez facilement sur Internet, mais il y a des aides. Oui.
5: Bon, si on part sur du neuf et qu'on est décidé à aller sur l'électrique pour les raisons économiques, mais aussi écologiques, donc j'ai bien compris, on recharge à la maison, ça c'est le monde idéal, tranquillement. Oui. Là, on a un kilowattheure qui est bas. Oui. Dans ces cas-là, ça vaut le coup. Est-ce qu'il y a des modèles vraiment intéressant d'un point de vue budgétaire, quoi, des entrées de gamme qui sont cool.
2: Oui, alors il faut savoir déjà que la majorité des voitures électriques sont achetées en leasing, LOA ou LLD, location avec option d'achat, d'accord, ou location longue durée. Donc vous les prenez pour 3 ou 5 ans. C'est ce qui fait d'ailleurs qu'on a des couleurs très chatoyantes, parce que vous achetez une couleur, une voiture, non mais c'est important ça. Vous achetez une voiture rouge, vous l'achetez à la revente, c'est compliqué parce que tout le monde n'aime pas le rouge. C'est pour ça qu'on a beaucoup de blanc, de noir, de gris. C'est passe-partout. Donc les voitures électriques, c'est bien, mais quand les concessionnaires elles les reprennent, il faut les... Donc voilà, c'est souvent en leasing, donc vous vous embêtez pas, vous la rendez. Si vous l'achetez, vous savez que vous allez perdre énormément les premières années, je l'ai dit, 60% en 5 ans, donc il faut la garder longtemps. Et puis, ça va dépendre de votre budget, mais surtout de votre utilisation. Si vous faites que des petits trajets quotidiens, par exemple, en Ile-de-France, ou autour de Saint-Étienne, ou Bordeaux, voilà, pas plus de 100 km par jour.
3: Vous restez dans votre ville, voilà, peu importe.
2: 100, 150 km par jour, vous pouvez prendre n'importe quelle voiture, elle les fera. Si vous allez faire régulièrement des longs trajets, là, il va falloir rajouter quelques dizaines de milliers d'euros pour avoir une longue autonomie et un temps de recharge qui est court. Et c'est d'ailleurs le problème de la voiture électrique. Si vous achetez, vous avez, mettons, un budget, vous qui nous écoutez, de, on va dire, 15 000 euros pour acheter une voiture.
6: Oui.
2: Vous achetez une voiture thermique, que vous l'achetiez à 15 000 ou à 100 000, vous aurez le même usage, le même temps pour faire le plein et le même temps de trajet pour faire un Paris-Marseille, parce qu'à 130, on ne dépasse pas les 130 et n'importe quelle voiture y va. Pas avec une voiture électrique. Si vous avez peu d'autonomie et un temps de recharge très long, c'est pas la même utilisation suivant le prix de votre voiture électrique.
5: Ça, c'est noté. Alors, je fais une petite parenthèse. Le leasing social, il resterait des véhicules à pourvoir. Faut regarder,
2: oui,
5: parce que c'est intéressant.
2: Reste,
5: c'est selon les ressources, je crois qu'il en reste 20 000.
2: 16 880 euros par
3: fiscal. Il est d'une précision,
2: voilà, exactement. Pour le leasing social.
5: Bon, donc il y en a encore. Ça veut dire qu'en fonction des revenus, on accède à un véhicule pour quoi? 150 euros, 200 euros par mois?
2: Ouais, 100 euros, un peu moins de 100 euros, ouais, pour les premiers. Ça, c'est vraiment bien. Alors, il faut savoir que c'est payé. En fait, quand vous achetez une voiture en leasing, vous payez le différentiel entre la voiture neuve et le prix estimé de revente au bout de 3 ans. En général, c'est 3 ans ou 5 ans. Et donc, l'État paye une partie de la voiture neuve, donc vous avez des mensualités qui sont moins fortes.
5: Rapidement, si on veut acheter d'occasion une voiture électrique, est-ce que c'est le bon moment? Parce qu'il y en a beaucoup.
2: Oui.
5: Et à quoi on doit faire attention?
2: Première chose, vous demandez le SOH, le State of Health, l'état de santé de la batterie. À moins de 70%, elle est plus utilisable pour une voiture. Si vous l'achetez à 80%, vous allez vous dire que votre batterie va perdre 1 à 2% par an dans 10 ans. Elle voudra plus rien, faut le savoir. Et même pas en utilisation au quotidien, parce que vous allez avoir quelques dizaines de kilomètres d'utilisation et d'autonomie. Donc le SOH, c'est la première chose, l'état de la santé de la batterie.
3: On continue de parler voiture électrique avec vous, chers auditrices, chers auditeurs. Le standard, je vous le dis, est en train d'exploser. 0810 055 056. On a Patrick d'ailleurs qui a une question pour vous.
2: Ah,
3: juste après la nouveauté musicale, ça s'appelle Estelle. Te rencontrer encore, c'est ce qui va se passer avec vous, Yves Carra, au long de cette année.
2: Oui.
3: Vous rencontrez encore.
2: Rencontrez-moi encore.
3: Bienvenue sur votre radio ici.
7: Oui.

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2: La jolie voix d'Estelle sur votre radio, ici te rencontrer encore.
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2: Midi 25 sur votre radio ici, bienvenue dans votre nouveau rendez-vous, on vous doit bien ça. Nous parlions voiture électrique, Monsieur Valère Coréard et Monsieur Yves Carat, qui est notre expert aujourd'hui, le porte-parole de Mobilité Club France, nous donnait des bons tuyaux, des bonnes astuces, quelle voiture électrique acheter. Et nous avons un auditeur qui a une question à vous poser, cher Yves Carat. Il nous vient de la ville de Nuel-les-Aubiers, on embrasse très fort ici Poitou, et il s'agit de Patrick. Bonjour Patrick.
5: Bonjour.
6: Bonjour Patrick.
2: Comment allez-vous, cher Patrick ?
5: Très bien, très très bien.
2: Eh bien, vous m'envoyez ravi. Fortaise, je vous passe du coup Yves Carat, vous avez une question à lui poser.
5: Oui, j'aurais voulu savoir en ce moment quel véhicule acheter, si c'est thermique, diesel, hybride, quel est le meilleur en ce moment ?
2: Voilà, quel véhicule en général ? Parce que c'est vrai qu'il n'y a pas d'électrique dans la vie. Hein. Moi, par exemple, je n'irai pas sur l'électrique. Oui. Et voilà, je vous tire la langue.
6: Pas encore, mais peut-être un jour.
2: Non,
6: pas encore.
2: J'ai trop peur. Mais non. C'est bête, hein, mais j'ai un peu peur que ça tombe en rade. Voilà, bon,
6: vous savez, les constructeurs savent plus quoi construire, les vendeurs savent plus quoi vendre et les acheteurs savent plus quoi acheter. On est un petit peu dans cette situation-là, on est pas mal. Hein. Mais Patrick, je dirais que ça dépend vraiment de votre usage. Est-ce que vous pouvez avoir une prise à domicile ?
5: Oui, j'ai un garage.
6: Donc,
5: oui,
6: potentiellement, vous pouvez avoir une voiture électrique. Est-ce que vous faites souvent des très longs trajets, d'ailleurs une fois par semaine, plus de 300 km?
5: Je suis juste retraité, donc je n'ai plus de long voyage.
6: D'accord.
5: D'utilité tous les jours, quoi.
6: Eh ben, pour vous, je dirais qu'une voiture électrique d'occasion serait pas un mauvais plan, parce que vous allez la recharger chez vous à vraiment pas grand-chose, ça va vous coûter 3 € les 100 km. Et puis, des voitures électriques d'occasion, vous pouvez les négocier, parce qu'il y en a plein, donc vous pouvez les avoir pas trop cher. Pourquoi pas une électrique ?
2: Eh ben voilà.
5: Oui.
2: Patrick, ça vous a convaincu ou je vous sens un peu dubitatif?
5: Non, j'aurais voulu savoir sur l'hybride rechargeable, si c'est...
6: Alors, moi je suis fan de l'hybride rechargeable. Le problème c'est que c'est un peu plus cher quand même, parce que vous avez 4 à 500 kilos de batterie qu'il faut payer. Mais à l'usage, l'hybride rechargeable, pour vous, ce serait ce qu'il y aurait de plus fantastique. Vous allez rouler au quotidien en électrique, vous rechargez chez vous, et quand vous allez voir peut-être vos petits-enfants ou autres pour plusieurs centaines de kilomètres, vous êtes en thermique, ce serait l'idéal. Mais c'est un peu plus cher.
2: Merci beaucoup Patrick pour votre appel. Je me permets de prendre encore un auditeur parce qu'il y a énormément d'appels au 0810 055 056. Il s'agit de Baptiste. Bonjour Baptiste, bienvenue à vous.
7: Bonjour à tous.
6: Bonjour Baptiste.
2: On est ravis de vous accueillir dans l'émission. Vous êtes chauffeur de taxi, me semble-t-il.
7: Tout à fait. Taxi et transport de malades assis.
2: D'accord.
6: Et 100 000 km par an?
7: Oui, à peu près. Alors depuis que je suis à l'électrique, moins, puisque j'ai augmenté ma rentabilité.
2: Ah, d'accord. Alors vous vouliez nous parler justement de votre expérience avec les voitures électriques. Vous en avez deux, vous y connaissez bien du coup.
7: Ouais, j'ai des voitures de marque américaine connue. Ça fait 4 ans, je roule donc entre 90 et 100 000 km par an. Il n'y a aucun inconvénient, il n'y a que du positif. Hein, vraiment.
6: Vous êtes en Tesla,
7: donc,
6: on va le dire.
7: Ouais, tout à fait. Moi, quand j'entends, quand vous dites il y a des trajets longs qui vont mettre plus de temps en électrique, faux. Ça, c'est faux.
2: D'accord. Pourquoi c'est faux?
7: Voiture. Mais parce que cette voiture, elle consomme très peu, elle est très efficiente. Moi, je fais des charges de 10 à 15, 20 minutes, mais maxi.
2: D'accord.
7: Et on va reprendre 80%. Là, aujourd'hui, réellement, sur autoroute, je fais 500 km. Si je ne veux pas sur l'autoroute, je fais 500
2: km. Mais cette voiture, elle est chère, ouais. Baptiste. Ah, on peut la nommer,
7: non,
2: chers amis. C'est une Tesla.
7: Elle a 47 000 euros TTC.
2: Oh, bah, pardon. Excusez-moi. Je ne savais pas qu'on avait Monsieur Rothschild dans les fils.
7: Non, mais j'en parle tous les jours. Je porte 10 clients par jour. Tous les jours, j'en parle. Moi, je prends une électrique. Il faut arrêter de dire qu'il y a des inconvénients, que c'est ci, que c'est ça.
2: Mais on adore cette faculté de convaincre, Yves Carat.
6: Baptiste, sur les longs trajets, vous n'avez pas de problème. Pourquoi ? Parce que vous avez un système de recharge dédié à Tesla. Vous sortez de l'autoroute, vous êtes sûr de trouver une borne libre et de forte puissance. C'est pas très cher parce qu'ils sont moitié prix. Ce qui n'est pas le cas avec des autres voitures qui ne peuvent pas utiliser ce réseau.
2: Et voilà, merci beaucoup, cher Yves Carra, pour votre expertise. Un gros bisou à vous. Cher Baptiste, vous l'avez vu, hein, c'est votre émission. Hein. Vous pouvez réagir quand vous voulez, nous laisser des messages vocaux, nous appeler, nous écrire. Ça se passe au 0810 055 056. C'est un appel gratuit. Pour l'heure, on va donner 200 euros.
6: Et
2: oui.
6: Ah bon ?
2: Mais oui, mais on est comme ça, Yves Carra. Alors non, vous.
6: Je sais pas, vous me regardez vous, quand vous parlez. Donc
2: mais oui, parce
6: dis,
2: que je
6: moi.
2: Suis totalement hypnotisée par vos expertises. Non, on va accueillir un auditeur, ou plutôt une auditrice, Alexandrine, bonjour, qui s'est inscrite sur le site ici.fr. Bonjour Alexandrine, bienvenue.
4: Merci.
2: On est ravis de vous accueillir. Vous êtes inscrite sur le site ici.fr et du coup, vous repartez avec 200 euros de à dépenser dans une grande enseigne. Ça fait du bien en cette rentrée. Oh, vous êtes comédienne de théâtre.
4: Vous vous rendez pas compte à quel point.
2: Bah, je suis ravie et je vois que vous êtes comédienne de théâtre. Ça me parle un peu.
4: Oui.
2: Je voudrais embrasser très chaleureusement voilà, toutes les comédiennes et tous les comédiens de France. Le théâtre, il faut le soutenir en ce moment. Allez voir des pièces partout en France. On vous embrasse très fort, Alexandrine.
4: Merci beaucoup et belle journée à vous.
2: Bonne journée. Dans un instant, nous allons parler avec Pierre Fabin de l'âge de nos animaux, je crois. Et puis aussi, on va répondre à Sylvie qui nous demandait si c'était une bonne idée ou une arnaque, les mutuelles pour les animaux. Et puis, on va accueillir Nordina Tab. Et là, on va parler vélo électrique. C'est du sport ou c'est de l'arnaque? On verra ça dans un instant. Bienvenue dans votre nouveau rendez-vous. On vous doit bien ça sur votre radio ici.
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2: Midi 32 sur votre radio. ICI, on est en plein cœur de votre nouveau rendez-vous quotidien qui se nomme On vous doit bien ça. ICI, on parle de bons plans de vie quotidienne, d'arnaques à éviter. On parle de santé aussi, d'animaux. Bref, on est là pour vous rendre service parce qu'on vous doit bien ça. Nous sommes ensemble jusqu'à 13h. Je suis Enora Malagré et je suis avec Aude Razo, Valère Coréard, Pierre Fabin, le vétérinaire de l'émission. J'ai tellement hâte parce qu'il va nous parler de l'âge de nos animaux qui va convertir en âge humain. Exactement. Ça, c'est tout à l'heure, j'ai hâte. Et puis le chouchou, je me suis battue pour l'avoir d'ordinateur.
6: Merci.
2: Notre coach sportif, bienvenue dans l'émission. C'est votre gentil, première avec nous aujourd'hui. Et dans un instant, on va parler du vélo électrique. Alors, est-ce que c'est du sport ou est-ce que ça fait de nous des escrocs? Ben, on verra ça avec vous dans un instant. Mais pour l'heure, nous avons une auditrice qui posait une question à notre vétérinaire Pierre Fabin. Nous l'écoutons tout de suite.
12: Bonjour, c'est Sylvie. Je voulais savoir, est-ce qu'une mutuelle pour les animaux, c'est vraiment valable? Ça vaut le coup? Est-ce qu'on rentre dans notre argent? Merci, bonne journée.
2: Très bonne question, Sylvie, qui nous a laissé un message vocal au 0810 055 056. C'est notre WhatsApp, c'est gratuit. Pierre Fabin, bah alors?
13: Eh ben, c'est une très bonne idée, mais il y a beaucoup de conditions à valider pour ça. Déjà, il faut savoir... L'assurance, c'est un business. Donc, ils sont là pour gagner de l'argent. Donc, en fait, il va falloir choisir son forfait en fonction de ce qu'on va vouloir couvrir. C'est-à-dire prendre une assurance pour couvrir les vaccins, qui sont une dépense qu'on va faire de toute façon, ça ne sert pas à grand-chose. Ça va juste nous permettre de lisser la dépense sur l'année. Mais on va perdre un petit peu d'argent dans ce cas-là. Donc, pour moi, l'assurance, elle est utile uniquement pour les accidents et les maladies. Donc, c'est ça le forfait qu'il faut souscrire. C'est le forfait accident-maladie. Et pourquoi on souscrit une assurance dans ces cas-là? Parce que les soins vétérinaires coûtent cher. Faut savoir que... une opération, notamment en urgence, d'une torsion d'estomac, d'un corps étranger, c'est-à-dire qu'un animal a mangé une bêtise qui est en train de bloquer dans ses intestins, ou d'une fracture, on peut vite avoisiner des prises en charge à 2000 ou 3000 euros. Voilà, et il faut être capable de les sortir tout de suite. Donc pour tous les gens qui ont des animaux...
2: Ça, personne ne peut, je vous le dis tout de suite.
13: Il y a des gens qui peuvent, mais tous les gens qui ne peuvent pas sortir...
2: C'est 2000... que Valère Coréard qui peut, parce que grâce à ses bons plans, il est devenu millionnaire.
13: Donc si on n'a pas l'épargne pour sortir ça, et qu'on n'a pas envie d'être confronté à cette situation, de se poser la question: est-ce que je vais pouvoir avoir la meilleure prise en charge pour mon animal? Il faut souscrire une assurance pour son animal. Une assurance, c'est entre 15 et 40 euros par mois. D'accord. Ça va dépendre de plein de petits facteurs, notamment de l'âge à laquelle on va la souscrire. Plus on va souscrire l'assurance jeune, plus, moins elle sera chère dans ce cas-là. Donc, et en plus, n'attendez pas que vos animaux soient malades pour les... parce que sinon, si votre animal est déjà malade, ça va être... la clause va

0: ces assurances, des plafonds annuels à pas déplacer et des délais de carence. C'est-à-dire, si notre animal va tomber malade dans le mois qui suit la souscription de l'assurance, ça ne sera pas pris en compte. Donc, si votre animal commence à bricoler un peu, c'est pas le moment de la prendre. Ne la prenez pas, ça va pas être pris en compte.
1: Merci Pierre Favin, notre vétérinaire. On vous retrouve dans un instant pour parler de l'âge de nos animaux. On retrouve aussi notre cher Nordinata, mais pour l'heure, Ed Sheeran, Shape of You, sur votre radio ici.

0: Shape of You.
1: Shape of You, Ed Sheeran sur votre radio ici.
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1: Il est midi 40, toujours en direct sur votre radio ici. On est ensemble jusqu'à 13h. Vous êtes chez vous, ce nouveau rendez-vous quotidien, c'est le vôtre. Il s'appelle On vous doit bien ça. On a parlé de beaucoup de choses depuis le début de l'émission, notamment de la voiture électrique. Vous pourrez réécouter hein, d'ailleurs en podcast l'émission sur ici.fr. Et puis dans cette émission, on vous donne des bons plans. On vous parle aussi sport grâce à notre coach sportif Nordine Attab. Et on va parler vélo électrique. C'est du sport ou c'est pas du sport cette affaire ?
4: J'ai envie de répondre par oui et non. C'est-à-dire que oui, si on a une grande nécessité physique, on peut avoir une pathologie, un certain âge, du mal à bouger. Mmh. Et là, en effet, bah, d'une manière ou d'une autre, ça va créer

0: ou recréer du mouvement. Et non, si on est en forme, on n'a pas d'utilité à prendre un vélo électrique. Par contre, c'est là où je nuance, et Valère, tu peux me regarder comme ça, c'est
1: que si jamais
0: on vit sur du plat, il n'y a pas de nécessité. Il n'y a pas de nécessité. Si on vit en montagne, si on vit dans une zone rurale, oui, on est espacé de 5 à 10 kilomètres, et puis en plus, ça va recréer du lien social. Si je prends, par exemple, les vélos. Aujourd'hui, les adultes, et notamment les gens, par exemple, certaines personnes qui viennent à ma salle, j'habite Orléans, sur du plat, comme à Paris. Tu as des personnes qui utilisent le vélo régulièrement. Mais si on va bien physiquement, ce que je veux dire, c'est que les personnes, on peut utiliser la voiture, et si on se dit, bah tiens, je vais créer du mouvement avec le vélo électrique, et que derrière, au final, j'ai pas de nécessité, parce que mon premier moteur, ce sont mes jambes.
2: Mais même quand on met la petite vitesse, moi j'ai un vélo électrique, il y a trois grosses vitesses, il y en a un où j'ai l'impression d'être en mob, on va pas se mentir, et le premier, j'ai quand même l'impression de faire un petit effort. Pas du tout, je me mens à moi-même.
0: C'est une histoire de petits pas, mais ce que je veux dire, c'est qu'à partir du moment où on va bien, ce que je veux dire, c'est que je vais poser une question, est-ce qu'on n'est pas en train d'aller vers la médiocrité? Le mouvement ne devrait pas être une option.
2: Nordine Attab, attention, ça ne rigole pas. Valère Correa.
3: Nordine, oui, non, moi j'ai deux remarques. La première, c'est pour moi, le vélo à assistance électrique, ça permet de sauter le pas plus facilement et de se dire, je peux arriver en rendez-vous sans être trempé, je peux me déplacer à vélo sans quand je suis fatigué, et en même temps, je peux pousser sur mes jambes pour aller au-delà des 25 km/h. Et deuxième chose, quand tu as des enfants, même sur du plat, moi j'en ai deux. Heureusement que j'ai l'assistance électrique sur le vélo cargo, sinon c'est insupportable.
0: Et pourquoi les enfants ne prendraient pas le vélo? Ce que je veux dire, c'est
3: trop dangereux.
0: Non, alors dans ce cas-là, là on parle de culture. Que ce soit par rapport à la douche, pourquoi c'est pas les entreprises dans ce cas-là qui s'équipent correctement? C'est un ensemble qu'il faut voir. On règle pas le problème. Les enfants, je veux bien les trucs cargo, il y a pas de souci. Mais les enfants, demain, ça va être eux les ambassadeurs et les ambassadrices du mouvement. Et si demain on les met déjà dans des assistances électriques, quel message ils vont pouvoir envoyer demain à leurs propres enfants? Donc, si l'enfant a un problème, par exemple qu'il est obèse ou autre et qu'il a une pathologie, là je suis d'accord avec toi. Ce que je veux dire, c'est que ça va créer un premier pas et on va pouvoir créer du mouvement pour aller après, faire une sensibilité vers le sport. Faut pas se leurrer. Aujourd'hui, il y a beaucoup de personnes qui n'aiment pas le sport et le sport n'est pas une obligation. Mais par contre, si l'assistance électrique, que ce soit pour les adultes qui auraient besoin, je vais mettre ça au conditionnel, les enfants qui auraient besoin, mais un enfant, normalement, c'est un vélo classique, ou les seniors, j'adore le vélo électrique. Pourquoi? Parce que derrière, ça leur permet d'aller plus loin, plus longtemps, de maintenir, de favoriser le lien au social aussi, parce qu'il faut savoir qu'à partir du moment où on bouge moins, derrière, automatiquement, les relations sociales s'écroulent. Et le vélo électrique a un intérêt. Ça, c'est la première chose. Pour les personnes qui habiteraient dans les zones rurales.
2: Réagissez, les amis, 0810, 055, 056. Non, parce que moi, je trouve ça passionnant. Mais je bois vos paroles, je suis pas du tout d'accord avec tout, et c'est ça qui est super.
0: Mais en montagne, là, je rejoins Valère. Ce que je veux dire, c'est que c'est pas simple quand on prend du dénivelé tout de suite et qu'on arrive en sueur. Mais quand derrière, je vais cogner aux portes, ou on va cogner aux portes des entrepreneurs, des chefs d'entreprise derrière qui disent oui, mais le coût de la douche. Mais tout est lié. Ce que je veux dire, c'est que pourquoi ils ne paieraient pas directement des vélos électriques à leurs employés? Ça va favoriser le mouvement, le bien-être mental. Bref, tout un ensemble qui serait positif. Donc derrière, attention à parler de sport avec une assistance électrique dans certains domaines, pour des sportifs. Et je le vois notamment sur les personnes qui font du trail avec les vélos, tout ça. Derrière, ça leur permet d'enquiller davantage de côtes. C'est-à-dire qu'ils vont pouvoir faire plus de répétitions. Tu en parlais tout à l'heure, Valère. Tu l'intègres à l'intérieur d'une préparation physique. Pourquoi pas? Mais il ne faut pas que le vélo électrique devienne le modèle unique. Juste avant de venir, vous savez ce que je suis parti faire? Je suis parti voir dans une grande surface de sport que je vais taire le nom. Aujourd'hui, c'est 50-50. Alors que le vélo électrique devrait
2: être 50-50.
0: De vente de vélo électrique. Aujourd'hui, vous allez dans un rayon,
2: il y a autant de vélos pas électriques.
0: Exactement.
2: Qui se vendent.
0: Mais
2: d'accord.
0: J'habite sur du plat. Comment ça se fait? Et demain, j'ai peur que...
2: remonté comme un coup.
3: Mais est-ce que ça démocratise le vélo? Moi, ma question, elle est là, parce que c'est quand même mieux pour l'écologie, c'est bon pour la santé,
0: mais
3: c'est
0: Valère,
3: quand même...
0: Parce qu'on pense aujourd'hui...
3: C'est une question, hein.
0: Mais lorsqu'on pense à demain, je veux bien que le message là, mais quel message on envoie demain? C'est-à-dire demain, après-demain, c'est ça qu'il faut penser. Dans 10 ans, dans 20 ans, 30 ans, derrière, toutes les assistants, je suis désolé, à vélo musculaire, quand je passe, je me fais doubler. Jamais on me double avec un vélo électrique. Je compte les points dès que je double un truc électrique. C'est ça. Alors ça, c'est
2: mais
0: mon projet.
2: Mais parce que vous êtes Superman.
0: Non, mais ce que je veux dire, c'est que attention, que ça puisse, par exemple, favoriser le mouvement par rapport à la voiture, c'est très bien. Parce qu'aujourd'hui, il y a 60% des Français qui utilisent leur voiture pour un trajet de 1 à 2 km.
2: Et, oui.
0: Et si le vélo électrique permet de bouger, de créer davantage du mouvement, on a la capacité, il ne faut pas que le vélo électrique soit l'objet unique.
2: Écoutez, le débat est ouvert. Hein. Réagissez.
0: Faut que je me calme, faut que je me calme, Eleonora. Merci Valère.
2: 055-056. Tout le studio était en apnée,
0: pardon,
2: chers
0: amis.
2: Mais pas du tout. C'est ça qu'on aime chez vous. Vous êtes un passionné.
0: Ah oui, totalement.
2: Vraiment, on est ravis de vous accueillir dans la bande de On vous doit bien ça. Dans un instant, nous allons parler d'animaux avec notre vétérinaire Pierre Fabin. On va convertir l'âge de nos animaux en âge humain. Ma passion. Mais pour l'heure, un peu de musique avec Renaud et ce titre mythique. Oh, ça va calmer l'ordinateur.
0: Ça me fait du bien.
2: Mistral gagnant sur votre radio ici.

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0: Renault, Mistral gagnant sur votre radio ici dans On vous doit bien ça.
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0: Midi 49, encore une dizaine de minutes à passer dans votre bonne compagnie, pardon, j'en suis toute bouleversée, parce que ça débat très fort en antenne dans le studio de On vous voit bien ça, sur votre radio ici. On a parlé vélo électrique, donc Nordine vraiment est montée au créneau, non, ça n'est pas vraiment du sport. Mais pour l'heure, nous adressons à notre vétérinaire préféré, monsieur Pierre Fabin. Alors, monsieur le vétérinaire, on va convertir l'âge de nos animaux en âge humain. Et je suis trop contente parce que moi j'ai deux chats et j'aimerais bien savoir quel âge ils ont en vrai.
3: Effectivement, voilà. Et c'est un sujet qui est beaucoup plus léger que du coup le débat précédent. C'est pas plus mal. Alors est-ce que vous avez une idée de comment on fait?
0: C'est plus 7.
3: Fois 7. Donc ça c'est une vieille croyance malheureusement. Je vais la détruire. Non, ça n'est pas vrai.
4: Mais moi j'arrête pas de compter, je fais fois 7 tous les ans.
3: On fait fois 7 et on pense que voilà, c'est l'histoire des 7 vies du chat, c'est un vieux calcul des années 50. En fait aujourd'hui on a des grilles de calcul qui sont beaucoup plus compliquées que ça. D'accord. Et en fait, on les représente souvent sous forme de frise. Vous la voyez dans la salle d'attente du vétérinaire. Vous avez la frise, vous regardez quel âge a votre animal en âge réel, et ça convertit en âge humain. En fait, ça se base sur ce qu'on appelle l'horloge épigénétique, c'est-à-dire le vieillissement de l'ADN des animaux, et aussi sur les étapes physiologiques de la vie de nos animaux, sur la puberté, sur l'âge adulte, et le vieillissement de leurs organes. Mais en fait, la première question qu'on doit se poser en parlant de tout ça, c'est pas juste un gadget, parce que tout le monde est content de convertir l'âge de son animal en âge humain, mais c'est vraiment très utile au jour le jour, pas juste pour faire une publication Instagram pour son anniversaire.
0: Même si on la fera quand même.
3: Même si on la fait avec, voilà. Clairement. On pourra la faire en disant, voilà, mon animal, il a 35 ans aujourd'hui.
0: Je vais le faire.
3: Voilà.
0: J'attends de savoir quel âge a mon animal. Il s'appelle Bruno, je l'embrasse. Oh, voilà, il m'écoute tous les midis à la radio.
3: En fait, ça va surtout nous aider à pouvoir estimer leur espérance de vie, savoir jusqu'à quand ils vont vivre et à nous projeter sur leur santé. Voilà, quand on sait que notre animal il a 60 ans, on sait que c'est normal qu'il a un peu d'arthrose, qu'il a un peu les genoux qui craquent, ou qu'il va falloir lui faire un bilan sanguin, ce genre de choses qui ne fait pas assez de vélo.
0: Voilà.
3: Et justement, on a besoin de ces grilles pour s'en rendre compte. Alors, ce n'est pas du tout linéaire, ce n'est pas 7 ans tous les ans. La première année, ça explose. Un chien de 1 an ou un chat de 1 an, il est carrément dans sa puberté. Il a 15-16 ans, et à 2 ans, un chat a 24 ans. Déjà. Exactement. Voilà, donc c'est pas du tout.
5: Joyeux anniversaire.
0: Attends, mais Bruno, il a 1000 ans.
3: Eh ben, quel âge a Bruno?
0: Voilà. Bruno, il a 9 ans.
3: Il a 9 ans, et ben, en âge humain, il a 52 ans. Aujourd'hui, c'est un quinquagénaire.
5: Il a connu Ramsès.
0: Ça va, 52 ans. Voilà. Il porte beau.
3: Et il y a une grande différence pour les chiens. Pour les chiens, ça dépend énormément de leur format. Un chihuahua vieillit beaucoup plus doucement qu'un dog allemand.
0: D'accord.
3: Si par exemple, on a un chihuahua et un dog allemand qui ont 8 ans, ils n'ont pas du tout le même âge. Un chihuahua, il a environ 50 ans, et le dog allemand qui va faire plus de 50 kilos, il va avoir 75 ans.
0: Mais attendez, on la retrouve où, votre frise là?
3: Sur Internet, très facilement. Vous tapez âge des animaux en âge humain et vous retrouvez ça.
0: D'accord.
3: Ça marche pour les chiens, pour les chats, on a des grilles pour les lapins. Et on peut même aller plus loin sur certaines autres espèces.
0: Sur les poneys, tout ça, tout
3: sur
0: ça.
3: Les poissons, voilà.
0: Sur les poissons.
3: Il y a des règles qui existent qui sont moins précises, mais même sur les poissons, ça existe.
0: Oh, wow. J'adore cette histoire.
5: Je suis Bruno.
0: Bruno, mon Dieu. Merci Pierre Fabin.
3: Avec plaisir.
0: Oh, j'adore. Je vous demanderai l'âge de Brigitte, qui est ma deuxième chatte, elle a 4 ans. Ça sera hors antenne. Alors, dans quelques minutes, on vous redonne 200 euros de pouvoir d'achat. Et puis, on va accueillir une auditrice, Juliette, qui a envie de nous parler, parce que vous êtes très nombreux à réagir au standard 0810 055 056. A tout de suite sur votre radio ici.
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0: Quelle joie de vous retrouver chaque midi dans votre nouveau rendez-vous. On vous doit bien ça. C'est notre première semaine. C'était la semaine de rentrée. Donc, on espère que l'émission vous plaît. En tout cas, vous êtes très, très nombreuses et très nombreux à réagir sur le site ici.fr, au standard, au 0810 055 056. Comme l'a fait d'ailleurs Juliette, que nous accueillons avec joie, qui nous appelle de Château-Rouge. J'en profite pour embrasser très chaleureusement ici Berry. Bonjour Juliette, bienvenue.
7: Bonjour.
0: Comment allez-vous, chère Juliette?
7: Ça va, à peu près.
0: Oh, à peu près, que se passe-t-il?
7: Oh,
5: avec l'âge. Il y a des ennuis de santé.
0: Bah oui, j'imagine. Mais j'espère au moins qu'on vous fait un peu sourire en écoutant l'émission.
5: Oui, j'aime beaucoup.
0: Ah, bon bah c'est déjà ça. Alors Juliette, vous aviez un petit mot à nous dire.
5: Oui, je reviens sur les voitures électriques.
0: Vous faites bien, c'était le sujet de la première partie d'émission,
5: oui,
0: hein, entre midi et midi 30.
5: C'est bien joli, les voitures électriques.
0: Oui.
5: Où va-t-on trouver l'électricité plus tard ? Certaines personnes ne veulent pas du nucléaire,
0: c'est
5: les
0: vrai.
5: Autres d'éoliennes et les autres de barrages. Où va-t-on trouver l'électricité ?
0: Mais c'est une très bonne question, Juliette. Non, mais c'est vrai, elle met les pieds dans le plat, si je puis me permettre. Bravo, Juliette.
7: Oui, c'est une
0: bonne... Il va falloir pédaler nous-mêmes, hein, à ce compte-là.
7: Vous avez raison de poser la question. Alors, il faut savoir qu'en France, on est quand même plutôt bien lotis, parce qu'on exporte notre électricité, et on en exporte beaucoup. En fait, c'est vrai qu'on a historiquement un gros parc nucléaire. On est le pays le plus nucléarisé au monde, en fait. C'est-à-dire, entre la population et le nombre de réacteurs. Et puis, on a quand même développé ce qu'on appelle les énergies renouvelables, les énergies alternatives. Donc, le sujet aujourd'hui se pose pas vraiment. Et puis, en vérité, il y a un autre sujet. C'est où va-t-on trouver le pétrole quand il n'y en aura plus ou il y en a quand même de moins en moins. C'est une ressource qui est limitée, en fait. Et on a un problème de souveraineté là-dessus. On l'a vu avec le détroit d'Hormuz il n'y a pas longtemps. On a quand même failli se retrouver bloqué.
4: Et ça ne s'arrange pas ces derniers
7: jours. Donc, vous avez raison de poser cette question. Mais on va dire qu'au niveau, en tout cas, français, on est plutôt... bien loti.
0: D'accord. Vous avez entendu, Juliette, vous êtes plutôt d'accord avec Valère, vous avez complètement le droit de dire non. Hein. Il est habitué.
7: Je me fais engueuler aujourd'hui.
5: Il faut penser aussi aux personnes qui auront besoin d'électricité pour se chauffer.
0: Je suis d'accord, exactement. Ça sera d'ailleurs... Ah bah merci Juliette. Ça sera l'objet... Je m'adresse à ma rédactrice en chef Aude Razo. Ça sera l'objet d'une autre émission grâce à vous, dis donc Juliette. Donc je vous remercie par deux fois.
5: Non, parce que c'est quand même inquiétant. Tout électrique, c'est bien joli, mais...
0: Ouais, je suis d'accord, soyons vigilants. Je vous embrasse très fort, Juliette. Merci beaucoup d'avoir appelé. Prenez soin de vous.
5: À la prochaine fois.
0: À la prochaine fois. Et nous allons accueillir le deuxième gagnant, puisque vous le savez, tous les jours, je booste votre pouvoir d'achat. C'est 200 euros qui partent tout de suite là, maintenant, si vous avez la bonne idée de vous inscrire sur ici.fr. Et c'est ce qu'a fait Benoît, qui habite à Vendin-les-Béthunes, dans le Pas-de-Calais. Bonjour, bienvenue Benoît.
8: Oui, bonjour.
0: Oh, la belle voix de Benoît, dis donc.
8: Merci.
0: Pardon, excusez-moi, c'est sorti tout seul, pardonnez-moi, c'était un petit peu osé. On embrasse d'ailleurs très chaleureusement ici, Nord. Alors Benoît, vous êtes retraité, vous êtes papa de 4 enfants et vous êtes grand-père de 3 petites filles.
8: C'est ça, oui.
0: Que nous embrassons aussi. Et Benoît, vous êtes inscrit sur ici.fr et c'est gagné, Benoît.
8: Merci.
0: Bah oui, c'est toujours ça de prix en cette rentrée. Voilà, 200 euros,
8: vous
0: allez
8: sûr,
0: pouvoir dépenser dans une grande enseigne. Vous écoutez un petit peu l'émission ? On a besoin de vos retours, hein, chers auditeurs. Vous aimez ou pas du tout ?
8: Oui, moi j'aime bien, oui, ça me plaît. Oui.
0: Bon, on va tant mieux, on va continuer comme ça. Merci beaucoup, Benoît. Prenez soin de vous.
8: Eh bien, merci.
0: On est très, très heureux, vous savez, hein, de vous retrouver dans ce nouveau rendez-vous. On vous doit bien ça. Je voudrais vous dire que... Oui, parce que c'est déjà la fin de l'émission, c'est une catastrophe. On a tous envie de sangloter. J'en rajoute un peu. Le sujet de lundi, figurez-vous, ça sera les pâtes au cadmium. Et nous recevrons un expert, si j'articule, c'est encore mieux, qui travaille avec 60 millions de consommateurs. Gros dossier, hein, lundi, avec vous. Merci Aude Razo, merci Pierre Favin, merci Nordinata, qui a fait sa première avec nous aujourd'hui.
9: Et qui dit « Je t'aime » à Valère, juste après.
0: Oh, voilà. Ils sont trop mignons. Mais oui, Valère, Coréard. Et puis pour préparer cette émission, je remercie de tout mon cœur ma chère Céline à la réalisation qui m'a portée toute la semaine. C'était ma première semaine, c'était pas évident. Emma à la technique, Sadika au standard et Gwenaël à la préparation. Alors, est-ce que vous voulez vous réinscrire d'ailleurs sur ici.fr, vous le pouvez, n'hésitez pas, parce que je vous le dis, tous les jours, je booste votre pouvoir d'achat. Ces deux auditeurs, d'ailleurs, je le précise, dans l'émission, un au début de l'émission, un à la fin de l'émission. Et puis je vous le redis, vous pouvez réécouter aussi l'émission en podcast, en replay, sur ici.fr Aude Razo.
4: Les gens peuvent nous envoyer des WhatsApp.
0: Oui, des WhatsApp, des messages vocaux, des textos sur ce WhatsApp qui est donc 0810 055 056. Bonjour Emeline Ferry, parce que dans un instant, c'est le trésor de vos régions. Bonjour.
10: Bonjour Enora, bonjour tout le monde.
0: Comment allez-vous ?
10: Ça va très bien, et vous, ça y est, la première semaine est passée.
0: Oh, c'est toujours ça de prix.
10: C'était chouette. Hein.
0: Merci beaucoup pour votre soutien. Alors, il va se passer quoi dans le journal aujourd'hui ?
10: On va parler d'agriculture, évidemment. La ministre a annoncé 1 milliard d'euros pour soutenir les éleveurs, les producteurs. Évidemment, on va décrypter tout ça, on entendra des réactions. On va aussi parler de la chaleur. Vous l'avez remarqué, il fait très chaud déjà.
0: À nouveau.
10: Un petit peu partout en France, ça va durer tout le week-end, on va en parler.
0: On s'en sortira jamais, hein. C'est pas possible. Merci en tout cas, et merci beaucoup d'écouter la radio ici. Nous, on se retrouve lundi avec beaucoup de bonheur.
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0: Merci d'écouter la radio ici. Il est 13h. 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
0: Les informations, Emeline Ferry.
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0: Emeline Ferry.
10: Bonjour et bienvenue dans le 13h de nos régions. Une demi-heure à vos côtés pour parler aujourd'hui d'agriculture face à la sécheresse historique de cet été. Le gouvernement débloque 1 milliard d'euros d'aide pour les agriculteurs. C'est loin d'être suffisant, disent les syndicats.
11: On est loin du compte à l'échelle de toute l'agriculture française. 1 milliard ne suffira pas pour la campagne 2027. L'enjeu, il est là. Réensemencer, remettre en culture, replanter dans le maraîchage et pouvoir refaire tout ce qu'il faut. Sinon, on n'aura pas de production pour 2027.
10: Réaction à chaud d'un représentant de la FNSEA de la Marne qui attend de pied ferme la ministre. Elle est dans les allées de la foire de Chalon cet après-midi. On y sera pour tendre le micro dans quelques minutes. Soleil de plomb, température étouffante, la chaleur est de retour et on en a tellement marre que vous entendrez tout à l'heure une retraitée périgourdine qui a fini par craquer. Elle va acheter une clim. Vous avez été nombreux à répondre à l'appel aux dons de la Fondation de France pour aider les sinistrés des incendies cet été. 9 millions d'euros récoltés. Sa représentante Karine Mo sera notre invitée pour nous dire à quoi va servir cet argent. Quel avenir pour les Girondins de Bordeaux, club de légende du foot français qui s'approche chaque jour un peu plus de la liquidation. Et puis, un reportage dans un village du Bas-Rhin où la mairie a décidé d'adopter un chat abandonné. Belle initiative saluée par les habitants. C'est le 13h de nos régions. Vous avez le programme, on est ensemble jusqu'à 13h30. Parle depuis des semaines sur vos radios ici, les agriculteurs de tout le pays qui témoignent, qui racontent cet été terrible, catastrophique, inédit à cause de la sécheresse et des canicules. Et voici donc la réponse du gouvernement. 1 milliard d'euros débloqués pour réparer les dégâts, pour sauver les exploitations en danger, pour relancer le secteur. La ministre de l'Agriculture, Annie Genevard, a dévoilé ce matin son plan baptisé CASI pour climat, adaptation, sécheresse et incendie. Bonjour Nicolas Joly.
12: Bonjour Emeline, bonjour à tous.
10: C'était le dossier prioritaire de la rentrée pour le gouvernement et c'est donc une réponse forte, je cite, qu'a présenté la ministre ce matin.
12: 1 milliard d'argent neuf pour relever l'agriculture. La moitié de cet argent, 520 millions, c'est l'indemnisation de solidarité nationale, un dispositif pour compenser les pertes de récolte liées aux aléas climatiques exceptionnels, la sécheresse de cet été. Le régime des calamités agricoles viendra aussi compenser à hauteur de 30 millions d'euros les pertes de fonds non assurés, comme les vignes, par exemple, durablement abîmées. Les exploitations agricoles les plus durement touchées bénéficieront aussi d'un dégrèvement de taxes foncières, 330 millions d'euros. Il faut soigner l'agriculture, mais aussi lui permettre de redémarrer via un fonds de réarmement agricole de 235 millions d'euros. Piloté par les préfets, il doit permettre aux fermiers d'acheter notamment du fourrage et des semis pour l'an prochain. La ministre promet que cet argent sera disponible dès la semaine prochaine.
10: Avec cet argent, le but, Nicolas, c'est de répondre à l'inquiétude des agriculteurs éprouvés par un été caniculaire.
12: Et oui, tous les syndicats ont tiré la sonnette d'alarme, car les pertes sont énormes. 5 milliards d'euros, c'est le surcoût lié au manque de fourrage provoqué par la sécheresse. Pour les seules associations de l'élevage, de la FNSEA, le premier syndicat agricole, la Confédération Paysanne voulait une aide directe de 5 000 euros pour chaque agriculteur, soit un total de 2 milliards. Le plan d'Annie Genevard, c'est la moitié. Elle espère malgré tout que ça permettra d'apaiser les inquiétudes du monde agricole.
13: J'ai demandé aux préfets de région et de département d'être vraiment les interlocuteurs constants et dans les aides qu'ils délivreront, d'être vraiment à l'écoute et adaptés à l'attente des agriculteurs. Les préfets seront vraiment les chevilles ouvrières qui vont permettre d'apaiser et de redonner de l'espoir à cette profession qui a tant souffert.
12: Les jeunes agriculteurs, quant à eux, demandaient une contribution générale sur l'impôt. Ce n'est pas prévu pour le moment. Et surtout, la ministre a rappelé que toute la mise en place de son plan dépendra de l'adoption du budget de la France pour 2027.
10: Évidemment. Merci beaucoup pour ce décryptage, Nicolas Joly. Vous l'entendez donc, toutes ces annonces, 1 milliard d'euros débloqués pour les agriculteurs et ces inquiétudes donc des éleveurs, des producteurs qui vont avoir l'occasion de les partager directement à la ministre. Elle est arrivée il y a une heure à Nigenvar, à la foire de Châlons en Champagne. Hugo Marceau, vous êtes sur place pour Ici Champagne-Ardenne. Racontez-nous ces annonces, elles font réagir.
14: Oui, les services du ministère ont dû atténuer certaines ardeurs à l'arrivée de la ministre de l'Agriculture juste avant midi. Rien de très agité pour le moment, mais un ou deux militants isolés, drapeau jaune de la coordination rurale en main. Ils ont tenté de se frayer un chemin jusqu'au cortège ministériel. Il faut dire qu'il y a des choses à dire. Les 1 milliard d'euros posés ce matin sur les bottes de fourrage n'ont pas séduit. Loin de là, 1 milliard divisé par 400 000 exploitations. Ça fait 2500 euros par ferme. C'est une goutte d'eau dans l'océan, me soufflait ce matin le vice-président du syndicat dans la Marne, Sébastien Homer, lui produit des betteraves et assure qu'il va devoir arracher au 1er octobre à cause du manque d'eau, perte anticipée jusqu'à 2000 euros par hectare. Faites le calcul, le trou dans la trésorerie est bien plus grand, me disait-il. Des exploitants en attente qui doivent avoir d'une minute à l'autre leur moment de rencontre avec la ministre ici dans les allées du Capitole de Châlons en Champagne. En attendant, Annie Genevard rencontre des exposants. Il faudra comparer dans les prochaines minutes, mais l'accueil est ici bien plus chaleureux.
10: Merci beaucoup Hugo Marceau. Preuve de l'urgence de cette situation sur les exploitations, on constate chaque jour les dégâts de cet été terrible. Dans son verger en Creuse, Hervé Gors, son producteur, le dit, les pertes de rendement sont immenses cette année.
15: Je pense qu'on aura une perte entre plus de 50%, entre 50 et 60%. Malgré une irrigation, on irrigue depuis le 15 mai, tous les jours, 120 mètres cubes. Et le problème, c'est que la canicule à une certaine température, ben, le pommier ne pousse plus, donc la pomme attend tout simplement. Donc on les maintient en vie, les pommiers, c'est tout ce qu'on peut faire. À la base, normalement, on cueille pour aller livrer des magasins. D'habitude, en règle générale, on livre une douzaine de magasins aux alentours. Donc cette année, on ne va pas livrer, zéro, et on va garder le maximum pour les clients. Voilà. Et après, tout ce qui est pommes plus petites, pas calibre, avec des défauts, on va le passer en jus de pommes dérivé. Mais on n'aura pas la quantité pareille, on n'aura pas la quantité qu'on fait habituellement.
10: Face à cette situation exceptionnelle, tout le monde peut agir à son échelle. Et vous aussi, consommateurs, vous allez voir dans les prochaines semaines des légumes moches, des fruits rabougris dans les supermarchés, sur les étals du marché. Eh bien, achetez-en, consommez local, soutenez les agriculteurs fragilisés par la sécheresse. Ne rangez pas tout de suite les vêtements d'été parce que la chaleur est bel et bien de retour sur l'Hexagone. On va atteindre, voire dépasser largement les 30 degrés aujourd'hui. 5 départements sont en vigilance orange à la canicule. La Drôme, l'Ardèche, le Gard, l'Hérault et l'Aude où le thermomètre risque d'afficher 39 cet après-midi. Ambiance été indien, mais on commence à en avoir marre, il faut l'avouer. En Dordogne, à Terrasson-la-Ville-Dieu, les habitants sont exaspérés, Emmanuel Clavry.
16: Madeleine se dépêche. Les commerçants commencent à replier leurs étals et cette habitante de Terrasson n'a plus rien à manger. La retraitée âgée de 80 ans n'est pas emballée à l'idée de vivre un nouvel épisode à près de 39 degrés.
17: Comme beaucoup de gens, hein, difficilement bien sûr. Déjà parce qu'on ne peut pas sortir, il fait trop chaud. On vit dans le noir, c'est surtout ça. Pour essayer de s'adapter du mieux possible.
16: À cause des canicules à répétition, Maryse, elle, avoue avoir passé un bien mauvais été.
18: Ça a tout gâché, l'été, on n'a rien pu faire. Aucune sortie tellement.
16: Pour ne plus souffrir, cette habitante de Terrasson a donc pris la décision d'investir dans une climatisation.
18: On va la faire mettre. Mais bon, il n'y en avait pas, c'était tout. Mais là, on est en train.
19: Ouais. On apprécie, hein,
18: là, il nous la faudra.
19: Oui. Je l'ai moi, dans mon appart, heureusement d'ailleurs. Hein.
16: Oui. Morissette, qui habite à Saint-Amand-de-Colly, elle, n'en peut plus.
19: Trop, c'est trop, hein, y en a. Franchement, ça a été vraiment éprouvant cette année. Bon, après, je pense que c'est plus éprouvant pour des personnes qui sont plus sensibles, mais c'est vrai que, franchement, c'était très, très éprouvant. Oui.
16: Mais en Périgourdine qui se respecte, ce qui l'inquiète encore plus que la chaleur, c'est le manque de pluie.
19: Pour nos cèpes, bien sûr, parce que bon, nous, cette année, je crois qu'on va faire une croix dessus.
10: Mais évidemment, la cueillette des cèpes, très important ici, Périgord. Rappelons que cet été est le plus chaud jamais enregistré en France. C'est ce qu'a expliqué hier la ministre de la Transition écologique. 13h08 et la solidarité après cet été cauchemardesque pour les habitants des départements dévastés par les incendies. La Fondation de France a lancé un appel aux dons il y a un peu plus d'un mois. Bonjour Karine Mo.
20: Bonjour.
10: Vous êtes responsable du pôle urgence au sein de la Fondation de France et vous avez reçu 9 millions d'euros à ce jour. À quoi sert cette somme, cette grosse somme en priorité ?
20: La priorité pour nous aujourd'hui, c'est de répondre aux besoins urgents des populations qui ont été impactées à la fois par cette vague de canicule, mais aussi ces incendies incroyables qui ont traversé plusieurs régions du pays. Alors pour cela, on travaille en lien avec nos bureaux. Hein, on a des bureaux un peu partout en France avec des bénévoles qui voient les situations et repèrent les associations en capacité d'aider ces populations. Sur la canicule, par exemple, vous en parliez à l'instant, il y a tout un tas de mesures qu'on peut prendre immédiatement pour minimiser la chaleur à l'intérieur de bâtiments, notamment de bâtiments qui accueillent des populations les plus vulnérables. On a financé, par exemple, des couvertures de survie qui ont permis de limiter les réchauffements à l'intérieur de bâtiments, poser des volets sur ces bâtiments aussi. Donc, ça peut être des bâtiments qui accueillent des personnes âgées ou des hébergements d'urgence.
10: Vous travaillez avec des associations sur le terrain qui vous font remonter leurs besoins.
20: Tout
10: et donc,
20: fait.
10: Ça permet de mettre
20: Tout
10: en place ces actions concrètes. Je pense aux sinistrés des incendies. Il y a eu du soutien concret. C'était quoi de l'aide psychologique, il y a eu de l'aide pour les gens qui ont perdu leur maison.
20: Alors, pour les sinistrés des incendies, vous savez, pendant un moment, ils ont été évacués. Donc, les associations étaient à pied d'œuvre pour les accueillir, les écouter et s'assurer qu'elles avaient tout ce dont elles avaient besoin en attendant de pouvoir rentrer chez elles, hein, y compris, vous l'avez évoqué, ce temps d'écoute psychosociale, on va dire, d'accompagnement. Et puis, désormais, pour celles qui ont pu rentrer chez elles, mais qui ont perdu une partie de leurs affaires, des aides en matériel et financière pour qu'elles puissent se réinstaller dans les meilleures conditions. Pour ceux dont la maison a été intégralement brûlée, vous vous en doutez, le processus est un petit peu plus long puisqu'il faut attendre de voir quelle sera la réaction, notamment des assurances et des dispositifs publics pour voir comment nous pouvons éventuellement compléter ces aides. Il y a les habitants et puis il y a aussi les activités économiques. Hein, votre reportage d'avant parlait de l'agriculture. Donc on a bien entendu les annonces du gouvernement aujourd'hui. Il y a aussi tout un pan de l'agriculture française qui ne bénéficie pas forcément des dispositifs de droit commun ou des assurances. On pense notamment aux petits agriculteurs maraîchers qui essaient de diversifier leur production et qui, de ce fait, malheureusement, en essayant de développer des bonnes pratiques, finalement, échappent aux dispositifs.
10: Vous les accompagnez également.
20: Exactement. On a énormément de partenaires déployés sur tout le territoire métropolitain pour voir comment les aider dans l'urgence.
10: Il y a cette aide d'urgence, donc vous nous expliquez, qui est mise en place depuis plusieurs semaines, mais cet accompagnement, il va être dans le temps long. Vous nous le dites, ces 9 millions d'euros, ils vont servir à quoi dans les prochains mois ? Vous nous dites qu'il faut reconstruire, évidemment on ne va pas reconstruire à l'identique. Comment on envisage le futur sur ces territoires ?
20: Alors, il y a plusieurs réflexions en cours, effectivement. On a parlé de l'habitat. Évidemment, il va falloir penser adaptation de nos espaces de vie, pas seulement pour les maisons qui seront reconstruites, mais aussi de façon plus générale sur l'ensemble du territoire.
10: Face à la canicule aussi.
20: Voilà, exactement, les chaleurs. C'est les deux phénomènes, hein, chaleur et incendie. Dans le domaine agricole, là, pour l'instant, on en est sur des aides d'urgence pour que les petits agriculteurs puissent replanter très vite, hein, c'est maintenant, mais aussi à l'adaptation à la fois des productions et des méthodes de travail compte tenu de cette augmentation des températures au fur et à mesure des années.
10: Et vous appuyez sur un comité d'experts, c'est ça qui vous aide à prendre en compte toutes les problématiques.
20: Oui, toujours. On s'appuie toujours sur des comités d'experts. Dans notre comité d'experts actuel, nous avons à la fois des spécialistes des interventions d'urgence, un élu d'une commune qui a été impactée par les incendies, des médecins, des spécialistes de l'agriculture, de l'environnement, des forêts. Donc on a vraiment, on aborde toutes ces questions de façon transversale. Donc, si vous voulez, c'est pas en silo, parce que tout est lié hein, finalement. Et le point qu'on n'a pas évoqué quand vous demandiez par rapport à la durabilité, c'est aussi cette problématique de l'eau qui est transverse à toutes les questions qu'on vient d'évoquer. Voilà, sur laquelle on travaillait bien entendu avant cet été, hein, avec des projets très importants concernant l'hydrologie régénérative, repenser les aires humides. Voilà, tout ça, c'est des choses qu'il faut repenser et qu'on repense bien entendu avec les acteurs du territoire associatif, mais aussi les élus locaux et les pouvoirs publics de façon plus générale.
10: Karine Maud, vous êtes responsable du pôle urgence au sein de la Fondation de France. Cet argent, il sert aussi à accompagner, à aider ceux qui ont été mobilisés en première ligne cet été, les soignants, les pompiers. Quelle aide vous leur apportez concrètement? Et j'ai envie de vous dire, est-ce que c'est votre rôle avec les dons des Français de pallier le manque peut-être des pouvoirs publics? Est-ce que comment vous les accompagnez?
20: Alors, on travaille toujours en complémentarité des pouvoirs publics, c'est-à-dire que ce soit dans le domaine de la sécurité civile ou tous les autres domaines que j'ai évoqués précédemment, on s'assure toujours d'abord qu'il n'y a pas des dispositifs de financement ou d'accompagnement public. Malheureusement, voilà, la situation économique du pays étant ce qu'elle est, il y a parfois besoin de compléments. Si vous voulez, par exemple, si on prend le cas des sapeurs-pompiers, ils avaient une certaine dotation pour faire face à une certaine situation, mais la situation cette année a été exceptionnelle, ce qui a justifié qu'il y ait des moyens exceptionnels. Et ça, nous pouvons le faire uniquement parce que les Français nous font confiance, nous donnent de l'argent que nous pouvons débourser immédiatement de façon à ce que, dans votre exemple, les sapeurs-pompiers puissent remplacer le matériel très rapidement en attendant que de nouvelles dotations le soient accordées au niveau étatique.
10: Les Français vous font confiance, les Français sont solidaires. Est-ce que vous avez une idée sur ces 9 millions d'euros? Quel est le don moyen et qui a donné?
20: Alors, le don moyen, il se situe, je pense, autour de 130 euros. Et nous, nos donateurs, ce sont essentiellement des citoyens français, hein, des personnes privées, des familles, des enfants qui vont vendre des gâteaux pour nous envoyer un peu d'argent. Vous avez vu aussi la mobilisation exceptionnelle des artistes cet été avec ce concert fabuleux. Exactement, qui nous a à lui seul permis de collecter 1,5 million d'euros. Et voilà, c'est tous ces petits dons et ces plus gros dons. Les entreprises aussi nous soutiennent, qui nous permettent d'avoir cette possibilité d'aider de citoyen à citoyen, j'ai envie de dire, d'être un petit peu la courroie de solidarité entre ceux qui veulent aider et ceux qui ont besoin d'aide.
10: Eh bien, merci beaucoup Karine Maud de la Fondation de France d'avoir été avec nous. 9 millions d'euros récoltés grâce donc à cet appel aux dons pour les sinistrés des incendies de l'été.
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0: Émilie Ferry.
10: 13h16 à suivre, le scandale des violences sexuelles dans le périscolaire qui prend un peu plus d'ampleur avec des plaintes déposées par des familles de victimes. Plaintes contre le maire et l'ancienne maire de Paris. On va vous expliquer. Vous avez la parole grâce à notre grande opération L'Isoloir ici. Aujourd'hui, c'est Eric, un jeune retraité qui a un message pour le ou la future présidente. Et puis, l'histoire qui se termine bien pour un petit chat abandonné au bord d'une route en Alsace. Le village où il a été trouvé a décidé de l'adopter. Il vivra donc bientôt dans les locaux de la mairie. Je vous le disais, le scandale des violences physiques et sexuelles dans le périscolaire et la colère des parents des enfants qui ont été victimes. 17 familles lancent une procédure contre plusieurs élus de Paris. Une plainte déposée contre Emmanuel Grégoire, l'actuel maire, et contre Anne Hidalgo, à qui il a succédé. C'est l'association MeToo École qui représente ces familles et qui a annoncé ce matin cette nouvelle procédure lors d'une conférence de presse que vous avez suivie, Marie Boueda.
3: Oui, c'est une annonce à 8h30 précise ce matin, heure à laquelle les parents déposent leurs enfants à l'école. Une plainte pour briser le silence, déclare l'un des avocats en charge du dossier, Maître de la Carte.
21: Je vous rappelle qu'en matière d'infraction sexuelle, le silence est imposé aux enfants d'abord, mais ici, il s'est imposé aussi malheureusement à l'institution. La ville de Paris savait, mais la ville de Paris n'a pas agi depuis 2015 pour assurer la sécurité de nos enfants.
3: La plainte vise 7 élus de la ville de Paris, dont Anne Hidalgo et Emmanuel Grégoire, vous le disiez, pour mise en danger délibérée de la vie d'autrui, non-assistance à personne en danger et non-dénonciation de faits de nature sexuelle, notamment. Car les violences dans le périscolaire sont bien systémique, martèle maître Kathleen Taïeb.
6: On le sait bien, ce n'est pas un fait isolé. On ne parle pas d'un viol sur mineur à l'école une fois de temps en temps. C'est systémique, c'est dans toute la France. C'est pour ça qu'il faut aller au niveau du système, à la cause et plus seulement aux symptômes, aux conséquences que sont les familles de victimes.
3: Pour Barka Zerawali, porte-parole de MeToo École, il s'agit de permettre aux enfants victimes et à leurs parents de tourner la page.
7: Quand vous voyez les chiffres, par exemple, sur le périscolaire et les parents qui s'organisent pour éviter de mettre leurs enfants à l'école, c'est qu'il y a bien un problème. Hein. La confiance est rompue. Et elle est rompue depuis plusieurs mois.
3: L'association prévient, ce combat ne se limitera pas à la seule ville de Paris, mais bien à toute la France.
10: Et merci beaucoup Marie Boueta pour ces explications. Je signale qu'Emmanuel Grégoire annonce prendre acte du dépôt de plainte qui le vise. Le maire de la capitale se dit pleinement mobilisé en faveur de la protection des enfants. Aujourd'hui à Paris, plus de 200 enquêtes sont ouvertes. 132 animateurs ont été suspendus. Et vous le disiez Marie, le scandale il est loin de se limiter aux écoles parisiennes. La cellule d'investigation de Radio France a mené une enquête dans les plus grandes villes, les 20 plus grandes villes du pays. Résultat, elles sont toutes concernées par des alertes ou par des suspensions pour des violences sur le temps périscolaire. Plusieurs explications à ce phénomène, moins de contrôle, des formations moins exigeantes et la parole des enfants qu'on écoute davantage aujourd'hui. C'est un gros dossier à lire sur ici.fr. Un regard profond, une gueule, un parcours de vie singulier et une filmographie qui a célébré sa culture gitane. Le réalisateur Tony Gatliffe est mort à l'âge de 77 ans. Il a succombé à un problème de santé, selon sa famille, alors qu'il travaillait sur un film historique réalisateur de Gadjo Dilo ou Exil. Il avait le goût des chemins de traverse, des frontières qui s'effacent, des vies que l'on regarde trop peu, réagit la ministre de la Culture.
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10: C'est un nouveau rendez-vous dans le 13h de nos régions. Chaque jour, le témoignage d'un citoyen, ses espoirs, ses préoccupations, les sujets qui l'intéressent et ce qu'il a envie de dire aux candidats à la présidentielle. Avant d'entrer dans l'isoloir pour voter dans 7 mois, vous pouvez pousser le rideau de l'isoloir ici. Il est bleu, cet isoloir, à l'effigie de votre radio locale et il va y en avoir partout dans le pays dans les prochaines semaines. En ce moment, il y en a un à la foire de Châlons jusqu'à dimanche. Éric, un retraité qui vit dans une petite commune de Seine Marne a joué le jeu, il a répondu aux questions de l'isoloir.
22: Quel monde souhaitez-vous pour vos enfants et les générations futures ?
23: Qu'ils se sentent en sécurité, que l'éducation leur apporte beaucoup de choses et qu'ils aient un beau métier surtout, un métier qu'ils aiment. Je pense que c'est ça surtout le plus important.
22: Parmi ces trois valeurs de la devise nationale, laquelle est la plus importante pour vous ? La liberté ? L'égalité ? La fraternité ?
23: Ben, les trois sont importantes, mais je pense que l'égalité surtout, je pense que c'est surtout ça qui est très important dans notre pays.
22: Quel serait votre message à la future présidente ou au futur président de la République ?
23: Ben, je lui dirais qu'elle s'occupe plus de la France que de l'Europe, parce que l'Europe c'est bien, mais la France est importante surtout pour les Français. Voilà.
10: Au total, 5 questions auxquelles vous pouvez vous aussi répondre. L'isoloir ici vous attend également demain après-midi à la braderie de Lille. 13h22, c'est un peu les montagnes russes cet été pour les supporters des Girondins de Bordeaux. Mais voilà qui pourrait bien annoncer la fin du jeu. Malgré l'appel lancé il y a 2 jours à ce micro par la ministre des Sports Marina Ferrari, le COMEX, le comité exécutif extraordinaire, s'est réuni hier et a décidé de ne pas réexaminer le dossier. Traduction, la rétrogradation du club de foot en régional est maintenue. Les Girondins risquent donc plus que jamais la liquidation, Jade Péchira.
24: Une réunion qui s'est achevée en une demi-heure, pas digne d'un club 6 fois champion de France, de son histoire ni de son importance pour le foot français. Voilà pour les mots du club au scapulaire, dont les repreneurs, Sparta Capital, auront lutté jusqu'au bout. Pas au point toutefois de reprendre un club de régional avec plus de 40 millions d'euros de dettes, avait d'ores et déjà prévenu le président désigné Dominique Delport. Malgré cette épée de Damoclès, le COMEX de la fédération est resté inflexible, choisissant de maintenir la rétrogradation des Girondins sans même réexaminer leur dossier. dossier, et ce malgré l'appel de la ministre des Sports mercredi. Marina Ferrari avait estimé qu'il y avait peut-être une voie à trouver. Pas de vote et donc pas de risque que leur décision soit attaquée en justice, analyse une source proche du dossier, alors qu'il y a quelques jours encore, le tribunal de commerce validait l'accord de reprise. Désormais, à moins qu'un très improbable repreneur ne sorte du chapeau dans les prochaines heures, ce plan de continuation sera caduque et la société commerciale des Girondins liquidée, mettant fin à près de 145 ans d'existence.
10: Je vous propose de partir maintenant en Alsace, dans le village d'Eckversheim, pour rencontrer Demos. Demos, c'est un petit chat très mignon qui va être adopté par la commune. L'équipe municipale a été très émue quand il a été retrouvé samedi au bord d'une route, abandonné et enfermé dans un sac. Son propriétaire n'a toujours pas été retrouvé. Le félin va donc vivre dans la mairie. Il est pour l'instant à la fourrière en attendant d'être officiellement adopté par la commune, où il est très attendu, Mathis Caron.
4: Tous les jours, le maire Julien Borner reçoit des vidéos du petit chat blanc et gris qui est encore à la fourrière.
5: Alors c'est un chat mâle, estimé à 7-8 ans, très calme, qui ronronne aux caresses de celle qui lui prodigue les soins tous les jours. Donc pour l'instant, ça se passe bien.
4: L'histoire de l'animal a ému l'équipe municipale qui a choisi de l'adopter au terme d'une réunion très officielle en début de semaine.
5: Pour que ce chat de rue devienne du coup le chat du peuple. Et on se propose de le rebaptiser Demos. Demos vient de l'ancien grec, qui veut dire peuple. Une belle symbolique qu'on pourrait donner demain à ce chat.
4: Le peuple de Eckversheim qui s'implique déjà pour bien accueillir sa nouvelle mascotte.
5: On a déjà reçu des arbres à chat, des tipis pour le chat, des riverains également qui m'ont proposé de le prendre lorsque la mairie sera fermée lors des périodes estivales ou à Noël par exemple. On voit qu'il y a une vie solidaire qui peut se tourner autour de simples choses du quotidien qui nous animent tous.
4: Cette décision de la municipalité est saluée par les habitants.
8: La commune devra montrer l'exemple de ce que ça veut dire adopter un chat. Ce serait peut-être quelque chose qui pourrait faire comprendre aussi que adopter c'est facile, mais il y a des responsabilités derrière. Et puis si pendant les réunions, je trouve que ce serait sympa. Ça peut peut-être apaiser certaines tensions. Des fois, quand ça monte, mettre le chat au milieu, le petit ronronnement. Oh, c'est sympa comme idée.
4: Demos vivra dans la mairie du village à partir de mardi.
10: Et il est donc, vous l'entendez, très attendu par ses futurs 1400 nouveaux maîtres dans la commune. Ça va en faire des papouilles. Hein. Bon, si vous êtes à table, bon appétit. On vous emmène dans le Morbihan, désormais dans l'assiette, la célèbre andouille de Guéméné, qui fait la fierté des Bretons et qui régale les touristes. Sauf que la maison de l'andouille de Guéméné-sur-Scorff, une institution, vient de décider de fermer ses portes en attendant les résultats d'analyse de son procédé de fumage. On vous explique, on s'est aperçu que le produit dépassait les seuils européens de HAP, les hydrocarbures aromatiques polycycliques, des polluants potentiellement cancérigènes qui sont créés par le fumage au feu de bois, ce fumage traditionnel qui donne cette peau noire et son goût à l'andouille. Un nouveau procédé a donc été mis en place il y a quelques semaines, mais en attendant sa validation par un institut spécialisé, l'entreprise a préféré mettre ses ventes en pause, Angéline Demouinck.
9: Amandine est nouvelle dans la commune, elle vient tout juste de s'installer.
11: En début de semaine, donc on voulait absolument goûter l'andouille.
9: Mais ce ne sera pas pour aujourd'hui, le gérant Benoît Rivalan est là pour expliquer.
25: J'ai des andouilles, mais que je préfère ne pas vendre, parce que sinon vous allez peut-être être obligé de me les rapporter.
9: À l'intérieur, c'est évidemment l'odeur de fumée qui nous accueille. On a un ciel d'andouille au-dessus de nos têtes.
25: Un toit d'andouille, oui. Alors le principe chez nous, c'est qu'on veut vraiment faire les choses comme avant, avec un vrai feu. Alors c'est dans une pièce close qui fait à peu près 2 mètres sur 2 mètres. Et donc la fumée se dépose sur les andouilles et apporte le goût.
9: Et c'est bien ça le problème. Cette technique de fumage émet des hydrocarbures aromatiques polycycliques, potentiellement cancérigènes, qui s'accumulent dans la peau de l'andouille.
25: Pendant 5 ans, on mettait un message sur l'andouille. Le fumage traditionnel produit des composés cancérigènes se mangent sans la peau ou en petite quantité. Ça a tenu jusqu'à un moment où la Direction Générale de l'Alimentation a dit « Beaucoup de personnes ne vont pas en tenir compte, donc il y a un risque. »
9: C'est alors qu'est venue l'idée salvatrice sous la forme d'une simple chaussette en tissu.
25: Les chaussettes sont enfilées sur chaque andouille avant chaque fumage. Et depuis 2 mois et demi maintenant, les résultats sont très très satisfaisants. Mais il faut que ce soit vraiment validé scientifiquement par l'IFIP. Alors l'IFIP, c'est un institut de recherche de la filière porcine.
9: En attendant, l'entreprise a accepté de se plier aux résultats des analyses.
25: On s'était mis d'accord sur ce principe-là. C'est-à-dire que s'il y avait des andouilles non validées, on ne les vendait pas. Alors c'est la première fois qu'on ferme. Alors, il faut être honnête, c'est aussi parce que le mois d'août a été bon, la fête de l'andouille a été très bonne, on a très bien vendu. Donc le le stock est réduit.
9: Pas d'impact sur le chiffre d'affaires, mais quelques inquiétudes donc pour le gérant de l'entreprise familiale qui espère passer le flambeau à ses petites filles d'ici quelques années.
25: Là, c'est au législateur qu'il faut parler. Si on peut faire évoluer la loi, on permettra justement aux produits traditionnels de continuer à exister, parce qu'une application stricte de tout ce qui existe aujourd'hui en termes de normes risque de faire disparaître tous les petits au profit des industriels, quoi.
9: Le résultat des analyses est attendu dans les heures qui viennent. Si tout va bien, le magasin rouvrira ses portes dès lundi.
3: Un reportage signé Angéline Demoinck. Reportage ici, Brézizel, avec cette andouille de Guéméné qui est dans le patrimoine breton. Et je vous propose donc de préparer les journées européennes du patrimoine. Elles approchent, hein, ce sera le week-end du 19 et du 20 septembre. Vous avez l'habitude des lieux méconnus, des trésors à découvrir tout près de chez vous. Il y a même des lieux qui n'ouvrent qu'à ce moment-là de l'année. Donc c'est un moment à ne pas rater. Par exemple, le palais de l'Élysée à Paris qui va ouvrir ses portes uniquement au public à ce moment-là. Ce sera la 43e édition. Et la billetterie, si jamais vous êtes curieux pour découvrir le palais de l'Élysée, elle ouvrira ce soir à 19h. Vous pouvez retrouver ces infos sur notre site ici.fr. Merci beaucoup d'avoir écouté le 13h de nos régions. 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Nous sommes de retour lundi avec Marine Logénie. Pour l'instant, l'après-midi se poursuit en musique sur votre radio ici. Bonne journée.
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La mise au point de Jackie Quartz sur votre radio ici Poitou, c'était en 1983 et elle s'est distinguée par ses couplets parlés, ses refrains chantés et ce solo de saxophone que vous entendez, oui, juste derrière moi. C'est ce qui a fait vraiment l'ADN de ce titre qui est arrivé deuxième des meilleures ventes en France au mois d'août 1983. Bienvenue si vous nous rejoignez, c'est ici Poitou d'Orient pour vous accompagner jusqu'à 17h avec dans un instant toujours de la bonne musique, ça je vous le promets, Néné Thierry, Woman, et puis là c'est le nouveau Pierre Demar.

0: Ici Poitou le vendredi après-midi pour débuter le week-end tranquillement. C'était Néné Thierry avec Woman. C'est le moment d'accueillir Florian Lévesque qui va vous parler de la passerelle flottante de la Gazonnière qui permet de traverser maintenant le Clain dans l'agglomération de Grand Poitiers. Sylvain Riolan, le chef Mission Vélo, était l'invité d'Ici ça marche il y a quelques jours. Écoutez ça.
1: Et pour cela, direction Poitiers Nord, près de la Porte de Paris. C'est ici qu'en juin a été installée une passerelle flottante, une petite prouesse qui permet de relier deux axes importants entre Poitiers et le Futuroscope et plus loin, voire Beaumont-Saint-Cyr. Sylvain Riolan, chef de mission vélo à Grand Poitiers, nous a présenté le projet inauguré donc en juin dernier.
2: Disons qu'elles sont indispensables pour arriver à tisser un réseau continu d'axes cyclables. Et donc c'est vrai que c'est un manque à cet endroit pour partir vers le nord du territoire de Grand Poitiers. Et donc il nous fallait cette passerelle qui était incontournable.
3: Elle répond justement à quel besoin de mobilité des Poitevins ?
2: Elle a deux enjeux. D'abord, à une courte distance, pouvoir relier la zone de la République au centre-ville de Poitiers, et puis sur des axes plus longs.
3: Le Futuroscope, gros pôle d'employeurs, parc d'attractions, c'est un enjeu considérable aussi ?
2: Évidemment, c'est le deuxième pôle générateur de trafic du territoire, et donc l'idée de pouvoir rejoindre le premier pôle qui est le centre-ville à ce deuxième pôle qui est le Futuroscope est un enjeu pour Grand Poitiers.
3: L'idée, c'est plus de sécurité pour les cyclistes, pour les piétons aussi, parce que c'est ouvert à tous.
2: Oui, absolument. C'est une voie verte qu'on réalise, et donc une ouverture à la fois pour les cyclistes sur une piste cyclable de 3 mètres, donc qui permet vraiment de pouvoir se déplacer en toute sécurité pour les plus grands et pour les plus petits, et puis qui permet aussi d'accueillir les piétons sur cet axe-là.
3: Quand on connaît Poitiers, on sait que le Clain des fois est très bas, c'est le cas en période de sécheresse, c'était le cas cet été. Il y a aussi parfois des crues. C'est tout l'enjeu, c'est d'essayer de s'adapter à des choses qui se dérèglent de plus en plus. On le sait, le climat bouge. Hein.
2: Évidemment, et donc c'est aussi nous un travail en amont qui a été important d'études, puisqu'évidemment cette passerelle elle doit supporter à la fois ces sécheresses, mais aussi et surtout ces crues, et donc il y a toute une batterie d'études qui ont été réalisées pour pouvoir notamment, quand on a des crues centennales comme on a pu connaître en 82, avoir un ouvrage qui dont on est sûr qu'il puisse tenir dans ces conditions extrêmes.
3: Quelles étaient les problématiques auxquelles vous êtes trouvés confrontés justement pour la réalisation de cette passerelle flottante ?
2: Alors les problématiques, elles sont multiples. D'abord, c'est s'insérer dans un espace naturel, donc il fallait avoir le moins d'impact sur ce milieu-là. On a aussi en souterrain, ça c'est pas visible, mais deux canalisations d'assainissement qui passaient là. Et donc évidemment, quand on a des pieux qu'on vient implanter dans le lit du Clain, il fallait ne pas viser au milieu de ces tuyaux-là, mais à côté. Donc on a eu tout un travail de recherche et de pour s'assurer que les tuyaux étaient au bon endroit sur nos archives. Et puis après, évidemment, c'est l'insertion dans son environnement globalement, et puis arriver à tisser les liens pour ensuite aller vers l'avenue de Paris.
1: La passerelle flottante est donc praticable dès maintenant aux abords de la Porte de Paris à Poitiers. Si vous souhaitez aller un petit peu plus loin autour du sujet, rendez-vous dès maintenant sur ici.fr à la rubrique Ici ça marche.
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0: Excellent vendredi après-midi sur votre radio ici Poitou, en Vienne et en Deux-Sèvres. C'était les Sud-Américaines de Monsieur Michel Fugain. Avant 14h, je vous propose Without Without You avec U2 et puis le nouveau Jérémy Frérot. Ça s'appelle Frérot et c'est dans un petit peu plus d'une minute.
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1: Belle fin de semaine avec ici Poitou, vendredi 4 septembre, il est 14h. L'heure de votre point complet sur toute l'actu en français dans le monde.
2: 1 milliard d'euros débloqués, ça n'est pas suffisant, regrette la FNSEA qui voudrait le double. Après l'annonce d'un grand plan gouvernemental pour aider les agriculteurs dont les cultures et les élevages sont fragilisés par la sécheresse et la canicule. On est loin du compte, dit aussi la coordination rurale. La Confédération paysanne parle d'un vrai scandale et appelle à la mobilisation dans les prochains jours. Annie Genevard, la ministre, est cet après-midi à la rencontre de la profession à la foire de Châlons en Champagne. À 3 semaines de la visite du pape en France, le collectif des victimes de Betaram exprime sa consternation après le refus de Léon XIV de rencontrer une délégation de victimes le jour de sa venue à Lourdes, à quelques kilomètres de l'institution catholique incriminée. Le pape rencontrera tout de même plusieurs victimes d'abus au sein de l'Église catholique, mais pas de représentants de Betaram. Plus de 80 cas de salmonellose recensés depuis le printemps chez des personnes ayant mangé des graines de courge. Des rappels sont ordonnés. Ces graines étaient notamment vendues dans les magasins Grand Frais. Toutes les infos sont sur ici. Le retour des fortes chaleurs sur une bonne partie du pays. 5 départements, la Drôme, l'Ardèche, le Gard, l'Hérault et l'Aude sont en vigilance orange avec des températures qui vont parfois frôler les 40 degrés aujourd'hui. 3e journée de Ligue 1 de foot ce soir. Lyon affronte Auxerre à 19h. À 21h05, le PSG reçoit Monaco sur sa toute nouvelle pelouse au Parc des Princes. L'ancienne était trop abîmée, il a fallu la changer. Elle était abîmée par les épisodes de canicule et la sécheresse.
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1: Un petit point sur votre météo en Vienne et Deux-Sèvres. Ce vendredi après-midi, un grand et beau soleil qui nous accompagne. C'est le début d'un grand week-end estival avec des températures qui remontent. Là, en début d'après-midi, à Mauléon, Argenton-Château, Lencloître-et-Loudun, 26 degrés. À Coulonges-sur-Lotis, vous relevez 28 degrés. Si vous êtes plutôt à Niort, Lusignan et Montmorillon, jusqu'à 29 degrés. Et le plus haut en ce moment, c'est à Poitiers, Chauvigny et Angles-sur-Langlin avec 31 degrés. Jusqu'à 34 d'ici la fin de l'après-midi dans nos deux départements. Et puis demain, ça va se poursuivre avec 32 degrés demain samedi et puis jusqu'à 37 dimanche pour les maximales.
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0: Toto en 1982 avec Rosanna. Alors une rumeur a persisté pendant longtemps, disant que c'était en l'honneur de l'actrice Rosanna Arquette. Alors dans un premier temps, le pianiste du groupe a démenti, et puis presque 30 ans après, il a nuancé ses propos en disant que en effet Rosanna Arquette a été l'une des sources d'inspiration du groupe pour le titre de cette chanson. Merci d'écouter Ici Poitou. Dans un instant, vos trois chansons françaises à la suite: Nino Ferrer, La maison près de la fontaine, Axel Red avec Sensualité, et le nouveau single de Marie, ça s'appelle Tricheur.
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0: C'était en 1971, le temps qui passe et qui efface les traces d'une époque idéalisée. C'était la maison près de la fontaine sur votre radio Ici Poitou, signé Nino Ferrer.
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0: Ce dimanche 6 septembre, vous avez rendez-vous à Coulombiers dans la Vienne pour la célèbre foire aux melons. Oui, avec cette année le retour de la course des melons sur 7,5 et 15 km, c'est au choix. Vous avez aussi un vide-grenier qui vous sera proposé. Si vous voulez vendre, là c'est toujours possible, même oui, quelques jours avant. C'est gratuit et sur réservation auprès de la mairie, vous avez jusqu'à ce soir pour le faire. Vous profitez également des différentes randonnées pédestres dimanche, 8 et 13 km selon votre niveau. Et puis le marché de producteurs, le concours du plus gros mangeur de melons qui clôturera la journée tout simplement. Et puis la restauration sur place vous attend avec buvette, manège et jeux pour les enfants. C'est un rendez-vous unique en Poitou et ça se passe donc ce dimanche 6 septembre à Coulombiers pour la foire aux melons 2026. Vous pouvez aussi devenir bénévole et filer un coup de main à l'organisation. Là aussi c'est encore possible en contactant la mairie de Coulombiers dès maintenant. Bonne foire aux melons.
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0: Vendredi après-midi avec ici Poitou, ça sent le week-end, surtout en écoutant des morceaux comme celui-ci. C'était Peter Gabriel avec Sledgehammer dans les prochaines minutes pour vous emmener tout doucement jusqu'à 15h. Scorpion, Send Me an Angel, Cookie Dingler, Femme Libérée, et puis Grand Corps Malade avec Stilto dans les nouveautés ici Poitou, ça s'appelle Le Prochain Rêve.
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1: Vous écoutez ici Poitou, vendredi le 4 septembre. Bienvenue, il est 15h. Et c'est l'heure de retrouver votre point complet sur toute l'actu en français dans le monde.
2: Face à une sécheresse historique, la ministre de l'Agriculture met 1 milliard d'euros sur la table des fonds débloqués pour indemniser les pertes de rendement, soutenir les trésoreries pour éviter les faillites et relancer la production agricole. 1 milliard d'euros, pas suffisant, réagissent les syndicats. La Fondation de France a récolté 9 millions d'euros pour aider les sinistrés des incendies et des canicules cet été. Appel aux dons lancé il y a un mois pour mener des actions concrètes sur le terrain, dans l'urgence et dans le temps long. 130 euros donné en moyenne par chaque participant, a expliqué une représentante de la Fondation sur l'antenne de ICI. Une plainte déposée contre la ville de Paris, contre Emmanuel Grégoire, le maire, et sa prédécesseur Anne Hidalgo, en plein scandale des violences sexuelles dans le périscolaire. 17 familles de victimes s'unissent dans cette procédure pour, selon elles, montrer le silence coupable qui a mis en danger leurs enfants. L'essence la plus consommée par les automobilistes français, le samplon 95, le E10, n'a jamais été aussi cher depuis le début de la guerre au Moyen-Orient, début février, 2,09 € le litre en moyenne. Un défenseur éternel de la culture tzigane, le cinéaste Tony Gatliff est mort, il avait 77 ans, réalisateur d'une vingtaine de films, dont Gadjo Dilo. Il a raconté l'exil, la liberté, la culture gitane pendant toute sa carrière. Météo France s'attend à battre des records de chaleur cet après-midi, température en nette hausse, 5 départements sont placés en vigilance orange canicule, l'Ardèche, la Drôme, le Gard, l'Aude et l'Hérault.
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1: L'automne arrive à la fin du mois, mais pour l'instant on n'y est pas du tout, hein, parce que c'est un week-end encore bien estival qui nous attend en Vienne et de Sèvres cet après-midi, jusqu'à 32 degrés à Poitiers, Chauvigny, Angles-sur-l'Anglin, si vous êtes plutôt à Niort, Lusignan et Montmorillon, 31 degrés en ce moment, à Coulonges-sur-Lotise, à Montcoutan, à Argenton-Château ou encore à L'Encloître, 29 degrés, un grand et beau soleil donc jusqu'à ce soir avec un petit vent qui souffle aux alentours des 10 km/h. Et puis attention, ce week-end ça va grimper, demain on attend jusqu'à 32 pour les maximum. Et dimanche, jusqu'à 37 degrés en Vienne et de Sèvres. Pensez à vous hydrater, c'est important.
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0: Alors il y a eu plusieurs versions de ce morceau, hein. You Keep Me Hanging On. La première c'était par le groupe Motos Supremes, groupe américain en 1966. Mais voilà, celle qui a marqué tout le monde, c'est celle que vous entendez, celle de Kim Wilde en 86. Vous écoutez Ici Poitou et bienvenue si vous venez de débarquer. On vous accompagne avec l'actu locale, la musique, la bonne humeur jusqu'à 17h et votre quart d'heure 100% français qui arrive. Étienne Dao, Le Premier Jour du Reste de Ta Vie, Claude Nougaro et puis Ushi avec Je Partirai.
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0: Ici Poitou avec la douce voix d'Étienne Dao en plein cœur de ce vendredi après-midi. C'était le premier jour du reste de ta vie. Allez, l'actu loisir près de chez vous.
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0: Le Palco de Gilberto Gil sur votre média de proximité dans la Vienne et les Deux-Sèvres. Je vous rappelle, tiens, que tous les jours, entre 11h et midi, du lundi au vendredi, on joue ensemble dans votre nouveau jeu ici Poitou. 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Dans un instant, Paul Young, Adèle Castillon était avec toi, ou encore Johnny et Carmel. Ça arrive juste après ça.
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1: Ici Poitou, vendredi 4 septembre, il est tout juste 16h. L'actu en France et dans le monde, c'est maintenant.
2: Après les retentissants piratages des plateformes du fisc cet été, deux hommes ont été interpellés, viennent d'apprendre nos confrères de France Info. L'un des suspects est mis en examen, placé en détention provisoire, suspecté d'être l'un des auteurs de l'attaque informatique qui a conduit à des fuites massives de données sur le site des impôts. Le deuxième suspect a été libéré après sa garde à vue. Pour sauver les agriculteurs en danger face à une sécheresse historique, le gouvernement débloque 1 milliard d'euros des aides d'urgence pour soutenir la trésorerie pour indemniser les pertes et relancer la production. Mais les syndicats jugent ces annonces insuffisantes. La FNSEA réclame 2 milliards d'euros, le double. Des nouvelles de l'incendie au Vence, dans le sud de l'Ardèche, qui mobilise jusqu'à 250 pompiers depuis hier. Feu partiellement contenu dans ce secteur, mais toujours actif dans une commune voisine. L'Ardèche, qui fait partie aujourd'hui des 5 départements en vigilance orange canicule, avec la Drôme, l'Hérault, le Gard et l'Aude. Jusqu'à 39 degrés attendus par endroit, le retour des fortes chaleurs concerne une bonne partie du pays. Un coup d'arrêt, le gouvernement renonce à imposer aux collectivités la consigne pour le recyclage des bouteilles en plastique, projet relancé par Emmanuel Macron au mois de mai, qui avait provoqué la colère de nombreux élus de collectivités. À la place, l'exécutif propose une consigne volontaire et territorialisée. Le PSG inaugure ce soir sa nouvelle pelouse avec la réception de Monaco. L'ancien gazon du Parc des Princes a dû être changé cet été, abîmé par la canicule. Le match est à 21h.
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1: Vous aviez rangé le ventilateur ou la clim en vous disant ça y est, les chaleurs c'est fini. Eh bah, que nenni, je vous l'assure, pas du tout. C'est le moment de les ressortir pour ce week-end parce que ça va grimper en Vienne et en Deux-Sèvres. Déjà cet après-midi, on oscille aux alentours des 33-34 degrés, que ce soit à Poitiers, à Lusignan, à Lussac-les-Châteaux ou encore à Angles-sur-Langlin et Montmorillon. Mais ça va continuer ce week-end. Demain, au lever du jour, attendez-vous à relever entre 15 et 17 degrés. Donc ça, ça va, mais dans l'après-midi, on va monter entre 28 et 30 32 degrés au niveau des températures maximales. Et puis dimanche, c'est là que ce sera le plus fort avec jusqu'à 37 degrés. Allez, bon courage et profitez-en quand même un peu.
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0: Je vous rappelle qu'il sera le 22 et le 23 octobre sur la scène de l'Arena Futuroscope avec sa nouvelle tournée ici Poitou avec Florent Pagny. C'est le moment d'accueillir Aurélie Garcia pour vous parler de la fête des rosières qui débute aujourd'hui et jusqu'à dimanche à la Motte Saint-Héré. Elle a reçu hier Clément Bouquet, c'est le président du comité des fêtes. Écoutez.
1: Vous êtes invité à un mariage. On se met dans l'ambiance, oui, tous, samedi. La fête des rosières, c'est à partir de demain jusqu'à dimanche. Gros programme à l'occasion d'un mariage. Christophe Bouquet, président du comité des fêtes, est notre invité. Bonjour Christophe.
2: Oui, bonjour.
1: Alors comment ça, on est invité à un mariage alors qu'on ne connaît pas les mariés? Expliquez-moi.
2: Ben oui, c'est notre traditionnelle fête annuelle, la fête des rosières, qui se déroule en 3 jours, du vendredi au dimanche.
1: Ok, donc là les mariés doivent être présents les 3 jours? C'est vraiment leur grande fête, oui. Quoi?
2: C'est ça.
1: Ok.
2: Mais après, ils ont quand même des quartiers libres pour être avec leur famille le samedi.
1: J'imagine qu'ils ont quand même un petit moment à eux pour le vrai mariage.
2: Quoi. Ouais. Voilà,
1: tant qu'à faire. Ça dure depuis combien de temps cette histoire de célébrer des mariés à l'occasion de la fête des rosières?
2: Cette année, c'est la 380e rosière.
1: C'est incroyable, événement mais incontournable. Demain soir, c'est là que tout démarre. Il y a une belle cavalcade d'organiser pour donc préparer, présenter les futurs mariés.
2: Voilà, c'est ça. Donc, cavalcade de demain soir, départ 21h, jusqu'à la mairie. Après, il y a la présentation de la mariée côté du maire à la mairie.
1: Rien que ça, avec monsieur le maire, très bien. Ça rigole pas, hein, c'est chouette.
2: Ah ouais. Non, on fait ça bien.
1: Bah ouais.
2: Et après, on retourne vers l'orangerie pour le spectacle pyromélodique du feu d'artifice.
1: Oh là là, mais ça vaut le coup de se marier chez vous, à la Motte Saint-Héré.
2: Oui.
3: On va s'inscrire. Mais ils sont au courant quand même, les mariés.
1: Bah genre, oui, ça fait 300 ans que ça dure.
2: Oui.
3: Non, mais c'est pas genre, vous choisissez un mariage dans l'année et vous organisez un bus qui débarque avec plein de gens.
1: Ils choisissent de se marier ce week-end-là.
2: Voilà, c'est eux qui choisissent, on les force pas non plus.
1: J'imagine. Parce que si on veut pas de feu d'artifice à notre mariage, c'est préférable de pas se marier ce week-end-là, en effet, samedi. Comment ça va se passer alors pour eux et pour les visiteurs? Parce que là aussi, il y a un gros programme et on peut tous participer.
2: Le samedi, oui, bien sûr. Ben, le samedi, donc la mariée fait son cortège pour traverser toute la ville de la Motte.
1: Ouais.
2: Et ensuite, suivi du mariage à la mairie, et puis suivi religieux aussi. Voilà, avec présentation de des mariés seuls au balcon de la Maison des Rosières, à la Motte.
1: Ok.
2: Et tout ça, c'est à partir de 14h le défilé, le samedi.
3: Mais il y a une
2: journée du soir, après il y a le repas dîner dansant avec des food trucks.
1: Mais là on peut tous y aller aussi au mariage.
2: Oui, vous pouvez tous participer.
1: C'est dingue, hein. Comment s'appellent les mariés? Morgan et Samuel, si je me trompe pas.
2: Oui, c'est ça.
1: Ils sont prêts à avoir du monde donc à leur mariage.
2: Voilà, c'est ça. Oui. Bah après eux, ils ont leur repas personnel après. Hein.
1: Ah mais voilà. Mais j'espère bien qu'ils en profitent.
2: Et ils viennent ouvrir le bal au dîner dansant.
1: Génial. Bon, ça c'est franchement c'est atypique, c'est super. Il y a aussi le programme de dimanche. Hein. On a une course adulte, un parcours enfant et une autre cavalcade au départ de l'Orangerie à 15h.
2: Voilà, c'est ça. Mais c'est les mêmes déambulations, mais sauf que c'est une journée cette fois.
3: Faut être de la commune pour venir se marier chez vous?
2: En principe, oui.
3: Ah.
2: Et voir les communes avoisinantes.
1: Loupé, Florian.
3: Ben, tant pis.
1: Loupé, vous n'aurez pas de
2: après,
1: cortège.
2: On peut peut-être faire une exception après. Hein.
3: Ah, bon, après, il faut déjà que je trouve la bonne personne.
1: J'ai testé
3: mon mariage.
1: Merci beaucoup, Christophe Bouquet, d'avoir été avec nous. On rappelle donc que la fête des rosières, c'est à partir de demain à la Motte Saint-Héré. Très bonne journée.
2: Et la course, elle est organisée par l'Amicale des sapeurs-pompiers.
1: Eh ben, c'est noté.
2: Le dimanche.
1: Avec plaisir, on y sera. Merci, Christophe.
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0: Alors si vous étiez fan de la série Friends, évidemment ça vous rappelle quelque chose. C'était le générique I'll Be There For You sur Ici Poitou. Avant 16h30, votre quart d'heure 100% français, Marc Lavoine, Niagara et puis Soprano qui va vous faire danser avec DJ. Tout ça arrive dans un petit peu plus d'une minute.
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0: soir. Pour une Begin avec toi, c'était Marc Lavoine sur Ici Poitou, quasiment 16h30. C'est le moment de faire le point sur les sorties près de chez vous.
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0: bon sourire, c'était Zaz. 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La virilité serait-elle devenue un concept obsolète? Vaste question aujourd'hui dans l'humour en tube. Alors pour le savoir, Fred Ballard a traîné son caddie dans un magasin de bricolage. Elle s'est arrêtée devant un attroupement d'hommes fascinés par une vidéo promotionnelle. Écoutez ça.
1: Et alors on voit un mec, il est en sueur comme ça, il pousse une armoire normande comme ça, il fait comme ça. Et nous avec les mecs, tu vois là, on se connaît pas. Et on fait comme ça, on dit, il n'y arrivera pas.
2: Alors, on ne sait pas si la virilité a disparu des radars. En revanche, on sait que la mauvaise foi masculine est encore bien vigousse, avec cette petite pointe de moquerie hein, envers ceux qui sont taillés comme des ablettes. Le Célic déconstruit n'aime pas que les hommes des films publicitaires soient plus musclés que lui.
1: Et un mec qui arrive, tu sais pas d'où, mais c'est mal fait, tu vois, c'est pas Spielberg qui a fait le film, tu vois. Et là, t'as un mec qui arrive dans l'histoire, à lui, il est impeccable en bleu de travail, il a une coupe à la con, avec une raie. Qui c'est qui fait des raies aujourd'hui, quoi? Alors, et puis lui, il a une tête de con en plus, tu vois, le bon connard, quoi, tu vois.
2: Ah bah oui, forcément, hein, on peut pas être gaulé comme un combattant de MMA et être stylé, tout ça dans une vidéo qui vend des patins pour armoire normande, non. Qui c'est les plus beaux et les plus forts? Évidemment, c'est ceux qui regardent. Heureusement, il y a aussi des hommes lucides sur leurs attributs.
3: À la base, j'ai bien conscience que je suis pas un mâle alpha. Je suis pas un dominant. Je suis pas le genre de mec, je rentre en soirée, tout le monde fait « Eh ». Sentirais pas la testostérone. Ah, je suis pas ce mec-là. Moi, je serais né il y a 3 millions d'années, tu fais « Ah, on lui laisse 5 jours !»
2: Oui, et heureusement que c'était pas la mode des armoires normandes il y a 3 millions d'années, hein, sinon Vérino serait mort au bout de 5 jours, écrasé par une armoire normande. Alors qu'aujourd'hui, il fait mourir de rire les gros virils. Quelle époque comique!
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0: Ici Poitou, vendredi après-midi avec Lerita Mitsuko et Marcia Baila. Je vous laisse là puisque c'est Antoine Plouzenec qui prend le relais dès 17h. Avant ça, Renaud en cloque, Teddy Swims avec son nouveau single. Et puis moi, je vous souhaite un bon week-end. On se retrouve lundi dès 11h.
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1: Très bon début de soirée avec ici Poitou, vendredi 4 septembre, il est 17h. Antoine Plouzenec jusqu'à 19h, mais juste avant, l'actu en France et dans le monde.
2: On est loin du compte, réagissent les syndicats agricoles après l'annonce du grand plan d'aide face à l'ampleur de la sécheresse et à ses conséquences dramatiques. Le gouvernement met 1 milliard d'euros sur la table, de l'argent débloqué en urgence qui va servir à soutenir la trésorerie des agriculteurs, à compenser les pertes, à relancer la production. Mais dans les fermes où on constate les dégâts, on a bien du mal à se satisfaire de ces annonces. Valentin Dunat, c'est ce que vous dit cet agriculteur dans l'Oise.
3: Il s'appelle Romain Crignon, il a une ferme en polyculture élevage avec 400 brebis et également une activité de production de fruits rouges.
4: J'ai 80 arts de groseille, donc c'est une production où tout est produit en même temps. On était à une semaine de la récolte, tous les fruits qui étaient en hauteur ont brûlé, donc on devait cueillir avec les saisonniers 9 tonnes de groseille, on est passé à 5 tonnes, quoi.
3: Et la conséquence financière est importante, un manque à gagner qui chiffre à 40 000 euros. La FNSEA a fait une estimation des conséquences au niveau national, 10 milliards d'euros. L'aide de la ministre est d'un milliard.
4: Si vous divisez un milliard par le nombre d'exploitations, c'est pas ça qui va changer grand-chose, quoi. Et puis après, des mesures, je sais pas si on les aura, donc je sais pas, enfin ils sont tous déjà un peu en campagne électorale et tout, donc bon... Ce qu'il y a, c'est qu'on avait des annonces sur le GNR depuis le mois de mai. Moi, j'ai toujours rien reçu. Donc bon, c'était qu'un centime du litre, je veux dire. Mais là, ça fait 4 mois qu'on remplit des papiers, puis il n'y a toujours rien qui vient.
3: Pour lui, donc, ces annonces sont de circonstances et il a bien du mal à croire qu'elles puissent vraiment permettre à tous les agriculteurs de passer l'hiver, comme l'avait annoncé le Premier ministre.
2: Et en attendant l'hiver, il faut encore affronter la chaleur. On dépasse les 30 degrés, voire bien au-delà dans une bonne partie du pays. Et un 6e département rejoint la liste de ceux en vigilance orange canicule, les Pyrénées-Orientales, en plus de l'Aude, l'Hérault, le Gard, la Drôme et l'Ardèche. Sur le littoral atlantique, c'est le risque de baïne qu'on surveille, risque maximal pendant tout le week-end. Prudence si vous avez prévu d'aller vous baigner dans l'océan. Des fuites de données massives et des enquêteurs qui tentent de retrouver les hackers. Deux personnes ont été interpellées fin août, soupçonnées d'avoir participé au piratage du fisc. D'après nos confrères de France Info, le premier est un jeune de 18 ans, déjà connu dans ce type de dossier. Il est mis en examen et placé en détention provisoire. Le deuxième suspect, 16 ans à peine, a été libéré. Les enquêteurs continuent de fouiller son ordinateur. Deux matchs à suivre ce soir pour les fans de foot. L'Olympique Lyonnais affronte Auxerre à 19h et puis à 21h, le PSG reçoit Monaco. C'est la troisième journée de la Ligue 1. Ce soir, on encourage aussi les basketteuses de l'équipe de France qui débutent la Coupe du Monde en Allemagne avec un match contre les Hongroises. Match de poule, coup d'envoi, 21h. La tapisserie de Bayeux va faire le bonheur des Anglais pendant les prochains mois, exposé au public à Londres à partir de jeudi prochain. Mais une petite frayeur en inspectant l'immense broderie qui a traversé la Manche pendant l'été. Une rupture de 2 fils a été constatée. Rassurez-vous, l'état général de ce joyau du 11e siècle n'est pas altéré. Et c'est à voir évidemment en photo sur ici.fr.
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6: La nuit qui vient sera calme. L'apparition en revanche demain de quelques bancs de brume pourrait rendre les premières heures du jour un petit peu laiteuses. Pour ce qui est des premières heures du jour, il devrait faire 14 à 17 degrés, prévient Météo France. Quelques petits nuages donc qui traîneront ça et là au sol ou en altitude dans le courant des premières heures du jour, mais très vite ça se dissipe. Résultat, grand ciel bleu, grand soleil pour tout le reste de cette journée de samedi en Poitou. 28 à 31 degrés sur les thermomètres en Vienne et en Deux-Sèvres. Et puis dimanche, pour le ciel, c'est la même chose. Des nuages qui se dissipent en cours de matinée. Puis ensuite, grand soleil. Mais c'est aussi un coup de chaud temporaire avec plus de 30 degrés pour l'ensemble du Poitou. 16 à 18 degrés. Bon, c'est presque pareil, mais c'est pas pareil. 16 à 18 degrés pour les températures au lever du jour dimanche. 34 à 36. Ça, c'est les maxis pour cette deuxième journée du week-end. Et très très vite, ça redescend puisque lundi, nous ne devrions pas avoir plus de 28 degrés dans le Poitou.
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6: Et tiens, puisqu'on est vendredi et qu'on commence cette nouvelle tranche horaire avec vous sur l'antenne d'ici Poitou, rien ne change évidemment, l'actu locale, la bonne humeur et la musique sont là. Oui, mais du coup, je trouve que pour pouvoir vous dire bonjour aujourd'hui, Imagination, c'était pas mal, hein.

0: Imagination avec Music and Lights. Vous écoutez ici Poitou et c'est pas fini pour la musique. Il y en aura encore des chansons dans le courant des minutes qui viennent.
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0: et Bernard Lavillier avec la salsa, ou bien encore Estelle avec Te rencontrer encore. Mais dans les prochaines minutes également sur votre radio locale ici Poitou, direction le parquet de la salle Jean-Pierre Garnier à Saint-Éloi. Alors c'est pas une salle où on a mis un parquet pour danser, quoi qu'en même temps le basket c'est quand même une très belle chorégraphie à base de paniers à 1 point, 2 points ou 3 points, c'est mes préférés quand c'est le PB qui les marque dans le panier de l'adversaire. Le PB 86, le Poitiers Basket, qui est un club mythique de notre région et dans les coulisses duquel Florian Lévesque s'est rendu toute la semaine. On a découvert plein de gens qui font tourner ce club. Préparateur physique, coach ou bien encore intendant, le président bien sûr. Restent les joueurs. Hein. Et c'est précisément auprès d'un joueur, un enfant du pays d'ailleurs, que l'on sera dans les prochaines minutes pour J'ai testé. Rencontre avec Imanol Pro. Alors est-ce que Florian Lévesque, notre reporter, réussira à marquer un panier à 3 points ? Réponse juste après Estelle.

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1: Estelle, avec Te rencontrer, vous écoutez ici Poitou, votre radio locale en Vienne, en Deux-Sèvres, et vous savez que bah il y a des choses qui nous font vibrer, comme vous par exemple. Alors de temps en temps, c'est aller voir un match au Motoball de Neuville de Poitou, c'est de temps en temps aller voir le Stade Poitevin, ou le d'ailleurs les Niortais également, qui jouent très très bien au rugby, les Chamois bien sûr. Et puis, si vous êtes plutôt branché sport d'intérieur, rendez-vous à Poitiers à la salle Jean-Pierre Garny à Saint-Éloi. C'est là que joue le PB 86, et c'est dans ce club sportif emblématique de la région que Florian Lévesque a passé la semaine. Entre entraînement, récupération, pression du résultat, évidemment ça c'est la vie d'un club de basket, mais c'est encore plus le cas de la vie d'un joueur de basket professionnel. Ça ne se résume pas qu'au soir de match. Florian Lévesque a partagé le quotidien d'Imanol Pro, joueur du Poitiers Basket 86, pour en mesurer les exigences de l'intérieur. Et au passage, prendre un petit cours de lancer franc.
2: Bonjour Imanol.
3: Bonjour.
2: Bon, merci de prendre un petit peu de temps pour dans ton entraînement pour nous parler un petit peu. Ça fait combien de temps maintenant que t'es au club? Parce que toi,
3: ça doit être ma 5e ou 6e année avec le groupe pro. 6 ans peut-être avec le groupe pro, ouais. Et après, depuis le club, c'est depuis 2017 avec les jeunes. Donc,
2: Qu'est-ce qui te plaît dans ce club ici à Poitiers?
3: Bah, c'est cet esprit de famille, voilà. Maintenant, tout le monde se connaît très bien. Et en plus, je suis de Poitiers, donc moi j'adore.
2: Cette année, tu aurais été l'un des joueurs qui nous a vraiment fait rêver. Je repense au dernier match de la saison et ce but, ce panier héroïque à la toute fin de rencontre sur le buzzer. C'était incroyable.
3: Ouais, non, c'était vraiment bien. C'était une belle aventure l'année dernière. Et encore plus les playoffs, c'était vraiment une autre atmosphère. Et c'est vrai qu'on a eu un sacré parcours, je dirais.
2: Comment tu le vis, ça, ce moment-là, cette action-là?
3: Bah, en fait, ça va très très vite. La balle arrive, je tire, et après c'est vraiment une fraction de seconde, elle tombe dedans et après on explose. Mais il faut rester concentré parce qu'en fait on va en prolongation et après on a réussi à gagner en prolongation.
2: Tu l'as revu quand même?
3: Oui, un petit peu, ouais, quelques fois. Ouais.
2: Et alors, quand on la revoit, on se dit ah ouais quand même.
3: Ah ouais, c'est différent en fait, ouais. C'est là où ça ralentit un peu, je dirais. Parce que sur le moment ça va vraiment vite, et quand on le revoit, c'est là où on prend conscience un peu plus du tir. Ouais.
2: On avait un doute si tu serais là ou pas cette saison.
3: Ouais, bah si, ça s'est fait avec le club. Alors il y a eu des échanges, il y a eu des intérêts aussi à l'extérieur, mais après avec le club ça s'est fait assez naturellement. Ouais.
2: Bon, toi t'es un serial tireur, je t'ai vu t'entraîner, il n'y a pas beaucoup d'erreurs, les paniers à 3 points c'est insolent, la façon dont tu les mets et le nombre que tu mets. Est-ce que tu peux me donner un petit tips sur un panier pour m'apprendre 2-3 trucs?
3: Donc voilà, donc tu vas mettre ton pied droit un peu face au cercle, un peu en avant, okay, car t'es droitier. Tu mets ta balle, vraiment les doigts assez écartés, okay, voilà, face au cercle. La main gauche, elle est là pour guider, okay, donc elle est sur le côté. Et après, tu viens monter ton coude, histoire d'avoir un bel angle ici, un bel angle à 90. Ouais. Et après, tu viens finir.
2: Bah maintenant, il manque plus de la force.
3: Voilà. Maintenant, c'est de l'entraînement, voilà. On peut essayer, ouais, approche-toi. D'ici, on va essayer, on va commencer là.
2: Allez. Bah, vas-y. Tac, de là, tac, tac.
3: Et voilà.
2: Allez.
3: Bravo.
2: Sans réfléchir, c'est bien.
3: C'est le premier. Et ouais, des fois, il n'y a pas besoin de beaucoup de réflexion. C'est comme sur le tir contre Nantes.
2: Ouais, mais quand je. Oui, le tir contre Nantes, t'es quand même très loin.
3: Voilà.
2: Oui. Bon, cette année, vous nous faites la même chose?
3: Ah bah, il faut faire encore mieux. Il faut aller gagner. Déjà, il faut essayer de monter directement. Et après, il faut aller en play-off et gagner la finale des play-off.
2: Merci, Manol.
3: Merci beaucoup.
1: Alors évidemment, nous, on l'aime beaucoup, cette équipe, on la soutient, on est la radio du PB 86. Donc évidemment qu'on a suivi, et notamment la phase de play-off. Là, les matchs amicaux se passent très très bien, mais les play-offs, oh là là, le dernier match des play-offs à Pau, quel dommage pour le PB, mais qu'est-ce qu'ils se sont bien battus. C'est une très très très belle équipe, où on voit bien que les joueurs sont remplis de ces notions de discipline, de sacrifice, d'amour du jeu également. Être joueur professionnel, c'est donc un engagement total, bien au-delà des 40 minutes sur le parquet. Pour réécouter l'intégralité de ce rendez-vous j'ai testé, eh ben vous pouvez vous rendre sur le site d'ici Poitou, c'est ici.fr, ou bien encore sur notre appli ici.

0: La Salsa et Bernard Lavillier, vous écoutez votre radio locale ici Poitou et en ce moment à La Ciotat, on est au bord de la Méditerranée, dans le sud de la France, en Provence pour être précis. Eh ben, il se déroule un truc qu'on aime beaucoup qui s'appelle le Ici Live, un festival où les artistes viennent sur une scène qui flotte au milieu du port et le public sur les bords et qui se régale. Figurez-vous que comme c'est votre radio ici qui organise ce festival, on y sera tout à l'heure dès 19h avec Émilie Mazoyer qui sera en direct du Festoche avec notamment Jennifer et le DJ Yann Muller. Et justement, c'est pas parce qu'il y a cette actu qui est très forte que on ne suit pas tout ce qui se passe sur la planète musique. On parlera notamment de Jacques Dutronc, de ses 60 ans de carrière et de l'hommage qui lui a été rendu par un très grand magazine de musique. Tout ça après Damiano David et Next Summer sur votre radio locale qui s'appelle comment déjà ? 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

0: Next Summer avec le leader, ancien leader du groupe Maneskin, qui avait, groupe italien, qui avait remporté l'Eurovision. Et on les a revus tous ensemble il y a quelques jours. Il y a eu des photos d'eux qui étaient sur un red carpet, un tapis rouge, un truc comme ça. Enfin bref, Damiano David qui s'est un petit peu auto-exclu du groupe temporairement pour faire un petit bout de carrière solo. Bah justement, on vient d'en avoir un exemple avec Next Summer. La suite avec un classique de Mylène Farmer. La chanson s'appelle Plus grandir. Mais hors de question d'avancer musicalement si on n'a pas le point sur l'actu musicale. Émilie Mazoyer. Alors, qui fait l'actu aujourd'hui?
1: Salut tout le monde. Émilie, au rapport pour votre dose quotidienne d'actualité musicale. On se souvient aujourd'hui d'Annie Cordy. Ça fait 6 ans qu'elle est partie, à 92 ans, en portant dans la tombe la réponse à cette question bouillante. Jamais ce qu'il y avait vraiment sous le grand chapeau de Tata Yo-Yo, mais que cela ne nous empêche pas de replonger dans la discographie d'Annie Cordy, pleine de chansons rigolotes, oui, mais aussi de performances vocales exceptionnelles, comme sa version de Hello Dolly, qui rivalise avec celle du grand Louis Armstrong, ou encore son trio avec Souchon et Cabrel, c'était aux Enfoirés, en l'an 2000. Big Flo et Oli, il faut les voir sur scène présenter les chansons de leur nouvel album Karma.

peut-être un peu décevant. La faute à un peu trop d'ordinateurs et pas assez de musiciens. Mais avec Big Flo et Oli, c'est tout le contraire. Une dizaine d'artistes sur scène, des cuivres, une batterie, il y a tout. Ils ont fait le conservatoire et ça s'entend. Hein. Le son est parfait, les tubes sont là et les nouvelles chansons tellement belles. Vous l'avez compris, je suis conquise et vous allez pouvoir tenter l'expérience. Big Flo et Oli partent en octobre pour une tournée d'une trentaine de dates partout en France. Angèle aussi part en tournée mondiale en 2027. Après la France et la Belgique, elle chantera au Canada, aux États-Unis, en Espagne, en Angleterre, en Allemagne, en Suisse et en Hollande.

Son troisième album Instinct sort le 16 octobre et Angèle est très attendue. Alors, si vous voulez être sûr d'avoir des places pour les concerts, ne tardez pas. Les préventes ont commencé depuis mercredi et la mise en vente générale est pour demain matin, 11h pétante. Le magazine Rolling Stone France célèbre, dans son numéro de septembre, les 60 ans de carrière de notre légendaire Jacques Dutronc. Il est en couverture dans tous les kiosques et dans vos oreilles sur ICI. 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

Bah oui, c'est la vie, tu penses, évidemment. 60 ans. Non, mais c'est, moi, ça me rend rêveur quand même, dis donc. Traverser les décennies avec ces chansons qui restent encore dans nos têtes aujourd'hui. Bravo, monsieur. La suite, c'est avec des idées pour sortir pour votre week-end qui se prépare avec Ici Poitou. Mais d'abord, on continue avec Mylène Farmer. Et puis, tiens, la petite info importante que je vous rappelle, puisque nous étions en train de papoter musique avec Émilie Mazoyer pour Décibel. Décibel, désormais, depuis quelques jours, c'est le retour de Décibel, le magazine le soir, et désormais, c'est à 19h. Nous serons en direct du Ici Festival de la Ciotat tout à l'heure, juste après les infos de 7h.

0: Il est là, le titre de cette chanson de Mylène Farmer, Plus grandir. La suite, c'est avec nos petits pois de vin, puisque ça y est, c'est fini pour la première semaine d'école. On leur a demandé qu'est-ce qu'il fallait pour être un bon ou une bonne professeur des écoles. On va explorer leurs réponses juste après Charlotte Cardin et Gold, qui a envie qu'on les laisse chanter. On fera ça, mais d'abord on va à Civray.
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0: Eh oui, parce qu'il se prépare cet événement qui est une grande fête de l'agriculture et qui a lieu demain, la 44e édition. Demain, pardon. C'est pas demain, c'est samedi de la semaine prochaine. Oh là là. Donc c'est le comice agricole de Civray, unique dans la Vienne. Et donc, vous allez pouvoir, si vous ne connaissez pas ce genre d'événement, voir à quel point ça peut être festif. Et comme toute la diversité du monde agricole y est représentée, vous allez pouvoir découvrir les savoir-faire des éleveuses, des éleveurs de la région dans les zones Elbe à Saint-Pierre, la zone des Elbes, pardon, à Saint-Pierre-d'Exideuil. C'est donc tout près de Civray, 44e édition de ce comice qui accueille des bovins, des moutons, des chèvres, des chevaux, des ânes, une truie. Oui, bah elle sera là. Et puis, alors elle vient avec ses petits, sympa. Et puis, il y aura aussi des volailles pour découvrir tout ça. Des animations culturelles, des animations commerçantes aussi. Et puis, forcément, de quoi manger. Sachez également que les machines agricoles sont également présentes au village des exposants, aux côtés des organisations professionnelles du monde de l'agriculture de la Vienne. L'enseignement agricole également, le musée rural, des producteurs locaux, des artisans, des commerçants, tout au long de cette journée du samedi 12 septembre, ça se passe à Civray, la 44e édition de ce comice agricole qui n'oublie pas les enfants. Beaucoup d'animations à leur endroit sont également programmées.
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0: Quand on est chanteur, oui, évidemment, ça c'est une chose qu'on peut demander légitimement, qu'on les laisse chanter. Oui. C'est ce qu'a fait Gold. Sauf qu'écoutez bien les paroles de cette chanson, qui a l'air simple comme ça, mais en fait, il y a un vrai petit message à l'intérieur, hein.

0: Charlotte Cardin avec The Way We Touch. Vous écoutez ici Poitou et on va continuer avec Michel Berger juste après les petits pois de vin.
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0: Des petits pois de vin, le micro ici Poitou pour enregistrer les réponses aux questions qu'on leur pose. Bah justement, on s'est intéressé à la personne qui est quasiment tous les jours de l'année en face d'elle et eux. La maîtresse d'école ou le maître d'école? Bah justement, qu'est-ce qu'il faut pour être un bon prof des écoles ou une bonne prof des écoles?
3: Une maîtresse qui fait beaucoup de jeux dehors, beaucoup de sport, dans le gymnase.
4: Une maîtresse qui donne pas beaucoup de devoirs.
5: Qui est gentille.
6: Elle nous donne des trucs faciles et elle nous laisse dessiner tout le temps.
7: Et une maîtresse drôle aussi.
8: Elle pourra nous faire faire des arts plastiques.
9: Bah une bonne maîtresse, ça peut aussi être une maîtresse qui fait des blagues.
10: Quand c'est l'heure de la récré, bah elle nous laisse directement sortir.
11: Elle nous laisse longtemps de la récré, 20 minutes, un peu, 15,
12: 5 heures.
13: Qu'elle nous laisse aller aux toilettes tous les deux.
14: Tous les deux.
15: Quand on est dans le bus pour rentrer, on dit au chauffeur de ne pas rouler vite pour qu'on travaille pas.
16: Lui, il fait du hip-hop sur les tables en classe.
17: Non, c'est pas vrai.
18: Quand on n'a pas compris quelque chose, elle nous l'explique très bien. Et quand on a un bon travail, elle nous met des bonnes notes.
0: Ah bah voilà qui est mignon comme tout, tiens alors. Et qui est assez juste. Quand le travail est bon, effectivement, ça mérite une bonne note. Reste que bon, bah, c'est sûr qu'il faut un peu bosser en classe. Et puis, il faut aussi que nos enseignants s'adaptent à nos piou-piou pour bien tout leur expliquer toujours. Bah oui, voilà, c'est comme ça. Je sais pas si pour vous, à l'école, au collège, au lycée, le sport, ça reste un bon souvenir. Mais en tout cas, on va causer sport dans les prochaines minutes avec le club de Neuville-de-Poitou qui a un très bon club de motoball. Et figurez-vous que demain, c'est la Coupe de France de motoball, la finale de Coupe de France de motoball. Neuville y envoie deux équipes, les U18 et l'Elite 1. Vos invitations pour cette finale qui se déroule chez nous dans le Poitou, je vous les offre juste après Michel Berger, mais d'ici là...

0: Et Michel Berger, que vous écoutez sur votre radio locale ici Poitou, vous allez aussi écouter les Bananarama et Venus. Ah bah ça, c'est un tube années 80 où je m'y connais pas. On va se faire un petit plaisir coupable dans quelques petites secondes, donc restez avec nous.
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0: Et vous qui allez peut-être repartir avec vos invitations pour aller encourager deux équipes neuvilloises de motoball. Vous savez, le motoball, c'est ce sport qui ressemble un peu au football dans la mesure où il faut quand même taper dans un ballon avec ses pieds. Ben oui, sauf qu'en fait, en même temps qu'on tape dans le ballon avec ses pieds, il faut aussi enfourcher une moto qui vous permet de vous déplacer sur le terrain. Ah, et figurez-vous que nos camarades de Neuville sont super bien classés dans ce sport assez insolite quand même, le motoball. Et bah, du coup, comme ils sont bien classés, c'est assez logique s'ils sont bons, et ils le sont, de se retrouver en finale de Coupe de France de motoball. Deux équipes de Neuville se trouvent demain en finale de cette Coupe de France. Les U18 qui, à 16h30, affronteront une équipe de Franche-Comté, celle de Vougeocourt, et puis l'élite 1, 19h30, autre match de Neuville contre 3 cette fois-ci, ce sont donc les seniors qui jouent. Alors deux rencontres de finale de Coupe de France à Neuville, au stade de Neuville, et c'est ça qu'on vous offre ce soir au 05 49 60 20 20. Petit coup de fil à passer maintenant pour repartir avec ces invitations pour cet événement sportif assez inclassable, il faut bien le dire. Enfin quand même, finale de Coupe de France, non seulement il n'y a qu'une ville, mais il y a quand même deux équipes. Allez, deux matchs hauts en couleur. Je pense que Neuville a besoin de vous. Dépêchez-vous de nous appeler au 05 49 60 20 20 pour repartir avec vos invitations. C'est demain, dès 16h30. Oui, vous êtes bien invités aux deux matchs.

0: Les Bananarama et Vénus, les Shocking Blue avaient chanté cette chanson aussi. Oh, la version délicieusement sucrée des années 80 par les Bananarama, ça vaut quand même le coup d'oreille. Coup de, justement, alors après l'oreille, l'œil. Coup d'œil sur vos conditions de circulation en ce moment même. Vous allez avoir quelques petites difficultés pour rejoindre Neuville-de-Poitou par la D347. Quelques petits ralentissements à l'approche de cette commune quand vous arrivez de Poitiers. On va y retourner dans un instant à Neuville-de-Poitou. Et puis du monde ce soir sur la N147 à l'approche lorsque vous sortez de Poitiers, de la bifurcation entre les D347 et N149. Sinon, partout ailleurs à Poitiers, les ralentissements habituels sont en place. Ça y est, si on jette un petit coup d'œil sur la carte de circulation à Niort, là c'est la même chose. Hein. Les sorties de Niort sont toutes à peu près encombrées de la même façon. C'est particulièrement vrai dans le sud de Niort où les difficultés sont concentrées sur le rond-point de la route de La Rochelle, tout simplement. Allez, bon courage à vous qui êtes peut-être coincés dans les bouchons en ce moment. En tout cas, tout va bien se passer puisque vous écoutez Ici Poitou.
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0: Allez, il en faut quoi ? 5 minutes, c'est ça qu'il faut pour aller de Chabournay jusqu'à Neuville-de-Poitou. Bonsoir Sabrina.
3: Oui, bonsoir.
0: Sabournay. Bah, je mélange les deux, tiens, pourquoi pas. Oui. Votre prénom est Chabournay. Chabournay. Et puis oui. Neuville-de-Poitou, c'est ça, c'est 5 minutes de route à peu près.
3: Hein. Oui, à peine. Ouais.
0: Commune voisine donc, commune que vous connaissez bien, notamment pour son équipe de motoball que vous êtes déjà allé voir jouer.
3: Oui, j'ai cette chance-là en fait d'habiter à côté et de pouvoir suivre l'équipe depuis maintenant plusieurs années.
0: Et alors justement, alors ils sont toujours bons. Ça, moi je les ai toujours connus excellents dans ce sport qu'est le motoball. Qu'est-ce qu'elle a de plus que les autres équipes ?
3: Je pense qu'il y a avant tout la très bonne connaissance des joueurs et puis aussi le fait qu'il y ait un entraînement qui soit quand même assez important et ouais. puis je pense l'ambiance aussi des supporters qui du coup parviennent à porter les joueurs et à faire de superbes matchs et c'est vrai que c'est une équipe qui est très très bien classée et qui fait vraiment le boulot quoi.
0: Donc, est-ce qu'on peut parler de fierté ? Enfin, de quoi peut-on parler d'ailleurs lorsque on est du Poitou et qu'on parle de cette équipe de motoball de Neuville-de-Poitou ?
3: On est un peu chauvin, mais c'est vrai qu'on a cette chance aussi de connaître ce sport, qui est un sport qui est quand même peu pratiqué en France et habiter à côté, avoir la possibilité d'aller voir régulièrement les matchs, c'est chouette.
0: Il en fallait pas plus pour qu'Ici Poitou vous offre non pas un mais deux matchs de finale de Coupe de France. Ça fait beaucoup de concepts en un seul cadeau. Neuville, ouais. Vougeot-Court, ça c'est la finale des U18 demain à 16h30 et ensuite vous restez pour le match de 19h30. Neuville contre 3, ça c'est la finale Elite 1. Bravo Sabrina, bon week-end.
3: Merci.
0: Et bon match demain.
3: Merci, bon week-end à tous.
0: Merci beaucoup. Oui, ça se passe demain à Neuville-de-Poitou, hein, c'est match de finale de Coupe de France. S'il reste quelques petites places, je vous conseille d'aller au spectacle, ça vaut vraiment le détour.
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0: La vie par procuration, vous n'allez pas vivre les infos par procuration, on va vous les délivrer tout de suite maintenant et rien qu'à vous.
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0: Merci de vous connecter à Ici Poitou pour écouter les infos du coin. Il est 18h, le point sur l'actu en Vienne en Deux-Sèvres, William Giraud.
2: Après un été de canicule, d'incendie et de sécheresse inédite, le gouvernement vient d'annoncer 1 milliard d'euros d'aide d'urgence pour soutenir une agriculture française éprouvée. Des annonces jugées ce soir globalement insuffisantes par les représentants du secteur. Les pertes dans les rendements peuvent atteindre de 50 à 80% selon les filières et les pénuries de fourrage inquiètent vivement les éleveurs pour la suite. Nicolas Gaboriau est le président de la FNSEA des Deux-Sèvres. Pour lui, le compte n'y est pas.
3: Convaincu, non, parce qu'il en manque. Première demande, c'était une aide à la trésorerie pour pouvoir passer le cap. Sur le plan financier, il n'y a rien d'écrit. Pas d'aide financière, pas d'aide à la trésorerie. On avait demandé aussi des choses par rapport aux banques. Là-dessus aussi, à ce sujet-là, il n'y a rien non plus. Il faudrait qu'ils en rajoutent. Il faudrait surtout de l'aide à la trésorerie tout de suite, parce que les agris ont acheté du fourrage. Il y en a qui ont besoin de réensemencer des prairies, de réensemencer pour les récoltes de 2027. On divise le milliard par en environ 380 000 exploitants en France. Ça fait un peu plus de 5 000 euros par exploitation. C'est pas 5 000 euros qui, ça va aider beaucoup de monde. Il y a déjà des gens qui ont acheté pour plus de 20 000 euros de fourrage. Si ça continue comme ça, que ce soit déjà en Deux-Sèvres, on a des agris qui vont arrêter. On va se retrouver avec de la décapitalisation au niveau des cheptels. On va se retrouver avec des terres en jachère. C'est pour ça qu'on dit qu'il en manque et qu'on n'est pas satisfait de ce plan d'urgence actuellement. Il va falloir qu'ils revoient leur copie.
2: Le président de la FNSEA des Deux-Sèvres sur Ici Poitou. Un accident mortel, c'était tôt ce matin, vers 4h30, boulevard du Grand Cerf, dans le quartier de la Gare à Poitiers. Un homme qui se trouvait sur un scooter est décédé, âgé de 23 ans. Il circulait à bord du deux roues avec une femme de 25 ans qui, elle, a été transportée blessée au CHU. Ils sont entrés en collision avec une voiture. Dans ce véhicule, deux personnes, dont un conducteur de 25 ans, indemne, mais forcément très choqué.
0: Était mitigé pour le tourisme dans les Deux-Sèvres.
2: Oui, une baisse de la fréquentation d'environ 2% selon le bilan publié par le conseil départemental cette semaine. C'est environ 100 000 nuitées en moins par rapport à l'an passé. Les canicules à répétition et la hausse des prix du carburant n'ont pas encouragé les touristes à venir chez nous. L'activité est à la peine, mais elle résiste mieux que dans les départements voisins qui enregistrent parfois une baisse de 9%, Thomas Bonnet.
4: Malgré la baisse de 2%, les Deux-Sèvres ont sorti leur épingle du jeu cet été face aux conditions météos extrêmes. D'abord, canicule et forte chaleur répétées. Les visiteurs ont fui les villes surchauffées pour les départements ruraux et ombragés comme le 79, avec un objectif prioritaire, trouver de quoi se rafraîchir. Les rivières et points de baignade en plein air ont donc attiré énormément de monde dans les Deux-Sèvres. Dans son bilan de l'été, le conseil départemental souligne aussi le rôle joué par la programmation culturelle. Dans un contexte de flambée des prix du carburant et de déplacements restreints, les touristes ont pu profiter de festivals et autres événements souvent gratuits. Autant d'argent économisé qui a pu ensuite être un petit peu dépensé dans d'autres activités. Le département confirme par exemple que ces animations ont permis de soutenir la fréquentation des hébergements.
2: La restauration, de son côté, a connu une baisse d'activité de 15% cet été sur le département.
0: 500 000 spectateurs, 500 000 sont attendus pour le concert de Céline Dion entre le 12 septembre et le 17 octobre à la Plénitude Arena à Paris.
2: Des fans qui, pour certains, ont déjà mis un pied dans la capitale. Depuis hier, on peut acheter des goodies avec des photos de la star aux Galeries Lafayette. Et surtout, on peut peut-être, si on est chanceux et patient, apercevoir Céline Dion en chair et en os sortir de son hôtel. Noëlla vient d'Amiens exprès pour ça. Marie Boueda, vous l'avez croisée juste devant l'entrée du Royal Monceau.
5: Fan depuis plus de 30 ans, Noëlla n'a pas peur des comparaisons.
6: Vous savez, chez nous, on a Simone Veil, voilà, qui est une grande dame. Ben, je pense que pour le monde entier, pour les femmes, ben, il y a Céline Dion. Parce qu'elle est humble, elle représente le courage, l'élégance surtout.
5: La cinquantaine, l'employée dans la restauration hospitalière, ne compte plus les concerts de Céline Dion.
6: Ben, je l'ai vu plein de fois. Je l'ai vu à Las Vegas, je l'ai vu au Stade de France, je l'ai vu à Bercy, je l'ai vu à Arras. Même.
5: Un t-shirt blanc, des baskets, un sac noir sur lequel est écrit Céline Dion. La miennoise a l'habitude d'attendre sa star. Elle passera tout le week-end devant l'hôtel, jour et nuit.
6: Ah ben, après, on fait comme tout le monde, vous asseyez par terre et puis voilà, vous dites que pour un week-end ça peut être inconfortable, mais bon, ça vaut tout. Voilà, ça n'a pas de prix en fait.
5: Elle qui s'identifie à la chanteuse québécoise.
6: Bah parce que je suis veuve également et donc beaucoup de ses chansons en fait m'apportent du réconfort aussi, voilà, dans ma vie personnelle.
5: Parmi elles, le titre « To Love You More ».
2: Voilà, si vous voulez aller voir Céline Dion, un petit coup de TGV, et puis il suffit de vous rendre à Paris depuis Poitiers.
0: Oui.
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2: Et après, il faut un peu de chance.
0: Ah bah non, faut... Oui, beaucoup même, je pense, parce que prendre le TGV pour aller faire un aller-retour à Paris, ça c'est simple. Choper une place pour le concert.
2: Ah oui, non, non, moi je pensais faire le pied de grue devant le Royal Monceau et puis attendre de voir si elle sort.
0: Ah oui, bien sûr. Ah oui,
2: là il se promène de temps en temps.
0: Bah, bien sûr, faut sortir un petit peu. Même si je vais plutôt vous conseiller, notamment dimanche, si vous devez sortir, de vous protéger du soleil et de la chaleur. Oui, parce qu'on va avoir un petit pic de chaleur très très temporaire. En attendant, la nuit qui arrive sera calme. Après l'apparition de quelques brumes avant le lever du jour sont programmés par Météo France, d'ailleurs ces petites brumes, qui se dissipent assez rapidement. 14 à 17 pour les températures au début de ce samedi. Quelques nuages le matin donc, oui, mais grand soleil pour le reste de la journée parce que ça devrait se dissiper rapidement. 28 à 31 pour les températures au maximal de ce samedi. Et puis dimanche, idem pour le ciel, des nuages qui se dissipent au cours de la matinée. Puis ensuite, grand soleil jusqu'au soir. Mais temporairement chaud aussi pour le thermomètre. 16 à 18 le matin, ça va. Mais par contre, 34 à 36 degrés, un petit pic de chaleur qui est vraiment très temporaire puisque lundi on retombe au-dessous de 30 degrés. On n'aura pas plus de 28 degrés pour la journée de lundi, donc on perd quasiment une dizaine de degrés en 24 heures.
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0: Alors que ce soit en direction de la maison, peut-être de votre lieu de villégiature pour le week-end, on vous souhaite de faire une bonne route à l'écoute d'ici Poitou. Et justement, une chanson qui va bien pour un vendredi soir, celle-là, elle est parfaite pour finir la journée. Et on la doit à De Palmas.

0: De Palmas et sur Ici Poitou. Et vous aussi, vous êtes à notre écoute. Et bien justement, vous faites très bien d'être là. Et vous faites très bien de rester avec nous, puisqu'on va parler culture et Poitou dans les prochaines minutes.
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0: Tease me twice, allume-moi deux fois. Mais why not? A tribute to Marilyn, c'est ce qui est écrit, pardon pour l'accent, c'est ce qui est écrit sur la pochette de cet album de Tulip Jazz avec Azaleh Parvati, qui est notre invitée dans un instant, parce que toutes ces chansons qui sont d'un jazz délicieusement sucré, parfait pour l'automne, moi je dis, on va vous présenter ces chansons dans les prochaines minutes. Elle est notre invitée dans un instant, Azaleh, et elle va nous rejoindre juste après Zazie, que voici, avec une chanson qui est toute neuve et qui s'appelle Peu importe.

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1: Et Zazie, que vous venez d'écouter sur l'antenne d'ici Poitou, à 18h14, il est temps d'ouvrir notre page culturelle du soir.
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1: Azaleh Parvati, bonsoir.
4: Bonsoir.
1: Merci d'être avec nous. Alors aujourd'hui, vous êtes fringuée année folle. On est complètement dans le thème des années 30. Je me suis dit, c'est gentil de vous être habillée pour nous. Vous m'avez expliqué très gentiment que non, en fait, vous aviez un concert juste après. Oui. Est-ce que je peux me permettre de vous décrire déjà pour celles et ceux qui nous écoutent?
4: Oui, avec plaisir.
1: Vous êtes dans une robe, je le disais, très année folle, avec la coiffure qui va bien, la plume évidemment. Presque un certain diadème qu'on pose sur le front. Pourquoi justement cette esthétique-là? Est-ce que ça a un rapport avec Tulip Jazz, qui est le projet dans lequel vous exprimez?
4: Oui, tout à fait. En effet, Tulip Jazz s'inscrit dans une atmosphère et une ambiance de jazz. Il s'agit de refaire vivre les standards de jazz des années 20, 30, 40, 50, et aussi de refaire vivre cette ambiance feutrée des piano-bars qu'on pouvait avoir à l'époque, et également un petit peu élégante, comme un écrin prestigieux, on pourrait revivre le glamour de l'époque tout en écoutant une très très bonne musique.
1: Alors c'est vrai que c'est une école. Le piano bar, c'est quelque chose qui a pas vraiment passé de mode aujourd'hui, puisqu'il en existe encore beaucoup dans les grandes villes notamment. Mais c'est quelque chose qui est assez iconique. Des années 20, peut-être pas, c'est un peu trop, mais 30, ça commence. 40, on est en plein dedans. 50, toujours, jusqu'aux années 60. Qu'est-ce qui explique ça, selon vous? Parce que si aujourd'hui vous tombez dans le jazz et dans ce jazz-là, c'est pas par hasard.
4: Non, tout à fait. J'avais vraiment envie de reprendre les grands standards des chanteuses de jazz vocal, et pas n'importe lesquelles, les meilleures, celles qui font qu'on adore le jazz et qu'on a, quand on est petite fille, qu'on écoute du jazz, qu'on a envie de les rechanter et de revivre ce qu'elles chantent. J'avais aussi envie d'offrir aux gens qui ne connaissent pas forcément le jazz la possibilité de le découvrir, d'où la possibilité d'avoir différentes formules, piano-voix, mais aussi trio, quartet, quintet, avec d'autres musiciens, saxophonistes, contrebasse, batterie, etc., pour pouvoir vraiment aussi permettre aux auditeurs de s'immerger dans une ambiance beaucoup plus festive et qui se rapproche du swing et qui se rapproche des bars dansants de l'époque.
1: Alors, nous allons évidemment insister, je pense que c'est important de le prendre sous cet angle-là, insister sur l'aspect local de cet album dans les prochaines minutes. Mais d'abord, Tease Me Twice, cet album dans lequel, vous l'avez dit, il y a des standards du jazz. Il y a en sous-titre A Tribute to Marilyn, un hommage à Marilyn, Marilyn Monroe, je suppose.
4: Oui, en effet. Oui, il y a plusieurs Marilyn, c'est vrai, mais il s'agit de Marilyn Monroe. Et tout l'univers esthétique de la pochette CD a été configuré comme si on était dans l'intimité d'une actrice hollywoodienne, d'une star qui venait enfin se reposer dans sa loge, dans son boudoir. Et donc, on peut faire vivre beaucoup son imaginaire, imaginer ce qu'on souhaiterait, ce qu'on voudrait. Et cette actrice peut être, en effet, Marilyn Monroe, ça peut être Marlene Dietrich, ça peut être Audrey Hepburn. Mais tout est autour de Marilyn, parce que Marilyn est vraiment l'actrice hollywoodienne des années 50, du Golden Age d'Hollywood, qui représente le mieux cette époque et que tout le monde connaît. Et en plus, elle a vraiment fait des standards de jazz également.
1: C'est ça.
4: Incroyable.
1: Vous parliez de Marlene Dietrich. Elle a chanté un petit peu, notamment dans L'Ange Bleu. Audrey Hepburn, j'ai pas souvenir qu'elle ait beaucoup chanté.
4: Non, Audrey Hepburn, Marilyn Monroe,
1: au-delà d'être cover girl de magazine pour messieurs, à l'époque en tout cas c'était le cas, au-delà d'être aussi la comédienne que l'on sait, c'était aussi une chanteuse. Et malgré le fait qu'on ait voulu lui faire porter le chapeau de la folle, qui heureusement était bien accompagnée, bien encadrée, voire bien cornaquée par les hommes, était en fait une femme qui savait particulièrement bien gérer sa carrière et sa barque, et ça a fait d'elle aussi une excellente chanteuse. C'est ambitieux de passer derrière Marilyn Monroe. Est-ce que vous êtes auto-mis la pression? Je ne sais pas si c'est très français. Ou est-ce que justement vous y êtes allé très décontracté, parce que c'est un répertoire qui, mine de rien, est accessible à l'oreille de tout le monde?
4: Alors il y avait les deux, en effet, il y avait la pression de reprendre des grands standards qui ont été réinterprétés des milliards de fois, et il faut réussir à proposer une version différente, originale, pour pas que les personnes s'ennuient et qu'elles redécouvrent le standard à la fois. Et il y avait aussi ce côté décontracté, parce que c'est une icône et ça reste une icône. Et donc, on peut juste s'inspirer d'elle le plus possible et puis reproduire quelque chose qui sera jamais la même chose, mais qui sera différent avec une autre personnalité, une autre émotion.
1: Azaleh Parvati du projet Tulip Jazz qui est avec nous ce soir, qui est un projet pour le coup qui est 100% Vienne et qui avait donc commis avec toute la troupe autour de vous Tease Me Twice, cet album sur lequel se trouve notamment cette chanson issue notamment aussi du répertoire de Marilyn Monroe.

0: Alors ça, c'est une chanson que vous avez peut-être déjà entendue dans la voix de Marilyn Monroe, sauf que cette fois-ci, c'est dans la voix d'Azaleh qui est notre invitée ce soir, Azaleh Parvati, qui fait partie de ce projet jazz qui s'appelle Tulip Jazz. Et donc, bah, c'était leur version d'I Wanna Be Loved By You.
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0: Alors, bah, tout l'album dont on parle ce soir, et évidemment que on n'aura pas le temps de toute l'émission pour tout raconter, tellement il y a de choses à dire sur cet album. On va quand même y venir dans un instant sur le fait qu'il est quand même 100% Poitevin, déjà, cet album-ci. Il y a, je le rappelle pour celles et ceux, vous peut-être qui arrivez en route, que bah, il y a des grands classiques du jazz, que ce soit d'ailleurs des chansons ou des instrumentaux. Hein. Mais ça reste des grands classiques, des choses que vous avez probablement déjà entendues. Mais, Azaleh, là, ce qu'on vient d'entendre, vous nous disiez il y a quelques instants que reprendre du Marilyn, c'est bien, mais ça a déjà été tellement fait que si on ne tire pas son épingle du jeu, c'est probablement un coup pour rien. Là, vous avez osé la rupture de rythme, on accélère, on part en swing au milieu de tout. Ce que je ne savais pas en revanche, c'est que la consigne que vous avez donnée aux musiciens de partir en swing a été totalement improvisée, il n'y avait rien, aucune note n'était prévue à l'avance dans ce break, dans ce pont musical.
3: Oui, exactement. En effet, chaque morceau de l'album correspond, ce que je voulais que ça corresponde à une facette de la femme fatale, la femme glamour. Et là, pour I Wanna Be Loved By You, justement, je voulais pas qu'on tombe dans quelque chose de mièvre, d'un petit peu naïf.
0: Ou de trop dépressif non plus.
3: Dépressif, voilà, et comme quelque chose de langoureux. Je voulais au contraire que ça soit la facette de la femme joueuse, espiègle. Et donc, on a en effet ce début très charmant, très séducteur, et je voulais vraiment justement jouer sur cette rupture absolument inattendue. Et donc la consigne que j'ai donnée aux musiciens, c'était lâchez-vous, improvisez et surtout amusez-vous, c'est le quart d'heure de folie. Donc ils s'étaient mis d'accord sur la structure, c'est-à-dire ok, moi je fais un chorus de piano et puis moi je vais improviser, mais ensuite ça sera le saxophone et puis ensuite le saxophoniste, et voilà, mais tout était improvisé, tout était live, et c'était vraiment ce que je voulais, qu'on ait l'impression d'entendre un concert live.
0: Et ben alors du coup ça rend super bien. Et alors sur le reste de l'album, c'est pareil, parce que vous le dites, il y a beaucoup de facettes de ces femmes glamour, et on se rend compte en écoutant, si on met en route nos capteurs sensoriels, on se dit oui, effectivement, le glamour, en fait, c'est énormément d'émotions, c'est énormément de sensations. Mais ça, c'est parce que vous avez aussi une idée précise de votre projet, et c'est parce que vous vous êtes bien entouré. Ce qu'il y a de formidable, en revanche, c'est que vous n'êtes pas allé chercher les musiciens, finalement, très très loin. Ils sont tous d'ici. Comment avez-vous fait votre recrutement?
3: Alors, j'ai eu beaucoup de chance de travailler depuis un petit moment avec Julien Kériot, qui est pianiste et compositeur sur Poitiers. Et
0: donc, je fais une petite pause, mais c'est très drôle parce que du coup, vendredi prochain à cette heure-ci, on reçoit son frère qui s'appelle Jérôme et qui rend notamment hommage à Michel Berger. Mais du coup, ils sont très bons au piano tous les deux.
3: Ah, exactement. Et donc, j'ai eu la chance d'avoir Julien qui a réarrangé tous les morceaux de Marilyn et également d'autres morceaux qui sont sur l'album, comme Feeling Good ou I Put a Spell on You, qu'il a fallu complètement déstructurer pour pouvoir en refaire quelque chose de nouveau. Et ce qui était dur pour les morceaux de Marilyn, justement, c'était que c'était des standards qui étaient souvent écrits pour des big bands avec plusieurs cuivres. Et là, il fallait le réécrire pour un quartet. Donc, il y avait un vrai défi pour pouvoir bien faire sonner chaque note et que ça reste toujours aussi vivant, avec toujours autant d'émotions.
0: Ouais, parce que finalement, remplacer tout un orchestre par un nombre de musiciens assez réduit fait qu'évidemment, pour pouvoir faire ressentir la même intensité, chaque instrument doit jouer plus intensément, au risque peut-être de minimiser, voire un peu d'écrabouiller, la prestation de la chanteuse. Alors vous, comment est-ce que vous vous en sortez là-dedans ?
3: Mais justement, je pense qu'avec des excellents musiciens, c'est comme une incroyablement belle robe, ça met en valeur la chanteuse. Et moi, j'ai eu la chance d'avoir donc Julien Kériot, Alban Mourgue, Jonathan Joly et Thibaut Foignet qui m'ont accompagnée et donc qui m'ont permis d'être encore meilleure et de pouvoir proposer des émotions encore plus fortes. Et au contraire, j'ai voulu mettre beaucoup l'accent sur les musiciens en leur proposant souvent des improvisations, des chorus, et également j'ai mis deux instrumentaux sur mon album.
0: Dont l'inclassable Caravane. que l'on écoutera probablement un autre jour sur l'antenne d'Ici Poitou, parce que j'adore cet instru, parce que c'est, on voyage, on est clairement dans une espèce de désert fantasmé des années 30. Je trouve ça formidable. En tout cas, mesdames et messieurs qui nous écoutez, l'album que je tiens dans les mains là, c'est un petit peu une exclue parce que il est pas encore tout à fait dispo.
3: En effet, il y aura la release party dimanche à la Guinguette Pictave, où on pourra
0: release
3: déjà...
0: Release party, ça veut dire, c'est un petit peu... Ça vient des États-Unis, c'est comme la baby shower, mais avec un disque.
3: soirée de lancement,
0: de présentation. En fait, finalement, à partir de ce moment-là, l'album ne vous appartient plus, vous l'offrez au public.
3: Exactement. Et ensuite, il sera disponible sur toutes les plateformes, et on pourra donc également se le procurer sur mon site internet. Et il y aura une version vinyle qui sortira en octobre également.
0: Formidable. Bon, on en retouchera un mot, vous me redirez, que je puisse leur dire dans les 3 plus cultures d'ici Poitou. Donc, la fête de sortie, c'est à la Guinguette Pictave à Poitiers. La date, rappelez-moi-la.
3: C'est le 6 septembre, donc dimanche.
0: Et dimanche, ça vient vite, cette histoire. Et alors, en attendant, si vous n'êtes pas très très loin du golfe de...
3: Mignalou.
0: Vous y êtes en concert tout à l'heure.
3: Tout à l'heure, oui.
0: Voilà, non, c'est bien, parce que comme ça, si vous n'aviez pas votre programme pour ce soir. Mais en attendant, le mieux, c'est peut-être d'aller sur tulipjazz.fr pour pouvoir avoir toutes les actus du projet et notamment, justement, les nouvelles chansons, parce que j'imagine que cet album, ça a été beaucoup de boulot quand même, ça on l'a pas dit, mais vous avez passé plus d'un an sur le projet. Hein.
3: Oui, il y a eu une phase de réflexion en amont de un an, et il y a eu une phase entière de création de ce que je souhaitais, qui m'a duré un an aussi, donc ça a été très long. Ce qui m'a pris le plus de temps, c'était évidemment de choisir les morceaux, et ça c'était long, et ensuite de savoir exactement quelle émotion et quelle personnalité je voulais véhiculer, et comment je voulais que les musiciens se placent, et comment ma voix devait se placer pour chaque morceau.
0: Donc c'est tout à fait réussi, je vous laisse le découvrir.
3: Merci.
0: Si vous êtes dans le secteur à Poitiers, rendez-vous pour cette fête à l'occasion de la sortie de cet album Jazz and Swing, Tease Me Twice, de Tulip Jazz. Ça se passe donc à la Guinguette Pictave, c'est entre 18h et 20h ce dimanche soir, en plus c'est parfait pour l'apéro. Et puis donc à partir de là, il sera sorti, vous pourrez vous le procurer sur les plateformes de streaming ou bien chez les disquaires. Merci beaucoup en tout cas, Azalé, d'être venu nous présenter ce bébé, et j'imagine que vous avez le cœur battant à l'idée qu'il vous quitte pour les mains et pour les oreilles surtout des auditrices et des auditeurs.
3: Ouais, j'ai hâte de le partager avec vous.
0: Merci beaucoup d'avoir été avec nous aujourd'hui. À très bientôt.
3: Merci, à bientôt.
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0: Nous continuons dans les prochaines minutes en prenant soin de notre petit cœur, justement. S'il bat, autant faire en sorte que ça dure encore un petit moment. Et j'ai un truc pour vous. Ce sera juste après Time Impala et Jenny. La chanson s'appelle Dracula et on l'écoute dans quelques petites secondes sur votre radio locale ici, Poitou.
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0: Tame Impala est cette artiste qui s'appelle Jenny et qui est une artiste asiatique et qui est aussi ce que l'on appelle une productrice, c'est-à-dire qu'elle s'est emparée de la chanson avec Tame Impala et elle en a fait quelque chose d'un peu différent, un peu oui, mais suffisamment différent pour que ça se remarque et que ça sonne juste.
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0: Et on aime bien prendre soin de vous. On aime bien aussi quand vous pouvez, de temps en temps, prendre soin de vous. C'est une possibilité que vous vous laissez de temps en temps. Eh bien, vous savez quoi ? Vous avez raison. Parce que il y a un endroit de Poitiers où se déroulent des activités qui, justement, peuvent vous permettre de prendre soin de vous. Et ça se passe à Poitiers, quartier Beljouanne, pour être plus précis. C'est la reprise des activités du Club Cœur et Santé de Poitiers. Alors, si en cette rentrée, vous vous dites que ce serait bon pour vous de bouger un petit peu plus... Ce club, il a évidemment fait sa rentrée et il vous attend à partir de la semaine prochaine pour vous accueillir, accueillir les personnes cardiaques, mais aussi toutes celles et ceux qui souhaitent tout simplement entretenir leur santé et bouger avec une activité physique adaptée. Ce dernier mot est très important. Au programme de la gym douce et adaptée plusieurs fois par semaine. La première séance, c'est lundi 17h30 au gymnase de Beljouanne à Poitiers. Mais si vous préférez prendre l'air, sachez que le club propose également chaque mardi des marches de moins de 7 km avec différents parcours dans Poitiers. Le club Cœur et Santé de Poitiers est membre de la Fédération Française de Cardiologie. Alors, évidemment, vous serez entre de bonnes mains. Bonne séance de sport avec vous et avec eux.
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0: Vous savez quoi, on va parler télé dans les prochaines minutes. On va zapper sur TF1 un programme qui est à voir ce soir et qui s'appelle « Qui sera le plus nul ?» C'est bizarre ça, comme titre, qui sera le plus nul, hein ? Ça mérite quand même qu'on se penche un peu sur le sujet. C'est précisément ce que fera Patrice Gascoigne dans les prochaines minutes, juste après notamment Alain Souchon et Bidon.

0: Indochine avec le chant des signes et ici Poitou qui continue avec, allez, la télécommande dans la main. Et aujourd'hui, mesdames et messieurs, nous appons sur le bouton numéro 1.
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0: et Patrice Gascoigne, avec qui nous allons parler d'un programme de TF1. Et alors, c'est un jeu. C'est sur TF1, jusque-là, il n'y a rien d'étonnant. Mais alors, par contre, le titre, Patrice, qu'est-ce que c'est que ce truc-là? Il y a vraiment un jeu sur TF1 qui s'appelle « Qui sera le plus nul ?»
3: Voilà un jeu qui va vous faire perdre tous vos repères, puisque l'idée est de ne surtout pas l'emporter.
4: Oh là là, sortez-moi de là.
5: Qui sera le plus nul?
6: Pas moi.
7: Le seul jeu que personne ne veut gagner.
3: Voilà pour l'ambiance dissipée de qui sera le plus nul à voir ce soir sur TF1. Vous l'avez compris, le but du jeu, c'est de donner le plus vite possible des bonnes réponses et ainsi quitter le jeu, puisque le dernier en liste sera par définition le plus nul. La première édition de Qui sera le plus nul avait réalisé de belles audiences, d'où cette saison 2 qui rassemble un casting de personnalités éclectiques, mais qui ont quand même un point commun, avoir pas mal d'autodérision. Ce soir, vous verrez donc des profils aussi différents que Christine Bravo, Samuel Etienne, une star de télé-réalité, le danseur Christophe Licata, l'investisseuse de Qui veut être mon associé sur M6, Kelly Massol, mais aussi l'acteur Bruno Sanchez et l'artiste Philippe Catherine. À tous les deux, je leur ai demandé un souvenir d'écolier. On commence par Bruno Sanchez.
8: Oui, j'ai fait croire à mes parents que je passais en 3e, alors que c'était pas vrai, ils étaient hyper fiers. Il y a eu une réunion parents-profs.

0: évidemment, parce que j'avais signé un papier à leur place. Et en fait, il y a eu une grande désillusion. Mon père a appris que non, je redoublais, mais que j'avais imité sa signature. Et mon père ne m'a pas parlé, mais vraiment pas parlé pendant bien un mois et demi. Et ça, ça a été très dur.
1: Et vous, Philippe Catherine, un petit souvenir de CM2, puisque dans Qui sera le plus nul, on vous pose des questions au niveau CM2.
2: CM2, moi j'étais dans une école catholique et je ne pensais qu'à Jésus. Donc je voulais être un martyr, c'était mon ambition.
1: C'était quoi les matières préférées de Jésus?
2: C'est le catéchisme, évidemment. Très fort en caté et EMT, bien sûr. Jésus, il savait tout à fait s'en tirer avec éducation manuelle et technique. C'est aussi Jésus. Tout ce qui est aussi la philosophie, même si c'est en CM2, c'est les prémices. En dehors de ça, on avait des profs très durs, notamment frère Gérard, qui était vraiment injuste.
1: Il était où?
2: Moi, j'ai grandi en Vendée, donc terre catholique s'il en est. Mais je passais quand même mes cours un petit peu dans les vapes. Ouais, globalement, j'étais vraiment dans les vapes.
1: On visualise bien Philippe Catherine dans les vapes. Le sera-t-il encore dans Qui sera le plus nul? La réponse ce soir sur TF1. Et c'est un ancien cancre, ouais, moi, qui vous retrouve demain pour de nouvelles coulisses télé.
3: Ça, c'est Patrice Gascoigne. Et ça, là, ça, c'est le groupe Wet Wet Wet.

0: Angel Eyes avec le groupe Wet Wet Wet et vous écoutez ici Poitou. Voici vos 3 plus culture en Poitou et on commence avec... on commence avec un email. Un email qui est arrivé dans ma boîte ce vendredi matin à 10h00, date de l'officialisation d'un concert au Palais des Congrès du Futuroscope. Retenez bien votre jeudi 25 février prochain pour le concert de...
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0: J'espère qu'il pourra encore le faire parce que il va le faire avec son public, avec vous peut-être. Marc Lavoine, sa tournée s'appelle Dans la peau. Le concert a lieu au Palais des Congrès du Futuroscope jeudi 25 février. La mise en vente des billets, c'est lundi à 10h tapante. Hier, on parlait musique à 18h10 avec Matt Bastard du groupe Skip the Use, qui est à l'affiche du Why Not Festival à Val, aux confins des Deux-Sèvres et de la Vienne. Ce sera vendredi 11 septembre prochain. J'ai repéré une autre artiste à l'affiche du même festival. Elle se produit à Val le même soir. Voilà.

Alors c'est beau. Et en plus, la fille, elle est sympa. Je vous le dis de source sûre, un moment de grâce, de musique, de chaleur et de bonheur assuré. Avec Flavia Coelho, qui est aussi au programme du 12e Why Not Festival, vendredi 11 septembre. Toute la prog est à retrouver sur whynot.com. Et d'ici là, repérez Val, V-A-S-L-E-S, sur une carte pour savoir où aller. Et puis, je m'en voudrais si vous l'oubliez, cette fête de la musique. Vous savez, c'est le 21 juin. Sauf s'il y a canicule, voilà, bah oui. Donc dans ce cas-là, il y a report. Et pour ce qui concerne Poitiers, c'est demain que le centre-ville se transforme en scène géante. Et puisqu'on en est à reporter les événements estivaux, je vous rappelle aussi que le feu d'artifice du 14 juillet sera lui aussi tiré demain depuis le parc de Blossac. Bon bah dis donc, elle n'est pas bientôt sur scène cette dame-là. Voici Céline Dion.

0: L'événement musical de la rentrée, c'est assurément le retour sur scène à Paris de Céline Dion à partir de samedi de la semaine prochaine. Une première série de shows dans la capitale en attendant la suite en mai l'année prochaine. En tout cas, Céline Dion sur scène, c'est très clairement un événement que... On va rater, hein, parce que moi j'ai pas mes places, bah voilà, c'est ça. Mais c'est pour ça, on va compenser en écoutant souvent Céline Dion dans les jours qui viennent sur l'antenne de votre radio locale, ici Poitou. Dans 4 minutes, il est 19h et juste après, on retourne à la Ciotat. C'est là que se trouve en ce moment Émilie Mazoyer, toute l'équipe d'ICI, qui s'occupe de l'ICI Live Festival. Je vous en reparlerai dans les prochaines minutes, mais ICI Live Festival, c'est des artistes qui chantent quand même sur une barge au milieu du port avec le public en face, et c'est génial. Ce soir, on aura notamment Yann Muller, le DJ, et puis aussi Jennifer, qui seront nos invités dans Décibel juste après les infos de 19h qui arrivent donc dans 3 minutes. Bonsoir Christophe Ziri.
1: Bonsoir Antoine Plouzenay, bonsoir tout le monde.
0: Christophe, vous serez avec nous demain, dimanche. Exactement. Également. C'est le marathon Ziri ce week-end.
1: Oui,
0: petit 7h-19h. Il y aura des pauses, mais quand même.
1: Je laisse la place à Willy Revilly pendant 1h30.
0: Qui sera là avec nous donc entre midi et 14h30. Voilà, et 13h30, vous avez raison. Vous serez là dès 7h. Et notamment dans le courant de la matinée.
1: Oui, parce que changement d'horaire, hein, cette année 2026-2027. On a switché les émissions Le Grand Agenda et Les gens d'ici, grand format. Le Grand Agenda maintenant est entre 9h et 10h. Donc demain, bien sûr, vous pouvez annoncer les manifestations du côté de chez vous, 05 49 60 20 20. Puis Les gens d'ici, grand format, qui sont de 11h à midi, avec demain Léa Sympa, Léa. Elle est sympa.
0: Oui.
1: Et c'est Léa Sapin surtout.
0: La Sapin, oui, c'est ça, Léa Sapin. Alors, on va parler de cheval.
1: Exactement, directrice d'Artistic Dream, la compagnie qui présente Crinière d'Aurore, un spectacle équestre unique qui sera au 3 Grès à Rouillé chez eux, hein, dans leur centre équestre, le samedi 19 et puis samedi prochain à la 44e édition du Comice agricole de Civray. Puis on sera entouré de Mélina et de son conjoint Simon.
0: Évidemment, vont nous permettre de nous raconter des histoires. C'est un petit peu l'idée, hein, de façon de se raconter des histoires quand on écoute ICI Poitou. Et justement, c'est ce qu'on va faire demain et dimanche entre 10h et 11h avec 3 invités au Café des Copains. Des échanges d'astuces, de bons plans, on se pose des questions, on apprend à faire connaissance les uns avec les autres. On sera avec Vincent Hulin d'ICI Poitou, mais qui est aussi le directeur de la course l'Urban Trail de Poitiers qui a lieu le week-end de prochain. Il nous donnera justement les secrets de fabrication d'une course comme ça. On va prendre soin de notre potager et faire pas mal de belles choses aussi au potager avec Thomas Daou, notre chef cuisinier. Et puis comment faire une bonne playlist, question qu'on posera demain dès 10h au DJ Dad Julian.
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0: Merci de choisir ICI Poitou, Décibel en direct de La Ciotat, au bord du port, avec des icos qui vont venir nous parler musique. Ça va être passionnant, évidemment. C'est juste après vos infos.
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0: Allez, une belle soirée avec votre média de proximité dans la Vienne et les Deux-Sèvres, 19h. Les infos d'ICI Poitou, c'est avec vous, Emeline Ferry, bonsoir.
6: Un incendie en cours dans l'Aude, de nombreux pompiers, des avions Dash, des Canadair mobilisés. Situation jugée défavorable, surtout que le département est en vigilance orange au feu de forêt aujourd'hui et à la canicule. C'est également le cas dans l'Hérault, où les retours des fortes chaleurs inquiètent le secteur du tourisme. Écoutez, au Gros du Roi avec Lou Bourdi. Oui, d'ailleurs, quand on parle de cette nouvelle canicule à cette commerçante sur le port, elle préfère tout simplement ne pas y croire.
7: Elle ne revient pas.
6: Vous faites un déni?
7: Je fais un déni total.
8: Bah oui, parce que les gens, ils restent enfermés chez eux au niveau de la clim. Voilà, pour rester au frais, ou sinon, ils sont à la plage.
6: Eh oui, moins de clients, parce qu'ici, il fait tout simplement trop chaud. Pierre, ce local n'en peut plus.
9: On est en train de mourir. On a subi. Regardez, normalement, j'ai 38 ans. Hein. Regardez là, dans l'état où ça m'a mis. C'est la sixième canicule là, qui commence. On va être obligé de s'adapter et vivre comme les Espagnols. Vivre la nuit et se cacher le jour.
6: Eh bien, c'est justement ce qu'envisage la directrice de l'Office du tourisme du Gros-du-Roi, Stéphanie Haillet.
10: Peut-être commencer à réfléchir à des actions concrètes. Alors, peut-être prendre en modèle ce qui se passe en Espagne, en Andalousie, avec un décalage des heures d'ouverture. Donc, tôt le matin, peut-être jusque 14 heures, fermer des commerces entre 14 et 17, voire 18. Puis, imaginer aussi des activités qui se font peut-être d'ordinaire l'après-midi, qui devront peut-être glisser tout doucement pour se faire, pourquoi pas de nuit. Par exemple, des balades en mer, en bateau. On a des catamarans qui sortent régulièrement en mer. Là, ça pourrait être des sorties en mer pour aller observer les étoiles ou tout simplement se baigner, mais de nuit.
6: Et oui, se baigner parce que demain, il va faire ici encore jusqu'à 35 degrés.
11: Et demain, 7 départements en vigilance orange canicule, les mêmes qu'aujourd'hui, plus le Vaucluse. Plusieurs coups de feu dans la petite ville de Plourin-les-Morlaix dans le Finistère cet après-midi. Situation un peu confuse. Une femme a été retrouvée morte dans la rue, son fils blessé. Et le tireur présumé, un voisin, un quinquagénaire, s'est retranché chez lui. Un nouveau témoignage contre Jérôme Barella, déjà 6 plaintes et 2 signalements contre l'homme qui est soupçonné d'avoir violé et tué Liana dans le Gers en juin. Et désormais donc, une nouvelle plainte déposée hier, cette fois pour corruption de mineurs, Aurélien Tirard.
12: Cette plainte, elle est déposée par la famille d'une adolescente qui avait 13 ans au moment des faits. Les faits, ce sont plusieurs dizaines de messages que Jérôme Barella est soupçonné d'avoir envoyés à cet enfant, Lise, c'est un prénom d'emprunt, entre février et l'été 2025. Le quadragénaire et la jeune adolescente se sont rencontrés dans un club de taekwondo. C'est dans ce même club qu'il est soupçonné d'avoir violé à de nombreuses reprises une autre mineure. Dans le cas de Lise, Jérôme Barella est suspecté d'avoir multiplié les messages auxquels a d'abord répondu l'adolescente. En cachant sa conversation à ses parents, il sollicite des photos d'elle. Je cite, une petite photo avec un beau sourire. L'enfant s'exécute. Il lui propose aussi une sortie à la piscine ou de venir chez lui pour une pyjama party avec sa fille du même âge. C'est lors de ces pyjama parties que Jérôme Barella est suspecté d'avoir agressé sexuellement une autre mineure. Le temps passe, puis Lise finit par ne plus répondre et par le bloquer avant que Jérôme Barella ne soit arrêté pour le meurtre de Liana et que la famille de Lise ne finisse par porter plainte.
11: Plusieurs associations féministes annoncent ce soir qu'elles vont reprendre les rassemblements devant les tribunaux chaque lundi soir pour réclamer une loi intégrale contre les violences sexuelles. Il faut sauver les agriculteurs en danger face à une sécheresse historique. Le gouvernement débloque 1 milliard d'euros des aides d'urgence pour soutenir la trésorerie, pour indemniser les pertes et relancer la production. Mais les syndicats jugent ces annonces insuffisantes. La FNSEA réclame 2 milliards d'euros. C'est le double. Troisième journée de Ligue 1 de foot. Ce soir, Lyon affronte Auxerre. C'est parti. Et à 21h, le PSG reçoit Monaco. Le champion de France serait bien inspiré de se mettre à gagner, Bruno Salomon.
13: Oui, bonjour Emeline. Effectivement, ce Paris Saint-Germain qui n'a toujours pas gagné en championnat. 2 matchs nuls de suite, 2 buts partout et à chaque fois, Paris qui s'est fait peur. Alors Paris retrouve son Parc des Princes, son stade. Alors le jeu est en place, mais le physique pour l'instant des hommes de Luis Enrique n'est pas encore prêt. Et en plus, ils affrontent ce soir Monaco, seule équipe à avoir remporté ses 2 premiers matchs cette saison en championnat. Et surtout, c'est la bête noire du Paris Saint-Germain au Parc des Princes. Encore l'année dernière, le PSG a perdu face à Monaco, face à cette équipe. Il y aura quand même un homme à surveiller dans tout cela, c'est Martnes Akliouche, transfert cet été de Monaco à Paris. On va surveiller un petit peu sa prestation ce soir dans ce stade, ce Parc des Princes, heureux de retrouver 3 mois après le sacre en Coupe d'Europe, ce champion d'Europe de PSG qui retrouve le PSG, le Parc des Princes, pardon.
11: Le Parc des Princes avec une toute nouvelle pelouse. Merci beaucoup Bruno Salomon et bon match. On encourage aussi ce soir les basketteuses de l'équipe de France qui débutent la Coupe du Monde. Elles affrontent les Hongroises à 21h.
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0: La météo avec une nuit calme et l'apparition demain matin de quelques bandes brumes au lever du jour où il fera 14 à 17 degrés. Des nuages pour commencer ce samedi et puis ensuite grand soleil pour tout le Poitou. 28 à 31 au plus chaud de ce samedi et dimanche. Idem pour le ciel, des nuages qui se dissipent en cours de matinée et ensuite c'est un grand ciel bleu, un grand soleil. Un petit coup de chaud temporaire également avec 16 à 18 le matin, 34 à 36 degrés dimanche après-midi. Mais lundi, ça redescend, on n'aura pas plus de 28 degrés en Vienne et en Deux-Sèvres.
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16: Salut à toutes, salut à tous et bienvenue sur votre radio ici. Nous sommes pour le deuxième soir du Ici Live Festival en direct d'un des plus beaux lieux du monde. Oui, je pèse chacun de ces mots. Croyez-moi, j'en ai vu des lieux magnifiques. Mais alors, le Port Vieux de La Ciotat au coucher du soleil, c'est quand même une expérience assez incroyable. Et quand en plus, on sait que des artistes qu'on adore vont se relayer au micro de Décibel, eh ben, c'est encore plus délicieux. Alors, ravi de vous accueillir, les amis, que vous soyez dans le nord, dans le sud, l'est ou l'ouest. On a même, tiens, des auditeurs qui nous ont envoyé des messages et qui nous ont dit qu'ils nous écoutaient depuis le Brésil. Alors, salut à toutes et à tous et vraiment bienvenue à La Ciotat, ici tout près de Marseille, pour la 5e édition du Ici Live Festival avec ce soir sur scène, Jennifer.
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16: alors que sa prochaine tournée est très attendue, eh bien, Jennifer sera en avant-première, ici, sur la scène flottante sur le port de La Ciotat, pour dévoiler quelques nouvelles chansons, dont cette reprise de Dalida. Et puis, elle sera avec nous en interview tout à l'heure, tout comme Yann Müller. Reprend du Dalida. Décidément, ce soir, mes invités aiment les paillettes, les strass et les grandes voix. Ça tombe bien, je sais que vous aussi. Alors bienvenue, les amis, dans Décibel. C'est parti. Et on commence l'émission avec la bonne nouvelle du jour et la bonne idée surtout du magazine Rolling Stone France qui a décidé de célébrer dans son numéro de septembre, le numéro qui est en ce moment en kiosque, les 60 ans de carrière de notre légendaire Jacques Dutronc. Voilà, il est en couverture et puis il est aussi dans tout un dossier hyper bien écrit comme d'habitude chez Rolling Stone France à l'intérieur du magazine. Jacques Dutronc donc, qui a fait ses débuts en 1966, un de ses premiers tubes, c'était « Et moi ». Et moi, et moi. L'année suivante, il chantait des cactus. Alors on dormait.

0: anniversaire, monsieur Dutronc, 60 ans de carrière célébrée donc dans le magazine Rolling Stone France que je vous recommande.
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0: Nos invités vont arriver ce soir dans Décibel, les artistes qui font l'actualité du Ici Live Festival. Jennifer et Yann Muller, nos têtes d'affiche ce soir, des concerts qui, et si vous n'avez pas la chance d'être au premier rang dans notre public d'invités, eh bien vous pourrez quand même découvrir ces concerts puisque nous enregistrons tout et nous vous diffuserons les concerts avant les vacances. C'est promis, vous allez profiter de ces grands moments. Mais voilà, les artistes seront là avec nous tout à l'heure en direct. Mais je voulais aussi vous annoncer un retour qui va vous faire plaisir. C'est celui de Sinclair, lui qui avait marqué avec ses tubes « Si c'est bon comme ça » ou encore « Ensemble », la fin des années 90 et le début des années 2000, vient de sortir une petite bombe très funky qui s'appelle « Jane Jane » et qui annonce une tournée qui arrive. La tournée s'appelle « Lumière ». C'est le retour de Sinclair et c'est une bonne nouvelle.

0: c'est le retour de l'excellence Sinclair. Une vingtaine de dates cet automne partout en France. Et il lancera notamment sa tournée Lumière le 25 novembre prochain à Paris, au Zénith. Alors tiens, je vais tester avec le public de la Ciotat ce soir, les amis. Est-ce que vous connaissez cette petite musique ?
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0: Je vous entends pas, vous connaissez ou pas ? Ils connaissent. Yann Muller est l'invité de Décibel dans quelques secondes. À tout de suite.
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5: Vous écoutez Camille Perrer avec T'as eu vent de nous deux.

0: La chanson parle de la passion pour l'écriture, la musique, le partage. Et la jeune artiste de Romans-sur-Isère s'est inspirée du roman d'Alain Damasio, La Horde du Contrevent. Camille Perrer, t'as eu vent de nous deux. Un coup de cœur ici de Romardèche.
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2: Merci d'avoir choisi ici pour passer votre vendredi soir. On a franchement de très bons rencarts à vous proposer. Jennifer arrivera tout à l'heure. Et là, c'est Yann Muller pour la première fois dans Décibels. Salut Yann.
3: Salut, comment
2: Bienvenue.
3: Tu vas?
2: Bienvenue. Bah écoute, ça va très bien. Je ne te cache pas que c'est la première fois que j'ai 1 milliard 200 millions de streams face à moi.
3: Ah, ça fait
2: Je
3: plaisir.
2: Frétille un petit peu. Quel chiffre incroyable qui donne le tournis. Qu'est-ce que ça veut dire concrètement pour toi en tant qu'artiste? 1 200 000 000 de streams.
3: Ça veut pas dire grand chose. Non, ce qui est plus impressionnant, c'est de voir les gens en face quand t'es en concert et que là, ouais, tu réalises vraiment le chiffre et que tu vois les gens qui connaissent les musiques, qui chantent sur tous tes titres. Et là, c'est là que tu réalises les chiffres. Mais après, sinon, c'est que des nombres. C'est vrai que c'est difficile à réaliser quand même.
2: Est-ce que t'as compté combien de personnes t'as fait danser cet été?
3: Non, mais ça serait intéressant. J'aimerais bien savoir.
2: Ouais. C'est vrai. Ouais. En tout cas, ça se compte au moins en dizaines de milliers, c'est sûr, parce que t'étais sur des festivals.
3: On a fait des belles scènes. Ouais. J'ai fait pas loin d'ici. J'avais fait Fréjus, 40 000 personnes, par exemple. Ou d'autres grandes scènes, des 20, 25 000. C'est vrai que plus c'est grand, moins c'est, tu prends d'énergie parce que c'est tellement grand. Et là, je préfère des scènes plus petites comme ça, ouais, où je suis plus proche des gens. J'aime bien être proche des gens.
2: Alors là, pour le coup, ce soir, tu vas être tout proche du public.
3: C'est pour ça.
2: Tous et toutes invités d'ici à La Ciotat. Et puis ton set aussi qui sera enregistré et qu'on va diffuser un petit peu plus tard à la radio. Mais alors, tiens, dis-nous d'ailleurs, avant d'arriver à ce 1 200 000 000 de streams, toi, ta première approche de la musique, c'est en tant que chanteur. Je crois que même tu gratouilles, hein, tu joues de la guitare.
3: Je joue un peu dans ma chambre, ouais, c'est vrai.
2: Donc ça, c'est le début, mais comment tu deviens producteur et comment tu arrives aux musiques électroniques?
3: Ça vient en commençant à jouer, en étant DJ dans des restaurants. Donc j'ai commencé très tôt, dans les années 2010. Et en fait, j'ai commencé à produire pour moi, pour pouvoir jouer mes morceaux, ouais, dans les restaurants, parce que j'avais plein d'idées, j'avais plein de morceaux que j'aimais d'artistes français ou internationaux. Et c'est vrai qu'il y a un moment où je ne les trouvais pas sur Internet et je m'étais dit, tiens, je vais me les faire moi-même. Et ça a commencé petit à petit par faire des petites reprises au fur et à mesure. Et on progresse jusqu'à en arriver là aujourd'hui.
2: Alors, avec des reprises, des remixes, oui, de chansons que vous connaissez, des classiques américains par exemple. 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Mais on n'a pas peur de la variété française chez Yann Muller. Jonathan, alors eux par exemple, typiquement, c'est des artistes qui sont toujours là dans le, oui, paysage musical, que tu peux contacter. Est-ce qu'avant de faire cette version de Est-ce que tu viens pour les vacances, est-ce que tu appelles David et Jonathan?
3: Alors moi, au début, j'ai pas leur numéro, mais en, ouais, fait, moi je fais le morceau par passion parce que c'est un morceau qui m'a bercé depuis petit. Moi j'ai grandi avec ce morceau et j'ai toujours aimé les artistes. Et c'est vrai que là, aujourd'hui, de pouvoir collaborer avec eux, pour moi c'est un rêve. Et aujourd'hui, je vis mes rêves. Donc rien que pour ça, je suis heureux de faire ce que je fais.
2: T'as repris Dalida.

0: commun avec Jennifer, avec qui tu partages l'affiche ce soir, parce qu'elle aussi a une passion d'Alida.
1: Est-ce que tu as vu mon t-shirt?
0: Tu as un t-shirt Jennifer, voilà, absolument magnifique. D'ailleurs, on a des fans de Jennifer là dans le public. Je pense qu'elle voudrait bien te le piquer.
1: Je suis fan aussi, moi. Je suis très content de l'avoir ce soir aussi. J'ai hâte de voir son concert.
0: Tu dis, je vis mes rêves. Est-ce que justement, le fait, en prenant de l'importance en tant que DJ, en tant qu'artiste électro, et de rencontrer ces artistes-là et possiblement collaborer avec eux, ça fait partie du rêve vivant?
1: Ça fait partie du rêve que je vis actuellement. Et justement, je travaille sur un album avec des artistes français pour cette année, justement. Donc, j'ai hâte de finir ma tournée, de rentrer en studio et de pouvoir collaborer avec eux. Et proposer un nouvel album pour l'été prochain.
0: Parce que c'est ça le Graal. Dans ton album Madeleine, donc évidemment, pour le coup, que des Madeleines, que des chansons qu'on connaît par cœur, des Madeleines de Proust. Ouais. Mais d'ailleurs, c'est bizarre parce que t'es beaucoup plus jeune que moi, mais on a les mêmes Madeleines. Donc je pense que c'est des Madeleines longue conservation.
1: En écoutant les CD de mes parents, je piquais leurs CD. Et après, même on faisait des longues routes. Je viens de Nice et on montait jusqu'à Metz dans la voiture. Et j'avais CD qui tournaient dans la voiture pendant 10 heures. Donc j'ai été bercé à cette musique-là et
0: à
1: la maison. Et même à la maison, ça ils jouaient en boucle ces CD-là, donc j'ai grandi avec ça, moi.
0: Mais c'est vrai que le Graal, une fois que donc t'as fait ces reprises-là avec des voix, alors que t'avais très bien sélectionné, parce que pour le coup, on se rapprochait beaucoup de l'esprit de départ, mais là, avoir les voix originales, les artistes originaux, ça c'est le Graal quand on fait ton style de musique.
1: Complètement,
0: évidemment.
1: Et même de pouvoir, je t'ai dit, de rencontrer ces artistes et de pouvoir discuter avec eux et d'entendre toutes leurs anecdotes.
0: Dis-moi qui, donne-moi un nom.
1: Tu me parlais de David et Jonathan, par exemple, ils ont vécu une carrière incroyable. Ouais. Et de pouvoir entendre toutes leurs anecdotes de carrière, c'est génial.
0: Je pense qu'il y a du lourd.
1: Rien que pour ça, je suis trop heureux de vivre ce genre de moment.
0: Alors, il est pour quand l'album 2027?
1: L'année prochaine, oui. On y travaille déjà.
0: Bon, notez-le, 2027, un nouveau président et un nouvel album de Yann Müller. Merci beaucoup d'être venu nous voir.
1: Merci à vous, Yann. Et merci à tout le monde, le public, d'être
0: par
1: venu.
0: Par avance.
1: Merci. Hein.
0: Par avance, très très bon concert.
1: Merci,
0: ce soir.
1: J'ai hâte.
0: Voilà, je pense que vous parlerez de Dalida avec Jennifer dans les coulisses. Et les amis, si je vous dis par-dessus les temps, soudain j'ai vu... C'est nul, on recommence. Plus fort, on passe à la radio. Par-dessus les temps, soudain j'ai vu... Ça, c'est mon La Ciotat, bravo les amis, merci Yann.
1: Merci à vous, merci à tout le monde, merci.
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sur la scène du Ici Live Festival ce soir, notre belle scène flottante du Port Vieux de la Ciotat et un public qui l'attend de pied ferme et qui a mis ses plus belles chaussures pour aller danser. Alors, avant d'accueillir Jennifer, les amis, je voulais vous annoncer qu'aujourd'hui c'est un jour important, mais oui, le 4 septembre, c'est l'anniversaire de Beyoncé. Alors, envoyons-lui nos bons vœux, même si, bon, elle a vendu 200 millions de disques, elle fait partie des personnalités les plus puissantes du monde de la musique, aux États-Unis et partout dans le monde. Donc nos bons vœux, écoutez, je ne sais pas si elle les entendra passer en soufflant ses bougies en or, mais pour tout le bonheur qu'elle nous a apporté, notamment pour son dernier album où elle a eu l'excellente idée d'aller flirter du côté de la country music, qui lui va aussi très bien, et ben on avait envie d'embrasser Beyoncé. Je me rends compte que je ne vous ai pas dit quel âge elle a aujourd'hui. Qui veut deviner l'âge de Beyoncé d'après vous? Quel âge elle a Beyoncé aujourd'hui? 29? 49? Vous venez de lui mettre 4 ans dans les dents, je vous adore. Elle a 45 ans aujourd'hui, Beyoncé. On l'embrasse donc et on écoute Single Ladies.

0: 8 albums et 200 millions de disques vendus, le tout à 45 ans. Elle n'a pas chômé, la Beyoncé. Bisous, bon anniversaire.
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0: Oui, 5e édition de ce Ici Live Festival. On a déjà accueilli tellement de têtes d'affiches d'artistes qu'on a adoré, avec qui on a passé des moments géniaux, que ce soit M, Jean-Louis Aubert, Louis Bertignac. On a eu des gens merveilleux. On a eu Célassou aussi, qui avait, je me souviens, enchanté le public du Port-Vieux de La Ciotat. Amir également. Plein de bons souvenirs. Et puis l'année dernière, non, il y a 2 ans, MC Solar aussi. Ça, c'était complètement dingue. Bref, on a que des bons souvenirs ici. Et cette 5e édition, elle a démarré hier merveilleusement avec Oria, Boulevard Désert et DJ Gel, le DJ historique de la Funky Family, qui est venu avec un très bon copain à lui, Soprano. Donc on a passé une très très belle première soirée de festival. Ce soir, Yann Muller, que vous venez d'entendre en interview, et puis Jennifer, qui va pas tarder à arriver. Mais pour le moment, il est temps, à 19h31, de jouer au Blind Test. D'habitude, les auditrices et les auditeurs jouent par téléphone, mais puisque nous sommes en public. Ça va le public?
3: Oui.
0: Et on, très bien, puisque nous sommes en public, eh bien, nous sommes allés chercher dans le public des candidates et des candidats. On a une équipe de filles, Marine et Kenza, bonsoir.
4: Bonsoir.
0: Comment ça va?
4: Super.
0: Est-ce que vous êtes là ce soir pour voir Jennifer?
4: Oui, bien sûr.
0: Ah, je m'en doute et je suis ravie de pouvoir vous annoncer qu'elle sera là tout à l'heure en interview, Jennifer. Donc vous allez avoir de très très près. C'est ça aussi ici. Quand on dit qu'on est radio de proximité, eh ben on est vraiment tout près des artistes.
4: C'est
0: et
4: génial.
0: Ça, c'est génial. Alors les filles, face à vous, il y a un homme seul. Oui, je marche seul, tel Jean-Jacques Goldman. Bonsoir Gaëtan.
5: Bonsoir Émilie.
0: Comment ça va?
5: Ça va très bien, et toi?
0: Mais ça va super. Alors tu es prêt à jouer au Blind Test?
5: Oh oui, je suis prêt.
0: Quels sont les cadeaux du soir, les amis? Eh bien, du goodies magnifique. Nous avons le Bob Ici Live, La Ciotat, qui irait très bien à Joule, hein, quand même, une autre star de la région qui porte énormément de Bob. Donc voilà, le Bob de Joule, mais version Ici Live, La Ciotat. Et puis des bananes Ici Live, La Ciotat également, que je suis ravie de vous offrir, les amis, avant même que l'on joue, car c'est comme ça, dans Décibels, on gagne avant de jouer. Comme ça, on joue plus détendu, vous voyez?
4: Ça,
0: tranquille. Parce que les filles avaient peur de ne pas trouver les réponses. Ah, pourquoi? Vous écoutez quoi comme musique, les filles, à part Jennifer?
4: Non, de la variété française.
0: Eh ben, genre qui? Vas-y, dis-moi qui? Tu adores?
4: Non, de tout.
6: Ouais, de tout.
4: De tout.
0: De tout. Gaëtan?
5: Moi aussi, j'écoute de tout, mais j'aime bien Grand Corps Malade.
0: Alors, il n'est pas dans le Blind Test, mais on l'embrasse. Et il sera bientôt dans Décibels. Il sera bientôt invité. Ça, c'est promis. Ok, alors le thème ce soir du Blind Test, ce sont des intros à la guitare emblématique. Normalement, dès les premières notes de guitare, si on est un peu fan de rock ou de chansons françaises, on reconnaît la chanson. Alors Gaëtan, Marine, Kenza, on ouvre les oreilles, grand les oreilles. Le public, évidemment, a le droit de souffler. N'hésitez pas à les aider. De toute façon, nous prenons toutes les tricheries. Vous avez gagné déjà. Voilà, c'est vraiment... C'est pour avoir la médaille en chocolat supplémentaire. L'idée, c'est juste qu'on écoute ça ensemble. Première chanson, les amis, avec une intro de guitare emblématique. Dites-moi, qui chante ça?
7: Téléphone.
0: Eh ben voilà, téléphone, bravo. Ils ont trouvé la réponse. réponses en même temps. Sauf que Gaëtan, qui a l'habitude de jouer par téléphone, a donné son prénom. Oui, mais là, t'es en face de moi, je vois bien que c'est toi qui parles. En fait, quand les auditeurs et les auditrices jouent par téléphone, on leur demande de donner leur prénom avant de donner la réponse. Parce que comme on les voit pas, on ne sait pas qui dégaine en prums. Mais là, vous avez été très raccord. Bravo. Ben voilà. Ça ne servait à rien d'avoir peur. Vous êtes très fort. Gaëtan, Marine, Kenza, tout le monde a un point. Pour New York avec toi, de téléphone. Attention, deuxième chanson, deuxième intro de guitare emblématique. Dites-moi, qui chante ça?
5: Les Rolling Stones.
0: Mais oui, Gaëtan, les Stones, bravo.
4: C'est pas très français, si je peux me permettre.
0: C'est pas très français, non, c'est très anglais même. Tu as raison, Marine.

0: Satisfaction des Stones. Une chanson qui a 60 ans et des poussières. Et pourtant, franchement, pas une ride.
1: Ah oui, c'est bien, on écoute encore et on se régale.
0: Gaëtan se régale, par contre, Marine, elle m'a fait des yeux genre, pardon, non, c'est vraiment un truc de personnage. T'aimes pas les Rolling Stones, Marine?
2: Non, c'est pas que j'aime pas, c'est que je connais, mais j'écoute pas forcément.
0: Ah oui, d'accord. Bon, bah écoute, c'est pas grave. Si tu croises Mick Jagger dans la région, parce que de temps en temps, il aime bien venir dans le sud, et ne lui dis pas ça.
2: Non.
0: Voilà, tu gardes pour toi.
2: C'est ok.
0: On continue, dernière intro. À la guitare, emblématique, on cherche l'interprète. Et attention, petit indice, il est venu ici à La Ciotat pour un Ici Live il n'y a pas très longtemps. On y va.
2: M.
0: Oui, bravo.

0: chanson de M avec Il est vrai. Non seulement
1: on
0: une intro emblématique à la guitare, mais en plus, chanson dédiée à sa guitare. Il parle à sa guitare dans cette chanson, une jolie guitare rose d'ailleurs qui est sur la pochette de l'album. Alors voilà, c'était un beau blind test. Et j'ai derrière moi un jeune homme qui a essayé de souffler toutes les réponses au public. Bonsoir, comment tu t'appelles ?
2: Je m'appelle Vincent.
0: Vincent, tu aimes la musique ?
2: J'essaie d'écouter de la musique.
0: Vincent, t'as un petit look de rocker avec ta marinière. Est-ce que tu espères un jour jouer sur la scène du Ici Live Festival ?
2: Depuis des années que je viens ici, c'est mon rêve absolu. C'est pour ça que j'essaie de me rapprocher de la radio pour que on sait jamais ce qui peut se passer.
0: Mais t'as raison, là déjà tu te rapproches de l'animatrice, c'est pas mal Vincent, on croise les doigts pour toi pour l'année prochaine, peut-être ton premier concert à la Ciotat.
2: Et ça, je prends date avec tout le public qui est là, regardez bien la scène, l'année prochaine j'y suis.
0: Allez Vincent, on y croit, Vincent à la Ciotat, c'est un beau projet comme un autre pour 2027, et nous je vous propose qu'on écoute une autre chanson absolument emblématique, une intro à la guitare. Oh. Voilà, qui me donne des frissons. Juste le temps de remercier infiniment Marine, Kenza, merci les filles.
1: Merci
0: Megaëtan
3: d'avoir joué
0: avec nous. Bon concert, vous restez dans le coin là comme Jennifer arrive hein. Oui voilà, c'est ça. Allez, oui Jennifer va arriver, mais avant rock and roll, les amis, le groupe Deep Purple. Vous la connaissez cette intro? Les Anglais de Deep Purple en 1972 sur leur album culte Machine Head.

grands moments de l'histoire du rock'n'roll qu'on doit à un groupe qui fait partie des inventeurs du hard rock, les Anglais de Deep Purple. Allez, après ce Smoke on the Water, eh bien On the Water à la Ciotat, il y a la scène flottante du Ici Live Festival sur laquelle va monter dans moins d'une heure l'ébouriffante Jennifer.

0: studio de Décibel ici sur le port vieux de La Ciotat en bateau. Avouez que c'est la classe. À tout de suite, les amis, et merci d'avoir choisi ici.
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0: chanteur marseillais
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1: Mais oui, au Ici Live La Ciotat 5e édition, il y a une artiste qui était très très attendue. Mademoiselle, comment elle s'appelle l'artiste qui était très très attendue? Comment elle s'appelle? Tu sais? Vous savez?
2: Jennifer.
1: Ouais, Jennifer est avec nous. Coucou.
3: Bonsoir.
1: Bonsoir tout le monde. Oh là là, mais quelle joie de te retrouver, chère Jennifer. Comment vas-tu?
3: Également, je vais toujours bien quand je suis près de Marseille.
1: Ah, c'est vrai, hein? Oui. Il se passe un truc dans l'air ici.
3: C'est le sud, c'est comme ça.
1: Ça. Et alors, il se passe aussi toujours quelque chose autour de tes chansons. Je me faisais la réflexion en préparant l'émission. À chaque moment de la vie, il se passe un truc qu'on peut connecter avec une de tes chansons. Ici, comme il fait très beau, on est au soleil.
3: Oui. Pas mal.
1: La rentrée des classes qui vient de se passer, on chantait très fort dans nos têtes quand même. Ma révolution,

0: Et puis, quand on remet en question ces histoires d'amour, ce qui arrive très souvent après les grandes vacances, on se chante très fort, sauf qui aime.
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0: La dernière fois qu'on s'est vu, chère Jennifer, c'était pour les versions jukebox de toutes tes chansons. C'était en 2024.
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0: Et partir en tournée avec ces nouvelles versions, ce jukebox, comment ça s'est passé? Est-ce que tu t'es régalé autant que tu l'espérais?
3: Je me régale tout le temps, ouais. À partir du moment où je rejoins les planches, donc, et que je rejoins surtout mon public.
0: Ouais. Ils sont là ce soir.
3: Que je retrouve assez régulièrement.
0: C'est ça.
3: Et c'était une tournée merveilleuse, c'était plein de joie, de surprises, des moments délicats aussi, dans l'émotion.
0: Ouais.
3: Voilà, c'était à taille humaine, donc c'était forcément très puissant émotionnellement parlant.
0: Voilà. Et alors, ce qui est formidable, c'est que tu partages avec nous une nouvelle de tes passions.
3: Enfin, oui.
0: Elle n'est peut-être pas nouvelle, la passion, mais en tout cas, tu ne l'avais pas encore partagée avec nous. C'est ta passion pour Dalida.
3: Oui.
0: Tu parles d'émotion en parlant de celle-ci. Il y en a bien une qui en transmettait et qui en absorbait de l'émotion tout le temps. C'était Dalida. Comment toi, t'es rentrée en contact avec sa musique?
3: C'est dès mon plus jeune âge. Je pense que dans tous les inconscients collectifs, on a Dalida en tête.
0: Si t'as grandi dans le coin,
3: j'ai toujours dansé sur du Dalida. Tu fais partie de mes playlists, mais je pense que ça parle à tout le monde. Et quand j'ai fini ma tournée, je travaille aussi sur un nouvel album. Il y a les nouvelles chansons.
0: Ouais.
3: Un projet avec Maxime, parce que j'avais commencé à en parler. Et effectivement, il y a eu la rencontre avec Orlando qui a un peu déclenché ce
0: Orlando,
3: projet de cœur.
0: Le frère de Dalida.
3: Qui a déclenché un petit peu, qui m'a fait avancer ce projet-là que j'avais en tête depuis longtemps. C'est un projet de cœur. Et c'est bientôt son anniversaire, Dalida, l'anniversaire de sa mort. Et donc, du coup, ça tombait très très bien que je propose au public, à l'issue de cette tournée qui était beaucoup plus intime, un show. Un show auquel je me suis jamais autorisée, un show musical finalement, avec des danseurs, avec DJ, avec musiciens. Un spectacle musical. Ouais. Autour donc des chansons de Dalida, mais autour de mes chansons aussi, qui seront toutes remixées, mais d'une manière beaucoup plus festive que ce que j'ai proposé sur le Jukebox Tour.
0: Là, c'est le DJ Tour.
3: Ça s'appelle donc le DJ Tour.
0: Alors, on a évidemment
3: Je travaille donc avec un monsieur qui s'appelle Habibi Sly, qui fait de la disco électro. Alors, c'est de disco électro plutôt oriental, lui. Donc, il y a des petites touches orientales grâce à quelques chansons de Dalida. Et donc, je travaille avec lui très activement sur la revisite donc, de toutes ces chansons, sans dénaturer pour autant l'âme des chansons de Dalida, qui reste forcément irremplaçable, puisque c'est une icône absolue pour laquelle j'ai un profond respect, pour laquelle on a tous un profond respect. Donc, c'est autre chose. Je vais proposer autre chose pour faire vivre, encore une fois, et peut-être faire découvrir à la nouvelle génération, les chansons les plus dansantes de Dalida.
0: Dalida qui avait ce talent de vous faire danser avec parfois des textes extrêmement poignants.
3: Complètement.
0: Et Jennifer, tu t'appropries ça avec cette nouvelle chanson Mourir sur scène,
3: oui,
0: qu'on va écouter maintenant. C'est la version de Jennifer. Et puis après, on va continuer à discuter et à parler de tout ce qui nous attend. Parce que Jennifer, croyez-moi, 2026-2027, elle a un carnet de balles très chargé.
4: Oh.

0: studio d'ici. Parce que je crois, il y a quelques fans de Jennifer dans le coin. Oui, il y a quelques minutes du concert. Alors c'est quand même hyper touchant. Mais oui, allez-y, tout le monde a envie de faire sa photo avec Jen. Et alors ce qui est dingue, Jen, et ça doit tellement te faire chaud au cœur, c'est,
1: oui, c'est voilà, trop mignon.
0: On a des petites filles, on a des mamans, des papas, des grands-parents, toutes les générations sont là pour ton concert. Et c'est vraiment une merveille. Alors Jennifer, qui finit de continuer à signer ses petits autographes aux petites filles, c'est vraiment trop mignon.
1: Je t'écoute, je suis avec toi.
0: T'es avec moi. J'avais une question toujours sur Dalida.
1: Oui.
0: Parce que là, on vient de t'écouter chanter Mourir sur scène. En fait, il y a plein de chansons emblématiques de Dalida qui, je trouve, peuvent faire écho à ce que tu fais toi. Et par exemple, il y a cette vision presque enfantine de l'amour. Genre, on y croit, quoi qu'il arrive, on y croit toujours, même si la vie nous envoie tout un tas de trucs terribles. On croit en l'amour. Toi, J'attends l'amour. Bah, c'est une chanson que tu chantes encore aujourd'hui. On écoute quelques notes de la version 2024.
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0: J'attends l'amour. Tu la chantais au tout début de ta carrière. Tu la chantes encore aujourd'hui.
1: Oui, c'est vrai.
0: Et je trouvais que c'était, oui, ça faisait un pont quand même, cette vision. On croit à l'amour, quoi qu'il en coûte, tout le temps, à tous les âges, à tous les moments de la vie. C'est un truc aussi qu'elle avait, Dalida.
1: Oui, sa vie a été jalonnée de plus de drames à travers
0: Mais tu vois, elle chantait l'amour, quoi.
1: Mais elle le chantait quand même avec beaucoup d'espoir et toujours et d'une manière passionnée. Aussi, elle était complètement intègre dans toutes ses émotions. Habitée, c'est une interprète hors pair.
0: Alors malheureusement, voilà, ça s'est très très mal fini pour elle, puisque elle a mis fin à ses jours, Dalida, parce que oui, bah, peut-être justement trop d'émotions, trop éponge. À part ce côté-là dramatique, qu'est-ce que tu vas chercher chez Dalida et que tu vas réinjecter dans les chansons?
1: Alors, je reste fidèle au lead de chant, c'est-à-dire à sa manière de chanter. Je ne chante pas comme Dalida, malheureusement. Mais
0: tu gardes ses mélodies, en tout cas.
1: J'essaie de respecter les notes. Après, je me suis autorisée aussi certaines libertés sur certaines chansons. Mais il y a certaines chansons où je n'avais pas le droit de changer la ligne mélodique. C'était impossible et inconcevable. Ouais. Ne serait-ce que par respect pour l'œuvre d'Alida et le monde qui l'entoure, qui a pu l'entourer, par respect par Orlando et puis Orlando il tient aussi, hein, attention, il ne faut pas non plus
0: déconner avec le petit frère. Il l'a toujours, fait.
1: C'est sa manière de la protéger encore, et heureusement qu'il est là.
0: Ouais, et quand on chante Dalida, on peut pas y aller en jean. J'adore ton jean, t'es canon, mais quand on chante Dalida, on t'imagine dans un concert avec, comme elle finalement, une robe un peu paillette, les cheveux vraiment gonflés. Est-ce que tu l'imagines comme ça aussi, ou est-ce que tu vas nous surprendre?
1: J'oserais davantage. Je suis Jennifer, qui fait un hommage, non pas à Dalida, mais aux chansons de Dalida, sur une partie des chansons de Dalida, avec mon répertoire. Donc c'est pas un hommage à Dalida.
0: Je comprends.
1: C'est vraiment un hommage à ses chansons. Mais j'ai la chance d'avoir des grandes scènes et d'être très accompagnée là pour le coup. Donc j'ai envie de proposer un show. Donc forcément il y aura des costumes. J'arriverai pas en jean. J'ai envie de m'amuser là-dessus aussi.
0: Alors, ça va être absolument fou. Alors ce soir à La Ciotat, ils sont nombreux, elles sont nombreuses. Ça va être dingue. T'as déjà joué sur l'eau, toi, une scène flottante?
1: Oui, j'ai déjà fait ça en tournée. Plusieurs fois. Non, mais c'est assez étrange d'être coupée du public. Il y a quelque chose de très magique, et en même temps, il y a une certaine frustration, parce que moi, j'aime bien les capter, les énergies. Mais ils sont un peu loin. Mais ils sont plus près qu'une scène flottante que j'ai pu faire.
0: Oui, là, en fait, pour celles et ceux qui ne sont pas venus, sachez qu'il y a cette scène flottante.
1: Je vois quand même les yeux, là, quand même.
0: Voilà, dans le port vieux de La Ciotat. Et puis, il y a un petit peu d'eau, évidemment. Ouais. Et ensuite,
1: quelques moustiques.
0: Accessoirement. Et puis, le public qui est là en face. Il y a un jeu de lumière magnifique aussi sur l'église qui est derrière, et le port et tous les bateaux et tout. Non, ça c'est fou. Si je suis la fée Clochette, imagine. J'ai une petite baguette et je te propose n'importe où dans le monde, tu peux jouer. Un lieu qui te fait rêver pour un concert. Un truc, même ton fantasme le plus fou, genre ça, si tu veux jouer au pied des pyramides, tu peux. Un endroit comme ça où tu te verrais bien et où tu rêverais de jouer.
1: De continuer à jouer alors.
0: Peu importe l'endroit.
1: Peu importe l'endroit, j'aime tout. J'aime tout. À partir du moment où je partage un moment vrai et intense avec les gens, j'aime. J'aime le sentiment d'évasion qu'on a en fait à travers la musique et ce pouvoir qu'a la musique d'ailleurs de guérir beaucoup de maux. Et on me donne la chance d'avoir cette petite baguette là, donc je m'en sers. J'essaie de m'en servir à bon escient en tout cas.
0: Merci beaucoup Jennifer, bravo à toi, bon concert.
1: Merci
0: ce
1: beaucoup.
0: Soir, le
1: merci à tous.
0: DJ Tour de Jennifer. Vous avez toutes les dates disponibles sur ici.fr et le concert ce soir donc sur le Port Vieux de La Ciotat. Merci à l'équipe de l'émission, Emma, Juliette, Alexandra, Iris, Mélodie. À demain les amis, toujours sur ici.
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6: Eh bien bonsoir à tous et bienvenue en ce tout début de soirée. Merci d'avoir choisi ICI, d'où vos rendez-vous désormais chaque soir entre 20h et 21h. La promesse, elle est très claire, il n'y a pas que Paris dans la vie et je vous invite à voyager en France afin de mettre en avant aussi vos villes, vos villages, vos hameaux, vos départements à travers le parcours d'un invité. Avant de l'accueillir, on ira faire un tour dans toute la France avec Robin Bernou, notamment qui s'intéressera à une très jolie plage en Corse et je crois que notre invité aime la Corse. La revue des merveilles, ce sera avec Benoît Prospero avant 21h. Autour du monde merveilleux et de l'environnement, la nature et la planète. Et puis l'entrepreneuriat sera à l'honneur. Ce sera avec Catherine Kikandon qui nous parlera de chiens et de chats. Pour l'heure, notre invité nous rejoint. Il est président de la certification Origine France Garantie. Autant vous dire que sa fierté de défendre notre pays est grande. Il est à vos côtés dont il n'y a pas que Paris dans la vie. Jusqu'à 21h, j'accueille ce soir Gilles Attaf. Bonsoir Gilles.
7: Bonsoir.
6: Merci d'être avec nous. Comment allez-vous en ce début de soirée, en ce début de week-end là,
7: Très bien, ravi d'être avec vous pour ce nouveau numéro.
6: Vous êtes d'accord avec Il n'y a pas que Paris dans la vie, ça ne marche pas parce que vous, Paris, on va le découvrir, vous y êtes né.
7: Ouais, mais je suis très content de participer à cette émission parce que pour moi les territoires c'est tellement important. Moi je me déplace beaucoup, je vais dans les usines, je vais dans les villes et pour moi c'est à chaque fois un renouvellement et un réenchantement et je suis bien d'accord avec vous qu'il n'y a pas que Paris dans la vie.
6: Alors on va évidemment beaucoup voyager au gré aussi de votre vie personnelle mais aussi professionnelle. Je l'ai dit, président certification Origine France Garantie, ça veut dire que c'est logique, vous êtes un amoureux de la France, vous êtes fier de vivre dans ce beau pays comme nous.
7: Absolument, moi j'ai une grande fierté. D'ailleurs, j'aimerais qu'on retrouve cette fierté de la France parce que c'est un pays magnifique avec ses paysages, avec son identité, avec ses savoir-faire. Nous, on est les défenseurs des savoir-faire avec Origine France Garantie. On les met en avant et on prouve qu'ils ont été réellement fabriqués sur le territoire français.
6: Comment comprendre votre ascension et votre réussite? Eh ben en vous suivant, je disais bon, Paris fait partie de votre vie. Vous êtes né à Paris même, d'ailleurs.
7: Absolument, je suis né dans le 11e.
6: 11e, où ça? Vous vous souvenez du nom de la clinique, la maternité?
7: Ouais, je suis né à la clinique des Bluets, rue des Bluets, dans le 11e, près du cimetière du Père Lachaise.
6: Vous avez l'occasion de repasser devant, de temps en temps, l'endroit où vous êtes né, finalement, Gilles Attaf, ou pas du tout?
7: Très souvent.
6: Je passe
7: très très souvent dans le 11e. J'adore cet arrondissement, même si j'y habite plus. Et puis, j'ai eu l'occasion de me remarier l'année dernière,
6: au même endroit?
7: Enfin, à Belleville, en tout cas, parce que, en fait, moi, ma famille est issue de Belleville et donc j'adore ce quartier.
6: Alors justement, c'est vrai que Belleville, c'est un quartier parisien et Belleville, c'est un endroit extrêmement important pour vous. Non seulement Belleville, mais un endroit particulier dans Belleville. Écoutez ceci. Ça, c'est l'atelier de votre papa.
7: Ouais.
6: Alors c'est pas forcément ce bruit qu'on entendait.
7: Non, mais c'est très émouvant pour moi parce que j'ai grandi dans les bruits de cet atelier, dans les odeurs. Ça m'a beaucoup marqué, ça m'a beaucoup porté et jusqu'à aujourd'hui encore, à chaque fois que je rentre dans une unité de production, dans un atelier, j'ai toujours un petit pincement au cœur parce que je trouve que c'est un formidable endroit où les gens se respectent, où les gens se parlent et il y a quelque chose chose. Il y a un côté très sensuel dans ces ateliers, dans la fabrication, en fait, tout ce qui est les métiers du fer qu'on a beaucoup décrié depuis plusieurs dizaines d'années. Et c'est pour ça que moi, à chaque fois, je remets en avant ces personnes qui sont là, qui travaillent et qui participent à créer quelque chose qui est pas virtuel.
2: Votre papa, il était culottier. Alors je connaissais pas ce mot. Il s'occupait des pantalons, entre autres, dans cet atelier. Et vous l'avez évoqué, c'est les savoir-faire, c'est ce que vous avez finalement observé lorsque vous étiez tout gamin, Gilles Attaf, qui vous a peut-être poussé à faire le métier que vous faites aujourd'hui. Vous parlez souvent de ces odeurs de tissu, ces bruits de machines. Finalement, c'est un voyage à rebours, votre vie. Quand on voit ce que vous faites aujourd'hui, vous recherchez presque ça encore.
7: Ouais, je recherche ça, et puis je pense que j'ai aussi la sensation que j'ai le devoir d'apporter quelque chose. Je crois que je me dis que voilà, il faut que je donne un sens, et je pense que c'est un devoir pour moi de remettre en avant tout ce mouvement de société qu'on a un peu perdu, toute cette
2: valeur.
7: Ouais, toutes ces valeurs, et donc effectivement, c'est quelque chose qui me porte et aujourd'hui qui guide ma vie, parce que remettre en avant les personnes qui produisent la production qu'on a tant décriée, pour moi, c'est une mission peut-être aujourd'hui. Et puis je crois que je me sens redevable. Je pense que il y a certainement des fois où j'aurais pu faire mieux, et aujourd'hui
2: je voudrais apporter
7: ma pierre à l'édifice.
2: Gilles, il y a eu Paris, il y a eu Belleville. Vous commencez à travailler dès l'âge de 14 ans aux côtés de ce papa. Vous avez toujours eu le sentiment d'ailleurs que vous iriez dans ses pas, hein, et que vous feriez peut-être pas forcément le même métier, mais que vous iriez dans quelque chose d'assez similaire. Votre papa, il devient patron à 20 ans, je crois,
7: c'est
2: assez jeune. Hein.
7: Ouais, très jeune. Alors moi, j'ai pas travaillé à 14 ans l'été. Hein, j'allais pendant les vacances.
2: Boulot. Oui,
7: bien sûr.
2: Vous étiez payé ou pas ?
7: Mais oui.
2: Ou pas du tout ?
7: Pardon ?
2: Vous étiez payé ? Il y avait quelque chose ?
7: Ah oui, bien sûr. Mais c'était pendant mes vacances scolaires. Mais mon père, par contre, lui, a commencé à travailler à 14 ans, effectivement, et il est devenu son propre patron à 19 ans, puisque son patron prenait sa retraite, et comme c'était son meilleur ouvrier, il lui a proposé de reprendre l'atelier, ce qu'il a fait avec brio, parce qu'il avait aussi une envie de réussite absolument terrible, mon père.
2: Votre enfance est Fontenay-sous-Bois, c'est le Val-de-Marne, à la limite de la Seine-Saint-Denis, c'est là où vous grandissez aussi.
7: Oui, absolument. D'ailleurs, je suis retourné en Seine-Saint-Denis, parce qu'aujourd'hui, j'habite la Seine-Saint-Denis.
2: Ah, c'est marrant. Je vous parlais de voyage à rebours tout à l'heure. Finalement, vous revenez là où vous étiez. Quels sont les lieux qui vous ont marqué si on quitte Belleville et Paris du côté de Fontenay-sous-Bois? Est-ce qu'il y a des endroits comme ça, des images qui vous reviennent, Gilles Attaf?
7: Alors oui, parce que Fontenay-sous-Bois, c'est assez étonnant comme ville, parce qu'il y a un côté très bourgeois, côté bois de Vincennes, et puis un côté à l'époque où plutôt moi j'étais plus proche de cet environnement avec des huppes, avec des grands immeubles. Mais les images qui me reviennent, c'est vraiment la fraternité qu'on ressentait à l'époque, et surtout ce melting pot qu'on avait encore dans nos villes lorsque j'ai grandi, et qui aujourd'hui me manque beaucoup.
2: Il y a une école comme ça qui vous revient, un collège, une cour dont vous vous souvenez en particulier?
7: Ouais, j'ai vraiment un souvenir de mon lycée Pablo Picasso, qui était au cœur de grands ensembles, mais où j'ai vécu des moments extraordinaires parce que j'avais des amis absolument fabuleux.
2: Gilles Attaf est votre invité, président certification Origine France Garantie. L'idée, Gilles, c'est de se balader dans votre vie et de aussi quitter les endroits qui vous tiennent à cœur pour aller vers d'autres. Peut-être que vous les connaissez aussi, avec notamment Benoît Prospero qui nous rejoint pour la revue des merveilles. Ça, c'est tous les jours aussi dans cette émission, les merveilles de notre planète que l'on passe en revue. Et aujourd'hui, on a rendez-vous juste devant un point d'eau. Écoutez.
3: Et si dans votre jardin, vous installiez un des points d'eau des plus riches en biodiversité, à savoir une mare. Nous voici avec Ici Occitanie. Alors, on vous le dit hein, tout de suite, si vous pensez qu'une mare c'est sale et envahie de moustiques, on vous rassure, ce n'est pas le cas. Et c'est même l'inverse. Ce sont de véritables oasis pour la faune et la flore qui accueillent une multitude d'espèces et qui, face au dérèglement climatique, deviennent des refuges indispensables. Avec nous, Florent Sabatier du Conservatoire d'Espaces Naturels Occitanie, à qui on a d'abord demandé si c'est compliqué de créer une mare.
8: C'est relativement simple.
3: Bon, donc jusqu'ici, tout va bien. évidemment, il y a d'abord une condition.
8: Déjà, c'est d'avoir un jardin. Une mare est fonctionnelle à partir de 4-5 mètres carrés. Donc, c'est quand même assez facile de trouver ça.
3: Donc, ça, c'est noté. On a compris. Et, au fait, elle sera où, cette mare? Oui, parce qu'il y a une autre condition indispensable.
8: Il suffit d'avoir un peu de bonne volonté pour creuser.
3: Ah, bah oui, évidemment. Et donc, une fois que j'ai mon jardin et de la bonne volonté, on part sur quelle dimension pour une mare?
8: Une mare idéale, c'est une mare qui va faire au moins 1 mètre de profondeur, voire 1,50 m. Et ensuite, le plus important, vraiment, c'est ne pas avoir des pentes raides. Pour un ordre d'idée, ça veut dire, pour 1 mètre de profondeur, il faut que les berges fassent au moins 3 mètres de longueur. Ça permet en fait aux amphibiens et aux insectes de pouvoir rentrer et surtout sortir de ces mares sans se noyer.
3: Et si vous habitez à la campagne et qu'il y a un petit peu plus de terrain autour de vous, il y a un petit bonus.
8: D'avoir d'autres animaux comme des mammifères, des chevreuils, des sangliers, des renards qui viennent s'abreuver dans cette mare.
3: Et au fait, au-delà de ça, à ce propos, on met quoi dans la mare? Ou plutôt, idée reçue, qu'est-ce qu'on ne met pas?
8: Surtout pas de poissons, pas que les poissons vont manger toute la faune que vous voulez voir dans votre jardin, donc des amphibiens qui viendront manger les moustiques, des libellules et des demoiselles qui mangent également les moustiques adultes et bien d'autres insectes.
3: Ah ouais, d'accord, mais donc au final, on met quoi? Vous savez quoi? Une mare, en fait, elle est autonome. Tout va s'installer au fur et à mesure.
8: Exactement.
3: Alors là, évidemment, on vient de donner quelques bases, hein, mais sachez qu'il existe plusieurs ouvrages qui nous expliquent comment créer une mare, comme le livre, par exemple, « Créer une mare » de Frédéric Proniowski, c'est publié aux éditions Ulmer. Merci, ici Occitanie, et merci Florence Sabatier du Conservatoire d'Espaces Naturels Occitanie. Vous imaginez, quand même, si tout le monde creusait une petite mare, ou faisait en sorte que chaque jardin soit conçu comme un refuge de biodiversité, les tritons, les iris, les nénuphars, libellules, hérissons, oiseaux, papillons. Vous imaginez à quoi ressemblerait la France? Ce serait une merveille.
2: C'est pas faux, Benoît Prospero. Gilata, vous êtes prêt à creuser?
7: Ah oui, absolument. Oui,
2: c'est vrai.
7: Ouais, je trouve ça magnifique. J'aime bien cette idée de la mare, qui est quelque chose d'un peu voilà atypique, qui est pas formaté, qui est, voilà qui permet d'accueillir aussi. Ouais. Là, j'aime bien cette idée. À partir du moment où ça n'empêche pas la réindustrialisation.
2: Bien sûr. Vous avez un jardin? Vous vivez à la campagne?
7: Oui, j'ai un jardin.
2: C'est pas mal. C'est un luxe, hein.
7: Ouais, exactement.
2: Gilles Attafé, votre invité ce soir, président certification Origine France Garantie. On vous dira tout, hein, d'ailleurs, sur ce label, sur son travail au quotidien. Et puis, on va continuer surtout de se balader. On va un peu quitter Paris, Belleville, mais c'est également Fontenay-sous-Bois pour aller découvrir plein d'autres endroits que vous avez sillonnés et que vous sillonnez encore aujourd'hui tout au long de votre carrière et de votre vie. Restez bien avec nous sur ICI.
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2: Eh non, il y a les Bee Gees aussi pour bien s'ambiancer en début soirée. You should be dancing sur ICI.

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2: Et jusqu'à 21h avec notre invité Gilles Attaf, président certification Origine France. C'est son parcours qui se lit ce soir, que vous découvrez jusqu'à 21h sur votre radio. Il y a un instant, Gilles, on a été à Paris, là où vous êtes né, on a été à Belleville, on s'est baladé un petit peu aussi à Fontenay-sous-Bois. On a parlé voilà, des établissements de votre scolarité. Quelle scolarité vous avez eu d'ailleurs? Vous avez fait quoi comme type d'études? Vous étiez où?
3: J'ai arrêté après le bac, puisque j'ai eu mon père est décédé précipitamment et c'est là où j'ai été obligé d'aider ma maman pour reprendre l'atelier familial.
2: Le sport fait partie de votre vie, il est aussi lié à Fontenay-sous-Bois. On a parlé de Fontenay un instant, je le disais. Vous avez des souvenirs, vous avez joué au volley et même à un certain niveau, je crois, si j'ai bien compris.
3: Oui, alors j'ai joué à Saint-Maur-des-Fossés. J'habitais Fontenay-sous-Bois, mais j'ai joué au volley à Saint-Maur-des-Fossés. Effectivement, j'ai commencé très jeune et j'ai eu la chance de pouvoir évoluer avec des excellents entraîneurs qui m'ont donné le sens du collectif que je pense j'ai gardé aujourd'hui. Ouais. Ça fait partie vraiment de mon ADN.
2: Ça vous a valu des déplacements d'ailleurs au gré des matchs, des championnats?
3: Ah oui, oui, c'était pour moi c'était toute ma vie. Enfin, tout tournait autour du sport et du travail. Mais c'est vrai que le sport pour moi était un élément essentiel de ma vie et d'ailleurs j'ai gardé les mêmes amis d'il y a 50 ans avec lesquels j'ai commencé à jouer au volley avec qui j'ai continué très longtemps. Puisque, petite anecdote, j'ai été champion de France cadet en 1980, donc j'avais 17 ans, et j'ai été champion de France vétéran des plus de 50 ans avec une partie de la même équipe avec laquelle on avait été champion de France cadet.
2: C'était où ça, quand vous avez été champion de France? Vous vous souvenez de ce lieu où vous avez vécu les choses?
3: Alors, on a été champion de France à Saint-Nazaire, c'était absolument magique de se refaire 40 ans après,
2: Et vous retournez à Saint-Nazaire de temps en temps? C'était pas que des bateaux, donc si je comprends bien.
3: Non, là c'était le hasard. La phase finale se jouait là-bas, et donc c'est comme ça qu'on a été champion. Ouais.
2: Alors, vous allez peut-être découvrir la France aussi à un moment donné, parce que là on parle beaucoup de votre enfance, de votre adolescence. Quelles sont les premières villes en France que vous découvrez? Vous avez un souvenir particulier, je sais pas, de vacances ou d'un départ quelque part vers un ailleurs?
3: Alors moi j'ai beaucoup été en Normandie parce que mon père avait continué son chemin professionnel en ouvrant un outil de production en Normandie, oui, à 100 km de Paris dans l'Eure à Gaillon, et donc tous les week-ends on partait sur la Normandie, donc j'ai des super souvenirs moi de ces week-ends en Normandie qui étaient à la fois...
2: Vous n'avez pas travaillé? Si, vous avez travaillé aussi? Vous travaillez aussi pour...
3: Non, je travaillais pas du tout, mais voilà, mon père donc lui travaillait, j'ai des souvenirs de parties de chasse qu'il faisait aussi le dimanche, et c'était des moments privilégiés pour moi. J'ai des souvenirs de retour le dimanche soir sur l'autoroute de l'Ouest où j'étais allongé dans la voiture derrière, et où à l'époque on pouvait encore allonger les enfants derrière,
2: bien sûr,
3: et c'était formidable, le moment de famille.
2: La Normandie,
3: ça me permettait d'être avec mon père parce que comme il travaillait beaucoup ces week-ends là c'était pour moi important.
2: Sacré, ouais. Alors du coup Mehdi, c'était où en Normandie où il a acheté?
3: C'était à Gaillon dans l'Eure.
2: Après, vous avez découvert un petit peu plus tard peut-être la Normandie. Il y a d'autres endroits que vous avez appréciés par la suite dans votre vie.
3: Dans ma vie, j'ai apprécié beaucoup d'endroits parce que j'ai pas mal été en Bretagne à une époque où, sur la côte de Granit Rose, parce que mon frère s'était marié avec une Bretonne, et donc j'ai découvert la côte de Granit Rose que j'adore encore aujourd'hui du côté de Perros-Guirec.
2: C'est vrai que c'est très beau aussi.
3: J'ai adoré. Et puis comme après, j'ai continué je jouais beaucoup au volleyball et qu'il y avait des grands tournois sur les plages de Bretagne. J'ai passé beaucoup de temps sur les plages de Bretagne à jouer au volleyball.
2: Vous avez donc effectivement vécu toutes ces choses-là dans des lieux d'émotion, on comprend, que ce soit Belleville ou que ce soit la Normandie avec votre papa. C'est aussi ça peut-être qui explique votre rapport au travail et à la production, qui est votre combat, une production qui est ancrée dans nos territoires, c'est ça finalement votre vie.
3: Oui, ma vie, c'est de montrer que produire, c'est un choix de société, c'est tout ce qui fait le lien territorial, tout ce qui fait aussi que les gens peuvent se parler. C'est un formidable endroit, la production, où les gens se parlent, où il y a plusieurs strates de la société. Et moi, ce que je porte, c'est que il faut qu'on sorte d'une société de consommation pour une société de production. Et ce qui fait la force d'un pays, c'est un pays qui se tient par le fait qu'il crée de la richesse en produisant, et qui permet aussi à un ascenseur social de fonctionner, à des gens de rester dans leur région, dans leur territoire. Quel meilleur endroit que l'usine pour avoir un projet de vie dans sa région, pour pouvoir progresser, avoir un projet professionnel. Et je pense que tout ce qui s'est délité aujourd'hui vient de cette désindustrialisation, de cette diagonale du vide qu'on a voulu nous vendre avec une mondialisation heureuse qu'on pensait absolument inéluctable et qui nous a amené, hélas, aujourd'hui à ne plus être souverain et ne pas être capable de produire, mais d'être dépendant de pays qui produisent dans des conditions sociales et environnementales au bout du monde absolument catastrophiques. Et moi, mon combat, c'est d'expliquer qu'il faut qu'on retrouve cette liberté. En fait, produire, c'est quoi ? C'est être libre, en fait. Ouais. Et donc, pour qu'un pays soit libre, il faut qu'il soit en capacité de produire.
2: Gilles, vous l'avez dit, vous perdez votre papa très tôt. C'est aussi la période de la délocalisation du textile. On est dans les années 80. Vous allez essayer de reprendre l'usine, d'ailleurs, de votre papa, ou de racheter, je crois, avec votre maman, puis ça ne va pas se faire. Et vous dites, je vous reprends, je vous cite, j'ai l'impression aujourd'hui que j'ai une dette. Et c'est pour ça que j'essaye d'apporter toute mon énergie dans le fait d'aider les entreprises.
3: Ouais, c'est vrai. C'est vraiment comme ça que je le ressens, parce que ça, le textile a été une des premières filières délocalisables et délocalisées. Hein. Et donc nous, on l'a subi de plein fouet. Et donc effectivement, ça a été un drame absolu de pas être en capacité de garder cette usine qui était en Normandie et que mon père avait créé de toutes pièces.
2: Et alors après, vous allez où après la Normandie si les choses ne se font pas, vous pouvez pas racheter cette usine? Quel est le parcours après ?
3: Alors après, je reste en région parisienne. Je m'occupe de l'atelier parisien, effectivement, qui existait encore, avec lequel j'ai essayé de développer une autre stratégie, et notamment de pouvoir être en capacité de contrôler sa distribution. Et puis au fil en aiguille, les rencontres, je m'associe avec un monsieur qui avait repris une usine à Limoges qui fabriquait des costumes, et avec lequel je me suis associé pour reprendre une marque qui était à vendre française, qui s'appelle Smuggler, avec lequel je l'ai développé. J'ai travaillé pendant 18 ans à la tête de cette marque, qui avait un ADN très très simple, qui était la production française, puisqu'on a fait partie des premiers certifiés Origine France Garantie. Et c'est comme ça d'ailleurs que je suis rentré dans la certification qui avait été créée par Yves Jégo à l'époque. Et donc je suis rentré en tant que certifié Origine France Garantie, et c'est comme ça que j'ai continué à être très impliqué sur le périmètre de la production.
2: Il n'y a pas que la porcelaine à Limoges, il n'y a pas que Paris à Paris, et il y a aussi notre invité Gilles Attaf. On parlera peut-être de Limoges et d'autres villes dans lesquelles vous allez évoluer tout au long de votre vie. Vous êtes président, je le rappelle, de la certification d'Origine France Garantie. Ici, ça entreprend. Vous nous prouvez depuis maintenant 20 heures, de par votre parcours, votre énergie, votre détermination, votre volonté et votre pugnacité, à entreprendre et à faire des choses pour les autres. On les aime d'amour, nos chiens et nos chats. Vous avez des animaux ?
3: Absolument. Écoutez, je viens de perdre un de mes deux chiens, donc
2: c'est pas la question à poser.
3: Voilà, alors. J'ai deux chiens. Enfin, non, j'en ai plus qu'un d'ailleurs. Ouais. Mais je suis très attaché aux animaux.
2: Je vous parle de ça parce qu'ils font partie de la famille et vous pourrez agir dans un instant, faire des câlins, s'amuser avec eux, ça on aime faire. Mais quand ils ont un problème de santé, est-ce qu'on sait réagir en urgence le temps de les emmener chez un vétérinaire ? Comment on réagit pour remédier à cela ? Ici, on entreprend, je vous l'ai dit, Gilles et Catherine Quicandon a repéré une bonne idée.
4: À Amis, dans l'Oise, au nord de Compiègne, on a du chien. Et du chat. Samir Rimache, originaire de Roy, a créé Sauve ta truffe, un centre de formation pour gestes de premier secours pour les chiens et les chats. L'idée est de prévenir les accidents domestiques qui pourraient arriver à nos loulous, et il y en a un notamment.
5: En priorité, les intoxications. Parce qu'aujourd'hui, les intoxications, on parle essentiellement de prévention, donc dans 80% des cas. Et on constate que bon nombre de personnes ne sont pas dans la prévention. Laissent traîner, par exemple, une cigarette, laissent traîner éventuellement leur café, acceptent les plantes. Et là, l'accident se crée et on remarque, on décèle également que les propriétaires, une fois que l'intoxication se crée, ont des complications à identifier les signes annonciateurs, des complications à intervenir. Et dans un cas sur deux, soit l'animal décède ou l'animal a des graves séquelles.
4: Et oui, par exemple, vous adorez manger du chocolat, mais c'est mortel pour Médor et Félix. Donc pour une fois, vous avez une bonne excuse pour ne pas partager votre tablette avec Princesse et la manger toute seule. Outre la prévention, Sauve ta truffe propose également des ateliers pour savoir réagir en cas de problème.
5: On peut parler éventuellement, par exemple, des hémorragies, des coups de chaleur, de la dilatation, torsion de l'estomac. Aujourd'hui, dans les premiers secours animaliers, nous, on vous forme vraiment sur plus d'une vingtaine de thématiques pour faire face, du coup, à l'accident.
4: L'idée n'est évidemment pas de se substituer à un professionnel, mais de gagner un temps précieux avant d'amener Caramel chez le vétérinaire. Les gestes sont adaptés en fonction de la taille de l'animal et vous vous exercez sur des peluches et des mannequins. Pas besoin de venir avec Rocky, Marley ou Nala. Samir forme des particuliers comme des professionnels, tels que la police municipale des Hauts-de-France, des éducateurs ou des éleveurs. Le prix dépend des modules de la formation, du lieu et de la durée, mais franchement, on se forme bien aux gestes de premier secours pour humains, alors pourquoi pas pour les chiens et les chats. Merci à Johan Kerpédron et Chloé Richard d'ici Picardie pour cette idée qui marche et qui a du chien. Ici, ça entreprend, sauf ta truffe, des formations aux gestes de premier secours pour chats et chiens en Picardie.
2: Un petit clin d'œil à votre chien que vous venez de perdre, Gilles Attaf, on sait à quel point on s'attache à ces animaux. Belle initiative du côté de ici Picardie. Vous connaissez la Picardie d'ailleurs, Gilles?
3: Un petit peu. Pas très bien, mais un petit peu.
2: On va, avec vous, continuer de se promener un peu partout en France avec les belles initiatives et puis la suite de votre parcours autour de ce que vous faites aujourd'hui. Je rappelle que vous êtes président certification Origine France Garantie. Gilles Attaf est avec vous ce soir jusqu'à 21h. Passez une excellente soirée et bienvenue à vous.
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2: Non, il y a de la musique aussi, celle de Benabar. C'est une nouveauté. Elle danse.

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5: Il est le président de la certification Origine France Garantie. Gilles Attaf est avec vous depuis 20h. Il nous raconte son parcours très inspirant ce soir pour ce titi parisien, cet enfant de Belleville qui a connu le Val-de-Marne, la Normandie, et qui continue ce soir de nous emmener là où il s'est construit. C'est quand même un modèle de réussite, Gilles Attaf.
6: C'est vrai, on vous regarde avec respect et on se dit que vous avez démarré très jeune, même si c'était en famille, à 14 ans, vous avez réussi et entrepris de belles choses, pour vous, à titre personnel bien sûr, mais pour les autres, c'est une fierté.
7: C'est un parcours d'entrepreneur, il est de haut et de bas, mais je trouve que les bas coûtent très cher. Donc ouais. Voilà, aujourd'hui je suis président d'une association, je suis très fier d'Origine France Garantie, qui garantit qu'un produit est bien fabriqué en France. Très fier de mes combats de l'écosystème autour du Made in France. Très fier de participer, par exemple, au salon du Made in France avec qui on est partenaire. Voilà, je suis très fier de ça. Je suis un peu moins fier de ce que j'aurais pu apporter en tant qu'entrepreneur réellement si je pense que j'avais été j'avais fait de meilleurs choix.
5: Vous avez évoqué la réussite et l'échec. Puisqu'on parle des lieux, le lieu de la réussite, il est où pour vous ? À quel moment, dans quelle ville en France où vous êtes dit là, c'est une belle réussite ?
7: Ah, c'est une très bonne question. Je pense que peut-être que le moment le plus important pour moi, c'est quand j'avais réussi à l'époque à faire venir un ministre à Limoges pour montrer ce que pour ne pas le citer, Arnaud Montebourg, qui était ministre du redressement productif et que j'avais interpellé lors d'un salon du Made in France en lui disant Made in France c'est bien mais c'est des emplois derrière, il faut venir les voir, et qu'il était venu à l'usine et que du coup il y avait la fierté des ouvrières d'avoir un ministre qui se déplace et qui vient vraiment sur site. Et je voilà, ça c'était pour moi, j'avais l'impression d'avoir voilà réussi quelque chose d'important, parce que encore une fois il faut se remettre dans le contexte. Oui. C'est des gens qui ont beaucoup souffert, la production a beaucoup souffert, le textile a beaucoup souffert, et donc aujourd'hui d'être identifié comme étant quelqu'un qui porte le Made in France, c'est important.
5: On parle de ce lieu de réussite. Est-ce qu'il y a un lieu d'échec ? Alors échec, j'aime pas forcément le mot, mais le lieu où vous remettez en cause ?
7: Bah, de la même façon, je me pense, je me remets en cause sur certainement sur Limoges également, sur le fait que à la fois
5: et c'est des bons vos Limoges
7: et à la fois un gros ouais une grosse tristesse pour moi, parce que c'était un formidable outil de production avec des gens qui avaient des savoir-faire absolument remarquables, et je pense qu'on aurait pu faire mieux.
5: Alors vous allez travailler pour des grands groupes, de grandes unités de textile dans le nord de la France d'ailleurs. C'était où?
7: Oh bah c'était du côté de Lille, vraiment dans tout ce tissu industriel, Roubaix, Tourcoing, enfin
6: tout. C'est ouvrier là.
7: Là c'était très ouvrier. Et puis là en fait moi j'étais apporteur d'affaires à cette période. C'était bien avant Limoges, enfin pas bien avant, mais c'était un peu avant. Et en fait là c'était en pleine période de délocalisation, donc j'essayais de trouver le vrai sujet d'une entreprise, c'est d'avoir un carnet de commandes plein. Ouais. Et donc j'essayais de trouver des commandes pour ces
6: alors, unités de production, partout, voilà, qui et des marchés à droite à gauche dans le nord de la France.
7: Et ouais, mais j'essayais surtout de trouver des moyens de distribution pour remplir les carnets de commandes de ces usines du nord de la France. Ouais. Pour qui
6: est-ce qu'il y a des usines qui vous ont marqué? Moi, je cherche des lieux, des endroits dans le nord, voilà, qui vous parlent, dont vous vous souvenez.
7: Oui, moi j'ai des souvenirs d'une entreprise à Hénin-Beaumont de fabrication de costumes où là vraiment pour le coup aujourd'hui moi je milite pour expliquer que l'usine c'est plus Zola. Là on était vraiment à la limite de Zola et c'était vraiment, on a l'impression d'être dans un autre temps. Et effectivement ça m'avait beaucoup marqué parce que justement il fallait justement redorer le blason de l'usine, et c'est pas avec ce type d'unité de production qu'on allait y arriver, faire revenir des jeunes, expliquer que la production c'est noble, c'était voilà, il fallait justement, c'est peut-être que c'est là où j'ai pris conscience que il fallait complètement changer, qu'on referait pas les 30 glorieuses, mais qu'il fallait reproduire d'une manière totalement différente, et c'est ce que j'essaie de faire aujourd'hui en expliquant que l'usine c'est l'innovation, c'est la robotisation, l'automatisation, qu'on gagne 20% de plus quand on est dans l'industrie, dans le service, et qu'on fait beaucoup moins de burn-out lorsqu'on est dans l'industrie, est dans les services.
6: Bon, le Nord, Limoges, on l'a dit, vous avez racheté, vous l'avez évoqué tout à l'heure, Smuggler, hein, ça c'était en 2000, c'est le département de la Haute-Vienne, je pense qu'on en a bien parlé. Vous sillonnez aujourd'hui encore beaucoup la France, vous avez l'occasion de vous déplacer à quelle fréquence?
7: Ah bah je me déplace plusieurs fois par mois, hein, parce que en fait il y a à la fois des événements où on me demande d'intervenir, mais surtout des remises de certification, des visites d'usines. Je pense que c'est important de se déplacer, d'aller sur site. Je pense que mon rôle est justement de mettre en avant tous ces oubliés des territoires qui sont à la manœuvre, qui produisent et qui font encore la sève de notre pays. Donc moi je me déplace énormément. Dès que je peux, je fais des visites. J'adore regarder la production, la fabrication, les savoir-faire.
6: Pouvez-vous nous donner un exemple précis, par exemple, Gilles Attal, d'un dernier atelier que vous avez pu visiter, la dernière usine que vous avez été voir, et le savoir-faire que vous avez découvert?
7: Moi, j'ai un souvenir de Duralex par exemple, où c'était assez impressionnant, parce que quand vous voyez ces fours qui tournent.
6: La Valence?
7: Non, pas du tout, c'est à Orléans.
6: Orléans, de Loire.
7: Ouais. Et donc c'est assez impressionnant. Et puis parce que c'est iconique, il y a beaucoup d'affect. Donc c'est vrai que cette marque a beaucoup d'affect, et de voir la fabrication de ces verres Duralex qu'on a tous eu à la cantine en colonie de vacances. Voilà. Et j'avais trouvé.
6: C'est ceux qu'on voit l'âge là au fond.
7: C'est
6: du
7: ça
6: verre,
7: exactement.
6: Hein,
7: c'est avec ça. Votre âge au fond du.
6: Ah c'est génial ça.
7: Voilà exactement.
6: Ils existent toujours. Hein.
7: Et ils souffrent. Ils existent toujours, mais c'est compliqué. Et donc c'est pour ça aussi que lorsqu'on a des entreprises comme ça aussi iconiques, mais qui ont du mal, on est là aussi pour essayer de les porter, de les mettre en avant et de leur donner une résonance, parce que c'est très important. Encore une fois, on parlait de savoir-faire. Les savoir-faire, lorsqu'on les perd, c'est très compliqué de les faire revenir, donc il faut garder ça en tête.
6: C'est, on m'a dit, c'est près d'Orléans, c'est la chapelle, comment ça s'appelle exactement? La chapelle Saint-Mémin, c'est pas ça?
7: Je crois que c'est ça.
6: Je crois que c'est ça, hein, c'est l'endroit que j'avais repéré près d'Orléans, donc dans le Loiret. Et tout à l'heure, vous avez évoqué, Gilles Attaf, le mot charnel. Et c'est justement, en parlant du Ralex, dans une interview, vous avez dit, il y a une dimension charnelle quand on y entre, dans l'atelier.
7: Absolument. Moi,
6: ça va loin quand même dans la comparaison charnelle. Voilà.
7: Ouais, non, mais c'est exactement comme ça que je le ressens. Moi, j'ai toujours des frissons. J'ai toujours il se passe quelque chose. Je crois que lorsque on n'a pas visité d'unité de production comme celle-ci ou d'autres, on se rend pas compte à quel point il se passe quelque chose, et comme on a l'impression que ça donne un sens en fait. Et moi, c'est ce que j'essaie de faire passer aussi. Aujourd'hui, d'expliquer que tout ça c'est formidable, parce que c'est de nouveau une quête de sens, et ça c'est assez fantastique.
6: J'ai changé d'endroit là.
7: Ah ouais, là complètement. Ouais. C'est les vacances.
6: On va en Corse.
7: C'est les vacances.
6: On va parler de la Corse avec vous dans un instant. parce que je sais que vous connaissez, on va aussi en parler avec Robin Bernot dans sa marche ici. Qu'en pensez-vous? Cet été, si vous avez eu la chance d'aller à la plage, est-ce que vous les avez trouvés propres? Eh bien, les vacanciers ont-ils ramassé leurs déchets? C'est la question que l'on se pose. La question de la propreté des plages revient chaque année. À Ajaccio, un habitant a décidé d'agir à son échelle pour contribuer au nettoyage du littoral d'une manière pour le moins original, Robin Bernot.
8: En Corse, un homme ramasse les déchets sur la plage accompagné d'un âne.
9: Bah, je trouve que c'est une bonne initiative de sa part.
8: Depuis 4 ans maintenant, Sébastien sillonne les plages d'Ajaccio accompagné de ses ânes pour ramasser les déchets abandonnés sur le sable. Et notre journaliste Julia Beaufils l'a suivi lors d'une tournée matinale accompagnée de Sidonie, une ânesse de 24 ans. Et parmi les déchets que Sébastien ramasse le plus souvent...
10: Alors les gens laissent de plus en plus carrément leur reste de pique-nique. Après les mégots, j'en ramasse une partie, mais je ne peux pas dire que je les ramasse tous. Après, on sent la vie nocturne, quoi. Quand on tombe sur une zone où il y a eu du protoxyde d'azote, à la bouteille, tous les ballons, des fois on trouve des dessous féminins. Et puis dans cette zone, il y a des vieilles décharges, si vous voulez, qu'on ne voit pas, qui sont dans le maquis. Et à l'occasion des orages ou quand un sanglier les exhume, il y a des vieux déchets, donc bon, c'est facile à reconnaître, les vieux modèles de bouteilles de bière, des cassettes audio. Et là, regardez, du papier aluminium, encore du papier toilette. Tout ce qui est morceaux de verre, on essaie de vraiment pas en laisser.
8: Après 2 heures passées sur la plage, 7 kilos de déchets ont ainsi été collectés et plusieurs personnes ont été sensibilisées à la protection de notre environnement.

0: compliqué de devoir avoir des entretiens, de devoir les ramener, alors que là, de tout prendre ses déchets et les ramener chez soi, ça, c'est quand même beaucoup plus facile pour les autres.
1: Et les gens le font ?
0: Non. Bon, trop peu. J'ai vu beaucoup trop de déchets sur les plages qui traînent, même pour les animaux.
1: Et est-ce que l'actualité de cet été pourrait contribuer à faire émerger, à développer ce type d'initiative ?
2: À titre personnel, les incendies, les canicules, ça m'a marqué. Donc effectivement, je pense que d'autant plus avec tout ce qui se passe actuellement, c'est des initiatives qui devraient être mises en place.
1: Aujourd'hui, les déchets ramassés par Sébastien et Cézanne sont ensuite triés, puis déposés en déchetterie. Une partie est ainsi valorisée, tandis que l'autre se retrouve enfouie.
3: Mais pour découvrir Sébastien et son ânesse Sidonie, rendez-vous sur notre compte Instagram, ici officiel, où on a partagé avec Robin Berdoux. Dans Ça marche ici, qu'en pensez-vous ? Eh bien, le reportage vidéo d'ici RCFM. Et on salue à tous les Corses qui nous écoutent ce soir. Notre invité reste encore quelques minutes jusqu'à 21h. Gilles Attafi, le président, certification Origine France garantie.
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3: Et avec Claudio Capéo, avec lui, ça va, sur ici.

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2: Et bon, j'espère que vous passez un bon moment et que tous les lieux, les endroits, les villes où l'on s'arrête depuis 20h et ce, chaque soir, vous parlent. Peut-être que ça évoque pour vous des souvenirs, c'est un peu le but du jeu. Ou alors peut-être qu'on parle d'endroits où vous vivez, là où vous dites, tiens, c'est chouette, on parle de chez nous, ici. La relation particulière qu'il a à notre pays est importante. Gilles Attaf est notre invité, président certification Origine France. C'est avec lui que l'on découvre les belles initiatives, puis on se balade aussi sur les lieux qui ont marqué sa vie. Vous sentez cet effet bleu-blanc-rouge autour de la certification Origine France garantie, vous sentez la fierté des gens.

0: voyez dans les usines, il y a cet effet de ce que l'on sait faire, c'est nous qui le produisons, c'est nous qui le fabriquons, il vient de chez nous.
1: Absolument, ils sont très fiers d'ailleurs, c'est pour ça que lorsqu'on fait des remises de certification, à chaque fois on sent vraiment, je dirais que même la certification Origine France Garantie qui garantit aux consommateurs, on dit toujours Origine France Garantie, c'est le Made in France Garantie, puisque le Made in France est en déclaratif, régi par le code des douanes européens, nous on c'est une certification, et on sent que les gens, lorsqu'on fait une remise de certification, ont beaucoup beaucoup de fierté, et ça se ressent dans toute la société, dans toute l'entreprise, et moi c'est ce que j'aime le plus, je crois, c'est aujourd'hui de leur redonner cette fierté, quoi.
0: Comment
1: et
0: vous certifiez,
1: on sent que le consommateur aujourd'hui a besoin de traçabilité, de savoir où c'est fabriqué, dans quelles conditions. Enfin, il se passe quelque chose autour de notre territoire, de la proximité. On a envie de proximité. Et en fait, Origine France Garantie, c'est la proximité des territoires. Ouais. En fait, c'est ça.
0: Oui, c'est ce qu'on a dit, c'est le maillage,
1: c'est le maillage, c'est tout ça. Et c'est ce qui manquait aujourd'hui de remettre en avant. Voilà. Et aujourd'hui, j'ai vraiment une fierté, c'est que je trouve qu'on participe à remettre en avant cette fierté des producteurs.
0: Quels sont les critères justement pour certifier Origine France Garantie ?
1: Alors les deux critères cumulatifs sont, le premier, il faut que toutes les caractéristiques essentielles du produit aient été prises sur le territoire français. En gros, ça c'est le terme exact, mais c'est que toute la fabrication doit être française, toute la transformation du produit. Et le deuxième critère cumulatif, c'est que 50% à minima du prix de revient unitaire sorti d'usine doit être français.
0: On a parlé de Limoges, on a parlé de Valence, on a parlé de ces ateliers, de ces usines que vous visitez, du nord de la France. Je voudrais qu'on évoque à nouveau la Corse, parce que on en a parlé dans les reportages, mais la Corse est un endroit que vous connaissez bien, dans lequel vous allez, je crois, depuis 40 ans.
1: Absolument, sans interruption. J'aime beaucoup ce pays qui est absolument prodigieux, où à la fois on a des plages sublimes, des montagnes somptueuses, et puis une identité forte, et puis des gens qui sont attachés à leur terre. Et moi, j'aime beaucoup cette appartenance. Je trouve que il faut repartir de là. D'ailleurs, si on veut reconstruire une nation, il faut repartir sur l'appartenance. Et moi, je trouve ça très bien que les citoyens soient fiers de leur région. Leur région fait partie de la France et c'est pour ça que j'aime beaucoup ce pays.
0: Quelques villes en Corse à citer, vous aimez ? Je sais pas, Bastia, Saint-Florian, Ajaccio, vous fâchez avec personne.
1: Non, mais moi je vais historiquement toujours à Porto Vecchio, parce que c'est là où mes deux filles sans interruption y vont depuis qu'elles sont nées. Donc j'ai des attaches maintenant là-bas très fortes et j'aime beaucoup ce pays. Ouais.
0: Si on quitte la Corse, qu'on retourne sur le continent, du côté de Marseille, je sais pas, moi, la Provence, le Var, est-ce qu'il y a des plages qui vous parlent, que vous avez peut-être visitées, dans lesquelles vous allez passer des vacances ? Elle est où votre plage, j'avoue, Gilles Assaf ?
1: À ma plage, c'est...
0: Sortie de la Corse, hein.
1: Ah, sortie de la Corse, sinon je voudrais citer la plage, le golfe de Saint-Cyprien et justement la partie du Cabanon Bleu qui est à l'extrémité de la plage Saint-Cyprien. dans ce cas...
0: Ça peut être un autre endroit. Votre plage, ça peut être en Bretagne.
1: Alors peut-être je vais changer complètement parce que j'aime beaucoup également l'île de Ré. Vous allez dire, j'aime bien les îles. Plage du Grosjean au Port-en-Ré alors.
0: Quelques questions comme ça et des réponses rapides. Le lieu des premières réussites, vous l'avez évoqué tout à l'heure, et le lieu de la remise en cause, vous l'avez évoqué. Le lieu en France qui vous fait un peu rêver ?
1: Eh bien, je vais vous dire, c'est l'Aubrac.
0: Alors là, on va être copains parce qu'on y mange bien.
1: Alors on y mange super bien.
0: Ah, l'Aubrac, moi j'adore.
1: Et moi j'ai découvert l'Aubrac, alors pas du tout professionnellement, mais je l'ai découvert parce que chaque année je fais une partie du chemin de Compostelle.
0: Ah bon ?
1: Et mon meilleur ami étant cordonnier, il m'a embarqué dans ce projet de faire Compostelle, et une semaine par an je marche
0: c'est le Puy-en-Velay
1: le Puy-en-Velay conc. C'est la première étape qu'on a fait, et on est passé par l'Aubrac et ça a été un choc pour moi. J'ai trouvé que c'était assez incroyable ce qui s'est passé lorsqu'on a marché dans ces immensités absolument fabuleuses, avec des paysages à couper le souffle. Enfin, j'avais l'impression d'être dans un film. Et puis on mange très bien, et comme j'aime bien manger, c'est pas mal non plus, quoi.
0: On mange bien où d'ailleurs en France?
1: On mange bien dans tous les territoires. Là pour le coup, on a cette chance de bien manger partout. On mange bien en Auvergne, on mange bien en Alsace, on mange bien moi je suis trop gourmand pour citer un territoire par rapport à l'autre. Ouais, j'aime bien le cassoulet. Alors voilà, j'ai fait une petite escale dans les Pyrénées. Je suis passé par Carcassonne il y a 15 jours et j'ai mangé un super cassoulet.
0: Alors le lieu où vous aimez vous ressourcer, peut-être en dehors de Paris, un lieu en France où à un moment donné vous avez dit waouh, si je pouvais.
1: Le Périgord.
0: Hein? Tiens, pourquoi?
1: Parce que j'ai de la famille dans le Périgord et oui, que historiquement chaque Noël on va toujours se retrouver tous dans le Périgord noir aux Aisies de Taillac. Et pour moi c'est une... alors là pour le coup je me ressource vraiment parce que je suis au cœur de la France profonde avec des gens fabuleux et ça me fait énormément de bien et je pour rien au monde je changerais et d'ailleurs mes filles m'en voudraient beaucoup si on changeait cette habitude, mais chaque année on va à Noël passer les fêtes dans le Périgord. Et pour nous, c'est absolument un moment qui est important et je pense que ça nous aide vraiment à passer le cap de l'hiver.
0: Vos plus belles vacances en France ? Peut-être que vous avez déjà évoqué le lieu, hein, je ne sais pas, mais est-ce qu'il y a des vacances inoubliables que vous avez vécues ici ?
1: Bah, je suis désolé, mais je vais revenir sur la Corse. Hein, donc voilà, c'est vraiment pour moi. Ouais, je pense que c'est là où j'ai vécu les plus belles vacances. Ouais. Voilà, avec mes filles petites, ça a été fantastique.
0: Si on va à la montagne, vous avez un peu évoqué la montagne, mais la montagne vraiment pour skier. Vous allez me dire, il y a des montagnes en Corse, mais si on va skier, on va où avec vous en France?
1: Ah, bah là c'est pareil. On va à Val d'Isère parce que
0: Val d'Isère.
1: Parce que voilà, la Haute Tarentaise, c'est quand même. Lorsqu'on aime le ski comme moi, parce que je fais du ski depuis que je suis petit, j'ai vraiment beaucoup de tendresse pour Val d'Isère, même si aujourd'hui ça a beaucoup changé et que bon, c'est devenu une station un peu hors norme.
0: Gilles Attaf est votre invité encore quelques minutes sur ICI, les présidents certification origine France Garantie. Alors Gilles Attaf, si votre vie était une carte de France, on se balade hein, depuis tout à l'heure hein, dans cette carte de France, quel serait le lieu central pour vous ?
1: Le lieu central, c'est une très bonne question. Je dirais quand même Limoges.
0: Ah, on y revient. C'est peut-être la ville que vous avez citée le plus d'ailleurs.
1: Ouais, parce que ouais, j'ai vécu des moments exceptionnels à tous les niveaux, quoi, aussi bien des hauts que des bas. Donc émotionnellement, peut-être c'est la ville qui m'a le plus marqué parce que émotionnellement, ça a été une période où vraiment j'ai tout connu en fait. Et c'est peut-être ça qui fait qu'aujourd'hui, effectivement, j'ai du mal à y retourner d'ailleurs.
0: Aujourd'hui, vous vivez, c'est en région parisienne que vous êtes aujourd'hui, c'est
1: ouais,
0: ça?
1: Oui, je vis en Seine-Saint-Denis, au Raincy.
0: Est-ce que vous voulez dire un mot sur le Raincy d'ailleurs? Est-ce qu'il y a peut-être à découvrir des choses, des images comme ça qui vous donnent envie d'évoquer ce soir, à évoquer ce soir?
1: Ah ben oui, le Raincy c'est un havre de paix et ça permet de faire comprendre que on peut très bien vivre en Seine-Saint-Denis. C'est une ville que j'apprécie beaucoup et on parlait beaucoup de tout à l'heure de gastronomie et c'est une ville où il y a énormément de commerçants absolument fabuleux avec des marchés, des maraîchers, des bouchers et moi je suis très attaché à cette ville.
0: Parler des marchés, pour vous, la réindustrialisation passera forcément demain par la vision régionale, territoriale, c'est ce que vous avez évoqué, hein, Gilles.
1: Alors moi, je pense qu'il faut repartir effectivement de cette... Pour moi, l'ADN d'un pays, c'est ses territoires, et pour que on puisse embarquer autour d'un récit toute une société, il faut repartir de son ancrage, et son ancrage, il est en région, il est en territoire, et lorsqu'on a... moi, j'aime beaucoup ce que fait par exemple le produire en Bretagne, voilà, c'est fantastique. Et si on produit en Bretagne, on produit en France. Et donc voilà, mais je pense que aujourd'hui le français, le citoyen, il a besoin de retrouver de la proximité, de l'ancrage. Et c'est de là qu'on peut rebâtir quelque chose, rebâtir une société plus juste, avec moins de fractures, et sortir de ces mégalopoles qu'on a voulu nous vendre pendant des décennies. Vous savez, on nous a quand même vendu que la France serait un pays de tertiaire, que l'Atelier du Monde serait en Chine. Donc moi, je me bats contre ça depuis des années.
0: Et vous faites bien. Dernière question, un lieu que vous ne connaissez pas et vous rêvez de le découvrir, ou une région, vous dites, je suis jamais allé.
1: Alors c'est fait, j'étais dans les Pyrénées, je connaissais pas.
0: Ah, donc ça répond pas à ma question.
1: Non mais je voulais le dire parce que j'étais assez cet été.
0: J'ai fait
1: un petit passage dans les Pyrénées et j'avoue que j'ai été absolument un lieu que je connais pas et que il faut absolument que je visite, c'est le Jura.
0: Et ben voilà. Bon voyage dans le Jura et revenez nous en parler.
1: Avec plaisir.
0: Gilles Attaf était votre invité. Merci pour tout ce que vous faites. Saluez vos équipes. Et puis, on continuera bien sûr de s'intéresser à vos fonctions et surtout à cette certification dont vous êtes le président. Certification d'origine France Garantie. On a retracé votre carrière, votre parcours, Gilles.
1: Oui, bien sûr. Et puis surtout dire aux consommateurs, surtout regardez les étiquettes lorsque vous consommez. Acheter un produit origine France Garantie, c'est participer au modèle social français, à l'économie française. Derrière tout ça, il y a des emplois, il y a des territoires. Donc, cherchez le logo Origine France Garantie lorsque vous consommez.
0: Merci Gilles Attaf, il était votre invité ce soir sur votre radio ici. Il n'y a pas que Paris dans la vie. Rendez-vous avec plaisir dès lundi, ce week-end également entre 20h et 21h pour les meilleurs moments de Il n'y a pas que Paris dans la vie. Je vous donne rendez-vous lundi à partir de 20h. Salut, ciao.
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0: Le monde meilleur, il est signé Elton John avec ce souvenir Imagine sur Ici.

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1: Passez une belle soirée pour bien s'ambiancer le vendredi soir. C'est Laurent Petit-Guillaume avec 100% années 80 qui arrive. Il est 21h.
2: Bonsoir à tous, j'espère que vous avez passé une bonne journée. Je vous accompagne jusqu'à 22h avec du 100% années 80 et ça commence comme ça.

0: Texas, I Don't Want a Lover.
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0: C'est parce qu'ils étaient fans du film Paris, Texas que Charline et Johnny, créateurs du groupe, ont décidé dans leur Écosse natale de s'appeler Texas. Dès 89, leur pop country fait craquer l'Europe entière dès la sortie du premier album et de ce I Don't Want a Lover. Ce sera le début d'une longue carrière. Bah oui, parce que heureusement, on peut être une star des années 80 et toujours star en 2026, comme par exemple Étienne Dao. Le Grand Sommeil, tout de suite.

Sandy Stevens, J'ai faim de toi. Et oui, la fameuse publicité pour un yaourt devenu un tube et qui permit à Sandy Stevens, jeune choriste anglaise, de devenir chanteuse à part entière et de faire un petit tour dans le top 50 et même du coup de sortir un album. Hélas, les singles suivants n'ont pas connu le même succès et Sandy a retrouvé l'anonymat. Dans la série On Osse Tout dans les années 80, tout de suite, Déchaîne-moi, la version française d'un tube de Barry White signé Alain Chamfort.

0: Jean-Jacques Goldman et Sirima, là-bas. Je sais pas vous, mais je m'en lasse pas, moi, de ce titre. Un bijou signé Jean-Jacques Goldman, qui en 87 choisit la magnifique Sirima pour l'accompagner. Quelle belle idée. Une autre chanson, un autre prénom. Il n'y a pas qu'une Hélène qui s'est imposée dans le top 50. En 87, deux ans avant celle de Rock Voisine, c'est Julien Clerc qui met à l'honneur ce prénom. Et c'est dans la suite de 100% années 80, juste après ça.
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0: Dave Stewart et Candy Dolfer, c'était Lily Was Here.
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0: Ah, c'était pas évident, hein. Un titre instrumental, la BO d'un film néerlandais sans star, et pourtant c'est vraiment devenu un tube pour Dave Stewart, et ce dans plusieurs pays, dont la France, hein. Ce qui nous a permis de découvrir du coup la saxophoniste Candy Dolfer et de tomber un petit peu sous son charme. Laurent Voulzy, lui, il est tombé sous le charme de Kim Wilde en 85, et voilà le résultat.

Chris Isaac, c'était Blue Hotel. Un collector, un incontournable dans une discothèque dédiée aux années 80 qui se respecte, on est d'accord. Ce Blue Hotel date de 1987 et quand il sort, eh ben on découvre la voix de ce crooner folk, Chris Isaac, l'ex-boxeur au nez écrasé, fait craquer la planète et c'est pas que grâce à son physique. Allez, tout de suite, un autre chanteur au physique avantageux, le génial Sting. Là, on va le retrouver à l'époque de Police avec Every Breath You Take, numéro 1 mondial en 1983. Et tout de suite, dans 100% années 80.

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1: Je vous souhaite une belle fin de soirée dans un instant 100% chanson française. Vous écoutez votre radio ici, il est 22h.
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3: Saviez-vous que c'est au fond du métro parisien que Serge Gainsbourg a définitivement troqué ses pinceaux pour un micro ?
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3: En 1958, Lucien Gainsbourg est un peintre timide qui joue du piano dans les cabarets pour payer son loyer. Un jour, dans le métro, il ose l'impensable. Il aborde un poinçonneur et lui demande quels sont ses espoirs. L'homme lui répond tout simplement « voir le ciel ». Il imagine alors ce ciel de faïence et ce travail répétitif.
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3: Ironie du sort, alors que Gainsbourg cherche encore sa place, ce sont les frères Jacques qui enregistrent le titre les premiers. Mais poussé par la chanteuse Michèle Arnaud, il finit par chanter son texte lui-même.
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1: Découvrez Hypersensible, le nouveau titre de Charles Doré.
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1: Découvrez Attraction, le nouveau titre de Sébastien Tellier avec Juliette Armanet.
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3: Est-ce qu'on peut devenir une star mondiale avec une chanson faite de morceaux de récup? La réponse est oui, et c'est le coup de génie de Laurent Voulzy en 1977.
0: Les Beatles chantent. Les secrets de vos chansons préférées.
4: Les Beatles chantent.
0: Johan Guérin.
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3: 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À l'époque, Voulzy galère. Son complice Alain Souchon lui lance un pari. Mixer leurs propres souvenirs avec les tubes des Beatles ou des Stones. Les deux acolytes s'amusent comme des fous et improvisent les paroles sur un coin de table. Mais Voulzy a peur que ce medley géant manque de créativité. Résultat, 4 millions d'exemplaires vendus à travers l'Europe.
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3: Ce qui n'était qu'un hommage nostalgique bricolé entre copains devient le premier grand mash-up de l'histoire de la chanson française.
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1: Découvrez Princesse K.O., le nouveau titre de Yoa avec Marine.
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2: Depuis Brébant, à mi-chemin entre Arcis-sur-Aube et Vitry-le-François, avec Benjamin Guyot, bonjour.
3: Bonjour.
2: 35 ans, vous êtes agriculteur ici et vous pratiquez l'agriculture de conservation des sols. Qu'est-ce que ça veut dire ?
3: Alors l'agriculture de conservation des sols, effectivement, ça n'a rien à voir avec du traditionnel. Premièrement, alors c'est déjà de couvrir au maximum son sol. Et du coup, de faire travailler les plantes, travailler les racines et toute l'activité biologique qui est liée, en fait. De ce fait, c'est plus des terres où le sol reste comme ça pendant des semaines et des semaines avec aucune plante. Dès que les récoltes sont faites, on essaie de toujours remettre une plante, voire des plantes, pour être plus performant, aller soit dans l'hiver ou jusqu'à l'implantation de la nouvelle culture. Et du coup, de remplacer toute cette activité biologique, ce qu'on appelle les couverts végétaux, qui vont venir petit à petit remplacer justement le travail du sol et surtout le travail excessif et en profondeur.
2: Il n'y a plus de labour ?
3: Alors tout à fait, l'agriculture de conservation des sols, du coup, la charrue, le labour est complètement proscrit, puisqu'en fait, le labour fait un reset à chaque fois qu'on utilise cet outil-là. Alors, il a aussi des avantages, bien entendu. Mais voilà, du coup, faut pas bouleverser ce qu'on appelle les horizons. Donc, bien entendu, la couche superficielle de sol, par exemple, les 5 premiers centimètres, on veut surtout pas qu'elle se retrouve à 20 centimètres. Donc, il faut absolument proscrire, effectivement, la charrue.
2: L'agriculture de conservation des sols, c'est plus ou moins de travail pour l'agriculteur ?
3: Pour moi, je pense que c'est moins de travail. Mais malgré tout, pour ma part, c'est plus de pics d'activité. Quand on dit plus de sol nu, implantation des couverts végétaux le plus rapidement possible, et ben ça veut dire qu'on sort déjà d'une récolte et les périodes de récolte sont déjà très tendues. Donc en fait, on enchaîne ces pics-là, mais malgré tout, plus de travaux vraiment en profondeur ou au cas par cas. Donc on gagne du temps quand même dans les champs. Au niveau des couverts végétaux utilisés, on est sur des multi-espèces, hein, jamais d'espèces solo. Hein. Chez moi, ce qui fonctionne bien, mais c'est aussi mon propre système, il y a toujours une base facélie, moutarde, et également une base tournesol. Donc ce tournesol-là, pour mes voisins, ça ne correspondrait pas, mais pour moi, ça correspond, puisque j'ai accès en fait à des matières organiques sur lesquelles voilà, je peux rééquilibrer ce qu'on appelle des rapports C sur N, carbone sur azote.
2: C'est aussi utiliser moins de produits, de pratiquer ces couverts végétaux, cette agriculture de conservation.
3: Alors tout à fait, hein, le but, c'est d'atteindre le système entre guillemets vertueux et de faire travailler donc les plantes à notre place et bien entendu réduire les intrants petit à petit. Depuis 3 ans maintenant, et notamment en azote, on arrive vraiment à lever le pied et continuer de produire en quantité.
2: Merci Benjamin Guyot, agriculteur à Brébant dans la Marne.
3: Bonne journée, au revoir.
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4: Bonjour à vous. Eh bien, Jacques Chambon à l'appareil. Eh bien, 80 ans dans le 4 mois. Ah non, un mois et demi, pardon. Et chanteur, bien sûr. Auteur, compositeur, interprète. Sur le terrain. Alors, je vais résumer très vite. Je suis né à la maison et sous le tableau qui représentait l'oncle curé. Et ils ont dit, Jackie, c'est moi. Quand il sera grand, il sera prêtre.
5: En réalité, Jacques Chambon a choisi une voie différente dans tous les sens du terme. Il est né à Toulouse, mais il a débuté sa carrière d'artiste sur les plateaux de télévision. Il a rencontré Jacques Chancel, Daniel Gilbert et Michel Drucker. Il a par ailleurs côtoyé Johnny Hallyday, Serge Lama ou bien encore Maxime Le Forestier. Sa passion, il exerce à présent en Gironde sur les marchés de notre région. Nous l'avons rencontré depuis un studio d'enregistrement de Bègle. C'est ici qu'il répète.
4: Bon, alors voilà, je vais sortir ma guitare et puis je vais faire quelques notes pour me réchauffer un petit peu les doigts. Et puis je vais vous faire une composition que j'ai écrite sur Bordeaux. Comme surgit de tes vignes, Bordeaux, Bordeaux, port de lune, écoute ma chanson, j'irai gagner ton âme, prier à Péberlan. Alors c'est ma guitare et c'est mes textes. Et mon harmonica éventuellement autour du cou.
5: Et vous êtes inséparables.
4: Fusionnel.
5: L'un ne va pas sans l'autre.
4: Voilà, tout à fait. Quand on voit l'un, on voit l'autre.
5: Alors vous êtes une personnalité, vous êtes sur le terrain, vous adorez le contact avec le public. Et pour cause, vous chantez sur les marchés de notre région.
4: Ah oui, tout à fait. Ça, c'est une chose que j'ai découverte il y a 5 ou 6 ans. J'ai commencé par le marché de Montségur et puis ensuite les maires des municipalités m'ont téléphoné ou sont venus me voir en me disant « Mais on aime bien ce que vous faites et pourquoi vous ne venez pas chez nous ?»
5: Est-ce que c'est un moyen d'expression ? Est-ce que c'est un moyen aussi tout simplement d'être en phase avec les gens qui sont face à vous ?
4: C'est ce que j'allais vous dire. J'ai eu la chance de chanter sur de très très grosses scènes avec de très très grands artistes, alors que sur un marché c'est vraiment la communion. Les gens viennent me voir « Ah tiens, on aime bien cette chanson. Oui, ils la chantent avec moi. »
5: Comment faire pour se lancer la toute première chanson quand parfois de bon matin, les gens ne sont pas réveillés en face de vous, qui passent à 2 mètres de vous sans même vous regarder. Il y a des matins plus difficiles que d'autres, non ?
4: Alors, je vais être franc, non. Alors, je commande toujours par le sud de Nino Ferrer, ce qui réchauffe l'atmosphère.
5: Et les passants s'arrêtent devant vous et vous écoutent attentivement.
4: J'ai une dame qui vient régulièrement à Bazas, qui vient se mettre en face de moi et qui danse. Et ça, je trouve ça très mignon.
5: Sur le tempo avec vous ?
4: Sur le tempo, oui. Tout à fait.
6: Bon, Jacques, t'es prêt ?
4: Impeccable, ça va super, là. Je t'entends bien.
5: Jacques, je suis avec vous là pendant ces répétitions. Qu'est-ce que vous préférez, l'enregistrement studio ou le terrain au plus près des gens sur les marchés de la région ?
4: Ah ben, j'ai bien sur le terrain avec les gens.
5: C'est comme évident. Par hasard.
4: Comme par hasard.
5: Vous aimez bien qu'on vous appelle troubadour. Pour quelle raison ?
4: Pour un petit peu porter les bonnes nouvelles ou les mauvaises nouvelles, mais tout au moins en chanson, et je trouve ça très très joli, se déplacer, voilà. Une île, sans homme ni bateau.
5: Serge Lama.
4: Et oui, c'est
5: qui est ici à Bordeaux, hein, qui est bordelais.
4: Tout à fait.
5: Et que vous avez côtoyé.
4: Et que j'ai côtoyé, effectivement.
5: Jacques Chambon, artiste troubadour, est donc présent sur différents marchés, dont celui de Langon le vendredi, en alternance le samedi depuis Bazas, Saint-André-du-Cubzac et Blanquefort, et le dimanche, soit à Bourg-sur-Gironde, soit à La Traîne.
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7: Elle est complètement dingue cette histoire, Hugo, et pourtant son nom ne vous dit rien. Je pense presque à personne. Marcel Chaumien, un homme discret, devenu vauclusien d'adoption, maire d'un petit village quand même du Luberon, et en même temps, l'un des personnages clés des services secrets français de l'après-guerre.
8: Il veut dire un maire espion.
7: Exactement. En fait, maire, c'était sa couverture. C'est quand même assez dingue cette histoire. Marcel Chaumien n'est pas né en Provence, il voit le jour à Reims, dans la Marne, mais tout change en 1944, lorsqu'il est envoyé en mission dans le Vaucluse, en pleine seconde guerre. C'est là, en fait, qu'il découvre le territoire et qu'il va s'engager, autour de la résistance locale, aux côtés de la résistance surtout vauclusienne, et qui ensuite s'installera après la guerre chez nous. Alors avant ça, Chaumien était un militaire d'élite, un parachutiste d'essai. C'était un métier assez risqué, hein, puisqu'il consiste en fait à mettre au point les parachutes, les équipements, mais aussi les techniques de saut.
8: Et sûr déjà que ça s'ouvre ou pas en fait, c'est
7: ouais,
8: ça
7: oui, puis surtout les risqué, aussi. Ouais. Il pouvait sauter de nuit, dans les forêts, voilà, donc c'est assez dur, et cette expertise va faire de lui en fait un homme clé des opérations clandestines.
8: Et c'est là qu'il bascule dans le renseignement.
7: Bah oui, parce que son CV est super beau, ancien résistant, parachutiste, membre du service Action. Marcel Chaumien va travailler d'abord pour le SDECE, c'est l'ancêtre de la DGSE en fait. On le retrouve dans les années 40-50 sur des missions ultra sensibles, et en fait il va entraîner nos agents secrets dans le parachutage notamment. Il va participer aux opérations du rideau de fer en Afrique, en Europe de l'Est, et dans les archives, son nom apparaît, alors son nom d'emprunt, hein, puisqu'il avait un pseudo, vous imaginez bien, oui. Aux côtés de figures centrales. Tiens, par exemple, Jacques Faucard, c'est le conseiller très secret du général de Gaulle, s'il vous plaît. Donc c'est quand même du très haut niveau. Chaumien qui circule entre ambassades, pistes africaines, aéroports parisiens et réseaux clandestins. Et pendant ce temps-là, notre Marcel, donc, il est élu dans le Vaucluse.
8: Et oui, incroyable ce parcours.
7: Exactement. C'est là que l'histoire devient fascinante. Marcel Chaumien devient maire de Viens en 1959. Il va le rester jusqu'en 1977. 3 mandats, 18 ans donc au service du village. Il faut s'imaginer, la journée, il va s'occuper d'assainissement, d'école, de voirie. Et régulièrement, il reprend l'avion pour Paris-Orly, Roissy, ouais, pour retrouver les services secrets où il va mener cette double vie pendant des années.
8: Et on comprend mieux pourquoi on ne connaît pas son nom. Hein.
7: Oui, je vous ai parlé de Jacques Faucard, le conseiller très spécial de Gaulle. Il dira que c'est un homme très bien, courageux, un agent secret qui ne cherchait aucune reconnaissance. Marcel Chaumien meurt en 1979, décoré, respecté dans les cercles du pouvoir, mais finalement presque inconnu du grand public. Ce destin, c'est comme un roman d'espionnage, il faut le dire quand même. Et aujourd'hui, eh bien, c'est Catherine Chaumien, sa fille, qui le raconte dans des conférences en Vaucluse. On a pas mal d'archives aussi qui existent, notamment au service historique de la Défense. On a des ouvrages sur l'histoire du service secret français. Oui, il est nommé souvent.
8: Ouais.
7: Et aujourd'hui, je vous mets tous les documents et les photos grâce à sa fille Catherine, que je salue, sur notre appli. Ici, vous le voyez au bras de Gaulle et aussi pendant ses missions. Enfin, c'est juste exceptionnel ce discours et surtout ce destin de Marcel Chaumien.
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1: 22 juin 1896, à Montpellier, plusieurs journaux annoncent la mort d'un archimillionnaire, Emmanuel Fontenay. Monsieur Fontenay avait hérité, très jeune, de plus de 10 millions de francs et avait investi et fait fructifier cet argent. Il avait aussi bien radiné. Oui, monsieur Fontenay était très très avare. Il était surnommé l'Harpagon du Clapas. Il portait des vêtements râpés, choisissait des chapeaux pas du tout à la mode en espérant ainsi les payer moins cher, habitait dans une maison très modeste tout en étant propriétaire de plusieurs immeubles à Montpellier. Monsieur Fontenay avait aussi plusieurs fermiers. Quand il voulait les faire venir à Montpellier pour les voir, il avait trouvé une petite combine pour économiser les 15 centimes que lui aurait coûté ce courrier. Il envoyait une lettre non affranchie, qui aurait donc dû être payée par le destinataire, le fermier, qui refusait de payer, mais comprenait que M. Fontenay l'attendait à Montpellier. À sa mort, on ne trouve pas tout de suite de testament. Mais je vous rassure, hein, les gens ont cherché et ils en ont trouvé. Plusieurs. Chacun d'entre eux désignant un légataire universel différent. Le 4 juillet, par exemple, un journal raconte qu'un dénommé Fraîche a été désigné légataire universel. Monsieur Fraîche est refait, il se précipite à Montpellier et fait ouvrir le coffre personnel de Monsieur Fontenay. Et là, surprise, surprise, dans ce coffre, il y a un autre testament. Qui annule celui sur lequel Monsieur Fraîche figure. Ah bah oui, c'est décevant. Le 24 juillet 96, un mois après le décès, on en est déjà au cinquième testament. Mais lui, il date de 3 jours avant le décès, donc on est à peu près sûr que c'est le dernier. Sauf que les héritiers dénoncent un faux. Une bataille juridique commence alors entre les différents héritiers putatifs, 10 en tout, c'est quand même un bon score. L'affaire est tranchée, le testament qu'on estime être valable, c'est celui de juillet 1894. L'héritier est un jeune étudiant en médecine, Emmanuel Laurent. L'un des journaux se demande s'il va se réinscrire et continuer ses études de médecine. Spoiler alerte, non. Emmanuel Laurent va voyager, entamer une collection d'art et se faire construire à Agde une maison mirifique, complètement délirante, hop, un petit peu d'art nouveau par-ci, un petit peu de néo-grec par-là, de l'égyptomanie, de l'orientalisme, le tout à 2 pas de la gare pour que ses invités puissent descendre du train et arriver directement chez lui pour participer à une soirée, si possible, somptueuse. Cette merveilleuse maison, c'est la Villa Laurent, ou Château Laurent, à Agde, qui, après avoir été laissée à l'abandon pendant la deuxième partie du XXe siècle, a été restaurée et ouverte au public en 2023.
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2: Sur 25 hectares dans une nature préservée, Jérôme, le propriétaire du parc de Casteil dans les Pyrénées-Orientales, nous invite à découvrir des animaux du monde entier.
3: Ça y est, vous avez démarré la voiturette, Jérôme.
4: C'est ça, on est parti pour la visite du parc.
3: Le parc de Casteil.
4: Qui s'étend sur plus de 25 hectares et avec un parcours de presque 4 km à pied. Et ben là, on part sur le départ, on a la mini-ferme, on a les ours, dont Willy, qui avait tourné pour des films et des publicités à la télévision, qui a été recueilli par le parc. La mini-ferme aussi, c'est que des animaux qu'on récupère de gens qui abandonnent. Et après, l'essentiel de nos animaux, c'est des animaux qu'on récupère soit saisis par la justice, soit dans des cirques aussi, ou des échanges entre parcs zoologiques.
3: Et les voiturettes, elles sont pour qui ?
4: Ben, les voiturettes en priorité pour les gens qui ont des difficultés à marcher, mais aussi on a des familles avec des gens plus jeunes, et au lieu de porter des porte-bébés, c'est vrai que monter en voiturette, c'est plus sympathique.
3: J'ai l'impression qu'on a des animaux à regarder les pancartes qui arrivent vraiment des 5 continents.
4: On a de tout, oui. On a vraiment des animaux de partout. On a des lions blancs aussi. Les lions blancs, il y en a un peu moins de 100 dans le monde. Et du coup, il y en a 2 à Casteil.
3: Et comment vous avez réussi à avoir des lions blancs ?
4: Justement, c'est pareil. C'est des lions qui avaient été récupérés dans un parc qui ne pouvait plus s'en occuper.
3: Là, on est à combien d'altitude ?
4: Ben là, à Casteil, vous partez à peu près 900 mètres et on dépasse 1200 mètres d'altitude en haut du parc.
3: Et ça va, les lions, ils arrivent à s'acclimater à cette altitude ?
4: Oui, parce que, bon, déjà... On a la mauvaise idée chaque fois de dire que c'est des lions d'Afrique, mais en fait, ils sont nés souvent en Europe vers chez nous, donc ils connaissent les climats. Et nous, ils ont des tanières chauffées par le sol, donc ils peuvent rentrer et sortir en permanence comme ils veulent. Et donc là, on va s'approcher bientôt de l'enclos des loups, par exemple, et on arrive aussi à l'enclos des lynx.
3: Alors ça, ce sont des loups de l'Arctique ?
4: C'est ça, c'est des loups blancs, des loups arctiques. Donc on avait récupéré un couple qui était assez âgé, mais on nous avait dit « reproduirons pas ». Et il y a 2 ans, ils ont fait 6 petits.
3: Ah, ils sont magnifiques.
4: Et maintenant, on utilise un moyen de contraception pour éviter justement la surpopulation.
3: Et là, vous m'emmenez où ?
4: Ben là, on va changer un peu de continent, on va partir voir les lions.
3: Oh, mais que c'est mignon, là. C'est des petits kangourous.
4: Voilà, c'est la même famille que le kangourou, c'est le wallaby. Donc ça reste un petit kangourou, très, très docile, très gentil, avec un albinos qui est né il y a 2-3 ans sur le parc. Là, juste en face de nous, il y a Elsa qui vient de nous voir et qui s'approche. C'est une lionne d'Afrique, vous savez, le poil bien, bien jaune. Contrairement au lion blanc qu'on va voir juste un peu plus loin.
3: Elle est décidée à venir nous voir, hein.
4: C'est ça. Là, elle est très curieuse. Elle voit que je suis là. Elle doit se dire, qu'est-ce qu'il fait là? Ce qui m'amène encore à manger? Et donc, elle s'approche très près. Et donc, il y a le mâle qui va pas tarder à arriver, je pense. Donc là, c'est Maui, le mâle lion blanc, aux yeux bleus, qui est sorti parce que, comme sa femelle Elsa vient de s'approcher de nous, et il est un peu inquiet, se demande, qu'est-ce qui se passe? Qui sont ces gens?
3: On les voit vraiment, ils sont à quelques centimètres de nous, hein.
4: Ah ben là, vous êtes, elle est collée quasiment contre la vitre, donc, effectivement, elle est très proche.
3: Quel âge il a?
4: Lui, il a plus de 12 ans, déjà. Donc ça vit à peu près une quinzaine d'années. Nous, ce qui nous importe, c'est le bien-être des animaux et récupérer les animaux où ils peuvent et pas forcément choisir un animal pour une espèce ou pas. On essaie de s'adapter au maximum.
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5: La cabine minute sur Ici Picardie, votre chronique de la joie et de la bonne humeur. Comment ça va les amis? Est-ce que parmi vous, il y en a qui regardent des séries télé? Moi, j'adore les séries. Aujourd'hui, je vais vous parler d'un fléau moderne, un truc qui nous bouffe la vie, qui nous use la patience, qui nous fait vieillir plus vite que le temps qui passe, les séries qui prennent trois plombes à sortir la saison suivante. Non mais sérieux, on vit à une époque où on peut envoyer une fusée sur Mars avec un drone qui filme en 4K. Et il filme en 4K la fusée sur Mars. On a des voitures qui conduisent toutes seules, des robots qui font le ménage. Mais on n'est toujours pas foutu de sortir la saison 2 d'une série avant que ton neveu passe le bac. À la fin de la saison 1, il avait 12 ans, le frérot. Les séries télé, comment vous faites? Vous disparaissez comme ça sans prévenir? Ils te mettent la tête dans une saison, dans une série, t'es à fond, tu attends la saison 2 pendant 4 ans. Et toi, comme un con, tu les attends vraiment pendant 4 ans. Il y a des gens qui meurent durant les 4 ans. Ils ne voient même pas la fin de la série, c'est dégueulasse. Et nous, la génération années 80-90, on a assez attendu. Hein. Par exemple, avec Beverly Hills, c'était un peu notre HPI à nous. Tout le monde regardait Beverly Hills. Et quand une saison se terminait, hein, pendant 2 ans, TF1, ils te rediffusaient les vieux épisodes. Et ils mentaient sans honte dans les publicités. Hein. Ils te disaient, la semaine prochaine, des nouveaux épisodes inédits de Beverly Hills. Alors toi, t'es à fond, là. Le samedi, là, tu t'assois avec tes frites, ton hamburger, fait maison pour mater Beverly Hills. L'épisode commence, tu dis, mais j'ai déjà vu ça. Pas lui, bien sûr. Après, il va embrasser Kelly. Des escrocs. Et de nos jours, ça recommence. Sur des séries sur Netflix, Amazon Prime, t'es là, t'es à fond, tu mates la saison 1, tu mates la saison 2, t'as pas dormi depuis 3 jours, t'as des cernes de panda en dépression, et là, boum, dernier épisode, gros cliffhanger, t'as le cœur qui bat à 200, et là, paf, l'épisode est fini. Mais il est mort ou pas le mec? Non mais à la fin de l'épisode, là, il est mort ou pas? Et là, Netflix te répond, rendez-vous en 2029 pour la suite. Il y en a marre, c'est beaucoup trop long. Moi, je vous dis la vérité. Aujourd'hui, on a 1000 plateformes, 1000 séries, mais on a toujours le même problème de lenteur. Les gars, on parle en ce moment d'intelligence artificielle, de deep learning, de robots qui écrivent des scénarios en 2 secondes. Moi, je vous le dis, si un jour, les séries faites par l'IA, elles sortent plus vite que les autres, je vous lâche.
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1: Bonjour Julie, bonjour tout le monde.
2: Lucie, vous commencez avec une affirmation ce matin.
1: Il n'y a pas de rue à la boule.
2: Bah pourtant on roule bien quelque part.
1: Bah oui, mais il n'y a pas de rue. Il y a des avenues, il y a des boulevards, il y a des allées, mais il n'y a pas de rue. C'est une bizarrerie de la ville.
2: Ah mais est-ce qu'on sait pourquoi ?
1: On le suppose. Déjà il faut savoir que si on se penche sur la définition, une avenue est censée être végétalisée, donc bordée d'arbres et de verdure, ce qui n'est pas le cas d'une rue. Alors je ne suis pas allée faire le tour de toutes les rues de la Baule pour vérifier si on voit bien des arbres, mais je suppose que c'est en majorité le cas. Ce qui est certain, c'est que les personnes qui ont tracé les voies cherchaient à vendre des parcelles ou des maisons à des personnes plutôt aisés, des gens qui avaient des pépettes, quoi. Des gens qui venaient des grandes villes et qui seraient fiers de donner leur nouvelle adresse. Notre résidence balnéaire se situe avenue des Érables, avenue des Ibis. C'est quand même plus chic que de dire rue. Donc, pas de rue à la Baule. Et je suis allée voir chez les voisins si cette particularité a pu déteindre. Et figurez-vous qu'à Pornichet, il n'y a qu'une seule rue.
2: Quoi ?
1: Ben oui, vous avez bien entendu, cette rue s'appelle la rue d'Alsace. Et figurez-vous que c'est même pas une rue. Non mais on marche sur la tête, hein. La rue d'Alsace, c'est une impasse qui s'appelle rue. Alors qu'à côté, il y a des avenues qui devraient s'appeler rue. Bon bref, je suis en train de tout mélanger dans votre tête. En gros, ce qu'il faut retenir, c'est qu'à la Baule, il n'y a pas de rue, il n'y a que des avenues, des boulevards et des allées. À Pornichet, il n'y a qu'une seule rue et les autres sont aussi des avenues et des boulevards. Tout ça pourquoi ? Ben parce que c'est plus classe.
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3: Nous l'avions déjà reçue dans Toujours à la page en tant que romancière. La romanaise Magali Milo est de retour dans les librairies, mais cette fois en tant que médecin. Le métier qu'elle a exercé passionnellement jusqu'à un burn-out en blouse blanche. C'est d'ailleurs le titre qu'elle a choisi pour ce témoignage qui paraît chez l'Archipel. Mon burn-out en blouse blanche. Un livre qui commence le jour où Magali échappe de peu à la mort au volant parce que son cœur déclenche au milieu de nulle part une crise de tachycardie. Et ce n'était pas le premier symptôme, il y avait eu des bronchites à répétition, l'eczéma et même l'apparition d'un foyer d'endométriose. Et bien sûr, la course contre le temps pour s'occuper de ses enfants, recevoir ses 40 patients par jour, les ruminations nocturnes, la boule au ventre le jour. Et il y a aussi eu le déni, un refus de voir qu'il était urgent qu'elle arrête. Même cet accident, évité de justesse, n'aura pas su lui mettre les points sur les i. Pourquoi, Magali Milo ?
4: Je ne sais pas exactement, mais c'est vrai que j'avais beaucoup de culpabilité à m'arrêter par rapport aux patients, par rapport à ma famille. Dans nos études, on ne nous apprend pas à prendre soin de nous. On nous apprend à toujours être là, toujours travailler, voilà, faire plus. Et puis, en tant que femme, j'allais dire qu'on est un peu des rocs, on est... Voilà, on est les piliers et oui, je me disais, il faut que je tienne, quoi. Il faut tenir.
3: Et vous aviez des reproches qui vous étaient faits dans le cadre familial, effectivement. Comment vous les expliquez ?
4: Je pense que c'est pas compris ce qu'on vit quand on est en burn-out. Et voilà, et peut-être que l'entourage a besoin de savoir que c'est pas quelque chose qu'on ne veut plus faire, c'est juste qu'on peut plus parce qu'on n'a pas assez d'énergie. Donc je pense que c'est pas compris.
3: Pas compris non plus par une partie du corps médical, parce que vous avez quelques consultations qui sont quand même assez violentes.
4: Oui, les médecins ne m'écoutaient pas vraiment, en tout cas certains que j'ai vus. C'était assez compliqué ça pour moi.
3: Qui a été ou quelle a été la première personne ou le premier moment qui vous a autorisé à vous dire là, je vis quelque chose et c'est légitime de dire stop ?
4: Alors la première personne, ça a été quand même la psychologue qui m'a suivie. Mais au début, c'est pareil, je voulais pas croire à ce qu'elle me disait. Elle m'a vraiment dit, c'est un burn-out, etc. Il va falloir du temps. Mais moi, j'étais encore dans le déni en me disant, non, mais c'est trop long. Elle me parle d'un an et demi de repos. Moi, j'ai envie de reprendre et je vais reprendre bien plus vite.
3: Écrire ce livre, pour vous, c'était un bilan, c'était un message. Comment est-ce que vous l'avez abordé ?
4: Pour moi, c'est plus un message, en fait. C'est plus pour aider les gens qui sont en burn-out, mais aussi les proches. Après, c'était aussi alerter, parce qu'il y a beaucoup de burn-out en ce moment, dans toutes les professions, mais le milieu médical est quand même bien impacté. Le système médical, actuellement, je vais dire, il est plus performant, parce que chaque médecin a trop de patients, comme je le mets à la fin. La patientèle a augmenté de 1/5 par médecin. C'est très compliqué. Donc, c'est pour ça qu'il y a des médecins qui tombent, j'allais dire, malades de plus en plus. Moi, je dirais, ce qui est essentiel par rapport aux professions médicales, aux médecins, c'est prendre soin de soi pour pouvoir ensuite redonner aux autres. Et puis après, même pour la plupart des personnes, essayer toujours de se ramener un peu à soi et à quels sont mes besoins, quelles sont mes limites, et j'ai le droit de dire non pour certaines choses pour pouvoir me préserver ma santé.
3: Magali Milo a vécu 3 ans de descente aux enfers et a mis 3 ans à se reconstruire grâce au repos, à la méditation, à la danse, à l'écriture. Grâce à un recentrage sur elle-même et une remise en question profonde de son mode de vie. Elle délivre un témoignage touchant et un message indispensable dans « Mon burn-out en blouse blanche » paru chez l'Archipel.
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6: L'artiste toulousain Robin Arnaud, c'est facile.
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6: Robin Arnaud, un auteur-compositeur-interprète qui séduit par une écriture lumineuse et une sensibilité très personnelle. Une voix douce mais ancrée, portée par de belles mélodies. Une voix qui explore avec finesse les émotions qui traversent nos vies, les élans, les fragilités, les reconstructions.

0: Robin Arnaud. 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
2: Adieu Balen, et adieu à toutes. France, une question.
3: Ah,
2: Kusiba, Bapla la Santate.
3: Bapla.
2: Ouais, bon. Si je vous pose cette question, c'est parce que le pitchou de mes voisins, Atalatal. Ah. Anna, Atalatal, c'est aller Koussi, Koussa. Donc il pourra aller mieux. Atalatal. À quoi fait maille d'une jaune que le pitchou de l'Ebézi qui te passe des Toussi. Ça fait plusieurs jours que le pitchou de mes voisins n'arrête pas des Toussi. Alors, votre avis. Qu'est-ce que ça signifie le verbe toussi en occitan?
3: Ce serait pas tousser?
2: Eh oui, bravo. En effet, en pays toussain, c'est dit toussi, autre prononciation, mais tussi, c'est des brembal au verbe tufega, sans oublier le verbe tufega pour dire également tousser. Alors, mais le pauvre drôle, vous pouvez dire que toussi, ce qui conne. Alors, le pauvre drôle, c'est-à-dire le pauvre garçon, je peux vous dire qu'il tousse quelque chose. Et quand quelqu'un tousse bruyamment, on dit en Gascogne toulousaine que toussi, c'est comme une tibao.
3: Qu'il tousse comme un cheval.
2: Mais oui. Ah c'est bon, quand une personne pousse très très fort. C'est pas dit les tamés qui toussissent comme un tambour. Ouais, comme un tambour, là aussi, c'est assez imagé. Oui. Ou encore qui toussissent comme une asclaire. Une asclaire, qu'est-ce? Eh bien, c'est quelqu'un qui fend le bois et qui tousse fort, Macarel, et qui frappe fort comme un forcené. La toux se traduit en occitan par la tousse, le toussimène, le toussite, et dans certains endroits de la Gascogne, la toussiquaire. Alors, concernant le pitchou du voisin, nous n'y a mal que nous n'ajons remède. Il n'est pas de mal sans remède. Une bonne sirop, et c'est la garite, un bon sirop, il sera guéri.
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1: L'attraction ouvre ses portes, on va rentrer dans une première salle. Et déjà, quand on vient de dehors et qu'il fait 2 degrés, on est content de retrouver un peu de chaleur.
2: Bienvenue dans le monde des Alpes de Vidroche. Ici, vous trouvez les plantes les plus étranges de la planète.
1: Ce qui est assez incroyable, c'est qu'on traverse plusieurs salles avec plusieurs ambiances. On va pouvoir voir de nombreuses plantes, sentir, interagir en parlant. Et on va voyager à travers un jeu de lumière, un jeu de mapping assez incroyable. Et franchement, je l'avoue, c'est assez bluffant.
2: Transférons l'énergie récoltée vers les serres via le système racinaire de mes plantes. Au rendez-vous de l'autre côté. Je sens que ça va être spectaculaire.
1: Alors pour ceux qui ont déjà eu l'occasion d'aller au bassin des lumières à Bordeaux, on est un petit peu dans ce même univers. On va voyager dans une serre éclairée avec un mapping qui va interagir aussi en fonction de nos pas. Et ça, c'est plutôt sympathique. On marche, la lumière s'éclaire au sol, les murs sont éclairés avec des décors paradisiaques, fleuris. Et franchement, c'est extrêmement bluffant. Allez, on quitte la serre pour un autre monde, un autre univers. Direction la toute dernière salle où là, normalement, j'avais eu l'occasion de venir dans les coulisses lors de la construction de l'attraction il y a quelques semaines. Là, on va se retrouver face à un arbre imposant et il va falloir lui redonner vie en tapant en rythme sur des énormes tambours qui ont été mis à disposition. Et ça, je suis persuadé que ça va plaire aux petits, mais aussi aux grands. Ok, donc là, je vais me greffer avec une famille. On va taper à fond sur le tambour. Et en fait, à chaque fois qu'on donne une impulsion sur le tambour, ça envoie de l'énergie dans l'arbre, l'arbre prend vie. Et pour le reste, je vous laisserai le découvrir par vous-même, et c'est, faut le dire, assez magique. Est-ce que je peux vous demander qu'est-ce que vous en avez pensé ?
3: Franchement, c'est super top, c'est une belle expérience, c'est très joli.
1: Ça vous a plu ?
4: Ça change beaucoup de toutes les attractions qu'on peut voir. Partout en fait, et là c'est vachement ludique, même pour les enfants, c'est très visuel. Le fait de la fin de taper sur les tam-tams, franchement c'est juste génial.
1: Est-ce que ça vous a plu les filles?
5: Oui.
1: Pourquoi ça vous a plu?
5: Parce que en fait les plantes elles nous avaient suivies et c'était trop bien, on a beaucoup aimé et voilà.
1: Bon ben voilà, je vous l'avais dit, ça marche sur les petits, ça marche sur les grands. Maintenant il vous reste plus qu'à venir ici au Futuroscope pour venir découvrir la Serre des Mondes, c'est l'une des deux nouvelles attractions de cette saison 2026, la 39e pour le Futuroscope. Bon, je vous souhaite quand même qu'il y ait un peu plus de soleil qu'aujourd'hui. Quoique, franchement, pour aller dans la Serre des Mondes, vous serez quand même content de retrouver un peu de chaleur.

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1: Impossible de ne pas céder à la tentation des macarons de Boulet, la plus ancienne enseigne de la ville depuis 1854. Et la transmission est aussi une affaire de famille puisque Jacques-Alexandre vient de passer la main à sa fille. Bonjour Mathilde.
2: Bonjour.
1: Les macarons de Boulet sont fabriqués dans la tradition de manière artisanale. Il y a une volonté de garder une production de qualité.
2: Moi, c'était vraiment une priorité pour moi, comme ça l'a été pour mon père il y a 31 ans, quand il a pris la suite donc de sa maman, donc ma grand-mère. C'est de perpétuer le savoir-faire et donc bien sûr la qualité et l'artisanat. Donc je modifierai absolument pas du tout la façon de les fabriquer, ça restera tel que ça l'est depuis le début.
1: Quels ont été les mots de votre papa ?
2: Pour être honnête, ça fait quelques années qu'on en discute, hein, que le sujet est sur la table, mais ça lui tenait bien sûr à cœur, voilà, qu'il y ait une suite. Il m'a mis aucune pression, hein, ça s'est fait d'une manière très naturelle, très douce également. Je pense qu'il est fier et surtout heureux de savoir que je vais conserver ce savoir-faire et pas faire de changements majeurs qui puissent entacher notamment la qualité de nos macarons.
1: Les macarons de Boulet, ils sont célèbres, Mathilde, dans le monde entier. L'export peut être encore plus performant.
2: Ça peut être encore plus performant parce qu'aujourd'hui, avec Internet, les possibilités sont illimitées. Mais j'ai surtout à cœur de maintenir notre ancrage dans la région parce que c'est tout de même essentiellement en Lorraine, hein, qu'on a nos clients de plus longue date. Donc l'export fait partie de mes projets, mais je tiens surtout à trouver de nouveaux distributeurs dans la région et à continuer de les faire connaître autour de nous.
1: Vous êtes en possession d'un secret de fabrication. Qu'est-ce qui fait ce petit goût si particulier des macarons boulageois pour qu'on les aime tant ?
2: Ce qui fait vraiment leur particularité, c'est ce goût.

0: sur aucun autre macaron.
1: Vous représentez la 7e génération à travailler dans l'entreprise. Est-ce que c'est une pression supplémentaire de faire perdurer cette tradition ?
0: Comme voilà, toute reprise d'une société d'aussi longue date, il y a une pression, aussi beaucoup, beaucoup de fierté. Puis je resterai bien entourée par mon papa, ta compagne qui travaille ensemble depuis longtemps, ne seront pas très loin. Donc je suis quand même bien entourée, donc assez confiante tout de même.
1: Question gourmande, Mathilde, comment aimez-vous déguster le macaron de boulet ?
0: C'est vrai qu'avec un petit café à 16h, pour moi c'est l'idéal. Mais honnêtement, même avec une coupe de champagne, il n'y a pas d'heure pour en manger. Ça passe toujours très bien.
1: Un grand merci d'avoir été notre Lorraine du jour, et très bientôt à Boulet pour goûter ces magnifiques macarons.
0: Avec grand plaisir, à bientôt.
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3: Bonjour à toutes et tous, bienvenue dans Affaires classées, le podcast. Nous sommes au printemps 1824. Une vieille dame habitant Saint-Faust est jetée vivante sur un bûcher. Des villageois l'accusent en effet d'être une sorcière qui jetterait des sorts maléfiques sur la population. Que cache ce fait divers digne d'un autre temps ? La suite dans un instant.
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3: Nous sommes en l'an 1824. Au matin du 29 avril, le préfet des Basses-Pyrénées est de fort mauvaise humeur. Il vient d'apprendre qu'à 8 km de son palais, dans le village de Saint-Faust, une vieille dame connue sous le nom de Marie Payon a bien failli périr brûlée sur un bûcher improvisé par un groupe d'individus au prétexte qu'elle serait une sorcière. Les villageois se sont emparés d'elle afin de la ligoter. Ils ont entassé du bois, attachant la malheureuse à un pieu avant d'allumer le feu. Mais tandis que les flammes faisaient leur œuvre, elles cramèrent aussi les cordes qui entravaient les mains de la pauvre Marie, laquelle parvint à s'échapper comme elle le put. Grâce aux soins d'un médecin, elle échappa à la mort et put lentement panser ses plaies malgré d'horribles souffrances. Quelques jours plus tard, Marie songea à alerter monsieur le maire du village, pensant qu'il lui viendrait en aide en prévenant les gendarmes du crime commis sur sa commune. Que nenni ! Fort embarrassé par cette affaire d'un autre temps, l'élu commença par mener son enquête en identifiant les suspects. Dans ce village rural de quelques centaines d'âmes, les langues finirent par se délier. Les auteurs du crime ne sont autres que les membres et proches d'une famille honorablement connue à Saint-Faust. Suspectant la vieille dame de leur vouloir du mal, ils ont tenté de la supprimer par le feu. L'affaire fait tâche. Elle rappelle ces pratiques d'un autre temps, en Béarn, au Pays Basque ou en Bigorre, où l'on brûlait ces femmes que l'on taxait de sorcellerie. Le maire s'interroge. Doit-il dénoncer l'affaire ou bien l'étouffer ?
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3: Selon les premiers témoignages, une fillette du village souffrant d'un mal implacable semblait vouée à une fin prochaine. Et comme souvent à l'époque, lorsque la médecine s'avérait incapable à soigner, les proches recouraient aux soins du guérisseur ou du sorcier du coin. Ça tombe bien. À Saint-Faust, les villageois racontent que Marie Payon, une vieille femme un peu marginale, aurait le pouvoir magique de guérir toutes sortes de maladies. Croyant en un miracle, les parents de la fillette implorent Marie de leur venir en aide. La vieille dame se déplace, elle examine l'enfant, et là, stupeur, elle refuse, se disant incapable de soigner ce mal sournois. L'incompréhension, la colère gagnent les parents de la fillette, prêts à payer

0: ce qu'elle voudra, mais rien n'y fait. Marie refuse. Un refus qui pourrait bien lui coûter cher. Au village, la veuve Payon est surnommée la poussouère. Comprenez, celle qui connaît les poussous, autrement dit, les poisons. Aussi admirée que redoutée, elle offre, dit-on, ses potions miracles, ses breuvages mystérieux lorsque la médecine ne peut plus grand-chose. Les proches de l'enfant malade s'interrogent. Pourquoi Marie a-t-elle refusé ses soins ? Sans doute se sentait-elle impuissante face à ce mal incurable, mais les parents meurtris ne l'entendent pas de cette oreille. À leurs yeux, son refus signifie qu'elle leur a jeté un sort. Ivre de chagrin, il s'imagine que la vieille veuve a pactisé avec le diable. Et comme on le croyait naguère par ici, il faut brûler la sorcière afin que ses cendres chassent le mal dont la fillette souffre. Une pratique pourtant interdite par le roi Louis XIV depuis l'an 1682. Pareille circonstance, le maire du village aurait dû alerter les gendarmes et le procureur du roi afin qu'une enquête soit ouverte et que les suspects soient identifiés, jugés et châtiés. Or, en cette année 1824, marquée par l'avènement du roi Charles X, il en ira tout autrement dans cette commune béarnaise connue pour ses coteaux de vignes, de maïs et d'apiculture. Redoutant le scandale et voulant sans doute éviter la paille de la prison aux acteurs de cette affaire honorablement connue dans le canton, l'édile de Saint-Faust va tout faire pour l'étouffer, avec de l'argent, tout bonnement. Il convainc les parents de la fillette de mettre la main dans leurs économies et lui remettre des espèces sonnantes et trébuchantes qu'il se propose de porter au chevet de Marie Payon, accompagnée du notaire de Gand. Au mépris des lois du code pénal napoléonien en vigueur depuis 1810, monsieur le maire lui met le marché en main, moyennant une somme d'argent destinée à réparer le prix de ses souffrances. La vieille dame serait bien inspirée de signer un papier officiel par lequel elle s'engage à ne pas déposer plainte contre ceux qui ont allumé les flammes du bûcher. Une transaction qui éteindrait le feu, en somme. Lorsqu'il apprend la nouvelle, le préfet palois manque de s'étrangler. Qui est donc ce maire de campagne, ce petit notable qui fait fi des lois ? Aucun élu ne doit se prêter à un tel chantage, tonne le préfet palois. Furieux, il demande au procureur du roi l'ouverture d'une enquête qui sera confiée le 2 mai aux gendarmes de l'Escar. La malheureuse Marie Payon va enfin pouvoir livrer son récit des faits aux autorités.
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0: Âgée d'une soixantaine d'années, Marie était la benjamine d'une famille nombreuse des environs. Sa vie durant, elle avait exercé le métier officiel de fileuse. Ses connaissances en matière de plantes lui ont vite valu la réputation de guérisseuse. Les témoins entendus par les gendarmes confirment qu'en mars dernier, Marie s'est présentée dans l'état le plus affreux, pieds et mains brûlés. Marie accusa spontanément les nommés Sagette, Broc, Pondac et la sœur de ce dernier d'être les auteurs de son calvaire. L'un d'eux avait d'ailleurs fui le village, redoutant sans doute d'être envoyé en prison par les gendarmes. Il revint 3 semaines plus tard, proposant sans honte, par l'entremise de monsieur le maire, ce qu'il appelait un accommodement, une sorte de transaction destinée à éteindre l'affaire. Interrogé à son tour, l'édile de Saint-Faust masque mal son embarras. Laurent Luc jure qu'il ne savait rien des raisons de ce bûcher improvisé. Marie lui aurait confié qu'elle avait été attachée à un piquet, le feu sous les pieds et sur la tête, se disant victime d'un mauvais tour. L'omerta frappe aussi un couple de vignerons qui, bien que présents près du bûcher, disent tout ignorer de l'histoire. Sur la foi des accusations de Marie Payon, les 2 principaux acteurs de cet acte barbare sont identifiés et arrêtés. Le premier est un certain Jean Broc. Marié à la nièce de la victime, il est tailleur d'habits de métier. Lui nie envers et contre tout. Jamais, jure-t-il, il n'a brûlé les jambes de celle qu'il taxait naguère de sorcellerie, l'accusant d'avoir donné une maladie à une enfant par ses maléfices et ses sortilèges.
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0: Le second suspect se nomme Jean Pondac. Laboureur de profession, il est suspecté d'avoir planté le pieu, installé les sarments au pied de la malheureuse et d'avoir allumé le bûcher. Lui aussi nie de toutes ses forces, imaginant que nul ne croirait les dires de celle qui dit être une folle. L'enquête ira vite. Deux mois plus tard, le 28 juillet 1824, le juge d'instruction palois met Brock et Pondac en accusation du crime de tentative de meurtre sur la personne de Marie Payon. Dans son ordonnance, le magistrat écrit que la victime fut soupçonnée de sortilège par l'opinion publique parce qu'elle avait eu le tort de refuser ses soins dont chacun espérait de prompts résultats. Aux yeux des villageois, Marie fut accusée d'avoir, par ses maléfices, ses sortilèges, généré des maux qu'elle ne pouvait guérir. L'ignorance commune et les préjugés firent le reste. Les esprits s'irritèrent. Ainsi naquit l'idée de brûler une présumée sorcière. Le procès s'ouvre au Parlement de Navarre le 20 novembre 1824. L'instant est grave. L'affaire Marie Payon sera l'ultime procès palois de l'histoire où l'on parlera de sorcellerie dans un tribunal. 12 jurés venus du Pays Basque, du Béarn et 3 magistrats vêtus de leur robe rouge et noire sont réunis pour juger 2 accusés, 2 hommes honorablement connus. Très vite, l'audience vire au calvaire, non pas pour les accusés, mais pour la victime, Marie Payon. Certes, les 2 hommes ont bien commis les faits reprochés, mais selon les juges, c'est Marie, par ses maléfices, ses sortilèges, qui a fait naître ses blessures et les a envenimées. Incroyable, la victime passe pour une simulatrice, une victime si peu innocente que la cour acquitte les 2 accusés. Ils seront libérés sur le champ.
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0: Le malheureux destin de Marie Payon, c'était l'épisode Requiem pour une guérisseuse. Dans un prochain épisode, je vous raconterai une affaire survenue en juin 2014. Une fillette âgée de 30 mois décède d'une asphyxie soudaine dans son lit près de Saint-Jean-Pied-de-Port. Selon le médecin légiste, c'est une mort naturelle, mais les gendarmes nourrissent pourtant quelques doutes.

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2: Parmi les plantes que nos mamies et papis glanent dans la nature, nous avons la sauge. On dit la chauvia ou la chalvia en occitan d'ici. Vejaya kechemblo, quelle plante? Savez-vous à quoi ressemble la sauge? De belles fleurs mauves avec de longues tiges. Qui a de la chauvia d'inchouvorzier, des médéchi n'a pas métier. Qui a de la sauge dans son jardin n'a pas besoin d'un médecin. En agriculture, on s'en sert pour les vaches quand elles ont le ventre gonflé. Pour les humains, pareil. Pour tout souci digestif, de ballonnement, une tisane de sauge règle le problème. Au XVIIIe siècle, les asthmatiques roulaient des feuilles de sauge pour les fumer. Pour être en bonne santé, une recette de tisane, une bonne eau bouillie dans laquelle infuse feuilles de sauge et de thym. Chalvio bouillide, sauve la vida. Sauge bouillie, sauve la vie. Génial, non? Allez, adieu!
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3: Quel cocktail américain, c'est quoi?
4: C'est un cocktail grillé avec une sauce américaine, tomate, échalote, une pointe de cognac, du vin blanc. C'est un peu relevé.
5: Un déca,
6: pâté, jambon, c'est un veillet, gruyère, cantal, rosé, jambon de pays.
7: Eh ben, tout ça, ça va aller dans la blanquette.
4: Bon appétit.
8: Le goutillon n'a rien à voir avec le goupillon, instrument liturgique qui sert à répandre de l'eau bénite sur les fidèles. Non, il s'agirait plutôt d'humidifier sa glotte au Beaujolais, Mâcon, Sancerre ou Quincy, agrémenté de quelques amuse-bouches ou charcuteries diverses sur les coups de 18-19 heures. Une espèce de tea time à la française, pratique remise au goût du jour par une équipe sympathique de journalistes de l'agroalimentaire. Nous nous sommes faufilés une fin d'après-midi au café-restaurant Lindé dans le 12e arrondissement et nous avons succomber à la pratique du goutillon.
9: Ah, c'est une sorte de confrérie informelle qui a été créée par M. Balzbrou qui passe devant moi là, qui réunit essentiellement des journalistes de la presse agricole et agroalimentaire et tous les professionnels qui gravitent autour, c'est-à-dire des représentants de fédérations professionnelles dans la meunerie, dans les produits de terroir ou autres, et les gens qui travaillent beaucoup aussi sur le marché de Rungis. Donc c'est tous des gens qui ont la particularité d'aimer la France, les produits français de qualité comme nous, et c'est pour ça qu'on se réunit tout simplement autour d'un bon verre et de petites assiettes pour profiter de la vie et se rappeler combien c'est important.
8: Et dans ce cénacle de journalistes bons vivants se trouvait Bruno Carlian, lauréat du prix Bistrot de Paris de notre radio ici Paris-Île-de-France, pour son livre La tournée des patrons, édité chez Vendredi Conseil. L'occasion de lui demander pourquoi les brasseries, cafés et bistrots sont-ils aussi importants dans le noble métier de journaliste de presse.
10: C'était au tout début de ma carrière professionnelle de journaliste, et à l'époque le bistrot faisait complètement partie de la vie des journalistes. On allait au bistrot tout simplement pour rencontrer des contacts de manière off. Ce qui se disait là n'était pas destiné à être dans le journal, mais on rencontrait des syndicalistes, des organisations professionnelles, des policiers, enfin tout le monde. Il y en avait beaucoup dans le quartier des Halles, qui était le quartier de la presse à l'époque. Ça faisait vraiment partie de la vie du journaliste que d'aller au bistrot, et moi je considère que ça en fait toujours partie, et j'aime toujours fréquenter ces endroits pour les rencontres qu'on y fait.
8: Mais le goutillon ne serait rien sans Olivier Masbou de l'agence de presse Socopag, inspirateur de cette belle idée.
11: Le goutillon, c'est le pendant du machon. Le machon, c'est le petit déjeuner et le goutillon, c'est le goûter.
8: Alors, mais d'où ça vient ce mot-là?
11: Je crois que c'est le vocabulaire des bistrots lyonnais. En réalité, on voulait faire une soirée conviviale avec à la fois amis et relations, mais on ne voulait pas l'appeler d'un horrible anglicisme qui s'appelle afterwork.
8: Oh, quelle horreur.
11: Quelle horreur, donc on l'a appelé le goutillon.
8: Un mot bien français, goutillon.
11: Voilà.
8: Mais alors, parce que en fait, j'ai regardé avant de venir, j'ai lu ça, que ça vient du fait que c'était un goûter pour les jeunes enfants nobles. À l'époque de Louis XVI et Marie-Antoinette.
11: Alors ça, je ne sais pas. Faudra me décapiter pour que je réponde.
9: Donc vive le roi.
8: Bon goutillon, et personne ne sera décapité, c'est la République.
11: Voilà. Vive la République et vive la France.
8: Alors, une citation que les journalistes aiment bien, tirée du western L'homme qui tua Liberty Valance. Quand la légende est plus belle que la réalité, publiez la légende. Et même si le goutillon a plusieurs origines, c'est surtout celle de la convivialité et du partage d'un casse-croûte de fin d'après-midi et entre amis qui prime.
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5: Nous partons à la découverte des Maranges, ce petit territoire partagé entre trois villages. Chéilly-les-Maranges, Sampigny-les-Maranges et Desize-les-Maranges, au lieu de la prochaine Saint-Vincent tournante 2026. Alors, avec Plus belle la vigne, on zoome sur ce territoire viticole caché dans une petite vallée. Ici, les coteaux font partie de la côte de Beaune, mais en Saône-et-Loire. Explication avec Élodie Roy, viticultrice et vice-présidente du comité d'organisation de la Saint-Vincent.
12: La côte de Beaune s'étale d'une même exposition, mais il y a une faille géologique à Santenay. Et les Maranges, on est une vallée un petit peu à part, je dirais.
5: Alors là, Santenay, c'est dans quelle direction ?
12: Santenay, c'est juste en face. Voilà,
5: là-bas. C'est dans le petit creux là-bas.
12: Là, vous voyez des bâtiments en face. Oui. Là, c'est tout le début de Santenay.
5: D'accord. Voilà. Et donc après, il y a les hauteurs, en fait, il y a les collines.
12: Les coteaux, voilà. Les coteaux. C'est une vallée, en fait. Les Maranges, vous avez la vallée de la Causanne et la vallée de la Dune. Donc la Causanne, c'est une petite rivière qui circule sur Chéilly, sur Sampigny, qui prend sa source en fait à Vauchignon, au bout du monde. Donc c'est un nom qui ça s'invente pas.
5: C'est joli.
12: C'est une petite rivière qui fait 14 km et qui se jette dans la Deune, juste à la sortie de Chéilly. Donc cette rivière, elle passe au milieu là. Le petit village de Sampigny qui est ici, très étriqué, très enclavé, et sur les hauteurs, vous avez Desize et tout en haut le petit hameau de Borgy. Et la montagne des Trois Croix qui est en face de nous, connue aussi sous le nom de Mont de Seine. Alors, bon, moi je les vois les croix, mais je connais. C'est vraiment juste en face de moi. Je ne sais pas si vous voyez.
5: Non, mais
12: le petit point culminant.
5: D'accord.
12: Oui, là, on est à 521 mètres d'altitude, je crois. Et le vignoble des Maranges est vraiment devant nous.
5: Alors, qu'est-ce qui fait que ça reste tout de même la côte de Beaune? Alors qu'on décroche quand même de cette côte de Beaune.
12: On décroche de cette côte de Beaune, légèrement. Hein, c'est quand même pas. Parce qu'après, une fois passé la côte de Beaune, on est sur la côte chalonnaise. Mais la côte chalonnaise, on est sur la plaine de Saône. Nous, on est quand même très éloigné. La côte chalonnaise, elle est vraiment derrière cette colline-là.
5: D'accord.
12: Avec le village de Bouzeron qui commence la côte chalonnaise, Ruilly, Mercuré, etc. On a des terroirs distincts. Là, on a une carte géologique. Vous voyez qu'il y a beaucoup de couleurs différentes en fonction du type de sol.
5: Ah oui, je vois, jurassique, plutonique.
12: Donc ça, ce sont des niveaux géologiques. Donc là, on parle de millions et de millions d'années. Pour faire simple, c'est argilo-calcaire, mais pas que. On est un vignoble assez tardif. On vendange souvent plus tard que les autres appellations de la côte de Beaune.
5: Vous êtes entre la côte de Beaune et les hautes côtes, finalement.
12: Oui, exactement.
5: C'est ça.
12: Les Maranges, ils sont exposés sud-sud-est, on va dire. Les hautes côtes, moi, personnellement, j'ai des parcelles, elles sont exposées vraiment plein sud.
5: Nouvelle confirmation de la définition hyper millimétrée des terroirs bourguignons.

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1: Direction la Vendée à Beauvoir-sur-Mer. Je suis très heureux de vous emmener à la rencontre d'Anne-Marie. C'est une maraîchine très attachée à la Vendée et à la transmission de ses traditions.
2: J'y suis née et toute ma jeunesse est donc passée là-bas. C'était difficile. Mon père est décédé à 36 ans. Donc on était trois enfants, on est restés tout seuls tous les trois avec notre maman, avec une vache pour vivre, et puis un petit jardin. Et puis quand il n'y avait pas trop à manger, ma maman elle allait pêcher les grenouilles et les anguilles dans les fossés. C'est vraiment mes racines le marais, hein. J'y suis accro.
1: Vous êtes une vraie maraîchine ?
2: Ah oui, je suis une maraîchine à 100%. Hein.
1: Elle représente quoi la Vendée pour vous, Anne-Marie ?
2: C'est mon pays, c'est quelque chose qui m'est vraiment cher au cœur. Le marais, je peux pas m'en passer, mais dans le marais, il y a aussi la mer chez nous. Ouais. Et ça, c'est pareil, on a besoin de ça, nous. Je vais voir la mer, et je me promène dans le marais.
1: Pourquoi ça vous apporte quoi, vous ?
2: Une détente, et j'ai un livre particulier aussi.
1: Ah.
2: C'est mon moment zen, moi.
1: Et c'est quoi ce livre que vous emmenez ? Ah, faut pas le dire.
2: C'est
1: votre petit jardin secret.
2: Oui, c'est mon petit jardin secret.
1: Alors, on le laissera dans son petit jardin secret.
2: Et puis, c'est pour ça aussi que je fais du folklore. Il nous faudrait des jeunes, mais les jeunes, maintenant, c'est compliqué. On en a dans le groupe, hein. On en a 5 et qui sont mordus, mais pour combien de temps? Parce qu'ils sont jeunes encore.
1: Alors, qu'est-ce qu'on peut faire pour remédier à ça?
2: Ben, on sait pas trop. Bon, maintenant, il y a beaucoup de balles folk et de choses comme ça.
1: Et pourtant, ces fêtes-là ont un succès assez populaire. Parce qu'on va penser à Chaland autrefois.
2: Oui, à Chaland autrefois. Et ouais. Puis, maintenant, ce qu'on fait beaucoup moins, ce sont des kermesses, par exemple. Moi, j'adore les gens, j'adore connaître des gens parce qu'ils m'apporteront quelque chose.
1: C'est essentiel pour vous.
2: Oui.
1: C'est même limite vitale.
2: C'est limite vitale, oui. Après, ben, j'ai fait 10 ans pour la RSB, là. La RSB qui est l'association des retraités sportifs de Beauvoir. Moi, les associations, c'est aussi apporter aux gens des choses, leur faire plaisir d'abord dans ce qu'on leur propose. J'espère vraiment que beaucoup de gens pourront se lancer dans les jeunes, il faut vraiment, mais je comprends bien qu'actuellement la vie est difficile. Les gens de 35 ans maintenant, ils sont tellement pris par autre chose que c'est compliqué.
1: Alors on revient en arrière, vous avez 18 ans, vous vous mariez, Anne-Marie, vous diriez quoi à cette jeune fille ?
2: Je dirais qu'il faut dans l'avenir, à 18 ans on est jeune, il faut penser à pas rester seul dans son coin.
1: On va dire Anne-Marie ce matin que vos petits-enfants nous écoutent là, à la radio, oui. Vous voulez leur dire quoi pour conclure ?
2: Je vais leur dire, essayez de faire un peu comme mamie. Essayez de donner, de partager, d'apprendre, de vouloir connaître... Voilà, plein de choses comme ça.
1: Anne-Marie, la passion de la Vendée, la générosité, la joie de vivre et l'amour des gens.
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3: S'il y a un endroit qui résume bien les Vosges pour moi, c'est Saint-Maurice-sur-Moselle. C'est un condensé, un résumé, l'endroit que je montre quand on me demande à la fois de raconter l'histoire des Vosges, d'en décrire les paysages et même de parler des gens. La montagne au-dessus, jamais loin, j'allais dire au sortir de la boulangerie carrément, hein. Et quelle montagne ! Le vallon d'Alsace qui prend racine ici, dont c'est le plus beau versant. 1247 mètres pour le sommet et une vue incroyable. On voit loin, on voit très loin, on voit même parfois trop loin si on ne prend pas le temps aussi de voir le tout près. Mais oui, ce petit brin bélier qu'on croise en juillet, ces arbres, tous les mêmes de loin, tous différents de près. Saint-Maurice, c'est la montagne, c'est l'eau des Vosges, puisque sur Moselle, ben oui, et il suffit de grimper un peu pour comprendre que la Moselle, c'est le fleuve qui nous dit que l'union fait la force, puisqu'il est né en fait d'avoir reçu l'apport de plein de gouttes de rue, comme on dit dans les Vosges, qui à force d'être nombreux à couler, forment cette auguste rivière qu'est la Moselle. L'histoire de Saint-Maurice, c'est l'histoire des Vosgiens, de cette capacité qu'ils ont d'aller là où d'autres ne seraient pas allés, dans la montagne, si belle, c'est vrai, mais pas facile à vivre, hein, surtout au Moyen-Âge, pour les premiers habitants, les premières années où on a vu écrit Saint-Maurice sur quelques parchemins. Les Vosgiens et leur capacité de travail, de bien mal récompensé d'ailleurs dans les années 80, hein, mais qui continue à faire des merveilles et qui est un trésor. Je vais vous dire, le travail des Vosgiens, c'est un trésor que la France redécouvrira quand elle comprendra enfin qu'elle peut faire beaucoup mieux et beaucoup plus solide quand elle veut faire elle-même. Et puis, Saint-Maurice, c'est la capacité d'engagement des Vosgiens. Et la montagne, qui a vu le maquis, s'en souvient. Elle qui a été si dure à prendre pour les Alliés au sortir de l'occupation. Il y a cette capacité vosgienne à voir passer l'histoire, à en souffrir bien souvent. Bombardements, assauts, frontières même. Il n'y a pas si longtemps, quand les voisins alsaciens ne pouvaient plus être français. Au-delà donc d'une marche vers les hauteurs ou même de l'effort physique, un voyage à Saint-Maurice-sur-Moselle, c'est finalement un voyage dans l'âme des Vosges, dans l'esprit de ceux qui y vivent et même de ceux qui y ont vécu. Et c'est fin bien.
1: L'âme.
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4: Bonjour Médéric Gasquet-Cérus.
5: Bonjour Philippe, bonjour tout le monde.
4: Notre linguiste marseillais, Médé, vous avez un joli menu tiens, à nous proposer aujourd'hui.
5: Ah oui, il y a quelques semaines, on a beaucoup parlé de ce chiffre, vous vous souvenez. Les trois quarts des établissements de restauration du 15e arrondissement de Marseille sont des fast-food.
4: Ouais.
5: Ce qui pose bien sûr plein de questions, et notamment en termes de vie de quartier, de sociabilité et d'économie, et bien sûr de santé, car on est ce que l'on mange. Et souvent, ce que l'on mange, ben, c'est pas bon. Pas bon au goût, mais surtout pas bon pour la santé. Colorants, additifs, sorbate de trompation, acide trichlidrique, j'invente, trucs en tox ou plastoc, plats réchauffés dans des barquetas au goût fadas. On trouve ça dans certains fast-food, bien sûr, mais pas tous, meuf, ne pas tout confondre, mais aussi dans beaucoup de cantines où vont manger les minots, dans les rayons de supermarchés, mais aussi dans la restauration collective, mais aussi dans certains restaurants, oui, attrape touristes ou attrape couillons, ou resto plus ou moins branché, ou brasserie de cake, mais qui gratte sur la qualité. Et j'ajoute, je pense aussi à cette boulangerie-pâtisserie que je ne nommerai pas, mais où j'ai acheté récemment des bugnes, des mini-bugnes, vous voyez, toutes petites comme ça, là, ah, 1 euro pièce, ouais, déjà. Ouais. Mais franchement, j'ai la banque pour acheter 8 bugnes. C'était grasse, mais grasse, grasse à ce pas bonne, écœurante, et ça m'a fait rouméguer quand je pense que mon grand-père était boulanger. Bref, voilà.
4: Ouais.
5: Je pense aussi à ces platées de pâtes trop cuites ou de ricolés estouffe-gari. Je pense à ces carottes râpées orange fluo qu'on dirait qu'elles sont surlignées ou surligneurs, vous voyez. Je pense à ces choux qui sentent les scaufis. Je pense à cette salade rasqueuse qui n'a jamais vu la terre et qu'on vous met dans un coin d'assiette comme ça, à côté du steak rasqueux aussi. Je pense à ces brocolis mouligas, ces gorgées d'eau. Je pense à ce surimi orange fluo, lui aussi, qui contient tout sauf du crabe et il a plus la tête des cheveux de Trump qu'autre chose. Je pense à ces desserts goût fraise, sans que jamais aucune fraise n'ait ben justement ramené sa fraise dans l'emballage.
4: Ouais.
5: Bon bref, voilà. Il y a un moulant d'autres choses aussi appétissantes que les fameuses cigarettes de Bordy et de cigalons, de pagnol, hein, cigarettes de Bordy, autrement dit, les cannellonis dans lesquels on refourgue tout ce qui n'a pas été mangé de la semaine. Tout ça n'a aucun goût, ou comme le chante le groupe Quartier Nord, en utilisant l'expression de chez nous, ça n'a ni goût, ni gouste.
0: Donc, la

0: allons trop parler ni goût ni gouste. C'est une expression qui veut bien dire ce qu'elle veut dire, et une tournure qui insiste sur la fadeur d'un plat, d'un aliment ou même d'un événement. Hein. Ni goût ni gouste, avec prononciation du S originel que l'on retrouve dans le provençal gustus, goûteux, et qui a été remplacé depuis par l'accent circonflexe dans notre orthographe moderne. Le tout venant de la locution provençale n'avait ni goût ni gouste. Et pourtant, en Provence, nous en avons des choses qui ont du goût, de bons produits, de bonnes recettes traditionnelles, des plats gustus comme les pieds paquets, la daube ou l'aioli. Même si Pierre Blasi donne comme exemple son aioli, il avait ni goût ni gouste. Ouais, il faut le faire, un aioli sans goût quand même. Hein. Oui, c'est ce qu'on appelle chez nous, désolé, aussi un aioli de parisien. Mais méfie de pas tout mettre dans le même panier. Il y a des fast-foods de qualité qui font de très bons burgers, des snacks où l'on mange de très bons sandwichs, de très bons kebabs, et merci à eux d'être là le midi ou en fin de soirée ou quand on rentre du stade, moi j'apprécie. Chacun ses goûts, mais parfois chacun ses dégoûts, voire ses égouts. Vive le bon goût, car le fada, ça rend fada.
1: Pour vous dire.
2: Ah, c'est un bonheur. C'est aussi bon que l'aïoli. C'est Médéric Gasquet-Serrus sur Marseille tous les matins.

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1: C'est ma passion, mais je me sens vraiment libre sur la glace. Je transmets vraiment ce que je ressens dans ma vie de tous les jours, en fait.
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3: Aujourd'hui, on part à la patinoire avec Lou Thérault. Après des années de compétition en couple au plus haut niveau, elle entame un nouveau chapitre en solo. Lou, tout d'abord, la glace. Je crois savoir que c'est une passion familiale, c'est ça ?
1: Très simple, c'est ma maman qui a fait de la danse sur glace quand elle était jeune et qui en faisait encore quand on est arrivé avec ma sœur. Et en fait, moi, je l'ai vue patiner une fois à un gala parce qu'elle patinait déjà dans le club de Belfort. Et j'ai dit que je voulais faire comme ma maman. Donc voilà comment tout a commencé.
3: À 16 ans, tout bascule quand il faut choisir entre rester à Belfort et partir en Pôle France, en fait, non ?
1: Il y a eu, je pense, quand même quelques mois de réflexion où je me demandais si ça valait vraiment le coup. Je savais pas, enfin, je connaissais pas en fait le sport de haut niveau vraiment. Donc on se pose la question de est-ce que effectivement ça vaut le coup, est-ce que je change de lycée, je quitte tous mes camarades d'entraînement, mes copains au lycée. Et en fait, du jour au lendemain, j'ai dit à ma mère que c'était bon. En fait, je crois que j'étais prête et que je voulais partir pour vivre cette expérience et que je trouvais ça sympa d'avoir un double projet déjà étant jeune, en fait, de pouvoir continuer mon lycée et de faire mon sport, ma passion à côté.
3: En fait. Après 10 ans de danse en couple, vous avez décidé de repartir seule en solo. Est-ce que c'est un sacré saut dans l'inconnu quand on est toute seule et qu'on a vécu en couple, en tout cas sur la glace ? Pendant 10 ans.
1: Beaucoup d'appréhension. En fait, ça faisait 10 ans que je patinais en couple, donc j'ai fait du solo en étant petite. Mais c'est vrai que c'était, comme je vous l'ai dit avant, pas du tout le même stress, les mêmes attentes. Et là, de repartir toute seule, j'ai commencé la saison en septembre. J'étais vraiment pas du tout confiante. Enfin, là, on se retrouve vraiment toute seule sur la glace. Je m'entraîne avec Olivier Schoenfelder, mon prof, et je suis arrivée à la première compétition en Angleterre, début octobre, et je lui ai dit, mais je vais faire comment juste pour ça? Saluer pour me présenter quand ils vont m'appeler. Je sais pas faire toute seule. Enfin, je sais plus faire toute seule. Et en fait, finalement, ça va à peu près. Puis le fait de faire plein de compétitions aussi, ça booste un peu la confiance en soi. Mais au début, non, j'étais pas vraiment très sereine de reprendre toute seule.
3: Avec le recul, quel regard vous portez sur tout ce chemin parcouru depuis vos premiers pas ?
1: Franchement, je suis fière de moi. J'ai du mal des fois à me l'avouer, mais vraiment quand je vois par toutes les étapes auxquelles je suis passée, j'adore tout ce que j'ai fait, j'adore tout ce que j'ai accompli et ouais, je suis fière.
3: Lou Thérault, que l'on retrouvera avec impatience lors des prochains championnats de France de danse sur glace. On lui souhaite le meilleur pour ce nouveau défi en solo. En tout cas, c'est elle, notre comptoise qui compte du jour.
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4: Ici, à la souterraine, en passant devant le tiers-lieu, la maison d'à côté, peut-être que vous vous êtes déjà demandé ce que c'était avant. Eh bien, on a trouvé des personnes pour nous répondre. Annick et
5: Roger Boulevard.
6: Je remonte en 1946, où c'était avant un café-restaurant-pâtisserie. Les jeunes filles venaient avec leurs copains et ils mangeaient beaucoup des pâtisseries, notamment des bonnes brioches, qui étaient vraiment délicieuses. Les propriétaires de ce restaurant étaient assez âgés, c'était monsieur et madame Piton. Ils ont revendu leur commerce en 1952. C'est monsieur et madame Poti qui étaient bouchers de profession. Monsieur Poti et sa femme Alice ont repris donc le commerce. Alice tenait la boucherie plus le café qui était resté. Je suis arrivée quand ça a été revendu ici aux personnes qui ont fait la maison d'à côté en 2017.
4: Hein? L'actuel café, c'était là où il y avait le café avant ?
6: Non, pas du tout. Alors, l'actuel café d'aujourd'hui était l'ancienne boucherie. Quand les parents ils se sont mis à la retraite, les enfants n'ont pas repris la succession. Donc, c'est pour ça que ça a été revendu en 2017 pour devenir la maison d'à côté.
5: Ma sœur fréquentait Mademoiselle Pouty, mais le reste, je ne pourrais pas vous en dire plus. Hein.
6: Ici, par contre, c'est que cette grande pièce où nous sommes, dans la maison d'à côté, c'était le café-restaurant-pâtisserie. En 1946, ça, c'était la grande pièce. et c'était un lieu de rencontre.
5: Ça tenait à côté de la boucherie ou dans la boucherie ?
6: Ici, non, dans la grande salle. Parce que là où il y a le café actuellement, c'est la boucherie, c'était l'ancienne boucherie.
7: Bonjour, bienvenue à la maison d'à côté. Moi, je me présente, je m'appelle Elsa. Je m'occupe avec mes collègues de ce lieu. On est une coopérative et nous avons l'association Bocale et Facelli qui est intégrée. On va proposer plein d'activités, la cuisine, le jardin. On invite les personnes à se retrouver autour d'un café, d'une boisson chaude ou froide. On a aussi des sirops. Et puis après, on va avoir des loisirs créatifs, l'apprentissage numérique sur rendez-vous gratuit. Et on fait de la location d'espace, en gros.
8: Moi, je m'appelle Océane.
4: Océane, est-ce que c'est toujours un lieu où on vient prendre une pâtisserie avec les copains ?
8: Bah, on peut dire ça, oui, parce qu'on a le lycée qui est juste à côté. Donc, parfois, les étudiants viennent ici avec leurs amis, leurs copains. Donc, oui, il y a beaucoup de pâtisseries faites maison et elles sont excellentes.
4: Le goût pour le partage et les pâtisseries, ça perdure dans le temps.
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1: Ferdinand, le duo Mayennais réinvente la chanson française. 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
1: C'était Ferdinand.
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4: Arnaud Fromage, bonjour, bonjour.
5: Bonjour, bonjour.
4: Oh, ça fait beaucoup de bonjour, dites-moi. Bon Arnaud, aujourd'hui, quand le général de Gaulle vient en Franche-Comté?
5: Eh bien, il se passe toujours quelque chose. D'autant qu'il y est venu plusieurs fois dans la région, trois fois déjà à l'automne 1944, pour préparer la libération de Belfort, lors d'une réunion secrète avec le général Delattre de Tassigny et Churchill au château de Montalembert, à Metz, après la libération. Ensuite, quand de Gaulle est venu saluer les villes libérées, Besançon, Morteau, Grandcombe, Châteleux, mais ce n'est pas la dernière fois que de Gaulle va venir dans la région. En 1959, sur la route qui le mène en Alsace, il en profite pour aller faire quelques petites pauses dans le territoire de Belfort. À chaque fois, le grand homme descend de sa déesse noire et passe quelques minutes à discuter avec les habitants, stupéfaits de voir le général en vrai dans leur commune. À Rope, Saint-Germain, Felon, La Chapelle-sous-Rougemont, La Rivière, Fontaine, Foussemagne et à Angeau. Angeau, 206 habitants, où de Gaulle est accueilli par la foule dans l'unique rue ornée de drapeaux et de bandeaux bleu, blanc, rouge. Anecdote amusante, le village d'ailleurs, qui ne possédait pas autant de décorations, est allé les piquer chez les voisins de Dell.
4: Ah, bon, mais Arnaud, la grande tournée de Gaulle en Franche-Comté, c'était en 1962.
5: Oui, la tournée des Grands-Ducs même. Le 14 juin, il atterrit à la base aérienne militaire de Luxeuil, avant de se rendre à Vesoul, puis de filer vers Dole, à bord cette fois d'une Simca présidentielle. Ensuite, direction Arbois, puis Poligny, Lons-le-Saunier, où à chaque fois, il est accueilli en héros. Le lendemain, il continue sa tournée par le Haut-Jura, Saint-Claude, Morée, Morbier, Saint-Laurent, Grand-Vaux, Cise, un petit quart d'heure à Champagnole, et ensuite direction Équevillon, Onglières, Plénise et Sanzeau, avant de remonter dans le Doubs, un discours à Pontarlier, à Besançon. Bref, le marathon présidentiel se termine le 17 juin dans le territoire de Belfort.
4: Et ben dis donc, et pendant toute la durée de ce périple, il a eu un problème majeur.
5: Oui, pendant ces 4 jours en Franche-Comté, le général de Gaulle ne s'est pas contenté de prononcer des discours et de serrer des louches. Non, il a bien fallu qu'il dorme aussi. Or, Charles de Gaulle est grand, très grand même, 1m96 au garrot. Donc les préfectures vont galérer à chacune de ces étapes pour lui trouver un paddock à ses dimensions. D'ailleurs, l'Élysée a fait réaliser en avance des lits sur mesure. Alors, pour la première nuit de sa visite à Vesoul, l'on apporte donc à la préfecture le lit spécial du général. Sauf que l'année 1962 est très tendue. C'est la fin de la guerre d'Algérie. Une partie des accords d'Évian est d'ailleurs négociée en secret au Fort des Rousses pendant ce voyage présidentiel. De Gaulle a échappé de peu à l'attentat du Petit Clamart, alors son service de sécurité est sur les dents. Ainsi, il lui déconseille de dormir à Vesoul même et préfère l'envoyer à la base aérienne de Saint-Sauveur, jugée plus sûre. Mais si les hommes et les véhicules ont pu faire le transfert, le lit, lui, eh bien, il est resté à Vesoul, dans les appartements du préfet. Et il y est toujours, d'ailleurs, parce que l'Élysée ne l'a jamais réclamé. Alors, l'histoire ne dit pas si De Gaulle a bien dormi ce soir-là, mais en tout cas, c'était pas dans un lit à sa taille.
4: Non, c'est certain, ça. Merci beaucoup, Arnaud Fromage, et puis à demain.
5: À demain.
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1: Je marche à côté d'une jeune femme qui est habillée vraiment très rétro.
2: Bonjour.
1: Bonjour. C'est très jolie votre tenue.
2: Merci beaucoup.
1: Vous me parlez un peu de votre inspiration ?
2: Oui, en fait, je m'inspire énormément donc, de la mode des années 20, 30 aux années 60. Et j'aime porter donc, des pièces d'époque et des pièces aussi de belle qualité avec de la bonne matière. Donc on en parle justement à l'instant.
3: On parlait de l'importance des belles matières et elle me parlait de son manteau qui est en laine et cachemire et qu'elle avait trouvé pour quelques euros au fripe.
1: Et puis, si je peux me permettre, il y a aussi un côté par conséquent très féminin.
2: Oui, aussi. Bah, j'aime énormément tout ce qui touche à la féminité. Je trouve que c'est quelque chose de très beau. De ne pas en avoir honte, en fait. Je pense qu'il y a une espèce de honte de la féminité qui s'est développée. Je l'ai remarqué très tôt, même quand j'étais au collège. Et simplement, les choses féminines étaient vues comme moins bien, comme moins intéressantes, moins intelligentes. Et on va dire que le vêtement n'est pas une personnalité à proprement parler, mais le vêtement sert à sublimer. Et la féminité, je trouve qu'elle sublime tout le monde, même parfois les hommes aussi.
1: Et vous ?
3: Moi, je pense que la féminité, moi, avant, j'ai jamais porté de pantalon avant mes 20 ans. Donc au collège, j'étais souvent assez moquée. Bon, je pense qu'on a eu un peu le même parcours, mais j'étais souvent assez moquée parce qu'on me disait que soit j'essayais de faire trop fille, soit j'essayais de faire un peu nunuche, etc. Il y avait un peu cette haine de tout ce qui touchait aux filles. C'était souvent un peu décrié, on disait ah, mais ça c'est un truc de fille. Et du coup il y avait cette tendance à vouloir être pas comme les autres filles et à vouloir se démarquer. Et du coup maintenant c'est bien quand on a dû de pouvoir l'assumer et puis de trouver des copines aussi, on peut l'assumer.
1: Oui, oui aussi.
3: Ça aide beaucoup.
1: Est-ce que pour terminer on pourrait tenter une petite description?
2: Bien sûr. Alors, je porte un très long manteau marron avec un béret assorti, une robe longue à carreaux marron également, avec une ceinture en cuir toujours marron, une chemise ancienne à col, alors je ne sais pas si on la voit bien, mais blanche, des gants...
1: Dentelle.
2: Oui, dentelle.
1: Des gants magnifiques.
2: Des gants, je crois qu'ils datent des années 70, marron et beige, chaussures aussi des années 70, marron, un maquillage, donc un rouge à lèvres couleur brique, et les yeux assortis dans des tons marrons également.
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4: Un circuit court aujourd'hui à Saint-Pierreville. Nous sommes au nord-ouest de Privas avec Sabine Loulier pour découvrir Castanaïs.
5: J'ai décidé de créer une ligne de cosmétiques qui sont fabriqués avec les châtaignes que l'on produit sur l'exploitation. Et donc, cette ligne de cosmétiques, elle est certifiée bio. Et nos châtaignes sont bio et AOP châtaignes d'Ardèche.
4: Et donc, aujourd'hui, Sabine nous propose une crème corps et une crème visage.
5: Donc, la particularité, en fait, de la châtaigne, elle est multiple. D'abord, la châtaigne est très riche en sucre, ce qui permet d'avoir ce côté très, très hydratant de la crème. Également, la châtaigne contient du tanin, qui est issu, vous savez, de l'arbre et de la sève. Hein, c'est, le châtaignier contient beaucoup de tanins. Et donc, ces tanins, en fait, ont un rôle un petit peu antioxydant qui permet de faire que la crème convienne aux peaux qui sont un peu rosacées, vous savez, des peaux un peu atopiques, des peaux un petit peu fragiles. Et puis, troisième effet, et pas des moindres quand même, ce sont les polyphénols qui sont très riches et condensés dans la châtaigne et qui en font un anti-âge naturel imparable. Pour l'instant, l'accueil est plutôt favorable, très favorable. C'est vrai que les Ardéchois sont très surpris. Ils ne connaissaient pas, évidemment, je leur dis que c'est normal parce que ça n'existait pas avant. L'usage en cosmétique est encore balbutiant.
4: Et c'est donc en profitant des 12 hectares de sa châtaigneraie multicentenaire que Sabine a décidé de se lancer dans l'aventure Castanaïs. Et donc forcément, en parallèle de ses produits cosmétiques, vous avez également toute une gamme de bonnes choses à déguster.
5: C'est une gamme qui est assez restreinte, mais qui va à l'essentiel. De la crème de châtaigne, de la crème de châtaigne saveur pain d'épices, de la farine de châtaigne et des châtaignes au naturel. Et qui fonctionne bien, quoi, qui reçoit aussi un bon accueil de la part des clients. Donc c'est chouette, franchement, c'est une super aventure.
4: Bon, et vous savez quoi ? C'est une belle aventure aussi parce qu'elle résulte d'une belle histoire d'amour.
5: J'ai rencontré mon mari donc il y a 30 ans maintenant. Et mon mari est fils de castanéiculteur. Moi, ça fait 30 ans maintenant que je vois mon mari passer énormément de temps dans ses châtaigniers. Tous les jours, il y va, il connaît les arbres, il sait ce qui se passe dans ces arbres, il suit l'évolution des arbres qui greffent. Parce qu'en fait, nous, on travaille sur une châtaignerie ancestrale et traditionnelle et nous ne plantons rien. Nous greffons. C'est un travail au long cours. Mon mari fait de la taille en prévision des greffons qui vont sortir, si tout se passe bien, de cette taille. Et donc l'année d'après, il récupère ses greffons, il regreffe, donc on choisit nos variétés. Une chose aussi importante, c'est que mon mari est un des derniers à

0: biodégradables, avec des étiquettes en papier, une encre, une colle qui sont non impactantes pour l'environnement. Vraiment, c'est l'essence même de l'Ardèche, sans aucun PFAS, sans aucun produit controversé. Et les produits, on peut les mettre au jardin quand on a fini de les utiliser.
1: Alors, pour en profiter, plusieurs possibilités. Rendez-vous directement ici à Saint-Pierreville, après avoir passé un petit coup de fil, ou alors sur le site internet Castanaïs. Comme d'habitude, je vous mets toutes les infos qu'il vous faut sur ici.fr, Drôme Ardèche, rubrique circuit court.
2: 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Wikizef, petit guide à l'usage des étrangers du sud du péage d'Arras en vacances dans notre belle région.
3: Je ne vais pas vous apprendre que la vie est injuste. Ne vous inquiétez pas, je vais bien, mais force est de constater que la vie est injuste. Prenez par exemple la silhouette des gens. Il y en a de toutes sortes, des petits, des grands, des roux, des blonds, des crépus, courts, longs, carrés, minces, gros ou ronds. Viens avec nous chez les barbapapas. Mais pour certains, la vie est plus dure que d'autres. L'exemple le plus frappant que la vie est injuste, c'est quand ma grand-mère disait en parlant d'une de mes matantes qui essayait à toute fin de maigrir, mais sans succès, « Quel malheur! Elle peut faire ce qu'elle veut, mais chez elle, tout fait penche !» Ne paniquez pas, Wikizef est là pour vous aider. Tout fait penche. Rassurez-vous, il n'y a rien qui penche et qui va peut-être caire. Non, tout fait penche...
4: Traduction.
3: Tout fait ventre. Ventre, une panse, une penche. Pour illustrer ce que c'est qu'une penche, il suffirait que je me mette de profil. Et vous verrez que là, il n'y a pas que pour ma matante que tout fait penche.
4: Définition.
3: Tout lui fait penche, tout lui profite. C'est le malheur des bons vivants. Quel rapport avec la justice de la vie? Bah, il y en a des. Ils peuvent manger ce qu'ils veulent, et ben, ils grossissent pas. Je n'ai même vu manger des tartes aux choux qu'à longueur de journée, elles étaient minces, elles pouvaient passer derrière une affiche à la décoller du mur. Et d'autres, ils regardent la vitrine du pâtissier, ils prennent un kilo. Alors, je vous dis pas si on en mange. Le pire, c'est que dans mes prises de sang, les triglycérides, impeccable, c'est le seul truc qui est pas en gras. Alors, je sais pas ce que je range là-dedans, moi. Mais ce qu'il y a de plus sûr, c'est qu'il y a plein de trucs. Une penche, c'est un logement social. C'est en cela que la vie est injuste. Et en même temps, il peut y avoir une sorte de résignation. À la question, t'aurais pas un peu grossi? C'est mieux de répondre, qu'est-ce que tu veux? Chez moi, tout fait penche, que de se vexer.

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1: Clac, ça va rerouler.
2: Le jour où je suis monté sur un skate, pour moi, c'est le jour de ma naissance. Donc j'avais 6 ans. Je me suis dit très rapidement, ouais, vers 15-16 ans, je veux faire ça toute ma vie, quoi, en fait.
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2: Je suis Thierry Mondamer, j'ai 53 ans, j'habite à Chambray-les-Tours et je skate depuis plus de 47 ans.
4: Cheveux longs, t-shirt ample et le skate, bien sûr. Thierry est d'ailleurs assis dessus quand on se rencontre dans son terrain de jeu.
2: Ça m'a même servi d'oreiller. Quand j'avais 20 ans, j'ai fait un road trip dans toute l'Europe, en fait, pendant 3 mois. Bah, déjà, pour être sûr de ne pas se le faire voler. Quoi.
4: À 6 ans, qui est-ce qui vous a mis sur cette planche?
2: Je m'en rappelle comme c'était hier. C'était le 1er juillet 1978. Aujourd'hui, dans les cours d'école, il y a des draisiennes, des trottinettes. À l'époque, il y avait des skates. Il y avait la descente du collège qui donnait sur l'école primaire avec un grand virage et un espèce de talus en herbe. Mais 9 fois sur 10, on tombait dans le talus, quoi. En fait, c'est un sentiment de liberté qui est très, très important avec le skate. Alors, bien sûr, il y a le côté glisse et puis l'air, voilà, qui passe dans les cheveux. En fait, dans le skate, ce qui est intéressant, c'est que c'est un des rares sports qui offre ça. Il y a tellement de disciplines. Même sans être bon techniquement, etc., vous pouvez trouver du plaisir.
4: Le plaisir avec la sensation et tous les à côté, les copains, la liberté, la musique.
2: Plutôt hardcore, fusion, c'est par exemple des groupes comme Nirvana, des choses comme ça, quoi. Il y a tout ce qui est rock californien, il va y avoir de la fusion comme les Red Hot Chili Peppers, voilà, il y a plein de choses comme ça. Il y a une vraie culture dans le skate. Hein. Le chanteur des Red Hot, donc Anthony Kiedis, il a skaté. Moi, j'ai eu la chance de skater avec lui.
4: C'est vrai?
2: Oui, c'est vrai. Bah oui, moi, j'ai commencé en 78, donc j'ai évolué avec mon temps, quoi.
4: S'évader sur quatre roues, ici ou à l'autre bout du monde, c'est aussi une histoire de spot. Et ça, c'est la chasse au trésor de Thierry, trouver à chaque fois les meilleurs spots.
2: On en découvre tout le temps. Là, je viens d'en découvrir un dimanche, qui reprend exactement ce qui se fait dans un skatepark aujourd'hui en partie. Ça, c'est rare de trouver ça dans la région. Alors, ça fait 2 jours que j'y pense.
4: C'est comme les champignons, il ne nous dira pas où c'est, que ce soit ici en Touraine ou à l'étranger.
2: Beaucoup, puisqu'il y a quelques années, je partais le vendredi et j'allais un week-end en Espagne. Je revenais dans la nuit du dimanche au lundi, voire des fois je dormais devant le parking où je travaillais. Et la même chose le week-end d'après, mais ce coup-ci c'était pas en Espagne, c'était en Allemagne par exemple.
4: Complètement mordu, le skater, vous l'avez compris, toutes ces activités c'est à retrouver sur skateboard.bitterworld.fr. Peu importe votre âge, vous pouvez essayer cette discipline. Avec lui, ça se passera comme sur des roulettes.
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5: Je rêvais d'avoir une maison à la campagne. Cette maison, c'est comme si j'y étais née. C'est ma maison de famille.
6: Ma maison s'appelle l'Hostal de la Mar.
7: C'est une maison un peu envoûtante.
8: Eh bien, vous voyez, des livres et 3 fenêtres qui me donnent le paysage du pays, comme si c'était 3 tableaux.
3: Ils ont vécu ici.
9: C'est pour Gaudry.
10: Elle m'a dit d'aller siffler là-haut sur la colline.
3: En juillet 1968, Huguette Carin, présidente du comité des fêtes du charmant village de Cotignac, écoute son transistor quand elle entend Joe Dassin chanter « Siffler sur la colline ». Et c'est là que germe une idée un peu folle.
11: J'ai demandé donc au maire, je lui ai dit « Qu'est-ce que vous pensez si nous donnions un terrain de Cotignac, si toutefois la mairie est d'accord, pour que Joe vienne chanter ?» Et il me dit « Bon, ben d'accord, fais-moi une lettre, hein, je vais le proposer. » Ce qui a été fait et accepté. Donc, il est venu chanter une 20aine de jours après. Et dès qu'il avait un gala sur la côte, il venait se coucher chez nous. Et voilà comment ça s'est passé.
3: Joe Dassin donne un concert mémorable le 12 août 1968 dans la cour de l'école. Après sa prestation, Huguette l'accompagne visiter le terrain proposé. Un bel emplacement que le chanteur estime néanmoins trop proche du village. On lui en propose alors un autre, dans le quartier Saint-Joseph, sur les hauteurs, près d'un monastère. Enthousiaste, il l'accepte illico. Séduit autant par le lieu que par son nom. Il faut dire qu'il s'appelle Joseph Dassin.

0: Joe ne fera construire une maison sur le terrain que 10 ans plus tard. Mais il revient souvent à Cotignac et loge au Look Allen, l'hôtel-restaurant créé par Huguette en plein cœur du village. Il y prend toujours la chambre 6. Look Allen, où l'on peut croiser les Pink Floyd ou Yvonne de Gaulle. Et la chambre 6, où Joe dormira le 14 janvier 1978, mais pas seul.
1: Joe Dassin va chanter dans un instant. Joe Dassin a vécu hier un moment important dans sa vie, puisqu'il s'est... un moment troublant. Il avait sans doute plus le trac hier à Cotignac dans le Var que sur scène, devant Monsieur Martin, le maire de la localité, qui a uni Christine et Joe pour le meilleur et pour le pire.
0: Après avoir hésité avec Tahiti, c'est finalement à Cotignac que Christine dit oui à Joe. Ce jour-là, ce n'est pas vraiment l'été indien, mais un déluge, qui cependant ne gâchera pas la fête pour les 500 invités conviés par le couple. On chantera une partie de la nuit, un concert improvisé qui se terminera en duo avec l'ami Serge Lama.
2: Samedi 14 janvier, contrairement à l'habitude, il pleuvait sur Cotignac. Étaient-ce les larmes des admiratrices de Joe Dassin qui, ce jour-là, épousaient dans la mairie du village la ravissante Christine Delvaux? Enfin, malgré le mauvais temps, tout Cotignac était là, dans les rues, aux abords de la mairie, pour saluer celui qu'il considère maintenant comme un enfant du pays, puisque Joe Dassin y possède une fort belle maison. C'est Monsieur le maire en personne qui, vers 15h30, procédait à la cérémonie, ponctuée par le crépitement des appareils photos, tandis que la musique des sapeurs-pompiers de Brignoles interprétait les succès de Joe Dassin.
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0: Pour le dessert, un pâtissier a créé un gâteau géant, reproduisant la maison que Joe vient de faire construire, dans la Pinède, en haut de la colline. Si un jour, vous allez visiter Cotignac, labellisé plus beau village de France, et que vous souhaitez dormir au Look Allen, demandez la chambre 6.
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2: Bonsoir et bonsoir à tous, bienvenue sur ICI, je vous souhaite une excellente soirée et puis une excellente rentrée aujourd'hui, 1er septembre, je suis très heureux de vous retrouver, c'est déjà le deuxième numéro de Il n'y a pas que Paris dans la vie. Nouveau rendez-vous sur votre radio chaque soir dès 20h et durant une heure ce soir, à nouveau, nous allons ensemble prendre le temps de voyager au cœur de notre beau pays. Une aventure qui va nous conduire en Occitanie avec Benoît Prospero et sa revue des merveilles. Nous irons au pied du Canigou et même dans une forêt se faire de l'argent de poche l'été. De façon originale, c'est possible. Robin Berdeau nous emmènera dans le Nord, à Béthune, pour découvrir une initiative originale. Et puis on cuisinera, pour ceux et celles qui ne sont pas encore à table, peut-être au beurre ou même à l'huile, grâce à ICI Orléans et Catherine Kikandon. Mon invité ce soir pour conduire et se balader dans toute la France, c'est un chef d'entreprise, c'est un entrepreneur. Son parcours est extraordinaire et son ambition est vraiment à la hauteur de son talent. C'est un homme médiatique, connu entre autres, je dis bien entre autres, pour avoir lancé il y a maintenant 10 ans la marque C'est qui le patron, reconnu à l'international, s'il vous plaît, par le New York Times, entre autres, récompensé. Il est un des symboles de réussite à la française. Je reçois ce soir Nicolas Chabanne. Bonsoir Nicolas Chabanne.
3: Bonsoir.
2: Comment ça va ?
3: Très bien, très très bien. Merci pour ces mots. On est encore plus collectif que ce que vous avez dit, mais merci pour cette présentation.
2: Je suis ravi de vous accueillir, vous n'êtes pas venu seul. Alors je le dis pour ceux qui verront peut-être les images, mais pour les auditeurs, on va le décrire. Vous êtes venu presque avec votre bébé, j'ai envie de dire, à vos côtés. Vous pouvez nous dire ce qui est juste devant vous ?
3: Alors devant moi, effectivement, il y a cette brique de lait qui est née il y a 10 ans. Parce que nous, consommateurs, on a découvert que les producteurs étaient en immense difficulté, puis on n'a pas juste découvert ça, on a découvert que si on rajoutait 8 centimes sur un litre de lait, leur vie changeait. Ouais. Voilà comment est née, sans agence, sans moyens traditionnels, cette brique de lait, qui est devenue, et c'est pas pour les chiffres, c'est pour le symbole et l'espoir, la brique de lait la plus vendue de France.
2: C'est extraordinaire.
3: Ça, c'est merveilleux. Je pense à chaque fois aux producteurs quand cette phrase résonne.
2: Alors, on parlera beaucoup des producteurs, de ce que vous avez fait pour eux, vous les aider au quotidien, vous les avez même sauvés à plusieurs reprises et encore aujourd'hui, avec, je pense, à la période de sécheresse et de canicule qu'on a connue cet été. Mais alors, ce qui nous intéresse aussi ce soir, c'est de découvrir à quoi est dû ce succès, comment il est venu. Et vous connaissez le principe de l'émission, c'est donc une balade, un parcours un peu partout en France. On va survoler cette France. Votre point d'ancrage, minime soit-il au début de votre vie, c'est Moulins.
3: Oui.
2: C'est là où vous êtes né.
3: Un point, un jour, suffit à ce que ce soit un ancrage très fort. C'est là, évidemment, où je suis né, voilà, en 1969. Dans des conditions particulières, c'est que on habitait en réalité à Madagascar.
2: Vous avez vécu jusqu'à l'âge de 7 ans à Madagascar après.
3: Et ma mère venait à Moulins, qui est un peu la région natale, quand il y avait des naissances. Et on repartait à Madagascar. Ouais.
2: Papa qui était dans la communication territoriale, maman commerciale dans l'immobilier, un petit peu plus tard dans sa vie. Très vite, vous quittez la France. Vous avez sans doute des souvenirs extraordinaires de Madagascar. L'esprit de l'entrepreneuriat, c'est un peu un esprit de famille. Parce que, racontez-moi cette histoire, qui est Jacques Bruno ?
3: Ah oui, Jacques Bruno, alors c'est mon grand-père. Et c'est vrai que j'ai pas tout de suite fait le lien entre ces aventures dans l'agroalimentaire, notamment les fruits et légumes pour essayer d'aider les producteurs. Et puis un journaliste m'a dit un jour, mais votre grand-père a fait toute sa vie dans l'agroalimentaire. Donc il était, lui, parti à Madagascar il y a bien longtemps. Et il le raconte comme ça, parce qu'il était d'une modestie, il était de cette famille des gens plutôt très modérés, qui se mettait pas beaucoup en avant, il n'aurait pas fait autant de communication qu'on a pu en faire. Il a eu cette chance à un moment.